0: Il a été reconnu coupable de non-assistance à personne en danger. Massoud Pezeshkian estime que le cadre d'accord entre les États-Unis et l'Iran est une victoire diplomatique pour son pays. Le président iranien est convaincu que l'Iran ne doit pas laisser passer l'occasion qui permettrait au pays de sortir de la situation actuelle. Massoud Pezeshkian s'est toujours exprimé en faveur d'une solution diplomatique. Il a constamment soutenu l'équipe de négociateurs du président du Parlement et du ministre des Affaires étrangères. Le président iranien espère que la levée des sanctions internationales permettra à son pays et sa population de sortir de la grave crise économique dans laquelle ils sont plongés. Si vous roulez à l'essence, sachez-le, dès ce mercredi, le prix du litre d'essence à la pompe sera en baisse, moins 5 centimes et demi pour l'essence 95 qui passera sous la barre des 1,82€ le litre et moins 6 centimes pour la 98 qui affichera un prix maximum d'1,88€. Des prix qui n'ont plus été aussi bas depuis la mi-mars. La Coupe du monde de football et la France brouillonnent en première mi-temps mais pleine de maîtrise en deuxième. La France qui a battu le Sénégal pour son entrée en lice dans le tournoi. 3 buts à 1. Kylian Mbappé a inscrit un doublé et battu deux records avec 58 buts. Il dépasse Olivier Giroud et devient le meilleur buteur de l'histoire de l'équipe de France. Et avec 14 buts en Coupe du Monde, il dépasse également Juste Fontaine comme meilleur buteur français en phase finale. Merci de nous suivre où que vous soyez. Passez une belle et douce nuit à notre écoute.
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0: Il est 3h.
1: David Riffon avec vous pour ces informations. L'arrêt sur les peines est attendu ce mercredi au procès Falzone devant les assises du Hainaut à Mons-Expo. La fin de 6 semaines et demie de procès. Ce mardi, l'avocat général a requis 27 ans de prison contre Paolo Falzone, reconnu coupable la semaine dernière de 7 meurtres et 79 tentatives de meurtre lors du carnaval de Strépy-Bracny en 2022. Le ministère public a estimé qu'aucune circonstance atténuante ne pouvait être retenue. Surprise, l'avocat de Paolo Falzone lui-même, Franck Discepoli, n'a pas non plus plaidé dans le sens de circonstances atténuantes. Il réclame un maximum de 25 ans de prison à l'encontre de son client. Le passager de la voiture, Antonino Falzone, lui risque 2 ans de prison. Il a été reconnu coupable de non-assistance à personne en danger. Massoud Pezeshkian estime que le cadre d'accord entre les États-Unis et l'Iran est une victoire diplomatique pour son pays. Le président iranien est convaincu que l'Iran ne doit pas laisser passer l'occasion qui permettrait au pays de sortir de la situation actuelle. Massoud Pezeshkian s'est toujours exprimé en faveur d'une solution diplomatique. Il a constamment soutenu l'équipe de négociateurs du président du Parlement et du ministre des Affaires étrangères. Le président iranien espère que la levée des sanctions internationales permettra à son pays et sa population de sortir de la grave crise économique dans laquelle ils sont plongés. Si vous roulez à l'essence, sachez-le, dès ce mercredi, le prix du litre d'essence à la pompe sera en baisse, moins 5 centimes et demi pour l'essence 95 qui passera sous la barre des 1,82€ le litre et moins 6 centimes pour la 98 qui affichera un prix maximum d'1,88€. Des prix qui n'ont plus été aussi bas depuis la mi-mars. La Coupe du Monde de football et la France brouillonnent en première mi-temps mais pleine de maîtrise en deuxième. La France qui a battu le Sénégal pour son entrée en lice dans le tournoi. 3-1. Kylian Mbappé a inscrit un doublé et battu 2 records avec 58 buts. Il dépasse Olivier Giroud et devient le meilleur buteur de l'histoire de l'équipe de France. Et avec 14 buts en Coupe du Monde, il dépasse également Juste Fontaine comme meilleur buteur français en phase finale. Merci de nous suivre où que vous soyez. Passez une belle et douce nuit à notre écoute.
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Et que je lui donnerai mon avis sur ce truc là qu'elle a sorti, un podcast sur les interdits que j'ai trouvé d'ailleurs très bien. Et puis faut que je poste un beau contenu, je sais pas, un truc nouveau. Et vu le temps que je passe dessus, beaucoup trop peu pour que ce soit beau. Ça va être nul et le pire, c'est que je vais réussir à trouver un autre que moi à qui en vouloir pour ça.

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La moitié des gens malheureux sur cette terre le sont de cette manière. 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

0: Il est 4 heures.
1: David Riffon avec vous pour ces informations. L'arrêt sur les peines est attendu ce mercredi au procès Falzone devant les assises du Hainaut à Mons-Expo. La fin de 6 semaines et demie de procès. Ce mardi, l'avocat général a requis 27 ans de prison contre Paolo Falzone, reconnu coupable la semaine dernière de 7 meurtres et 79 tentatives de meurtre lors du carnaval de Strépy-Bracny en 2022. Le ministère public a estimé qu'aucune circonstance atténuante ne pouvait être retenue. Surprise, l'avocat de Paolo Falzone lui-même, Franck Discepoli, n'a pas non plus plaidé dans le sens de circonstances atténuantes. Il réclame un maximum de 25 ans de prison à l'encontre de son client. Le passager de la voiture, Antonino Falzone, lui risque 2 ans de prison. Il a été reconnu coupable de non-assistance à personne en danger. Massoud Pezeshkian estime que le cadre d'accord entre les États-Unis et l'Iran est une victoire diplomatique pour son pays. Le président iranien est convaincu que l'Iran ne doit pas laisser passer l'occasion qui permettrait au pays de sortir de la situation actuelle. Massoud Pezeshkian s'est toujours exprimé en faveur d'une solution diplomatique. Il a constamment soutenu l'équipe de négociateurs du président du Parlement et du ministre des Affaires étrangères. Le président iranien espère que la levée des sanctions internationales permettra à son pays et sa population de sortir de la grave crise économique dans laquelle ils sont plongés. Si vous roulez à l'essence, sachez-le, dès ce mercredi, le prix du litre d'essence à la pompe sera en baisse, moins 5 centimes et demi pour l'essence 95 qui passera sous la barre des 1,82€ le litre et moins 6 centimes pour la 98 qui affichera un prix maximum d'1,88€. Des prix qui n'ont plus été aussi bas depuis la mi-mars. La Coupe du Monde de football et la France brouillonnent en première mi-temps mais pleine de maîtrise en deuxième. La France qui a battu le Sénégal pour son entrée en lice dans le tournoi. 3-1. Kylian Mbappé a inscrit un doublé et battu 2 records avec 58 buts. Il dépasse Olivier Giroud et devient le meilleur buteur de l'histoire de l'équipe de France. Et avec 14 buts en Coupe du Monde, il dépasse également Juste Fontaine comme meilleur buteur français en phase finale. Merci de nous suivre où que vous soyez. Passez une belle et douce nuit à notre écoute.
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0: Bon début de journée, nous sommes mercredi aujourd'hui, hein, le 17 juin, nous fêtons les Hervé, avec un petit dicton du jour qui dit « Soleil à la Saint-Hervé fait présager d'un bel été ». En parlant du soleil, eh bien, il va se lever à 5h29 ce matin, il se recouchera en fin de journée à 21h59. Les anniversaires du jour, eh bien, on retrouve Venus Williams, la joueuse de tennis américaine qui fête ses 46 ans. Et puis dans la chanson, il y a Lio qui a 64 ans aujourd'hui. Besoin de vous présenter tous les tubes de Lio. Il y a bien sûr Les Brunes ne comptent pas pour les prunes, Amoureux solitaire, Le Banana Split, et puis une longue liste aussi d'autres succès. Fabienne Thibault fête aussi son anniversaire aujourd'hui. La chanteuse canadienne a 74 ans. Avec Eddy Merckx, celui qu'on surnommait le cannibale ou l'ogre de Terveyron. Il fête ses 81 ans aujourd'hui. Voilà pour les anniversaires de ce mercredi. Il y a Cyril pour réaliser l'émission. C'est lui qui vous donnera l'indice pour le jeu de l'intro, puisqu'on jouera à 5h35 comme tous les matins. Et puis le WhatsApp 0470 07 20 23 pour nous faire parvenir vos messages, comme Mathieu d'ailleurs qui nous dit qu'il fait déjà 17 degrés, paraît-il, du côté de Tournai ce matin. Pour la musique, Pierre Demar avec Je pense à vous. Très belle journée à tous.
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0: 7h34 dans Vivacité Matin, il fait 16 degrés du côté de Lessines, me dit Patrick. Et puisque nous sommes mercredi, eh bien la séquence Tumpeke et Derawet, c'est avec Tamara Penn et Martin Charlier. On va les retrouver tout de suite.
1: Lui, c'est Martin.
2: Et elle, c'est Tamara.
1: Et qu'est-ce qu'on est heureux de vous retrouver toutes les semaines pour notre petite carte blanche à nous, hein, Martin, qu'on est heureux.
2: On est heureux, on a beau être chaud. Bienvenue dans votre douce quotidienne de Wallonie en radio.
1: Bah Martin, qu'est-ce qu'on va faire aujourd'hui?
2: On va aller faire un petit tour au WC.
1: Ah oui.
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2: On attend bien la fin de la chasse. Voilà.
1: Ah, voilà, tout est parti. On peut commencer.
2: Alors Tamara, une catégorie peut-être plus difficile aujourd'hui, mais non moins solide pour nos Wallons connus, nos WC. Il s'agit des inventeurs. Ah. On en a inventé des choses dans notre belle Wallonie. Livia avait déjà évoqué Adolphe Sax et son célèbre saxophone, mais il n'y a pas que lui. En fait, cette catégorie part dans tous les sens et aujourd'hui, on va apprendre. Prête ?
1: Ah bah évidemment.
2: Allez, premier indice. Ça va te faire plaisir. Il va dire Charlie Rouet. Ah. Il est Carolo Polé en esphire parce qu'il est Knohou, divel mode et même divel l'univers.
1: Oh, d'accord.
2: Il a œuvré pour l'université dit Harvard. Au Carolo en Amérique, ça n'arrive pas souvent, mais plus souvent quand même qu'un Américain à Marcinelle.
1: Bon, donc il a inventé quelque chose qui se retrouve dans l'univers.
2: Oui, et il a travaillé donc pour l'université d'Harvard, c'est ce que je viens de dire. Carolo en Amérique, imaginez.
1: Monsieur satellite.
2: presque. Alors, si théorie dit l'atome primitif a miné à la théorie del Big Bang, AI, l'origine de l'univers prête à Charlie Rouet.
1: J'en sais rien du tout.
2: Sa théorie de l'atome primitif a donné naissance à la théorie du Big Bang. L'origine de l'univers viendrait de Charleroi. Bon, bah allez, on écoute alors ce petit indice.
5: Max, science et histoire, il nous faut percer le mystère. Tout a commencé avec le Big Bang.
2: C'est le générique de la série Big Bang Theory.
1: Oui, tout à fait.
2: Nous venons d'entendre ce générique. Eh bien, l'homme à la base de cette théorie, eh bien, le Carolo Georges Lemaître, né en 1894 à Charleroi, décédé à Louvain en 1966. Ses travaux sur la théorie du Big Bang sont assez exceptionnels. En fait, c'est un astrophysicien qui a appelé ses travaux ironiquement le Big Bang. Et le terme est resté depuis. Il a reçu de nombreux prix, mais encore mieux, il donne son nom au prix Georges Lemaître, décerné tous les deux ans depuis 1995 par l'UCL,
1: oui,
2: un scientifique dont la contribution est remarquable.
1: Oh là là, mais ça fait plaisir évidemment de savoir que ça vient de chez nous.
2: Mais tout à fait, allez, on passe sur le deuxième. Mais ça, c'est plus proche de nous, hein, ça. Enfin, de moi. Il est au Suknohou pour ses ovrets qui posent prénom. Comme dit juste Jean Kunoch-Nook qui se nomme comme lui. Donc il est aussi connu pour ses travaux, pour son prénom. En effet, je ne connais personne au monde qui a ce prénom-là.
1: Ah, je crois que je sais.
2: Attends, deuxième. Jiva dit José dit ce prénom, mais ce nom est aussi Knohou. Il a donné ce nom en école supérieure pour devenir ingénieur industriel à Liège. Donc je dis, son nom est aussi connu puisqu'il a donné son nom à une école pour devenir ingénieur industriel.
1: Qu'on utilise pratiquement tout le temps, en fait. Son nom de famille.
2: Oui, on l'utilise très souvent. Ah, tu sais.
1: Je le dis maintenant.
2: Allez, dis-le.
1: Zénobgramme.
2: Ouais. Le troisième indice, il a modiné les premières dynamo au petit bazar qui t'y pou clapper saut de vélo pour savoir de l'électricité.
1: Ouais, c'est incroyable.
2: Oui, vous en connaissez beaucoup des gens qui s'appellent comme ça, Zénob. Bien, notre Zénob, je le dis parce qu'il est né à Huy, donc liégeois, est sans doute le plus connu de tous les inventeurs. Il a des rues à son nom partout. Vous savez, ça, on ne compte plus les rues, avenues, boulevards et autres impasses Zénobgramme à Liège. Arlon, Charleroi, Herstal, oui, La Louvière et même Paris ou encore Boston.
1: Ouais, c'est quelqu'un.
2: Et alors, on le connaît pour une citation qui disait tout le temps à sa femme qui lui reprochait sa distraction. Elle lui disait « Mais qu'est-ce que tu fous ?» Et il disait en wallon « J'y tues, Hortense. Je pense, Hortense. »
1: Ah, bah oui, mais c'est vrai qu'il devait penser énormément.
2: Il devait penser beaucoup. Zénobgramme. Allez, on passe sur le troisième. Alors là, si tu le trouves, félicitations. Ekohou qui est né à Huy, mais il se nomme plus comme un magicien. Il a plus un nom de magicien.
1: Comme Oz.
2: Tu vas voir. Il est moins à Londres et il a quand j'ai pris le nom de Jean-Joseph en John-Joseph, pose à vœu l'air plus anglais.
1: Ah oui.
2: Donc il a changé son nom de Jean-Joseph à John-Joseph. Là, t'as déjà le prénom, hein. Alors, bon, Ponfeil, si t'es au pot sous ti, Tamara, t'as le prénom et l'inon. Si, il y a l'inon de magicien, au netchetteur.
1: Mais John-Joseph.
2: Au netchetteur.
1: Un chanteur.
2: Etchetteur, magicien, etchetteur, enchanteur.
1: Magicien.
2: Je n'en connais qu'un, moi, d'enchanteur.
1: Ah, Merlin ?
2: Mais oui !
1: Ah, donc ce serait John-Joseph Merlin ?
2: Eh ben oui, c'est Jean-Joseph Merlin.
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2: Et donc, c'est en effet le hutois Jean-Joseph Merlin qui, au XVIIIe siècle, a inventé les premiers patins à roulettes. Ça valait la peine d'être souligné. Décidément, les Wallons ne cessent de surprendre. Et c'est en musique sur ce tube de 91, le prince du roller de Mélodie, une autre chanteuse belge également, que je vais clôturer nos WC du jour. Et n'oubliez pas que, dit Toledja del Ghoul, c'est les ceux de chez nous qui sont les plus fouets.
1: Eh, merci Martin.
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0: Et demain, rendez-vous avec Livia pour la prochaine séquence Stumpeke et Derawet. 4h39, c'est les Pet Shop Boys qui avaient produit ce titre à l'époque pour Dusty Springfield. Voici In Private.

0: 4h43, très belle journée de mercredi avec Vivacité et la Une Télé. Tout à l'heure, sur Vivacité et sur la Une, justement dans le 8-9 avec Cyril, c'est Karen Ponte qui sera son invitée. Elle viendra nous présenter son livre, il faudrait leur dire, un livre qui est paru le 2 avril dernier. Et là, on va revenir quelques instants sur l'émission de ce mardi. Deux invités étaient présents sur le plateau du 8-9. Il y avait PJ Scott et puis également Lou. On parlait d'un programme que vous allez pouvoir prochainement découvrir en télévision, Les Remarquables. Si vous avez manqué ce moment, je vous propose de le retrouver tout de suite. Deux invités, dont une qui connaît bien le studio, qui vient régulièrement, BJ Scott, qui est avec nous ce matin. Bonjour BJ.
1: Hello baby, ça va?
0: Ben ça va et vous?
1: Great.
0: Vous êtes là pour nous parler d'un super projet. Vous allez le découvrir à la télé dans quelques mois. Ce sera pour la rentrée, ça s'appelle Les Remarquables et vous n'êtes pas venue toute seule, BJ. Vous êtes venue avec quelqu'un qui fait partie des Remarquables. C'est Lou qui est avec nous. Bonjour
2: oui,
0: Lou.
2: Bonjour.
0: Merci d'être avec nous. Alors, vous êtes avec votre guitare et on va comprendre pourquoi dans un instant. D'abord, Les Remarquables, BJ, c'est quoi? Vous avez pris votre van, vous avez parcouru la Wallonie pour trouver des artistes avec des talents exceptionnels.
1: Mais il y a le chanteur Lou Bellon qu'on avait découvert à The Voice et que beaucoup de monde connaît déjà.
3: Qui a fait un duo avec Morane notamment.
1: Exactement, exactement. Qui m'a lancé un challenge de former un groupe de musiciens et de chanteurs inclusifs. Donc on commence à l'envers.
0: Ouais.
1: Je fais que les personnes porteurs d'handicap qui sont dans le groupe permettent moi et mes musiciens qui sont considérés valides, je n'aime pas le mot, mais c'est ça qu'on utilise en ce moment, qu'on peut intégrer leur band et on forme un projet musical.
0: On va suivre cette aventure en télé.
1: Et on va le suivre en télé à partir de septembre. Et moi, je suis toujours en plein dedans, donc c'est une aventure. Tu sais, déjà, on dit toujours plus rien. On a tout vu, mais ça, j'ai jamais vu. Et je suis certain que vous autres n'ont jamais vu ça non plus, donc ça vaudra la peine de voir ça.
0: On va découvrir le premier single des Remarquables dans quelques secondes. D'abord, Lou, comment ça s'est passé la rencontre avec BJ?
2: La rencontre avec BJ s'est bien passée, je suis trop contente. Et j'ai hâte qu'on passe à la télé en septembre. Wouhou, je suis contente.
0: Non mais cette aventure, elle est magique, elle va être très touchante. Il va falloir attendre un petit peu pour la télé. Mais il y a déjà le premier single. Comment ça s'est construit ce morceau au BJ?
1: En fait, je me suis assise avec eux, tous les Remarquables autour d'une table, et j'ai demandé les différents aspects, qu'est-ce qu'ils voulaient raconter dans leur histoire.
0: Et vous êtes combien en tout, le groupe?
1: On est combien? Ça dépend des jours. Je crois qu'on est 7 en total sur scène.
2: Lou, Jessie, Jessica, Lionel, Hervé, Thibaut, Chiara, Mika et Greg. Ça fait 10.
4: Et là-bas, aidez-moi.
1: Tu vois, on est encore plus.
3: C'est Adrien qui co-présente avec...
1: Adrien joue le rôle de manager. Et franchement...
0: Adrien, il prend les sous.
1: Non, mais franchement, il a bien fait...
3: Il n'arrive pas à présenter une émission avec tout seul. Il faut toujours quelqu'un.
1: Mais j'avais besoin de lui. Honnêtement, c'est une aventure formidable. En écrivant les chansons, en fait, je crois que le vrai challenge, c'était... Je ne sais pas ce qu'on va avoir après cette aventure. Est-ce que c'est un one-shot ou pas? Donc, je devrais quand même créer une mélodie qui montrait tout. Tout l'aspect et
0: les possibilités.
1: Cet arc-en-ciel émotionnel, ça commence avec ça, les paroles de ces personnes. On peut parler des heures, mais je crois que c'est à l'écoute qu'on va... Oui.
5: Et Lou, tu avais déjà chanté avant? Tu chantais déjà?
2: Oui, je chante depuis toute petite avant de commencer à parler.
0: Est-ce qu'on écoute le premier single qu'on passe à partir d'aujourd'hui?
2: Autrement!
0: Ça s'appelle Autrement, effectivement.
2: Oui.
0: Voici Les Remarquables sur Vivacité sur la Une.
2: Ouh.

0: Et ça, c'est le premier single des Remarquables. Ça s'appelle Autrement. À partir d'aujourd'hui, vous allez l'entendre sur Vivacité. Il est disponible sur RTBF Ovio, sur les plateformes également. Bravo, Lou. Nous, en plus, en studio, on a eu la version live de Lou. Hein. Elle chante, mais d'une manière extraordinaire.
1: Et qui motive les troupes. On applaudit, on chante ensemble.
2: Ne loupez pas ça, les gars. Ça va bientôt sortir, ce single.
3: C'est fait.
2: Sur Vivacité, sur la Une, sur Ovio et sur YouTube, Spotify, Facebook, Instagram et bientôt sur TikTok, les gars.
3: Voilà un titre que vous entendrez encore souvent sur Vivacité, effectivement, les Remarquables. Et puis rendez-vous en télévision prochainement pour suivre le programme. Il est 4h51, c'est Shakira que voici, puisqu'on est en pleine Coupe du Monde actuellement. Voici Die Die.

4h55 sur Vivacité, sur la Une. Un petit coup d'œil sur la météo. On retrouvera Théo Chanu après le point info de 5h. Je peux déjà vous dire que dans l'ensemble, eh ben, le temps sera sec hein, aujourd'hui, avec seulement quelques petites ondées très localisées. On verra où avec Théo. Et alors, hausse des températures aussi hein, 21 à 27 degrés pour les maxima de ce mercredi. On jouera tout à l'heure au jeu de l'intro. 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Et puis l'agenda des ambassadeurs, Philippe et Sophie vous donnent rendez-vous à 15h. Dans cet agenda, direction le Hainaut, avec 3 jours de musique, de fêtes et de coucher de soleil sur les vignes, l'Éol Musique Expérience revient du 26 au 28 juin. Ça se passe au domaine du Champ d'Éol à Quévy, un festival à taille humaine dans le cadre unique où la musique live rencontre la gastronomie, les bulles belges et l'ambiance des week-ends d'été, avec à l'affiche entre autres Puggy, Stéphane Echer, Mousti et aussi Alice on the Roof. Les réservations se font sur le site ticketmaster.be. Ticketmaster.be. On va rejoindre le point info de 5h ce matin avec Daniel Balavoine. Voici l'Aziza.

0: Excellent mercredi matin, on va prendre des nouvelles de la météo avec Théo Le Chanu dans quelques petites minutes. Mais avant cela, bien c'est le rendez-vous de l'info, hein, le point info de 5h sur Vivacité et sur la Une TV.
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0: Il est 5 heures.
1: David Riffon avec vous pour ces informations. L'arrêt sur les peines est attendu ce mercredi au procès Falzone devant les assises du Hainaut à Mons-Expo. La fin de 6 semaines et demie de procès. Ce mardi, l'avocat général a requis 27 ans de prison contre Paolo Falzone, reconnu coupable la semaine dernière de 7 meurtres et 79 tentatives de meurtre lors du carnaval de Strépy-Bracny en 2022. Le ministère public a estimé qu'aucune circonstance atténuante ne pouvait être retenue. Surprise, l'avocat de Paolo Falzone lui-même, Franck Discepoli, n'a pas non plus plaidé dans le sens de circonstances atténuantes. Il réclame un maximum de 25 ans de prison à l'encontre de son client. Le passager de la voiture, Antonino Falzone, lui risque 2 ans de prison. Il a été reconnu coupable de non-assistance à personne en danger. Massoud Pezeshkian estime que le cadre d'accord entre les États-Unis et l'Iran est une victoire diplomatique pour son pays. Le président iranien est convaincu que l'Iran ne doit pas laisser passer l'occasion qui permettrait au pays de sortir de la situation actuelle. Massoud Pezeshkian s'est toujours exprimé en faveur d'une solution diplomatique. Il a constamment soutenu l'équipe de négociateurs du président du Parlement et du ministre des Affaires étrangères. Le président iranien espère que la levée des sanctions internationales permettra à son pays et sa population de sortir de la grave crise économique dans laquelle ils sont plongés. Si vous roulez à l'essence, sachez-le, dès ce mercredi, le prix du litre d'essence à la pompe sera en baisse, moins 5 centimes et demi pour l'essence 95 qui passera sous la barre des 1,82€ le litre et moins 6 centimes pour la 98 qui affichera un prix maximum d'1,88€. Des prix qui n'ont plus été aussi bas depuis la mi-mars. La Coupe du monde de football et la France brouillonnent en première mi-temps mais pleine de maîtrise en deuxième. La France qui a battu le Sénégal pour son entrée en lice dans le tournoi. 3 buts à 1. Kylian Mbappé a inscrit un doublé et battu 2 records avec 58 buts. Il dépasse Olivier Giroud et devient le meilleur buteur de l'histoire de l'équipe de France. Et avec 14 buts en Coupe du Monde, il dépasse également Juste Fontaine comme meilleur buteur français en phase finale. Merci de nous suivre où que vous soyez. Passez une belle et douce nuit à notre écoute.
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3: À 5h02, on va prendre des nouvelles de la météo. Bonjour Théo Le Chanu.
4: Bonjour Bernard.
3: Avec des températures qui grimpent encore un peu plus aujourd'hui. Hein.
4: Et bien petit à petit, hein. Petit à petit, mais on respire encore. C'est quand même la bonne nouvelle. Donc sinon, allez, on commence avec le ciel. Et bien pour le moment, on va avoir une matinée qui va débuter sous un ciel généralement peu nuageux, avec de belles éclaircies attendues. Tandis qu'un nouveau front assez atténué hein, quand même abordera la côte et les Flandres, donnant quelques faibles ondées ici ou là en début de matinée. Concernant les températures, eh bien, elles sont déjà très douces ce matin, comprises entre 12 et 16 degrés. Il fera d'ailleurs un petit peu plus frais hein, localement, on en a l'habitude dans certains vallons de l'Est. Et au fil des heures, eh bien, le ciel se chargera jusqu'au Sion sans brémeuse. Au sud et à l'est, les éclaircies domineront plus longtemps. Et en fin de matinée, eh bien, ces averses gagneront les régions qui s'étirent plutôt de la Campine à la capitale. Encore une fois, les cumuls seront assez faibles. Cet après-midi, eh bien, on attend encore quelques ondées du côté des Fagnes, alors que le reste de la Belgique retrouvera un temps plutôt sec, mais majoritairement nuageux. Et pour les températures, on le disait, hein, 21 à 27 degrés. Il fait chaud, mais on respire. Et il va falloir en profiter parce que jeudi, eh bien, c'est le retour du soleil plein pour tout le monde. Et surtout les températures qui vont être très très chaudes. On n'attend pas moins de 30 degrés hein, sur quasiment l'ensemble du pays, sauf à la côte où il fera seulement 23 petits degrés. Donc voilà, sinon il va falloir bien bien chaud quand même ailleurs. Et puis la journée de vendredi, ce sera pareil. Hein, une journée sous le soleil avec une ambiance assez torride au programme qui pourrait même tourner à l'orage en fin d'après-midi avec des phénomènes qui pourraient être assez violents. Donc il faut être vigilant pour la journée de vendredi.
3: Caliente, comme on dit dans ces cas-là.
4: Merci. Exactement.
3: On vous retrouve tout à l'heure à hein, 5h25 pour refaire le point sur la météo.
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3: Et Emmanuel, qui se trouve du côté de Braine-le-Comte, me dit qu'il fait 16 degrés actuellement. Merci Emmanuel pour le petit message laissé sur WhatsApp 0470 07 20 23. Je vous rappelle le numéro pour nous envoyer vos messages. Les températures près de chez vous, par exemple, n'hésitez pas. Nous sommes mercredi le 17 juin. En fait, les Hervé aujourd'hui avec un dicton qui dit « Soleil à la Saint-Hervé fait présager d'un bel été ». Un soleil qui se lève à 5h29 ce matin et qui se couchera à 21h59 en fin de journée. journée. On a une belle liste d'anniversaires. On va commencer par la joueuse de tennis américaine Venus Williams, qui fête ses 46 ans. Il y a la chanteuse belge Lio aussi à l'honneur, 64 ans pour Lio. Fabienne Thibault, la chanteuse québécoise, à 74 ans. Et enfin, Eddy Merckx, le coureur cycliste qu'on surnommait le cannibale ou encore l'ogre de Tervuren. Il fête ses 81 ans aujourd'hui. Voilà pour les anniversaires de ce 17 juin. On va jeter un coup d'œil sur les programmes télé de votre soirée, mais avant cela, Bruno Mars arrive avec I Just Might.

5h08 dans Vivacité Matin. On jette un petit coup d'œil sur les programmes télé de votre soirée avec la une qui vous propose dès 20h15 un documentaire, Le Camping, un siècle de bonheur, raconté par Franck Dubosc et Karine Viard. Sur Tipeee, la Coupe du Monde de la FIFA 2026 avec à 18h50 le match Portugal-République démocratique du Congo. Et puis à 21h50, Angleterre-Croatie. Et puis enfin, sur la 3, c'est votre série judiciaire, Anne Ming, Le combat d'une mère. 20h30 avec Sheridan Smith. Voilà pour votre soirée de mercredi en télévision. Amel Bent est dans Vivacité Matin. Voici ma philosophie, c'est l'un de ses premiers succès.

Il est 5h11 dans Vivacité Matin. Tout à l'heure à 6h, c'est Sébastien Pierret qui vous présentera le journal. 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Et parmi les principaux titres, victoire de l'Argentine et de la France cette nuit à la Coupe du Monde de foot. Les deux nations ont pu compter sur leurs stars pour empocher les 3 points. 3 buts pour Lionel Messi. L'Argentin égale le record de buts inscrits en Coupe du Monde. 16 désormais à son compteur, comme l'Allemand Miroslav Klose. Kylian Mbappé, lui, a inscrit 2 buts lors de la victoire de la France. 3-1 contre le Sénégal. La Norvège s'est également imposée pour son entrée en lice 4-1 face à l'Irak avec 2 réalisations pour son attaquant Erling Haaland. Et puis le mercure monte encore. La chaleur s'installe sur notre pays et les villes s'y préparent. Le plan canicule

0: Indémodable, hein, les Jackson 5 avec ABC, le disque qui fait du bien ce mercredi matin. Il y a un petit message aussi de Phil de Bertry City qui remet le bonjour à tout le monde sur WhatsApp. Et puis tout à l'heure, vous retrouverez un nouveau cactus, ça sera aux alentours de 8h16. Mais là, comme chaque matin, on va se plonger dans le 8-9 de la veille. On va retrouver Jérôme Devoirazé ce matin, écoutez.
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2: Ah, on a failli en passer une belle saleté de nuit blanche à Seattle, la ville de Kurt Cobain, hein, dont on ne saura jamais ce qui lui est passé par la tête en 1994. Nous, on a au moins évité de se prendre une balle dans le pied, hein, hier, sous la chaleur moite du stade Lumen Field, où Kevin De Bruyne a atteint une nuance de rouge, jusqu'ici réservée aux homards norvégiens. Alors, on nous disait tranquille, hein, les Égyptiens sont du genre à rester immobiles dans des sarcophages. Et bien hier, c'est nous qui avons repris cette tradition séculaire, essentiellement en première mi-temps, où nos diables se sont comportés comme des momies. C'est très simple, Elio Di Rupo a eu l'impression de voir jouer des proches. Et franchement, Cyril, quand une civilisation disparue depuis 3000 ans vous pose encore des problèmes, il faut s'interroger. Alors d'abord, chapeau, enfin casquette à Rudy Garcia. Il a appris par cœur la Brabançonne. Vous l'avez vu chanter, là? Enfin, vous ne l'avez pas entendu, hein? Les Belges avaient la possession, c'est ça qu'il a. Non mais bravo, les forêts louables, offrez-lui une cuisine d'eau vide et meubles mailleux. Alors le match. Dès le début, il a fallu se rendre à l'évidence, bah, c'est une autre génération. Hein, c'est plus le talent qu'on avait en 2018. Vincent Lingendries et Frédéric Wassèche ne sont pas. Rodrigo Benquens et Philippe Hahn. Mais quand vous remplacez Chevalier Las Palès par deux comptables de chez Partena, ça s'entend.
3: Enfin.
2: Bon. Non, mais je suis déchaîné, là. Et footballistiquement parlant, c'est-à-dire que là, nous sommes devenus cette équipe étrange dont personne ne sait vraiment si elle est très forte ou complètement nulle. Et je trouve ça perturbant pour nous, les supporters.

0: faire, sans doute moins pour nos adversaires qui, eux, le savent, ça. Eux, ils le savent. Onana, par exemple, il est très impressionnant. Il a de l'abattage, il fait peur. Mais il a la souplesse d'un frigo. Donc, c'est quand même très, très
1: bon. Mais d'où ça sort ça?
0: Mais je ne sais pas. Meunier. Alors, il est devenu ce joueur que l'on croyait terminé depuis 4 Coupes du Monde. Mais à chaque fois, il réapparaît, Bruno. C'est Michel Sardou. Il fait ses adieux tous les 2 ans. Mais quand il y a un dernier petit billet à se faire, on remonte sur scène parce qu'on croit encore au monstre des lacs qu'on voit nager. Bon. Doku, ah, on ne sait pas si c'est le meilleur dribbleur du monde ou s'il postule pour être maître nageur. On ne sait pas. Et l'on apprend qu'il pourrait quitter le staff et rentrer en Belgique, sa femme accouchant dans les prochains jours. Attendez, mais généralement, et c'est tout à fait normal, les mecs ratent la naissance de leur enfant quand il y a un match de foot important. Lui veut faire le contraire. Mais cet homme a-t-il vraiment le sens des priorités? En tout cas, moi, je veux y être à l'accouchement de Madame Decoux. Hein. Ah, je veux y être. Hein. Hop, le gamin sort, contrôle orienté du placenta, accélération à gauche, qui élimine la sage-femme, dribble, petit pont sur l'anesthésiste, lève la tête avant de centrer, gamin, fais pas comme papa. Frappe, au-dessus, c'est héréditaire. Alors, Timothy Castagne, bon, il a des qualités, mais tout le monde s'accorde à dire qu'il devrait jouer encore un peu plus à droite, encore un peu plus, encore, voilà, c'est le bon, assieds-toi. Lukaku, ça c'est le diesel belge, hein, dans toute sa splendeur, ça fume, ça grince, ça inquiète le voisinage, mais ça démarre. Et hier, en 10 secondes, hein, première action, il marque, enfin c'est le joueur adverse qui la met sous sa pression, songez-y. À part Romelu, il n'y a que Patrick Bruel qui peut dire « Je l'ai mise au fond, mais jure que je ne l'ai pas touché. » Charles de Ketelaere, lui, alors vous voyez pas qui c'est Charles de Ketelaere. Je ne sais pas si vous riez pour l'imitation de Bruel qui n'est pas très bonne.
1: Hein, non, c'était raté.
0: Ouais. Charles de Ketelaere, lui, il est fascinant parce qu'en fait, il alterne les séquences où il nous fait penser à Zidane et celle où il ressemble à un étudiant Erasmus Puceau qui cherche son auditoire. C'est pas très bien. Leandro Trossard, bon, on comprend pas non plus. Il est très élégant, balle au pied. Mais s'il continue à être aussi transparent, moi, je propose qu'on l'habille avec un pull rayé rouge et blanc et un bonnet. Au moins, on s'amusera à le chercher dans le stade. Vous voyez? En fait, regardez les diables, c'est comme notre première fois, messieurs. On ne sait pas très bien ce qui s'est passé, mais va falloir être meilleur la fois suivante. Hein. C'est bon, va se barrer. Donc, à la fin de cet exploit majuscule, nous ne savons toujours pas si nous sommes capables d'aller jusqu'en finale ou d'être battu par l'Iran qui n'aurait même pas obtenu son visa pour entamer le match. Mais c'est ça aussi l'optimisme belge. Aujourd'hui, on nous explique qu'un nul contre l'Égypte n'est pas si mauvais. Vous allez voir, hein. Demain, si on se ramasse contre la Nouvelle-Zélande, on va nous dire que le plus important, c'est le vivre ensemble avec les Maoris. Oui.
2: Voilà, rendez-vous tout à l'heure vers 8h16 pour le prochain Cactus. 5h21, on va parler de météo avec Théo Le Chanu dans quelques minutes. Mais Cédric de Charleroi me dit déjà qu'il fait 14 degrés ce matin, un ressenti de 12 degrés. Voilà, il fêtait son anniversaire il y a quelques jours, Cédric de Charleroi. Donc je me permets à l'antenne de lui souhaiter un bon anniversaire avec quelques jours de retard, même si j'ai eu l'occasion de le faire sur Facebook quand même. Allez, Etcheran, avant de retrouver Théo et sa météo. 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

0: 5h24 dans Vivacité Matin, on prend des nouvelles de la météo tout de suite.
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0: Et Théo Le Chanu, si j'ai bien compris, aujourd'hui, dernière journée avec des températures respirables.
2: Un petit peu de répit, j'ai envie de dire, Bernard, tout à fait. On va quand même un petit peu respirer aujourd'hui. Allez, petit tour sur les cartes du ciel et après on parle des températures. Donc pour ce matin, eh bien on débute la journée sous un ciel qui va être quand même généralement peu nuageux avec de belles éclaircies sur l'ensemble de la Belgique. Alors, un petit peu moins quand même du côté de la côte et des Flandres où quelques faibles ondées pourraient frapper ici ou là, mais ce sera quand même très faible et très léger. Pour les températures ce matin, eh bien elles sont comprises entre 12 et 16 degrés, donc c'est déjà assez agréable de le réveil. Et puis, petit à petit, eh bien, on a le ciel qui va se charger en direction du Sion-Sambre-et-Meuse et les averses qui vont prendre plutôt la direction donc, de la Campine, de la capitale également. Et cet après-midi, on attend encore quelques faibles ondées du côté des Fagnes, alors que le reste de la Belgique retrouve un temps plutôt sec et agréable, mais quand même majoritairement nuageux. Et pour les températures, on le disait, on n'attend pas plus de 21 à 27 degrés. Donc oui, on est au-dessus des normales de saison, mais on va respirer et il va falloir en profiter parce que demain jeudi, c'est le retour du soleil plein pour tout le monde dès le réveil et les températures qui dépasseront les 30 degrés sur une bonne partie du pays. Donc là, voilà, on va quand même presque suffoquer. Et il y a juste à la côte où il fera que 23 petits degrés. Donc là, vous serez quand même dans une ambiance plus confortable et plus agréable.
0: Voilà, on sait où aller demain pour pouvoir respirer plus. Merci
2: bon,
0: Théo.
2: Si on peut, mais bon, il faut travailler quand même, donc tout le monde ne sera pas à la côte.
0: Bien sûr, bah pour les autres, vous travaillerez dans la cave. Voilà, c'est une autre solution. Merci Théo, on vous retrouve avant 6h tout à l'heure. Dans quelques instants, le point info avec Lionel Denebourg. Et jusque-là, c'est Système, le nouveau Christophe Willem.

0: 5h28 sur Vivacité et sur la Une Télé. Kenovel me dit qu'il fait 15 degrés 2 du côté de Fos-la-Ville ce matin. On va jouer dans quelques instants à notre jeu de l'intro. On a quelques goodies à vous offrir, des goodies aux couleurs de Vivacité. Il y a le porte-clé, il y a également le Bic Viva et puis le mug aux couleurs de Vivacité. Voilà ce qu'on vous offre dans quelques minutes. Et on va jouer avec les anniversaires du jour. Donc surveillez quand même les éphémérides de ce mercredi. Peut-être que ça pourrait vous aider. Voilà, je dis ça, je dis rien. Rendez-vous avec Lionel de Neubourg pour l'essentiel de l'info dans quelques petites secondes. Et puis courage à tous ceux qui sont en train de travailler déjà à cette heure-ci. Et je sais qu'ils sont nombreux.
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3: Il est 5h30. Lionel de Neubourg avec vous, bonjour. Des risques de retard à nouveau dans les décollages ce matin à l'aéroport de Bruxelles. Une partie du personnel d'Avia Partner pourrait mener des actions, comme c'était le cas déjà lundi. Hier, les syndicats et la direction d'Avia Partner ont discuté avec un médiateur. Les négociations patinent. La concertation n'a pas abouti. Avia Partner est chargé notamment d'une partie de la manutention des bagages et des opérations d'embarquement à Zaventem. La fin d'un procès hors norme. 6 semaines d'audience et ce matin, Paolo et Antonino Falzone connaîtront leur peine. La lecture de l'arrêt commencera à 10h30 devant la cour d'assises du Hainaut. Le ministère public réclame 27 ans de prison pour Paolo Falzone, reconnu coupable de 7 meurtres en ayant percuté à vive allure des Gilles lors du carnaval de Strepy-Bracny en 2022. Son passager dans le véhicule a lui été condamné pour non-assistance à personne en danger. Le G7 annonce de nouvelles sanctions contre la Russie. Les dirigeants de 7 grandes puissances, États-Unis, Allemagne, Japon notamment, sont réunis en ce moment à Évian en France. Dans une déclaration commune cette nuit, les pays du G7 disent vouloir infliger à la Russie des sanctions contre le secteur pétrolier et gazier. Un coup de pouce supplémentaire est également acté pour l'Ukraine avec la livraison d'armes de longue portée. Un attentat déjoué aux États-Unis. Les autorités affirment avoir déjoué un projet d'attentat avec des drones chargés d'explosifs. C'était dimanche dernier, en marge du 80e anniversaire de Donald Trump. 5 hommes ont été inculpés. Lionel Messi est devenu cette nuit le tout premier footballeur à jouer 6 Coupes du monde de foot. Et il l'a fêté en grande pompe avec un triplé, victoire de l'Argentine 3-0 face à l'Algérie. Avec désormais 16 buts en Coupe du Monde, Lionel Messi égale le record de Miroslav Klose. Avant cela, la France a battu le Sénégal 3-1 avec là aussi un doublé de Kylian Mbappé. La Norvège a battu l'Irak 1-4 et dans une demi-heure, il y aura le match Autriche-Jordanie. Voilà pour l'actu ce matin. Bon début de journée avec nous.
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0: Et sur les routes, je vous rappelle les travaux sur la E313 Anvers-Liège à hauteur de Votem, en direction de Liège. Travaux jusqu'au vendredi 25 juin. Les usagers circulant sur la E313 A13 depuis Anvers ne peuvent pas emprunter la bretelle pour connecter la E40 A3 vers l'échangeur de Loncin. Une déviation est mise en place via l'échangeur de Votem en empruntant ces 3 autres bretelles successivement vers la E40 A3 en direction d'Aix-la-Chapelle, vers la E313 A13 en direction d'Anvers et puis enfin vers la E40 A3 en direction de l'échangeur de Loncin.
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0: Excellent mercredi, nous sommes le 17 juin, nous fêtons les Hervé aujourd'hui avec un dicton du jour qui dit soleil. À la Saint-Hervé, fait présager d'un bel été. Le soleil justement s'est levé il y a quelques instants, c'était à 5h29, il se couchera à 21h59 en fin de journée. Les anniversaires du jour, on retrouve la joueuse de tennis américaine Venus Williams qui fête ses 46 ans. Lio, notre Lio national, 64 ans aujourd'hui. Fabienne Thibault, la chanteuse québécoise, elle fête ses 74 ans. On l'avait découverte dans Starmania, hein, avec le Monde et Stone. Et puis Eddie Merckx, le cannibale ou l'ogre de Tervuren, c'était les deux surnoms qu'on lui donnait, fête ses 81 ans aujourd'hui. On vous offre des goodies Vivacité. Le jeu de l'intro, c'est juste après Kylie Minogue. Voici.

0: 5h38 dans Vivacité Matin, il y a Lucinda sur WhatsApp qui vous remet le bonjour. Lucinda qui se trouve au Grand-Duché de Luxembourg. Et puis, on va jouer maintenant. Hein. On va vous offrir les goodies Vivacité. Nous avons le porte-clés, le bic Vivacité, le mug aussi pour vous ce matin. Et on va partir à la recherche d'une chanteuse. Tiens, écoutez bien cette intro. Vanda, c'est l'indice que Cyril, qui réalise l'émission aujourd'hui, vient de me glisser dans l'oreille. Vous avez le nom de cette chanteuse. Eh ben, vous l'envoyez maintenant au 60-03, 1 € le message pour gagner vos goodies. Vivacité, c'est à vous de jouer. Bon, je pense que c'est assez facile, hein, quand même. Pour l'humour, on va retrouver Chevalier Las Palès, la maison de retraite. 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
1: 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Ce qu'il y a de bien à la maison de retraite, c'est qu'on a de la soupe tous les jours.
2: Dommage qu'elle soit froide.
1: Oui, mais comme ça, au moins, on se brûle pas. Qu'est-ce qu'on a après ?
2: Du hachis parmentier, c'est la fin de la semaine.
1: Demain, il y aura des épinards, ils ont tondu la pelouse.
2: On va voir la télé ?
1: Ben, t'attends pas le petit Suisse ?
2: Non, j'ai du mal à le mâcher.
1: Évidemment, tu le manges toujours avec le papier.
2: Sinon, il me glisse des doigts.
1: Qu'est-ce qu'il y a ce soir au programme ?
2: Un film noir et blanc.
1: Oh, ben comme ça, on regrettera moins de ne pas avoir la couleur. C'est quoi comme film ?
2: Le Grand Bleu.
1: Il paraît que c'est comme Cousteau, mais avec plus de sexe.
2: Il paraît.
1: Et en beaucoup plus chiant.
2: Qu'est-ce que t'as fait aujourd'hui ?
1: Eh ben, j'ai enfin terminé ma bouilloire en rotin.
2: Qu'est-ce que tu vas en faire ?
1: Eh ben, je vais me faire une surprise. Je vais me l'offrir pour la fête des pères.
2: Chut, faut pas le dire !
1: Pourquoi ?
2: C'est une surprise. Moi, je suis allé répéter avec la chorale.
1: Ah, qu'est-ce que vous chantez avec la chorale ?
2: Du Vanessa Paradis. C'est pratique pour les petites vieilles, elles ont plus beaucoup de voix.
1: J'espère que tu t'es inscrit à la prochaine excursion.
2: C'est quoi ?
1: La visite des nouveaux locaux de la Sécurité sociale du 13e.
2: Ça vaut le coup, ce truc-là ?
1: Ce dimanche dernier, ils ont dit que c'était comme la pyramide du Louvre, mais en carré avec de la moquette.
2: Je préfère me réserver pour la promenade en barque au mois de janvier.
1: Il y en a toujours qui reviennent pas de la balade en barque.
2: Hein ?
1: Il y en a toujours qui reviennent pas de la balade en barque.
2: Ils devraient pas faire ça la nuit. On loupe facilement le marchepied.
1: Y a-t-il un baptême de l'air de prévu pour cet été ?
2: Oui, c'est le vol du plus vieil avion de l'aéroclub. Il a notre âge. C'est un 12 places, mais on va monter à 32. Parce que c'est nous, ils nous font un prix.
1: C'est encore l'alcoolique qui va piloter comme l'an dernier, quand il y a eu la catastrophe ?
2: Non, c'est son fils. Il est handicapé mental, mais il boit pas. Il est sérieux.
1: Y aura des parachutes cette année ?
2: Oui, deux. Tiré au sort avant le décollage. T'as toujours mal au dos ?
1: Oh oui, j'ai encore les marques. Ça reste longtemps, les traces de ceinturon.
2: Elle frappe fort, la nouvelle. J'aime bien, moi.
1: D'un autre côté, je l'avais mérité, elle m'a surpris en train de lire une revue porno.
2: C'était quoi ?
1: Catalogue de la Redoute.
2: C'est pas porno.
1: Ah ben si, j'étais à la page des culottes.
2: Tu me le prêteras ?
1: Non.
2: Si, tu me le prêteras.
1: Ah non ?
2: Tu me le prêteras.
1: Ah non, je te dis.
2: La page des culottes.
1: Oh, mais qui m'a là de celui-ci ?
2: Si, tu me le prêteras.
1: Mais je te dis que non, saligo, va.
2: La page des culottes.
1: Oh, mais enfin. Ça se prête pas, un Redoute. Non, je te le prêterai point. De toute façon, maintenant, la page des culottes, elle est plus lisible.
2: C'est comme mon voisin, il avait toujours des biscuits dans sa table de nuit. Ils ont fini par le piquer.
1: Ah, ils l'ont surpris ?
2: Ouais, ils l'ont piqué.
1: Ah ben, c'est bien fait pour lui. Le biscuit, ça laisse toujours de la miette. Le règlement, c'est le règlement, ça se respecte, c'est comme les horaires.
2: Quand même, c'est tôt, 17h30, le dîner. Surtout l'été, quand il y a des tripes au sein d'eau. Qu'on doit aller manger au sous-sol pendant qu'il nettoie la terrasse.
1: On voit pas beaucoup le directeur en ce moment. Il doit être bien occupé avec ses affaires immobilières.
2: Je l'ai vu, moi, il est en photo dans le journal. Il fait du bateau avec le ministre de la Santé.
1: Ah oui, mais je l'ai vu, la photo là. Il a bonne mine, le ministre.
2: C'est normal, c'est le ministre de la Santé. Il serait ministre du Travail, il serait tout pâle.
1: Bon, allez, moi, je vais aller faire ma petite promenade digestive dans le parc.
2: Tu pourras pas aller dehors, il est 18h, c'est fermé.
1: Eh ben, j'irai prendre l'air en salle de rééducation. Ça sent l'éther comme à l'hôpital.
2: Ah, l'hôpital. Quand est-ce qu'on ira?
1: Ah, ça, faut pas rêver. C'est pas pour demain.
2: Une belle chambre, on n'est pas plus de 4.
1: Des draps frais changés tous les 3 mois.
2: La grasse matinée jusqu'à 6h30.
1: La température prise par une professionnelle.
2: Avec de la crème Nivea.
1: Savonné sous la douche par une infirmière sans moustache.
2: Comme Cléopâtre.
1: Un vase de nuit individuel.
2: Avec son caca bien à soi.
1: Ah, tais-toi. On est en train de se faire du mal.
0: La maison de retraite avec Chevalier Las Palès ce matin, il est 5h44.
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5h48 dans Vivacité Matin. Dans 12 minutes, vous avez rendez-vous avec Sébastien Pierret pour le journal. Et parmi les principaux titres, victoire de l'Argentine et de la France cette nuit à la Coupe du Monde de foot. Les deux nations ont pu compter sur leurs stars pour empocher les 3 points. 3 buts pour Lionel Messi. L'Argentin égale le record de buts inscrits en Coupe du Monde. 16 désormais à son compteur, comme l'Allemand Miroslav Klose. Kylian Mbappé a lui inscrit 2 buts lors de la victoire de la France, 3-1 contre le Sénégal. La Norvège s'est également imposée pour son entrée en lice, 4-1 face à l'Irak avec 2 réalisations pour son attaquant Erling Haaland. Le mercure monte encore. On en parlera aussi dans le journal. La chaleur s'installe sur notre pays et les villes s'y préparent d'ailleurs. Les plans canicules sont lancés dans plusieurs localités. Des conseils donnés pour aider les publics fragiles à se prémunir des effets de la chaleur. Ça sera dans votre journal de 6h. De la chaleur, on en parlera aussi avec Théo Le Chanu pour son bulletin météo. Et puis juste après Allo et Black, on va accueillir le gagnant ou la gagnante des jeux d'intro pour aujourd'hui.

0: 5h52, on prend la direction de Bas-Warneton, ou en tout cas pas loin, parce qu'il est sur la route pour aller travailler. Bonjour Aurélien.
1: Bonjour.
0: Aurélien qui travaille comme ouvrier dans le bâtiment. Donc, dernier jour de répit, hein, à partir de demain. Vous le verrez avec Théo dans quelques instants. On annonce quand même des températures beaucoup plus chaudes. C'est vrai que c'est pas évident pour vous, hein, quand vous travaillez comme ça sur des chantiers.
1: Non, non, ils annoncent des températures suffocantes, donc on va en profiter pour commencer tôt.
0: Comment vous faites pour vous organiser comme ça quand il fait très très chaud? Vous avez des petits trucs comme ça pour supporter plus facilement la chaleur?
1: Beaucoup de boissons avec.
0: Beaucoup d'eau?
1: Oui, beaucoup d'eau et pas d'alcool. Hein.
0: Ouais, ouais. Il vaut mieux parce que sinon, la grosse cuite sur le chantier, ça serait mal vu quand même. Bien, alors Aurélien, courage en tout cas à partir de demain. Et puis là, on va quand même vérifier qui se cache derrière l'intro aujourd'hui. Il s'agissait de...
1: Léo.
0: C'était Léo qui fête d'ailleurs ses 64 ans aujourd'hui. Les brunes ne comptent pas pour des prunes. Voilà, et grâce à cette bonne réponse, Aurélien, vous allez recevoir les goodies, porte-clés, Bic Vivacité, le mug aussi aux couleurs de la radio. On va vous envoyer tout ça chez vous, donc à Bas-Warneton. Allez, passez une belle journée, et puis courage pour les jours à venir.
1: Merci.
0: Alors. Hein. Au revoir.
1: Merci. Au revoir, merci. Hein.
0: On prend des nouvelles justement de la météo tout de suite avec Théo Le Chanu.
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0: Et Théo, comme on le disait avec notre auditeur, faudra vraiment profiter de cette journée pour respirer. À partir de demain, ça va chauffer, hein.
3: Ça, c'est sûr. Il faudra se rafraîchir, mais attention à la manière dont on se rafraîchit, hein, j'ai entendu. Hein. Mais donc, en effet, il va falloir profiter. Donc, pour aujourd'hui, à les côtés du ciel, eh bien, on attend une belle matinée dans l'ensemble avec de belles éclaircies. Très peu de nuages hein, ce matin, même si quelques ondées pourraient frapper le nord du pays. Et puis, au fur et à mesure des heures, eh bien, les nuages vont bien s'installer pour gagner eh bien, les régions jusqu'au Sion sans Brémeuse. Au sud et à l'est, eh bien, on va conserver quand même de belles éclaircies hein, tout au long de la matinée. Et cet après-midi, eh bien, on attend encore quelques ondées du côté des Fagnes, alors que le reste la Belgique sera normalement sur un temps sec, mais majoritairement nuageux. Côté température, on n'attend pas plus de 21 à 27 degrés cet après-midi, donc là on respire encore. Et puis sinon, eh bien, demain jeudi, c'est le retour du soleil pour tout le monde dès le réveil. Et les températures seront bien moins agréables. On attend pas moins de 30 degrés sur une bonne partie du pays, sauf à la côte où il fera seulement 23 petits degrés, donc là ce sera plus respirable. Mais sinon ailleurs, eh bien, c'est le début des fortes chaleurs, hein, et cela jusqu'à au moins le début de semaine prochaine.
0: Voilà, on va préparer ces packs d'eau, exclusivement.
3: Exclusivement.
0: Merci Théo. Dans quelques instants, le journal de Sébastien Pierret. Et voici London Beat. 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

0: juin aujourd'hui, vous allez retrouver Walid sur la Une Télé dans quelques instants pour le 6-8 IP alors sur l'université. On va partir dans les régions hein, du côté de Bruxelles. Vous allez accueillir chez vous Julie Vanache, du côté de Liège, Olivier Coll. Et alors pour Mons et une partie du Hainaut, eh bien c'est Karine Bresse qui arrive. Elle n'a pas de costume des Diables Rouges aujourd'hui. Hein.
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3: Bien le bonjour tout le monde, bonjour la province de Luxembourg, bonjour Anne.
4: Bonjour tout le monde, bonjour Jean-Marc.
3: Nous sommes le mercredi 17 juin, nous fêtons les Hervé, puis un très bon anniversaire si vous êtes né ce 17 juin. C'est le cas de Lio, la chanteuse belge d'origine portugaise qui fête ses 64 ans aujourd'hui. Dans l'émission, on va parler de plein de choses, hein, comme tous les matins, Anne.
4: Oui, on va notamment se rendre à Étal, où figurez-vous, il existe une usine qui recycle les bouchons des bouteilles en plastique. Hein, vous savez, les bouchons qui maintenant restent accrochés.
3: Oui, c'est bien énervant. Hein. Alors, c'est
4: parfois énervant,
3: parce que,
4: mais voilà, une fois qu'on les retire, eh bien, on les recycle.
3: C'est un peu le but. Effectivement, on en parle dans l'émission. Ismery Lepère du Forum Luxembourg nous rejoint avec l'offre d'emploi de ce mercredi. Nous irons du côté d'Arlange également, au Grand-Duché, pour un concert. Et puis Angèle et Justice avec What You Want dans Luxembourg Matin. Un excellent mercredi. 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Voici les titres de votre journal.
5: Le thermomètre va grimper dans les prochains jours. De nombreuses communes activent leur plan chaleur pour s'occuper au mieux des plus fragiles. La colère et la déception des opposants iraniens. La fin de la guerre ne signifie pas la fin du régime et de la répression, que du contraire. La France réussit son entrée en Coupe du Monde. L'Argentine aussi grâce à un Lionel Messi des tout grands jours.
3: Votre journal de 6 heures présenté par Sébastien Pierret. Bonjour Sébastien.
6: Bonjour.
5: Bonjour à tous, la Belgique se prépare à vivre une fin de semaine très chaude, rien à voir avec la Coupe du Monde, mais le mercure va dépasser les 30 degrés vendredi. Un avertissement est lancé sur tout le pays et comme à chaque fois, Sébastien remarque, une attention particulière est portée aux plus fragiles.
7: Oui, ce sont les plus petits, évidemment, dans les écoles ou dans les crèches, mais il y a aussi les personnes plus âgées, les seniors, à qui il faut parfois rappeler les bonnes pratiques quand le thermomètre s'affole. Ah oui, en province de Liège, le service prévention de la ville fournit une série de conseils aux seniors par téléphone. Élodie Boulanger travaille dans ce service.
8: Donc on leur demande si tout va bien, s'ils ne souffrent pas trop de la chaleur. Et on donne toujours des petits conseils comme bien s'hydrater, rester au frais à l'intérieur et ne surtout pas aller jardiner en plein soleil, de fermer les fenêtres, les tentures. Et le soir, évidemment, s'il y a plus d'air, de faire circuler l'air en ouvrant en grand leurs fenêtres.
7: Et en cas de problème, les services de secours peuvent être envoyés chez la personne âgée. Sur un peu plus de 1900 seniors, ah oui, une cinquantaine se sont inscrits pour recevoir l'appel quotidien, comme Francine Declerc, elle a 85 ans.
9: C'est très bien pour les personnes qui sont seules d'avoir ce service-là, parce qu'elles savent comme ça qu'on les suit. C'est bien parce qu'on a la communication avec quelqu'un. C'est très bien organisé, c'est ça qui est bien.
7: Un coup de téléphone assuré chaque jour, week-end et jours fériés compris, et qui, au-delà des simples conseils, permettent aussi de créer du lien, un lien important pour les personnes isolées, même en dehors des périodes de canicule.
5: Sébastien Remacle avec Chloé annonce. Ça se crispe à nouveau chez Avia Partner, un des bagagistes de l'aéroport de Bruxelles. La médiation entre syndicats et direction hier n'a rien donné. Une partie des employés a débrayé hier soir sans grand impact pour les voyageurs, mais des retards à l'embarquement et à l'enregistrement des bagages est possible ce matin. La lecture du verdict est prévue à 10h30 devant la cour d'assises du Hainaut. Paolo Falzone saura ensuite combien de temps il passera en prison. L'avocat a requis 27 ans, l'avocat général. Son avocat a plaidé pour 25 années maximum, sans circonstances atténuantes. Paolo Falzone, reconnu coupable de 7 meurtres et 79 tentatives de meurtre lors du carnaval de Strépy. Son passager, Antonino Falzone, risque 2 ans de prison pour non-assistance à personne en danger. Avant un dîner en grande pompe ce soir au château de Versailles, le G7 se poursuit à Évian. Les 7 plus grandes puissances de la planète examinent toujours le protocole d'accord entre l'Iran et les États-Unis pour mettre fin à la guerre au Moyen-Orient. Il doit être signé après-demain. Comment cet accord est-il perçu en Iran? Caroline Félix a réussi à joindre 2 opposantes au régime. Leurs voix ont été modifiées.
6: Irène, 24 ans, est plutôt soulagée par la fin annoncée de la guerre.
10: Je suis plus optimiste, j'ai moins peur de mourir qu'avant. Et j'espère que cet accord va permettre un allègement des sanctions et réduire le coût de la vie. Même si j'ai toujours l'impression que la vie est suspendue et je m'attends à ce qu'à tout moment, cet accord tombe à l'eau, que la guerre reprenne, que les mauvaises nouvelles continuent.
6: Elle craint que le régime ressorte renforcé du conflit. Même état d'esprit pour Tina, une autre étudiante. Elle qui soutenait les bombardements se dit aujourd'hui découragée.
11: Il y avait une peur permanente. On entendait sans cesse que tel endroit avait été frappé, puis tel autre. C'était extrêmement difficile. Mais j'avais l'impression que tout le monde endurait ces épreuves dans l'espoir d'un grand changement. Aujourd'hui, c'est une immense désillusion. Tout est resté pareil.
6: Shahrzad, enseignante, est au contraire persuadée que cette guerre a permis de déstabiliser un peu le régime. En revanche, elle ne croit pas en une amélioration économique.
12: Je ne pense pas qu'il y ait un accord entre l'Iran et les États-Unis parce que dans l'accord nucléaire de 2015, ils ont levé une partie des sanctions. Les flux d'argent sont arrivés vers le pays, mais après, ils n'ont pas servi au développement, au progrès du pays. Ils sont allés directement vers le Liban. Et les États-Unis ne vont jamais donner de l'argent. Les prix ne vont pas baisser.
6: Elle attend de juger sur pièce après les 2 mois de négociations.
5: Un témoignage d'Iranienne recueilli par Caroline Félix de Radio France. Les dirigeants du G7, tous d'accord pour soutenir l'Ukraine, Donald Trump en tête. Le président des États-Unis compte bien rétablir ses sanctions sur le pétrole russe, maintenant que le détroit d'Ormuz est censé rouvrir. L'objectif est de frapper Moscou au portefeuille pour arrêter la guerre en Ukraine. Un attentat déjoué aux États-Unis, 5 hommes ont été arrêtés et inculpés. Ils prévoyaient de perpétrer un attentat dimanche dernier lors de la fête d'anniversaire de Donald Trump. Leur plan consistait à lancer des drones chargés d'explosifs au-dessus du jardin de la Maison-Blanche, transformé pour l'occasion en ring pour le spectacle de MMA. L'Argentine a entamé la défense de son titre cette nuit à la Coupe du Monde de football et elle a frappé fort grâce à un Lionel Messi magique. Victoire 3-0 face à l'Algérie. 3 goals signés Lionel Messi, devenu cette nuit le premier footballeur à jouer 6 Coupes du Monde. La France, finaliste il y a 4 ans, a battu le Sénégal 3-1. Kylian Mbappé a marqué 2 fois. Il est très satisfait, mais il en veut encore plus.
13: Je pense pas qu'on soit totalement lancé, mais c'est toujours important de bien commencer les compétitions. Ça donne un peu plus de tranquillité, même si on n'est jamais tranquille dans une Coupe du Monde. Mais on a vu les autres équipes, c'est compliqué de commencer par une victoire. Toutes les équipes savent que la Coupe du Monde, c'est unique. Donc tout le monde veut gagner, donner une bonne image de son pays. Donc on a vu qu'aujourd'hui, c'était pas un match évident. Mais on sait qu'à tout moment, on peut marquer et faire la différence. Donc ça aide.
14: Voix de canard.
5: Le match entre l'Autriche et la Jordanie, lui, a démarré il y a quelques minutes et c'est toujours 0-0 ce soir. Et la nuit prochaine, pardon, le Portugal de Cristiano Ronaldo joue contre la République démocratique du Congo. L'Angleterre affronte la Croatie, le Ghana rencontre le Panama. Pardon. Et l'Ouzbékistan sera face à la Colombie. Il est 6h06. Excellent début de journée à toutes et tous.
3: Merci Sébastien Pierret, RTBF Mobile Info, avec des ralentissements dans le secteur de la 4, hein, comme tous les matins entre Feutz et Pompières. Ça ralentit légèrement également du côté de la vue de l'Europe à hauteur de Pétange. Votre vitesse sera contrôlée aujourd'hui au Grand-Duché de Luxembourg à Bonnevoie, boulevard de la Fraternité. Le matin à Mensdorf, également rue de Rothsir, à Pissange, à la Dorfstrauss, et puis l'après-midi à Wilverwils, à Mielefeld.
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3: Eh bien, bonjour tout le monde, bonjour la province de Luxembourg. J'espère que vous allez bien, que vous êtes en forme. Nous sommes le mercredi 17 juin, nous fêtons les Hervé et un très bon anniversaire si vous êtes né un 17 juin. C'est le cas d'Eddy Merckx qui fête ses 81 ans aujourd'hui. Bonjour Anne.
4: Bonjour Jean-Marc, bonjour tout le monde.
3: Et ce matin, nous allons nous rendre dans une usine à Etal.
4: Et oui Jean-Marc, si vous vous demandez ce que deviennent vos bouchons en plastique hein, sur les bouteilles en plastique, eh bien, sachez qu'il y a une usine Veolia qui recycle ces bouchons à Etal. Et puis, un peu de tourisme ou de découverte, on vous présentera une application pour smartphone et cela afin de visiter le château d'Herbemont.
3: On vous parle de l'harmonie d'Arlange qui organise un concert. C'est au Grand Duché de Luxembourg, c'est ce week-end. Sylvie nous a laissé un petit message vocal, on l'écoute dans quelques instants. L'offre d'emploi des Cimeries de Père du Forum Luxembourg, ce sera aux alentours de 6h20. Et puis côté météo, Théo Le Chanu, ça se passe comment pour ce mercredi ?
14: Une belle matinée dans l'ensemble avec de belles éclaircies avant le retour de nuages plus conséquents en après-midi. Côté température, 12 à 13 ce matin et de 23 à 27 degrés cet après-midi.
3: Côté musique, Titillo. Avec Come Along, il y aura Lynn dans ton téléphone. Damien O'David également au programme ce matin avec Next Summer. Le WhatsApp à votre disposition pour communiquer avec nous des petits coucous, des événements à promouvoir, des embarras de circulation. N'hésitez pas, c'est gratuit.
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3: Il est 6h09, voici Angèle et Justice avec What You Want dans Luxembourg Matin. Un petit coucou ce matin de Lionel qui nous écrit via WhatsApp.

0: La musique d'Angèle et Justice avec What You Want dans Luxembourg Matin. Bon réveil, bon petit déjeuner avec nous, bon retour à la maison. Si vous rentrez de votre nuit de travail, bonne nuit, hein. Tout simplement bon repos. Sylvie nous a laissé un message via WhatsApp concernant un concert, on l'écoute.
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6: Il est 6h15, 10 degrés ce matin à Longvilly, dans la commune de Bastogne, 12 degrés à Villers-sur-Semois, puis à Lage, dans la commune de Tintigny, 12 degrés également, entre 23 et 27 degrés pour les maxima de ce mercredi. C'est respirable parce qu'à partir de demain, ça va encore grimper plus.

0: De Lucas Perron, ce sera jeudi prochain, le 25 juin à 20h, c'est pas demain, hein, c'est le jeudi suivant. Lucas Perron est philosophe de formation à l'université Paris 8, Vincennes-Saint-Denis. L'art du fatalisme positif, c'est le nom, c'est le thème de cette conférence qui aura lieu à la salle Le Studio, rue des Carmes numéro 3 à Marchand-Famène, donc ce jeudi 25 juin à 20h. 10 euros l'entrée, 5 euros pour les étudiants. Lynn, dans quelques instants, dans ton téléphone, et puis l'offre d'emploi d'Ismery Lepère du Forum Luxembourg.
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6: Il est 6h20 et le ciel se dégage en grande partie sur la province de Luxembourg.
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0: Ça fait quand même penser à du Stromae, hein, quand même. Lynn, non?
1: Oui.
2: C'est vrai que vous le dites souvent.
0: Il y a eu, oui, une inspiration de Stromae.
2: Peu, oui.
0: Lynn, dans, de, souvent, ça fait la troisième fois que je le dis. Oui, c'est souvent, effectivement, dans ton téléphone. Elle sera sur le beau vélo de Ravel. 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
0: Elle est revenue, elle est là, elle est parmi nous, c'est Ismery Le Père. Bonjour Ismery.
4: Bonjour Jean-Marc, bonjour Anne.
2: Bonjour Ismery.
4: Mais dites-moi Jean-Marc, vous avez une nouvelle chemise ce matin ou je rêve?
0: Tous les jours j'ai une nouvelle chemise.
4: Oui, mais c'est une nouvelle dans votre...
0: Non.
4: Non hein, je crois que c'est la première fois que je vous vois avec.
0: C'est une chemise estivale.
4: D'accord.
0: Parce que nous sommes quasiment en été.
4: Non, mais il n'y a pas de souci.
0: Donc voilà, je sors les chemises.
4: Ok.
0: Estival.
4: Il a fait péter la chemise.
0: Vous la trouvez belle? Vous aimez?
2: Oui, elle est belle.
0: C'est gentil. Alors, ce matin, nous vous présentons une offre d'emploi à Alanzy au sein d'un cabinet paramédical pour un poste de kinésithérapeute.
4: Vous serez chargé d'établir les bilans de kinésithérapie et d'assurer la prise en charge des patients. Vous réaliserez les évaluations fonctionnelles, élaborez les projets thérapeutiques adaptés aux besoins de chacun et mettez en place des séances de rééducation.
0: J'ai mal au dos. Quel est le type de profil recherché pour ce poste?
4: Vous êtes titulaire d'un master en kinésithérapie ainsi que de l'agrément INAMI. Aucune expérience n'est exigée pour cette fonction, mais vous maîtrisez parfaitement le français. Vous faites preuve d'autonomie. Vous avez le sens des responsabilités, l'esprit d'équipe et une bonne capacité de communication.
2: Et quel est le type de contrat proposé?
4: Il s'agit d'un contrat de collaboration sous statut d'indépendant à temps plein, avec une entrée en fonction prévue le 1er juillet 2026, évidemment. Vous rejoindrez un cabinet paramédical composé de 3 kinésithérapeutes et vous disposez d'une salle de gym dédiée notamment au pilates, au yoga et à la gymnastique douce. Donc si ce poste vous intéresse, vous pouvez consulter l'offre d'emploi numéro 192-53-84 qui se trouve sur le site du Forum.
0: J'ai mal au genou. On va refaire un nouveau test pour toujours être certain que Anne vérifie. Vous voulez bien nous rappeler le numéro de l'offre? Est-ce que vous l'avez retenu?
2: Mais oui. 192-53-84. Le tout sur le site du Forum.
4: Waouh.
0: Oh Anne, je vous
4: elle
0: aime.
4: Elle est parfaite.
0: Elle est totalement parfaite. Bon, on se retrouve demain, Ismery. Ça vous dit?
4: Samedi.
0: Non, demain.
4: À demain.
2: À demain.
0: 6h25, enfin quasiment 6h25. Côté météo, une belle matinée, déjà de belles éclaircies sur la province de Luxembourg. Un peu plus de nuages l'après-midi, entre 23 et 27 degrés, on en profite parce que les températures vont devenir insupportables à partir de demain. Le point complet avec TLO Chanu, juste après Damino David.

0: 6h27, on vous parle des conditions de circulation dans quelques instants, des bouchons, et on va parler de bouchons également dans le journal qui arrive dans 2 minutes, Anne.
1: Oui, mais les bouchons qu'on le retrouve sur vos bouteilles en plastique, figurez-vous qu'ils sont recyclés près de chez nous, à Étal.
0: Et justement, en parlant de bouchons, ça ralentit sur l'A6 entre Hagen et Capelone. Vous parlez à peine 5 minutes, donc c'est vraiment plutôt calme ce matin. Trafic un peu plus dense autour de Sprakange, c'est sur la N5 et sur la 4 entre Feu de ses Pompières, voire même à partir d'Elrange d'ailleurs. Elrange jusqu'à Pompières. Vous perdez actuellement un peu plus de 5 minutes, le point complet aux alentours de 6h33.
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0: Et c'est Théo Le Chanu qui nous rejoint ce matin pour la météo. Bonjour Théo.
3: Bonjour Jean-Marc.
0: Bon, une journée encore respirable ce mercredi.
3: Et j'ai envie de dire, il va falloir en profiter. Ouais. Parce que oui, on va avoir des fortes chaleurs qui reviennent demain. Bon, avant ça, des cartes du ciel pour votre matinée. Dans l'ensemble, c'est une matinée assez agréable qui nous attend, avec de belles éclaircies, quelques passages nuageux, mais ce sera assez peu gênant pour percevoir le soleil. Côté température, on attend entre 12 et 13 degrés pour ce matin. Et cet après-midi, le ciel va quand même se charger beaucoup plus en nuages, le ciel sera bien plus grisonnant, mais les températures vont bien grimper. On attend entre 23 et 27 degrés du nord au sud de la province. Ce soir et la nuit prochaine, le temps redevient agréable, et surtout demain, retour du soleil, mais des fortes chaleurs, il va falloir se couvrir.
0: Ah, j'adore. Camille Mbé arrive dans quelques instants avec Rien à fêter. Avant cela, on s'informe dans 46 secondes.
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0: Un excellent mercredi. 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Les bouchons que l'on retrouve attachés aux bouteilles d'eau ou autres marques de soda sont recyclés à Étal, Anne.
1: Oui, ces bouchons n'étaient jusqu'ici pas bien valorisés, mais désormais à Étal, le site de Veolia, multinationale spécialisée dans la gestion des déchets, recycle les bouchons des bouteilles en PET. 600 000 euros ont été investis afin de permettre à d'autres entreprises de fabriquer de nouveaux produits plastiques de meilleure qualité à partir des résines purifiées à 98%. Eric Bazzoni, responsable du site d'Étal à Veolia.
8: On a aussi cette capacité de trier cette résine et d'en faire une résine monocouleur, donc ou du blanc, ou du rouge, du bleu, et qui est aussi à plus de 98% de pureté.
9: Qui est destinée à quoi ensuite?
8: Alors, les applications aujourd'hui ont... Nos clients sont plus des gens qui fabriquent des bacs, des poubelles, des palettes. Donc c'est essentiellement ces clients-là aujourd'hui qui achètent ce qu'on produit. Tout ce qu'on produit ici est vendu.
9: Qu'est-ce que c'était antérieurement, en fait, ces bouchons? Qu'est-ce qu'ils devenaient avant cette ligne de recyclage?
8: Alors, ils n'étaient pas purifiés, donc ils rentraient dans des flux de recyclage qui étaient moins intéressants. Par exemple, aller vers les fabrications de planchers extérieurs en plastique, des choses qui n'avaient pas de qualité et qui étaient à bas, avec des basses valeurs.
1: Une interview de Nicolas Lefebvre.
0: La grogne des enseignants ne faiblit pas. Lundi soir à Florentville, le président des engagés a été entarté.
1: Oui, Yvan Verhoekstraat participe à une rencontre organisée par le groupe local des engagés à Florentville. Une rencontre avec une soixantaine de sympathisants et citoyens sur différents thèmes. À la fin de la réunion, Yvan Verhoekstraat a été victime donc d'un entartage. Un geste revendiqué par un prof de menuiserie d'Arlon qui va perdre sa classe dans 2 ans, explique TV Vélux. Les engagés, eux, précisent que cet incident est considéré comme une agression.
0: On connaît le gagnant du concours du meilleur fromage à pâte dure organisé par la province.
1: Oui, c'était la remise des prix hier. Parmi les 8 fromages présentés, eh bien, c'est la ferme de Montplain-Champ-Neuchâteau qui remporte le premier prix. Caroline et Benoît Goebbels l'ont baptisé le Saint-Bernard. Benoît Goebbels nous en dit un peu plus sur leur fromage.
10: On le fabrique depuis un peu plus de 10 ans et de manière régulière depuis 5 ans.
11: Et qu'est-ce que vous diriez de votre fromage? Quelle est sa particularité?
10: La particularité, c'est qu'il est fait exclusivement avec du lait de vache nourri à l'herbe. On ne le fait qu'en été, quand les vaches sont au pré, tout simplement.
11: Et ici, ce prix, c'est réjouissant.
10: Ah, c'est une fameuse récompense. Derrière les fabrications de fromage, il y a quand même beaucoup de travail, beaucoup de labeur, d'erreurs, de temps passé. Et un prix, ça fait plaisir.
1: Interview de Philippe Hermand, la médaille d'argent récompense aux saveurs des dolmens à Mormont-Durbuy et la médaille de bronze, la ferme du Bel-Ozo, également à Durbuy. Sur la route, attention à Attert, en chantier de renouvellement des revêtements de la N4 entre Tontelange et Attert débute aujourd'hui. Durant un mois, la circulation en direction de Martelange sera basculée à contresens et donc sur 4 km, eh bien, la circulation s'effectuera sur une bande dans chaque sens avec une vitesse maximale limitée à 50 km/h. Vous voilà prévenus et on part sur les routes pour voir comment ça roule, peut-être plus du côté de Luxembourg.
0: Oui, sur l'A6, Anne, entre Klein-Bedingen, j'arrive plus à le dire aujourd'hui, je ne sais pas pourquoi, d'habitude ça passe. Donc entre Klein-Bedingen et Kapellen, vous perdez 5 bonnes minutes, des ralentissements également dans le secteur de Sprinkange, c'est sur la N5 ainsi qu'à hauteur de Bacherage, et puis sur la 4 entre Elrange et Pompierre actuellement, vous perdez une toute petite dizaine de minutes vers Luxembourg-Ville, ailleurs ça roule normalement.
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0: Il est 6h34 côté météo, une matinée plutôt ensoleillée qui nous attend. On a eu quelques averses hein, très tôt ce matin. Vous avez eu de la pluie vous en arrivant?
1: Ah non, il faisait
0: sec. Moi j'ai eu de la pluie, mais ça a duré 5 minutes. Hein. Mais bon, ça se dégage par la frontière luxembourgeoise, temps sec et ensoleillé ce matin. Un peu plus de nuages l'après-midi entre 23 et 27 degrés prévus aujourd'hui. Ça va encore grimper pour les prochains jours. Voici Camille Mbé, rien à fêter. Et puis le Zoom Sport de Christine Anquet, on va parler foot forcément ce matin.

0: Extrait de son album Jeune et laide, album qui est une tuerie, Anne Lemaire. Il faut que vous l'écoutiez d'urgence.
1: Mais oui, je ne connais pas.
0: Camille MB,
1: mais j'adore
0: Belge.
1: La chanson, donc ouais. Si l'album est du même acabit.
0: Ah oui, oh oui, ouais, non, ça part dans tous les sens en plus, ça se bien. Rien à fêter dans Luxembourg Matin, il est 6h37, merci de nous regarder sur TV Lux et sur Ovio.
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0: Avec Christine Anquet, et cette nuit l'Argentine est entrée dans la Coupe du Monde 2026. Et vous allez nous parler ce matin d'un vétéran argentin, Christine, et qui n'est pas Lionel Messi.
3: Non, mais ça aurait pu. Il a 38 ans, il participe à son 6e mondial et il vient de disputer son 200e match sous le maillot de son équipe nationale. Ce sont des chiffres très impressionnants. Mais en voici un autre, 18 Coupes du Monde au compteur. Et là, on ne parle évidemment plus d'un joueur. On parle d'un journaliste, Enrique Macaya Marquez. Il a 91 ans et il couvre sur place sa 18e Coupe du Monde. Pas de manière aussi intense et intensive qu'à ses débuts, bien sûr, mais quand même, il travaille pour une radio et une télévision argentine.
0: Alors, je n'ai pas eu le temps de calculer. Si c'est sa 18e Coupe du Monde, ça veut dire qu'il a commencé quand ?
3: En 1958, il y a 68 ans. Il avait 23 ans et il a été envoyé en Suède par sa radio. À l'époque, un tel voyage, c'était une aventure. Il a pris des avions, des trains, des ferry boats. Il a traversé plein de pays. Il a effectué plein d'escales. Et puis, il a couvert les exploits de joueurs comme Raymond Kopa, Juste Fontaine ou Garrincha. Et ce, d'un jeune garçon de 17 ans qui s'appelait Pelé et qui a mené le Brésil à son premier sacre planétaire. C'est fou, c'était en 1958. Et depuis, Enrique Macaya Marquez n'a manqué aucune Coupe du Monde et il est évidemment toujours allé sur place. Il a donc vu son pays, l'Argentine, triompher trois fois, en 1978 avec Mario Kempes, en 1982 avec Diego Maradona, en 2022 avec Lionel Messi. Il a vu le football se transformer, devenir un enjeu de société, générer de plus en plus d'argent, être de plus en plus médiatisé et les joueurs être de mieux en mieux préparés physiquement. Et tant qu'il sera capable de continuer, eh bien il continuera. Il sera donc peut-être encore là dans 4 ans pour le centenaire de la Coupe du Monde et pour son 95e anniversaire.
0: Merci Christine. Ah, j'adore aussi Katy Perry, I Kissed a Girl. Il y aura Alex Warren avec Fever Dream. Et puis on va prendre de la hauteur juste au-dessus là ce mois. Un endroit magnifique, c'est le château d'Herbemont, Anne.
1: Exactement, et avec à présent une nouvelle application sur smartphone pour visiter ce château en famille avec une espèce de chasse au trésor.
0: Découverte dans quelques minutes dans Luxembourg Matin.
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0: Il est 6h42, bon petit déjeuner, bonne route avec nous.

0: Il est 6h45, l'invité de Cyril dans le 8-9 de ce mercredi sera Karen Ponte pour son nouveau livre Il faudrait leur dire qui vient de paraître, et puis la chroniqueuse sera Cathy Mellon. Elle nous parle cinéma ce mercredi matin. C'est l'un des sites historiques parmi les plus emblématiques de la vallée de la Semois, le château d'Herbemont, dont la construction remonte au XIIIe siècle, Anne.
1: Oui, et pourquoi pas le découvrir avec votre smartphone. Une nouvelle application vient d'être lancée, elle s'appelle Château d'Herbemont, le secret des remparts. Nicolas Lehmann, avec Christelle Collin de TV Lux, nous la présente. Alors, qu'est-ce qu'elle propose, cette application ?
2: Alors d'abord, ce qu'on peut dire, c'est que c'est une aventure, une chasse au trésor avec un personnage qu'on va devoir aider.
3: Bien le bonjour, je suis Silence, fille unique du prévôt d'Herbemont, maître du château pour les seigneurs de Rochefort.
2: Voilà donc des énigmes à résoudre qui sont autant d'occasions d'apprendre sur l'histoire du château, son emplacement, etc. Le château, il a été démoli milieu du XVIIe siècle, donc dans les années 1600, par les troupes de Louis XIV. Mais grâce à cette app, on va pouvoir remonter dans le temps. Donc vous allez, avec l'appareil photo de votre téléphone, vous allez scanner une partie des ruines actuelles et vous verrez apparaître à la place des reconstitutions 3D à différentes périodes de l'histoire. Et ça marche aussi sur le paysage. Laurence Remacle est archéologue en charge du tourisme et du patrimoine au Parc national de la vallée de la Semois.
4: Alors on est au-dessus d'une des tours. Sur ce point de vue-ci, on a une vue à 360 degrés qui explique où se trouve une série d'éléments. Parce qu'en face de nous, il y a un moulin, il y a une ancienne redoute qui est une petite fortification de l'époque de Louis XIV, il y a un guet, etc. Et donc en visionnant le paysage avec l'appli, il nous indique ces différents éléments.
2: Voilà, l'application est gratuite, elle s'adresse à tout le monde, mais surtout à un public familial. Une version en néerlandais est même en cours de préparation.
1: Merci Nicolas Lehmann, et le sujet de Christelle Collin en images est à voir donc sur TV Lux.
0: Il est 6h47, dans quelques instants la chronique sexo d'Elo. Avant cela, Alex Warren avec Fever Dream.

0: 6h49, Olivier qui nous écrit via WhatsApp, c'est déjà mercredi, en plus il fait beau et Viva est là, quoi de mieux? C'est vrai, vous avez raison Olivier, bisous à vous deux, merci, belle journée. Luxembourg matin. 6h49 dans l'actualité, la fin d'un procès hors norme, 6 semaines d'audience et ce matin, Anne.
1: Eh bien, Paolo et Antonino Falzone connaîtront leur peine. La lecture de l'arrêt commencera à 10h30 devant la cour d'assises du Hainaut. Le ministère public réclame 27 ans de prison pour Paolo Falzone, reconnu coupable de 7 meurtres, 79 tentatives de meurtre, en ayant percuté à vive allure des Gilles lors du carnaval de Strepy-Bracny. C'était en 2022. Son passager dans le véhicule a lui a été condamné pour non-assistance de personnes en danger. On en reparle à 7h.
0: Un journal présenté dans 10 minutes par Lionel de Neubourg. On vous parle beaucoup de la fête de la musique qui a lieu ce week-end. D'ailleurs, on va s'arrêter à Marche-en-Famenne tout à l'heure aux alentours de 7h20. Et puis, un tout petit peu plus loin que la province de Luxembourg, à Lierneux. Là aussi, c'est la fête de la musique ce samedi 20 juin, place du Pré-Renard, avec à partir de 15h30 la chorale de Callahan, de Bulge, du rock New Wave à 16h30, Gibraltar, rock alternatif à 18h, les Tolkies qu'on a reçus régulièrement dans l'émission, un groupe de Manet à 19h30, Covermania à 21h et puis 23h30, Nova Nostra de la Techno. C'est gratuit, donc rendez-vous à Lierneux, place du Pré-Renard, ce samedi 20 juin. Jean-Jacques Goldman dans la suite de l'émission, il changeait la vie avant cela. C'est la chronique Sexo Délo et on va vous aider à trouver l'amour ce matin, si ce n'est déjà fait.
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0: Il est 6h52.
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0: Bonjour Élodie.
2: Bonjour Jean-Marc, bonjour à toutes et à tous.
0: Une question existentielle ce matin, comment trouver l'amour ?
2: Et oui, je remarque très très souvent dans mes consultations que beaucoup d'hommes et de femmes sont perdus. Le sentiment, c'est souvent une lassitude, une certaine fatigue de chaque fois tomber sur la mauvaise personne, cette impression que ça ne marche pas pour moi, alors que pour les autres tout va bien. Eh bien, j'avais envie de vous aider à relativiser. L'amour ne se trouve pas comme un objet qu'on cherche. L'amour se rencontre.
0: Ouais.
2: Pour qu'il y ait rencontre, il faut qu'il y ait des occasions. Et donc, je vais vous donner quelques pistes pour vous aider à faire des rencontres. Et qui sait la bonne rencontre ? Essayez une activité sportive nouvelle. Inscrivez-vous à des groupes.
0: Ouais.
2: Partez en voyage organisé. Mm-hmm. Je sais qu'il existe, on me l'a appris récemment, il y a des croisières pour célibataires.
0: Ah oui.
2: Ça peut être sympa.
0: Oui, tout à fait.
2: Organisez des soirées avec des amis, ça va vous permettre aussi d'élargir votre champ social, en fait, rencontrer des amis d'amis, sortir en boîte, pourquoi pas, et aller boire un verre. Participer à des afterworks, c'est aussi sympa.
0: Ah oui.
2: Souvent, il y a des choses organisées le jeudi ou le vendredi soir.
0: Le jeudredi.
2: C'est ça, exact. Et alors, pourquoi pas vous inscrire dans des clubs avec des centres d'intérêt communs. La lecture, la randonnée, les jeux de société, ça peut vous permettre aussi de faire des rencontres. Et puis alors de là, on émancipe son contact social. Donc ça va vraiment vous permettre d'élargir votre cercle et vos possibilités d'une rencontre. Il faut aussi avant tout être disponible, curieux, se connaître et savoir ce que vous voulez, ce que vous cherchez réellement. Donc je terminerai aujourd'hui en disant, c'est souvent quand on arrête de courir après l'amour qu'il nous tombe dessus.
0: Ça c'est vrai, oui. Et lâcher prise aussi.
2: Exactement.
0: C'est important. Élodie Guirsch, via votre page Facebook pour vous contacter, GIERSCH. Et on se dit à la semaine prochaine pour la dernière de la saison déjà.
2: Et oui, déjà, ça passe très vite.
0: Ça passe très vite quand on s'amuse.
2: Exactement. Une bonne journée.
0: Merci. 6h54, côté météo. Une belle matinée, un peu plus de nuages l'après-midi et des températures toujours respirables entre 23 et 27 degrés. On retrouve Théo Le Chanu après Jean-Jacques Goldman.

0: 6h57, côté circulation, ça va encore, hein, c'est plutôt calme ce matin. De légers ralentissements entre Windhof et Strassen, c'est sur la 6, vous perdez moins de 10 minutes. C'est le cas également de légers ralentissements sur la N5 à Bacharach, à Sprinkhange et à Dipac, et puis sur la 4 entre Elrange et un peu plus loin que Pompierre. Là, vous perdez un quart d'heure vers Luxembourgville, on fait le point complet à 7h10. Hein.
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0: Et dans quelques instants, c'est le journal de 7h présenté par Lionel de Neubourg. Avant cela, la météo de Théo Le Chanu. Bonjour Théo.
2: Bonjour Jean-Marc.
0: Bon, une journée plutôt agréable qui nous attend.
2: Oh, dans l'ensemble, oui. Hein. Une matinée assez agréable avec de belles éclaircies, entrecoupées de quelques passages nuageux, mais ce sera assez anecdotique. Côté température, 12 à 13 degrés ce matin, donc ouvrez les maisons, ça fait du bien d'aérer un petit peu. Et cet après-midi, eh bien, c'est le retour de moments plus nuageux avec une grisaille qui va quand même quelque peu s'installer. Les températures restent confortables pour aujourd'hui, hein, comprises entre 23 et 27 degrés du nord au sud de la province. Et il va falloir en profiter parce que demain, retour du soleil plein, c'est la bonne nouvelle, mais surtout retour des températures excessivement chaudes, 29 à 32 degrés pour demain après-midi.
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0: Et dans la suite de l'émission, après le journal de 7h, on va répondre notamment à cette question. Comment sont recyclés les bouchons en plastique de nos bouteilles?
3: Et oui, ce matin, nous nous rendrons en effet dans une usine à Étal qui recycle ses bouchons. Et puis, nous accueillerons Simon Laval qui va nous parler de la fête de la musique à Marche-en-Famenne.
0: Ouais, c'est ce week-end que ça se déroule. Hein. C'est entièrement gratuit. Un programme bien chargé hein, du côté de Marche-en-Famenne également. On vous dit tous alentour de 7h20, côté musique, également Madonna et Sabrina Carpenter. Avec Bring Your Love et puis le WhatsApp de Luxembourg matin pour communiquer 0477 67 6700.
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0: Un excellent mercredi, vous écoutez RTB Vivacité, il est 7h, voici les titres de votre journal.
6: Il faut interdire les bancs solaires. La Fondation contre le cancer le demande et met en avant les 150 cas de mélanome de cancer chaque année à cause de ces bancs solaires. Charleroi, Mons, Liège ou encore Tournai, une dizaine de grandes villes wallonnes réclament un coup de pouce pour leurs finances. Refinancement indispensable selon l'Union des villes et des communes. Un double record pour Lionel Messi. Il est devenu cette nuit le tout premier footballeur à jouer 6 Coupes du Monde et il a marqué son 16e but dans un mondial record. Régalé. Simple statistique nous dira l'Argentin.
0: Votre journal de 7h présenté par Lionel de Neubourg. Bonjour Lionel.
6: Bonjour, un Belge sur 10 s'est glissé au moins une fois dans un banc solaire au cours de l'année écoulée, selon une étude de la Fondation contre le cancer. Et ce sont les plus jeunes, entre 16 et 24 ans, qui sont les plus friands de ces rayons UV artificiels. Une pratique qui n'est pas sans risque. La Fondation contre le cancer demande d'ailleurs au monde politique de l'interdire progressivement. Perrine Hubinon a rencontré une habituée des bancs solaires.
7: Pour Rosie, le banc solaire, c'est au moins 3 fois par an.
8: En hiver, quand il n'y a pas beaucoup de soleil, il faut le faire, surtout ici en Belgique, parce qu'on manque de vitamine D.
7: Pour elle, comme pour près de 5 personnes sur 10 adeptes du banc solaire, la pratique permettrait de préparer la peau au soleil. Un avis que ne partage pas vraiment Elodie, une autre riveraine bruxelloise.
8: Ben, c'est cancérigène, donc les normes de mode aussi qui poussent les gens à faire des choses qui ne sont pas forcément bonnes pour eux. Donc je ne pense pas que ce soit une bonne chose de préparer sa peau comme ça.
7: D'autant que les rayons UV de ces machines sont 6 fois plus puissants que ceux d'un soleil en après-midi dans les îles tropicales. D'après la Fondation contre le cancer, il est urgent de réagir.
9: Les cancers de la peau, globalement, c'est 40% de l'ensemble des cancers, donc c'est une proportion énorme.
7: Son coprésident, le docteur Pierre Couly, prône l'interdiction progressive de ces machines.
9: Dans un premier temps, renforcer le contrôle sur l'utilisation des bancs solaires existants, la puissance de la machine, la quantité des rayonnements ultraviolets émis, les délais entre les séances de bancs solaires pour les jeunes.
7: Des jeunes, ils sont plus de 160 000 entre 16 et 24 ans à avoir utilisé un banc solaire au cours de cette année.
6: Selon la Fondation contre le cancer, chaque année, les bancs solaires sont responsables de quasiment 150 cas de mélanome, la forme la plus agressive de cancer de la peau. Et d'ailleurs, n'oubliez pas de vous protéger. Les jours qui viennent s'annoncent torrides, avec un thermomètre largement au-dessus des 30 degrés. Avertissement. Un avertissement est lancé sur l'ensemble du pays. Grand soleil et ciel bleu, une météo quasiment méditerranéenne. Et d'ailleurs, désormais à Bruxelles, vous pourrez faire vos courses comme à Barcelone ou comme à Lisbonne. 50 ans après leur fermeture, les Halles Saint-Géry dans le centre-ville redeviennent un vrai marché couvert avec des échoppes, comme les fameux Mercado espagnol ou portugais. Karim Fadoul a fait quelques courses dans ce nouveau marché des Halles Saint-Géry.
4: Fromage de Herve. En Belgique, on a évidemment aussi des petits chèvres nature et aromatisés.
10: Maxime est fromager.
4: On a aussi les camemberts, le brie.
10: Vendre ses produits dans les Halles Saint-Géry, marché couvert jusqu'à sa fermeture en 1977, était une évidence.
4: Parce que c'est un lieu iconique, plus vraiment un coup de cœur pour le lieu. Et on pense que ça a du sens de rassembler des bons commerces de bouche au même endroit.
10: Une dizaine de commerces, de primeurs comme chez ce marchand.
11: On a tout ce qui est fraises, framboises qui sont tout de Belgique maintenant.
10: Ou encore de pain et viennois. Comme chez Nathan.
12: Nous, on travaille uniquement avec de la farine française, beurre français, et puis c'est une cuisson sur place et continue toute la journée.
10: Le marché mise sur le local et la qualité. Cédric Gérard qui a relancé ce marché.
13: Il y avait un manque cruel au centre-ville dans ce qu'on peut appeler un mercado, comme les Espagnols peuvent avoir ou les Français. Il fallait mettre en avant le patrimoine bruxellois.
10: Cible une clientèle de proximité qui pourra aussi boire un verre, manger une pizza ou des frites artisanales. Mais attention, ce marché n'est pas un food market comme il en existe déjà dans le centre de Bruxelles. Cédric Gérard.
13: C'est pas l'objectif.
14: Même si on peut manger ici.
13: Même si on peut manger, mais en fait, c'est un vrai mercado, comme on peut l'imaginer à Lisbonne. Donc on peut prendre son poisson, rentrer à la maison, se cuire son poisson, ou si on veut, on peut le manger ici.
6: Un reportage signé Karim Fadoul de Vivacité Bruxelles. Colruyt n'ouvrira pas le dimanche matin. Contrairement à d'autres enseignes qui le font ou comptent le faire, comme Deleuze, Carrefour, Aldi ou Lidl, Colruyt n'a donc pas l'intention d'ouvrir ses rayons le dimanche. Pas économiquement viable, selon l'enseigne belge. La fin d'un procès hors norme, 6 semaines d'audience. Et ce matin, Paolo et Antonino Falzone se connaîtront leur peine. La lecture de l'arrêt commencera à 10h30 devant la cour d'assises du Hainaut. Le ministère public réclame 27 ans de prison pour Paolo Falzone, reconnu coupable de 7 meurtres en ayant percuté à vive allure des Gilles lors du carnaval de Strépy-Brakni en 2022. Son passager dans le véhicule a lui été condamné pour non-assistance à personne en danger. Il faut d'urgence aider les grandes villes de Wallonie. C'est l'Union des villes et des communes wallonnes, présidée par une libérale, qui le demande. Sans coup de pouce de l'État fédéral ou bien de la région wallonne, les grandes villes comme Charleroi, Mons, Verviers, Liège ne s'en sortiront pas. Marc Sirlereau a rencontré quelques bourgmestres.
15: Willy de Meyer, bourgmestre PS de Liège depuis 99, se dit ravi. Le problème structurel de financement des grandes villes wallonnes est acté.
16: Ce qui est le plus important, c'est que nous sommes consultés par l'Union des villes et communes qui, en quelque sorte, vient accréditer l'analyse que les villes sont maintenant bien gérées selon les critères qui sont établis par le gouvernement actuel.
15: Pour Rachel Sobry, président de l'Union des villes et communes wallonnes, bourgmestre et maire de Thouin, commune de 15 000 habitants, toutes les villes ont des difficultés, mais celles des grandes villes sont encore plus importantes.
17: La charge des pensions, c'est un problème qui est partout. La réforme du chômage que les CPS doivent intégrer, elle est partout aussi. On ressent donc les difficultés, mais je pense que les grandes villes les ressentent à une échelle qui est différente et elles ont des leviers, par définition, qui leur échappent. Des citoyens non-carolo, pour prendre la grande ville qui est proche de ma ville à Thouin, des non-carolo bénéficient de services qui se situent sur Charleroi. Donc ça, c'est un problème qu'on a aussi peut-être dans les villes moyennes, mais à une échelle bien différente.
15: La balle repart du côté wallon et fédéral.
6: La concertation patine entre les syndicats et la direction d'Avia Partner, cette société chargée d'une partie de la manutention des bagages et des opérations d'embarquement à l'aéroport de Bruxelles. Un médiateur a été chargé d'arrondir les angles, mais sans succès jusqu'à présent. Le personnel pourrait mener des actions de grogne comme avant-hier, mais à cette heure-ci, ce n'est pas le cas selon la porte-parole de l'aéroport. Au moins 4 morts hier dans le sud du Liban après des attaques de l'armée israélienne. Malgré donc l'annonce du cessez-le-feu entre les États-Unis et l'Iran, accord censé s'appliquer également au Liban. Dans ce climat incertain, de nombreux Libanais hésitent à retourner chez eux dans le sud du pays, région meurtrie par la guerre. Notre correspondante au Liban, Laure Stéphane, s'est rendue à Tyr. C'est l'une des principales villes du sud du pays.
14: Dans le centre de Tyr, Nour Khaled montre l'immeuble où il vivait. Son appartement a été rasé lors d'un bombardement il y a quelques jours.
18: Israël a bombardé l'immeuble en plein jour. Nous n'étions pas chez nous. Quelle chance. Depuis, nous dormons chez des voisins, absents. Il faut de la stabilité pour décider ce qu'on va faire ensuite. On attend déjà vendredi l'accord États-Unis-Iran. Outre l'argent, c'est difficile de s'installer ailleurs quand on a vécu 50 ans dans une maison.
14: Près de la mer, des déplacés internes de la ville dorment encore sous des tentes. Dalal Khattab, elle s'abrite seule sous le porche de la mairie.
19: Quand l'armée israélienne a ordonné d'évacuer Tyr et a bombardé, beaucoup de gens se sont réfugiés ici. Les autres sont depuis repartis chez eux. Mais ma maison a été détruite. La nuit, je dors avec des somnifères. Il y a sûrement des survols israéliens, mais je n'entends rien.
14: Ali, un vieux monsieur, vient de revenir à Tyr. Il est stupéfait par l'étendue des destructions jamais vues auparavant dans cette ville, cœur battant du sud.
20: Chez moi, les fenêtres sont brisées. Pourvu que la guerre touche à sa fin, on est fatigué d'être déplacé. Les destructions, c'est le prix de la guerre. Je redormirai chez moi dès que l'eau et l'électricité seront rétablies.
14: La mairie s'affaire à remettre en état l'électricité dans une ville encore groggy.
6: Le G7 annonce de nouvelles sanctions contre la Russie. Les dirigeants de 7 grandes puissances, États-Unis, Allemagne, Japon notamment, sont réunis en ce moment à Évian, en France. Dans une déclaration commune cette nuit, les pays du G7 disent vouloir infliger des sanctions nouvelles contre le secteur pétrolier et gazier russe. Un coup de pouce supplémentaire est également acté pour l'Ukraine, avec notamment la livraison d'armes de longue portée. Lionel Messi, encore un peu plus dans l'histoire du sport cette nuit. Avec l'Argentine, il a battu l'Algérie 3-0 et c'est lui qui a marqué le triplé. Avec 16 buts, il est devenu le meilleur buteur de l'histoire du tournoi, à égalité avec l'Allemand Miroslav Klose. Alors, battre des records, est-ce important pour l'Argentin ? Écoutez sa réponse.
18: Non, franchement non. C'est évidemment un honneur d'arriver là. Cela représente quelque chose d'être aux côtés de Klose ou de voir que des gars comme Mbappé sont proches aussi. Mais je pense que ça ne veut rien dire. Au final, ce n'est qu'une statistique, rien de plus. Même si c'est une fierté de pouvoir rivaliser avec tous ces grands noms, ça ne signifie rien pour moi. De ce que je vois, Cristiano Ronaldo est l'un des plus grands footballeurs et il n'apparaît pas en tête de ce classement. Donc ça reste juste une statistique.
6: Et même si ce n'est qu'une statistique, donc Lionel Messi est aussi cette nuit devenu le premier footballeur à participer à 6 Coupes du Monde. On retient aussi les résultats de la Norvège qui a battu l'Irak 4-1. La France a battu le Sénégal 3-1. Voilà pour l'actu. Bon début de journée avec nous.
0: Merci Lionel. RTBF Mobile Info, ça ralentit sur le 411 et surtout sur la 6. Entre Sterpenich et Strassen, vous perdez un petit quart d'heure. On note des ralentissements également sur le N5 à Bacherage, Sprinkange, ainsi que Dipac. Ça commence à ralentir un petit peu du côté du CERF 178 à la rue de Soleuvre à l'Impact. Et puis sur la 4 entre Elrange et quasiment Leudelange, vous perdez un quart d'heure vers Luxembourgville.
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0: Quel plaisir, quelle joie, quel bonheur de vous accompagner en ce mercredi avec le soleil. On en parle dans quelques instants avec Théo Le Chanu. Nous fêtons les Hervé aujourd'hui. Bon anniversaire si vous êtes né en 17 juin. C'est le cas d'Eddy Merckx qui fête ses 81 ans aujourd'hui, ou encore de Lio, la chanteuse belge d'origine portugaise qui fête ses 64 ans. On va parler de la fête de la musique. Hein. On vous en parle depuis quelques jours. Rendez-vous à Marche en Famène ce week-end également, Anne.
3: Exactement. Exactement. Et Simon Laval, l'un des organisateurs, viendra nous présenter le programme de cette fête de la musique. Et puis, Nicolas Lefebvre, lui, nous parlera du recyclage des bouchons de bouteilles en plastique. Recyclage qui a lieu désormais à Étal.
0: Et on y vient à cette météo. Théo Le Chanu, c'est prévu. Qu'est-ce qu'il y a de prévu pour ce mercredi ?
2: Une belle matinée dans l'ensemble avec de belles éclaircies avant le retour de nuages plus conséquents en après-midi. Côté température, 12 à 13 ce matin et de 23 à 27 degrés cet après-midi.
0: Côté musique, Estelle et Kanye West. Avec American Boy, il y aura Clara Luciani. Oui, les petits messages via le WhatsApp, on vous attend, des embarras de circulation, des petits coucous à faire à nous, à n'importe qui vous voulez en tous les cas, et puis des événements à promouvoir, n'hésitez pas, c'est là pour vous, c'est gratuit.
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0: Et Madonna et Sabrina Carpenter arrivent dans 15 secondes.
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0: Il est 7h13. Le soleil s'est levé ce matin à 5h28, couché à 21h58. Mais pas de changement pour la durée d'ensoleillement par rapport à hier. Forcément, on arrive au solstice d'été. Ça va passer dans l'autre sens après le 21 juin.

0: Il est quasiment 7h16, des collectes de sang prévues chez nous aujourd'hui à Messancy au complexe sportif rue d'Arlon numéro 51 de 15h à 19h30 au service du sang d'Arlon, rue du dispensaire numéro 1 de 8h30 à 13h30 au service du sang de Bastogne, chaussée d'Oufalise numéro 1B de 8h à midi et de 14h à 18h et enfin au service du sang de Marchand-Famène. Rendez-vous à la rue du Vivier numéro 24 à Aïe de 9h30 à 14h30, donneur de sang.be à Marche. On va y rester dans quelques instants avec la fête de la musique qui a lieu ce week-end. On vous en parle avec notre invité Simon Laval aux alentours de 7h20. Avant cela, Estelle Kenny West, American Boy.
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0: 7h17, 15 degrés à Tontelange, commune d'Attert, 12 degrés à La Vacherie, commune de Saint-Aude, et 13 degrés à Bellaneuve, entre 23 et 27 pour les maxima de ce mercredi.

0: Une chanson qui sent bon le soleil, ça tombe bien, il est là.
1: Il est là. Et c'était le Kenny West avec American Boy dans Luxembourg Matin. 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
1: Tout au long de cette semaine, on vous parle de la fête de la musique qui a lieu le week-end prochain. Et rendez-vous à Marchand-Famène ce matin, Anne.
3: Oui, nous recevons ce matin Simon Laval de la SBL Foire en Fête. Alors, bonjour Simon Laval. Vous allez nous parler donc de cette fête de la musique à Marchand-Famène. C'est déjà la 11e année que vous faites partie, si on peut dire, du circuit officiel. Alors, vous êtes à la manœuvre, mais pas seul. Hein. Cet événement rassemble pas mal de partenaires.
4: Effectivement, c'est tout d'abord le fruit d'un gros travail de bénévoles de la SBL Foire en Fête, que vous venez de citer. Mais on a aussi différents partenaires, comme la ville de Marche, la maison de Jeanne de Marche, et bien sûr la maison de culture Famille Ardennes, qui sont des aides précieuses pour nous aider à déployer cet événement chaque année. Et on pourra peut-être ensuite maintenant parler de la programmation.
3: Exactement, une programmation donc, qui fait la part belle aux artistes locaux et à d'autres musiciens déjà peut-être plus confirmés qu'on entend déjà sur nos ondes à la radio.
4: Oui, bien sûr, vous parlez des artistes locaux. On a notamment cette année Nel. Qui est une jeune Arlonnaise qui se fait connaître et qui commence à faire des concerts un peu partout en Belgique, mais aussi les Chulers Division, qui a vraiment un groupe qui me tient beaucoup à cœur. C'est un projet qui est né à la S, le centre pour personnes porteuses de handicap à Vielsalm. Avec deux personnes porteuses de trisomie 21 qui chantent du rap. C'est très inattendu et ça sera à l'Alter Boutique à 16h30 le samedi.
3: Et c'est vrai qu'ils valent le détour, hein. Ça déménage. Et
4: ça déménage, c'est le moins de le dire.
3: C'est très chouette. Peut-être d'autres noms
4: Allez, au niveau de l'affiche, il y en a pour tous les goûts quand même, comme chaque année. Ça va de la pop un peu sucrée comme Mado. Aussi la pop un peu plus rêveuse comme Orlan. Est-ce qu'on a tout perdu? Est-ce qu'on s'est fait du mal? Est-ce qu'on est devenu deux inconnus en cavale? On a du rock avec Oaklane et bien sûr la tête d'affiche, l'ancien gagnant de The Voice et participant à l'Eurovision, Jérémy Machiesé, qui sera là pour clôturer le samedi et aussi la fête de musique de 2026. Ah

0: ça demande quand même pas mal de travail en amont pour réussir à avoir une telle programmation.
1: Oui, tout à fait. Sortir une programmation comme ça, c'est tout d'abord un gros travail d'équipe. On est plusieurs à faire la programmation et à pouvoir décider en commun ce qu'on peut programmer cette année, mais aussi c'est tout un travail de recherche, de prospection, aller voir des concerts et puis se renseigner sur les nouvelles tendances.
0: Alors c'est essentiel d'offrir des concerts gratuits comme ça à tout un public pendant tout un week-end.
1: C'est ce qui fait un peu notre grand plaisir, hein. C'est de pouvoir rentrer dans le circuit de la fête de la musique et de répondre à cet impératif qui est la gratuité. Et donc chaque année on a plus ou moins 2000 personnes, en tout cas on espère que la météo nous les accorde, qui sont au rendez-vous par jour, les très très bons jours. Cette année on est de nouveau sur la place de l'étang à Marchand-Famène, il faut bien le noter parce que la place aux foires est toujours en travaux, et on vous donne rendez-vous donc vendredi et samedi à Marche.
0: D'accord, donc c'est bien noté, c'est vrai, place de l'étang à Marchand-Famène. Eh bien merci beaucoup Simon Laval de nous avoir présenté cette fête de la musique.
1: Merci à vous.
0: À Marchand-Famène.
2: So 7h24, dans quelques toutes petites secondes, Clara Luciani s'invite dans Luxembourg Matin pour prendre le petit déjeuner avec nous. Tout pour moi.
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2: Il est 7h25 côté météo, une belle matinée, un peu plus de nuages l'après-midi, entre 23 et 27 degrés, le point complet avec Théo Lechanu, juste après Clara Luciani.
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0: 7h27, dans moins de 3 minutes, le journal de 7h30, nous irons à Herbemont, Anne.
1: Exactement, on va découvrir une nouvelle application smartphone pour visiter le château d'Herbemont.
0: Côté circulation, vous perdez un quart d'heure sur le 411 et sur la 6 entre Ondelange et Strassen. On note des ralentissements également du côté de l'avenue de l'Europe à Pétange, sur la N5 à Sprinquange, le CR178 à la rue de Soleuvre à Limpac, sur le CR172 entre Elrange et Mont-d'Orcange, et puis sur la 4 entre Elrange et Leudelange. Vous perdez un quart d'heure, le point complet aux alentours de 7h33-7h34.
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0: Et c'est Théo Le Chanu qui nous rejoint pour la météo ce matin. Bonjour Théo.
3: Bonjour Jean-Marc.
0: Bon, on va profiter de cette journée de mercredi parce qu'après, il va faire insupportable.
3: Eh bien oui, et jusqu'à la fin de semaine. Hein. Donc bon, avant ça, profitons de cette journée avec ce matin une belle journée, dans l'ensemble une belle matinée en tout cas, avec de belles éclaircies, quelques moments de nuages, mais ce sera assez local et assez léger. Côté température, 12 à 13 degrés attendus ce matin au réveil. Et cet après-midi, les températures s'échelonneront plutôt entre 23 et 27 degrés, dans des conditions par contre bien plus nuageuses hein, au fil des heures. Mais heureusement, ce soir et cette nuit, le temps deviendra agréable et demain, retour du soleil plein, on l'a dit, mais surtout eh bien, retour aussi des conditions, on va dire caniculaires, hein, des températures de l'ordre de 29 à 32 degrés demain après-midi.
0: Et dans la suite, la musique de Gorillaz avec le coup de sifflet bien sympathique et Orange County, il est 7h29.
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0: Un excellent mercredi, vous écoutez RTBF Vivacité Luxembourg Matin, 7h30. Une étape importante vient d'être franchie pour la valorisation du palais abbatial de Saint-Hubert, Anne.
1: Oui, la régie des bâtiments a signé un bail emphytéotique avec la société Pache pour valoriser ce site repris au patrimoine exceptionnel de Wallonie. Le site reste donc propriété de l'État fédéral, mais via ce contrat de location à long terme, les lieux vont être exploités par des partenaires privés. Le projet retenu est connu depuis 2 ans. Il est articulé autour de plusieurs pôles. Activités d'hôtellerie, restauration, séminaires, offres culturelles, production brassicole et développement d'une distillerie.
0: Le nom du gagnant du concours du meilleur fromage à pâte dure de la province est connu, Anne.
1: Oui, le concours était organisé hein, par la province. Les résultats ont été dévoilés hier. Parmi les 8 fromages présentés, c'est la ferme de Montplein-Champ, Neuchâteau, qui remporte le premier prix. Caroline et Benoît Goebbels l'ont baptisé le Saint-Bernard. Une remise de prix qui fait plaisir, Benoît Goebbels.
14: C'est une fameuse récompense. Derrière les fabrications de fromage, il y a quand même beaucoup de travail, beaucoup de labeur, d'erreurs, de temps passé. Et un prix, ça fait plaisir.
15: Les produits du terroir, c'est quelque chose que vous pratiquez depuis déjà très très longtemps.
14: Depuis 1997. Exactement. Et ça augmente tout le temps. On est toujours en recherche de nouveaux produits.
6: Il y a encore de nouveaux produits qui vont arriver chez vous?
14: Ah ben, pour l'instant, on est dans la recherche d'un nouveau dessert. On fait aussi de la crème glace, donc on évolue.
6: Il y a vraiment une diversification très pointue chez vous.
14: Oui. De la viande jusqu'au dessert, en passant par les fromages, le beurre, les yaourts. On fabrique pas mal de produits et les clients sont très demandeurs. Donc c'est pour ça qu'on est en perpétuelle évolution.
1: Une interview de Philippe Hermand. La médaille d'argent récompense aux saveurs des dolmens à Mormont-Durbuy et la médaille de bronze, la ferme du Bel-Ozeau également à Durbuy.
0: Et tout cela donne fin. Le château d'Herbemont comme vous ne l'avez jamais vu.
1: En effet, c'est l'un des sites historiques parmi les plus emblématiques de la vallée de l'Assemois. Le château d'Herbemont, dont la construction remonte au XIIIe siècle. Alors pourquoi ne pas le découvrir avec votre smartphone? Une nouvelle application vient d'être lancée. Elle s'appelle Château d'Herbemont, le secret des remparts, une sorte de chasse au trésor. Laurence Remacle, archéologue chargée tourisme et patrimoine au Parc national de la vallée de l'Assemois.
9: Donc notre idée, c'était de créer un parcours ludique, vraiment à destination des familles et qui soit dématérialisé sur support numérique. Donc c'est une application pour smartphone qui permet de se replonger dans le château avec des reconstitutions 3D, plus vraies que nature, comme si on y était, à différentes époques.
12: À qui en fait est destinée cette appli?
9: Donc essentiellement un public familial, les enfants à partir de 8 ans, 8-12 ans, c'est vraiment le cœur de cible, et leurs parents évidemment, puisqu'il faut le smartphone et c'est un produit ludique à faire en famille. Ça dure à peu près une heure la visite, et après on peut collectionner une série d'informations qu'on peut relire à domicile. Donc il y a une série de fiches explicatives avec des éléments plus didactiques, des éléments historiques qu'on peut parcourir à son aise une fois qu'on est rentré chez soi.
1: Interview de Christelle Collin de TV Lux. L'application est gratuite et une version en néerlandais est en préparation. Si vous prenez la route, sachez qu'à Attert, un chantier de renouvellement des revêtements de la N4 entre Tontelange et Attert débute aujourd'hui. Durant un mois, la circulation en direction de Martelange sera basculée à contresens, soit sur près de 4 km. La circulation s'effectuera sur une bande dans chaque sens avec une vitesse maximale limitée à 50 km/h. Voilà pour Attert. Qu'en est-il sur les autres axes de circulation, Jean-Marc?
0: Ben, ça commence à coincer un peu plus du côté de le 411 et de la 6 entre Hautelba et Strassen. Vous perdez 20 bonnes minutes. On note également des ralentissements qui sont en train de se former à hauteur de Valdaf sur la 7 dans le dernier tunnel et à la sortie de celui-ci. Le centre d'Attu, là aussi, commence à être saturé vers le Grand-Duché de Luxembourg. L'avenue de l'Europe également à Pétange. La N5, là aussi, on note encore des ralentissements à Pétange, à Bacherage ainsi qu'à Sprinquange. Sur le CR 178, on note des ralentissements du côté de la rue de Soleuvre à Sanem et à Limpac. Et puis sur après Route Jeune, entre Route Jeune et la Croix de Cessange. Le 172, ça ralentit entre Elrange et Mondurquange. Un petit peu sur la 13 également, entre Elrange et Esch-sur-Alzette. Et puis sur la 4, entre Esch-sur-Alzette ou Elrange, si vous préférez, et Leudelange. Actuellement, vous perdez une vingtaine de minutes vers Luxembourgville.
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0: 7h35, côté météo, c'est une belle matinée qui nous attend. Déjà de belles éclaircies actuellement sur la province de Luxembourg. Ça va s'ennuager quelque peu l'après-midi, mais le temps va rester sec entre 23 et 27 degrés avant de retrouver des températures un peu plus insoutenables. Malheureusement, à partir de demain, on va dépasser les 30 degrés le poids complet. Juste avant 8h, voici Gorillaz dans Luxembourg Matin. 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

0: Le petit coup de sifflet, c'est Anne Le Maire, hein, qui siffle derrière, qui accompagne les Gorillaz dans Orange County. Mais vous sifflez super bien, Anne.
1: Ah,
0: il ne faut pas vous dévaloriser comme ça. C'est beau cette chanson, tous les cas de Gorillaz. Il est 7h39 à l'occasion de la fête de la musique et du patrimoine. Trois des plus beaux villages de Wallonie, chez nous en province de Luxembourg. Miroir, dans la commune de Saint-Hubert. Redu, commune de Liban. Et Seuillère, dans la commune de Wellin, vous ouvre leurs portes. Un programme riche avec une multitude d'animations et d'expériences pour petits et grands. Des spectacles vivants, des concerts, des expos, des artistes, des créations contemporaines, enfin, des balades, découvertes au cœur des villages et de la nature, des expériences gourmandes et plein de moments de partage. Donc rendez-vous à Miroir, à Redu et à Seuillère, vendredi, samedi et dimanche. Ce week-end, accès libre avec quelques activités qui sont payantes, mais la plupart des choses sont gratuites. Muse qui arrive. Avant cela, on va vous parler des bouchons, non pas sur la route, Anne, ce matin.
1: Nous allons parler de ces bouchons sur vos bouteilles en plastique, hein, ceux qui sont accrochés, qui parfois nous énervent un petit peu quand on veut. Ces bouchons, ils sont recyclés d'une meilleure manière, ils sont bien mieux revalorisés désormais grâce à une usine qui se situe à Étal.
0: On vous en parle dans une bonne trentaine de secondes.
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1: Il est 7h40, quasiment 7h41. Que deviennent les bouchons des bouteilles plastiques implantées dans le zoning de Maguenaud de la commune d'Étal? Le site de Veolia, multinationale spécialisée dans la gestion des déchets, recycle désormais ses bouchons des bouteilles en PET. Anne.
2: Et oui, je vous le disais il y a quelques instants, hein, ces bouchons que l'on retrouve attachés aux bouteilles d'eau ou autres marques de soda, mais qui n'étaient jusqu'ici pas bien valorisés. 600 000 euros ont été investis afin de permettre à d'autres entreprises de fabriquer de nouveaux produits plastiques de meilleure qualité à partir de ce recyclage, Nicolas Lefebvre.
3: Oui, la ligne de recyclage en tant que telle a été mise en place il y a un an et demi pour aboutir aujourd'hui à 5 produits finis réalisés en 5 étapes. Éric Bazoni, responsable Veolia pour le site d'Étal.
4: Donc la première étape, c'est simplement d'éliminer la partie étiquette. Donc dans le flux qui rentre chez nous, il y a un petit peu d'étiquette avec les bouchons. C'est lié au processus de recyclage du PET. Et ensuite, donc on doit garantir une certaine qualité du produit fini. Donc on va d'abord éliminer l'humidité, donc réduire l'humidité présente avec le plastique. Ensuite, on va éliminer les parties qui sont trop petites pour être recyclées. Et puis, on a le cœur de cette ligne qui est le polymère sorteur, donc qui lui va contrôler les résines et va les purifier.
3: Des résines purifiées à 98% qui sont ensuite triées par couleur, du blanc, du rouge ou du bleu et qui sont réutilisées. Didier De Soleil, responsable pour les activités déchets de Veolia, Liège-Luxembourg.
5: Comme matière première pour reproduire soit des poubelles, des bacs, principalement de l'emballage à ce stade-ci. Et ça va permettre finalement à nos clients de réduire leur impact environnemental en réduisant leurs émissions de CO2.
3: L'un des prochains défis à relever sera une valorisation digne de ce nom pour les étiquettes qui sont extraites dès le début du processus de recyclage. Didier De Soleil.
5: Ils sont en plus petite quantité, ils sont plus mélangés et difficiles. Donc nous cherchons effectivement encore des solutions à développer pour ce type de produit. Il en existe, mais qui produiront des plastiques de moindre qualité.
2: Voilà, merci beaucoup Nicolas Lefebvre.
1: Il est 7h43. Dans la suite, c'est Alicia Morette du service Vivre de la province de Luxembourg qui va nous rejoindre. Elle nous parle du quatrième roman d'Eva Binamé de Bastogne qui s'appelle Quand la nuit s'éclaire. Apparemment, c'est bien ce bouquin. En tous les cas, elle nous dira tout dans quelques instants. Après Muse et Uprising.

0: Rose avec Uprising dans Luxembourg Matin, l'invité de Cyril dans le 8-9 de ce mercredi, je confirme, on est bien mercredi, sera Karen Ponte pour son nouveau livre Il faudrait leur dire, qui est paru le 2 avril dernier. Et puis de l'actualité, Anne Lemaire.
1: Le mercure qui monte encore. La chaleur s'installe sur notre pays et les villes s'y préparent. Les plans canicules sont lancés dans plusieurs localités. Des conseils pour aider les publics fragiles à se prémunir des effets de la chaleur. On en parle à 8h.
0: Un peu une journée, je ne sais pas parler. Le journaliste sera Sébastien Pierret ou le journal sera présenté par Sébastien Pierret. À vous de choisir la meilleure formule.
1: Qu'on verra bientôt au JT.
0: Oui, c'est vrai ça. Notre chestrolet à nous.
1: Mais oui.
0: Rendez-vous donc pendant l'été, hein, le journal de 13h, présenté notamment par Sébastien Pierret. Il y a Brizio, Grand-Duché, qui nous a laissé un petit message vocal via le WhatsApp. On l'écoute ce matin.
2: Bonjour à toute l'équipe. Bah et voilà, la machine à couper en deux est passée. Mercredi, ça va déjà bien se passer. Par contre, au bout de la 13, avant la bifurcation, pour reprendre la 4 en direction de Feutz-Ledelange, accident, police sur place, circulation à l'arrêt et une bonne partie de la circulation est en train de couper par derrière, par l'Ankels, par le contrôle technique. Donc, patience à tous, prudence et une bonne journée.
0: Merci Brizio pour cette inforoute. Donc, tout le secteur de la 13, la 4, hein, dans le coin de Hesches-sur-la-Zette, c'est compliqué avec cet accident. Merci pour cette précision, Brizio.
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0: Voilà, on adore hein, ça, on adore. Dizzy, c'est Théodora avec Mélodrama. Avant cela, c'est Alicia Morette du service du livre de la province de Luxembourg qui va nous rejoindre dans 50 secondes pour nous présenter le dernier roman de la bastonniarde Eva Binamé, Quand la nuit s'éclaire.
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0: Il est 7h49.
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0: Du service du livre de la province de Luxembourg. Bonjour Alicia.
8: Bonjour Jean-Marc, bonjour Anne.
1: Bonjour Alicia.
0: Le quatrième roman d'Eva Binamé de Baston, Quand la nuit s'éclaire, vient de sortir. Il raconte le parcours de deux femmes que tout oppose.
8: Oui, c'est Solène et Maxine. Elles sont belles-sœurs, elles sont très proches, même si effectivement, Jean-Marc, elles n'ont pas du tout la même vision du bonheur. Solène ne rêve que d'une chose, c'est d'avoir des enfants, mais elle n'y parvient pas et elle est embarquée avec son conjoint dans un parcours de procréation médicalement assistée, ce qu'on appelle communément PMA, donc qui l'épuise émotionnellement. Et Maxine, elle, eh ben c'est le contraire. Elle refuse la maternité. C'est une femme avide de voyage qui est très attachée à sa vie sans contrainte.
0: Alors, parviendront-elles chacune à s'épanouir pleinement au cœur du récit?
8: Eh ben oui, absolument, puisque Maxine part faire le tour du monde, tandis que Solène finit par tomber enceinte. Bon. Tout pourrait être parfait, mais un événement terrible va se produire, venir changer le cours de l'histoire, raviver des rancunes familiales, et puis surtout révéler des secrets que certains croyaient enfouis à tout jamais.
0: Un retournement, c'est bien joué hein, de la part de l'autrice.
8: Oui, moi personnellement, je ne l'ai pas vu venir. Et donc, j'aimerais donner un petit conseil lecture quand même ce matin, si vous me le permettez, pour ce roman, parce qu'il peut paraître un petit peu long au démarrage, mais c'est une mise en contexte qui est vraiment nécessaire pour la suite. Le livre fait 400 pages, l'histoire prend vraiment le temps de se déployer. Il faut être patient, vraiment. Il faut passer les premières longueurs pour être récompensé.
0: Une récompense à déguster sous le parasol.
8: Ah oui, vraiment. Hein, c'est un roman local feel good parfait pour l'été. Il vient chercher l'émotion du lecteur. Il rappelle combien il faut croquer la vie, saisir le bonheur quand il se présente. Parce que finalement, la mort, c'est quand on cesse de rêver, quand on renonce à nos passions et à tout ce qui nous fait vibrer.
0: Quand la nuit s'éclaire de la bastonniarde Eva Binamé. Merci Alicia.
8: Merci à vous. Bonne journée.
0: 7h51 à déguster également sous le parasol. Dizzy, c'est des hot. Théodora, on adore. Ça s'appelle Mélodrama dans Luxembourg Matin.

0: Asie, c'est Théodora dans Luxembourg matin avec Mélodrama, 7h54 côté météo, une matinée qui sera plutôt ensoleillée, un peu plus de nuages en courant d'après-midi entre 23 et 27 degrés, le point complet juste avant 8h. RTBF Mobile Info, ça ralentit un peu plus sur le 400 et sur la 6 entre Ondelange et Strassen. À présent, vous perdez une demi-heure. On note des ralentissements sur la N6 autour de Capelone et de Strassen. Sur la 7, là aussi, ça ralentit un peu plus que tout à l'heure. Vous perdez actuellement un quart d'heure entre Elmsange et Valdaf. D'autres ralentissements plus habituels, enfin habituels également, dirons-nous, du côté de d'Attu, dans le centre-ville vers le Luxembourg, avenue de l'Europe à Pétange. Sur la N5, à Pétange, Bacherage, Chouvelère ainsi que Dipac. Sur la N13, à Dalem ainsi qu'entre Dalem et Bétange sur Metz, sur le CR178, sur le 172, et puis c'est du côté de la 13 et de la 4 que ça pose problème, enfin, le carrefour reliant les deux axes, à partir des ranges des ralentissements, puisqu'il y a un accident hein, à hauteur de l'échangeur, et puis sur la 4 ça ralentit assez bien également entre Elrange et le Delange, vous perdez une bonne vingtaine de minutes.
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0: Il est 7h55. Allez, un petit bout de musique, un petit peu d'Anastasia avec I'm Out of Love dans Luxembourg matin pour bien débuter cette journée de mercredi. Bon courage. Bah, c'est cette journée hein, qui coupe la semaine en deux, donc normalement le meilleur reste à venir.

0: 7h57, on retiendra de l'émission de ce mercredi que l'usine Veolia recycle les bouchons des bouteilles de plastique à Étal.
1: Oui, des bouchons bien mieux valorisés qu'auparavant. Et puis on retiendra aussi que la fête de la musique prendra place également à Marchand-Famène, hein, comme dans d'autres villes, avec une affiche assez alléchante, hein, Jean-Marc.
0: Oui, exactement, notamment Jérémy Macchiesé et d'autres artistes bien de chez nous. Demain, on vous parlera d'un festival de BD qui a lieu le week-end prochain à Nadrin, c'est dans la commune d'Oufalize. Rendez-vous à 7h20 et tout de suite, c'est le 8-9 qui s'installe avec Cyril et toute la bande. Très belle journée sur Vivacité.
1: Belle journée.
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5: Bonjour tout le monde, j'espère que vous allez bien ce matin. Nous sommes mercredi, jour de sortie ciné. Grosse sortie aujourd'hui. Bonjour Cathy.
6: Bonjour Cyril, bonjour à tous.
5: Toy Story 5.
6: Et oui, ont-ils encore de l'imagination chez Pixar ? Petit avant-goût, oui.
5: Ah, on découvrira ce que vous en avez pensé de ce film.
6: Ah,
5: et
6: oui,
5: c'est pas la seule sortie. 4 choix cette semaine.
6: Oui, on va essayer de parler de tout et notamment d'un film d'horreur qui fait le buzz depuis sa sortie aux États-Unis.
5: Vous savez quoi ? On finira à 9h30 s'il faut.
6: Allez, j'imagine que c'est
5: Sébastien, vous êtes d'accord à la rédaction ?
7: C'est pas moi qui fais le journal de 9h aujourd'hui, donc
5: comme vous voulez. D'accord. Le Zap Média dans un instant avec Lydia, tout va bien ?
8: Oui, tout va bien. Je suis ravie de vous retrouver comme tous les matins.
5: Mais tout le monde est très heureux d'être là, n'est-ce pas, James ?
8: Mais oui.
7: On dirait un peu dans Les Inconnus, là. Tout va bien.
8: Tout va bien.
7: De la matinale, là. Ouais.
5: Tout ira bien aussi tout à l'heure avec notre invité, un livre qui se classe dans la série, la catégorie des romans feel good. Et pour que ce soit très positif, ça démarre avec un enterrement. On en parlera avec Karen Ponte, qui sera notre invitée tout à l'heure.
6: Ça dépend qui on enterre, hein, parfois.
5: Ouais. Vous allez voir de quoi ça parle, et tout le monde va se reconnaître dans ce roman. Karen Ponte est notre invitée aujourd'hui dans le 8-9. On va jouer ensemble tout à l'heure au Qui dit vrai. Je vous dirai comment repartir et avec quel cadeau dans quelques minutes. D'abord, le journal arrive et la météo.
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5: Il va continuer à faire chaud aujourd'hui, Mélanie, bonjour.
9: Bonjour Cyril, bonjour tout le monde. Alors oui, les fortes chaleurs arrivent, surtout à partir de demain. 29 à 32 degrés pour les maxima de demain, 30 à 36 degrés vendredi, 30 à 32 degrés samedi, 27 à 32 degrés pour dimanche. Et à chaque fois un peu plus frais au littoral, des températures plus respirables. Ailleurs, il fera plus suffocant. On pensera donc à bien s'hydrater, éviter les efforts physiques évidemment. Alors aujourd'hui, je vous l'ai dit, des températures encore raisonnables, 21 à 27 degrés pour les maxima. Côté ciel, de belles éclaircies ce matin. Et puis des nuages un peu plus denses à partir du nord-nord-ouest du territoire au fil des heures. Et avec eux, quelques ondées au nord du Sion-Sambre-Émeuse ce matin. Elles vont glisser petit à petit vers l'est, le sud-est du territoire cet après-midi. Mais on n'attend pas grand-chose au niveau des cumuls. Un temps sec ailleurs et un ciel souvent nuageux. Puis pour demain, la chaleur bien au rendez-vous, je vous l'ai dit. Il fera très ensoleillé aussi, tout au plus un ciel légèrement voilé.
5: Bon mercredi, merci d'avoir choisi RTBF Vivacité, il est 8h, voici le journal avec Sébastien Pierret.
7: Mélanie vient de nous le dire, chaleur et moiteur au menu météo de cette fin de semaine. Plus de 30 degrés attendus, il n'en faut pas plus aux communes pour enclencher le plan canicule.
10: Moi je trouve que c'est bien le fait qu'on a un contact avec quelqu'un tous les jours. Et qui vous rappelle alors qu'il faut boire, parce qu'à ce qui paraît que les personnes âgées ne boivent pas facilement.
7: Les plus vulnérables font l'objet de toutes les attentions. La prochaine rentrée scolaire, véritable casse-tête pour les directeurs d'école. Les réformes bouleversent la mise en place des horaires. La colère et la déception des opposants iraniens. La fin de la guerre ne signifie pas la fin du régime et de la répression, que du contraire. L'Argentine réussit son entrée en Coupe du Monde grâce à un Lionel Messi des tout grands jours. Toute l'actu du mondial dans le journal de la Coupe. Au cinéma ce mercredi, le documentaire signé Jérémy Régnier. Le Belge parle de son parcours de deuil après la mort de son ami Gaspard Ulliel.
5: La Belgique se prépare à vivre une fin de semaine très chaude.
7: Et rien à voir avec la Coupe du Monde ici. Le mercure va allègrement dépasser les 30 degrés. Un avertissement est en vigueur sur tout le pays. Et comme à chaque fois, Sébastien remarque, une attention particulière est portée aux plus fragiles.
3: Oui, les plus fragiles, ce sont les bébés et les enfants dans les crèches et les écoles, mais aussi les personnes les plus âgées, à qui il faut parfois rappeler les bonnes pratiques quand le thermomètre s'affole. En maison de repos, c'est relativement simple à réaliser. Moins quand les seniors continuent à vivre chez eux. Ah oui, en province de Liège, la ville a contacté tous les 75 ans et plus. Elle leur propose un appel quotidien. Élodie Boulanger travaille au service prévention.
11: Donc on leur demande si tout va bien, s'ils ne souffrent pas trop de la chaleur. Et on donne toujours des petits conseils comme bien s'hydrater, rester au frais à l'intérieur et ne surtout pas aller jardiner en plein soleil, de fermer les fenêtres, les tentures. Et le soir, évidemment, s'il y a plus d'air, de faire circuler l'air en ouvrant en grand leurs fenêtres.
3: Sur un peu plus de 1900 seniors contactés, une cinquantaine se sont inscrits. Comme Francine Declerc, 85 ans, elle reçoit un coup de téléphone tous les matins.
10: C'est très bien pour les personnes qui sont seules d'avoir ce service-là, parce qu'elles savent comme ça qu'on les suit. C'est bien parce qu'on a la communication avec quelqu'un. C'est très bien organisé, c'est ça qui est bien.
3: Ce coup de téléphone, il est assuré chaque jour, week-end et jours fériés y compris, pour rappeler donc les bons réflexes à adopter. Mais cet appel permet aussi de créer du lien et c'est important pour les personnes isolées, même en dehors des périodes de forte chaleur.
7: Merci Sébastien. Sébastien Remacle avec Chloé Hanon. Cette vague de chaleur arrive en France dès aujourd'hui. Des pointes à 40 degrés sont attendues en Poitou-Charentes et la vallée du Rhône notamment. 51 départements sont en alerte canicule. Et orages.
5: Dernier jour de révision avant le CEB.
7: Les premières épreuves du certificat d'études de base commencent demain pour les 6e primaires. Si les élèves sont plongés dans les révisions, les directeurs d'école, eux, s'arrachent les cheveux pour organiser la prochaine rentrée. Avec les réformes votées il y a 15 jours et les fameuses 2 heures de plus dans le secondaire supérieur, l'élaboration des horaires vire au casse-tête. Illustration avec Thomas de Brouckère.
12: Remplir des colonnes, attribuer et enlever des heures de cours, Julien Baudouin, le directeur de l'Athénée provinciale de Morlanway, s'arrache les cheveux pour confectionner l'horaire de rentrée. La faute notamment aux 2 heures de plus que vont devoir prester les enseignants de 4e, 5e et 6e secondaire.
13: À partir du moment où on augmente tout le monde de 10%, forcément ceux qui sont en queue de peloton ou les moins anciens vont perdre leur emploi ou en tout cas une partie. Quand on n'a plus d'heures, là on doit les voir, leur expliquer la situation, le drame qu'ils vont vivre et leur proposer plusieurs choix, aller ailleurs, rester dans le degré inférieur. Donc ça devient très compliqué.
12: Dans cette autre école, il faut aussi s'adapter à ces 2 heures supplémentaires. Dahlia Wolf, directrice de l'Athénée Thiel Lorrain de Verviers.
14: On a pas mal de peintières qui sont des blocs de 4 heures. Et dans le degré supérieur, on avait tendance à donner à nos collègues 5 blocs de 4 heures. 5 fois 4, ça faisait 20. Et là, il faudra arriver à 22. Ça veut dire que des classes, par exemple, en français, vont avoir 2 profs de français.
12: Autre changement, l'arrivée du tronc commun en première année et la suppression de la première année différenciée. Des réformes qui viennent là aussi augmenter la charge de travail. Julien Baudouin.
13: Maintenant, on s'enferme de plus en plus dans notre bureau parce qu'il y a d'énormes changements. Ce sont des réformes, d'accord, mais on a besoin de trouver des solutions. Donc là, on est vraiment devenus les MacGyver de l'enseignement, à essayer de mettre des rustines un peu partout pour que l'école continue.
12: Des directions d'école qui prévoient de continuer le travail durant les vacances, en attendant une rentrée qui s'annonce chahutée.
7: Reportage de Thomas Debrouckère avec Valentin Lecoq et Marc Mélon. Ça se crispe à nouveau chez Avia Partner, un des bagagistes de l'aéroport de Bruxelles. La médiation entre syndicats et direction hier n'a rien donné, mais pour l'heure, aucun retard n'est signalé à l'embarquement ni à l'enregistrement des bagages.
5: Les petits colis bientôt plus chers.
7: Pas tous, uniquement les petits colis importés d'un pays hors Union européenne. Si vous commandez sur Temu ou Chine, par exemple, vous devrez payer une taxe de 3 euros avec une subtilité tout de même, et elle est importante. La taxe s'applique aux articles et pas au colis en lui-même, Cédric Loriot.
15: Une taxe de 3 euros sur chaque article expédié depuis un pays situé hors de l'Union européenne. Dès le 1er juillet, ces droits de douane européens pèseront lourd dans les paniers de plateformes comme Temu, Chine ou Amazon. Florence Angelici, porte-parole du SPF Économie.
16: Normalement, c'est le site qui va se charger de collecter cette taxe. C'est un montant qui est dû par type d'article. Donc si vous commandez 2 jeans, vous devrez payer qu'une fois la taxe de 3 euros. Mais si vous commandez, par exemple, un jean et une paire de baskets, alors vous payerez deux fois ce montant de 3 euros.
15: Chaque jour, plus de 5 millions de colis en provenance en majorité d'Asie arrivent à l'aéroport de Liège. Non-conformité, contrefaçon, dangerosité. Pour Christian Van der Waren, l'administrateur général des douanes, cette taxe va aussi permettre de renforcer les contrôles.
17: On va avoir des recrutements supplémentaires, plus que 100 douaniers pour faire les contrôles, mais on a aussi obtenu des moyens pour acheter des scanners. 25% de tout ce qu'on va collectionné ici à Liège et transféré vers l'État belge.
15: Cette taxe européenne de 3 euros est provisoire. Une réglementation définitive est attendue en 2028.
7: Avec cette taxe, l'Europe espère freiner la déferlante de produits et de vêtements à très bas prix en provenance de Chine essentiellement. La lecture du verdict est prévue à 10h30 ce matin devant la cour d'assises du Hainaut. Paolo Falzone saura ensuite combien de temps il passera en prison. L'avocat général a requis 27 ans. Son avocat plaide pour 25 ans maximum. Sans circonstances atténuantes. Paolo Falzone, reconnu coupable de 7 meurtres et 79 tentatives de meurtre lors du carnaval de Strepy. Son passager Antonino Falzone risque 2 ans de prison pour non-assistance à personne en danger.
5: Une histoire à présent où dignité humaine et réalité économique s'entrechoquent.
7: Sébastien, c'est un nom d'emprunt, a perdu son épouse récemment. Elle est passée par une unité de soins palliatifs du côté de Namur, unité où les patients peuvent rester 30 jours. 30 jours pour mourir, pas plus, sinon ils sont renvoyés chez eux ou en maison de repos. Sébastien a confié son histoire et sa détresse à Odile Lehert.
18: Condamnée, l'épouse de Sébastien est admise en toute fin de vie au foyer Saint-François de Namur où elle bénéficie, nous confie Sébastien, de soins palliatifs excellents, au point que son état se stabilise légèrement. Le médecin coordinateur leur rend alors visite. C'est la douche froide, la patiente va devoir quitter le foyer Saint-François.
19: Après 30 jours, on doit envisager un transfert, à moins que le décès soit imminent. Je dis, je ne comprends pas, vous voyez l'état de mon épouse, elle est vraiment très fatiguée, épuisée. Elle m'a dit, écoutez, c'est la loi.
18: Elle doit rentrer chez elle ou aller en maison de repos. Sébastien et son médecin traitant Éric Lambert s'insurgent au point que finalement la patiente ne sera pas transférée, mais il n'y a pas qu'elle.
20: C'est pas du tout un cas isolé, hein. C'est totalement inhumain ça, par rapport à une personne qui est en train de mourir dans un lit. Hein. C'est ça qui ne va pas, c'est qu'un règlement peut amener un comportement inhumain.
18: Le docteur Lambert reste choqué par ce règlement interne au foyer Saint-François. Pour la directrice de l'institution, Sophie Lerut, cette règle des 30 jours est justifiée pour des raisons médico-économiques. Il y a donc l'aspect financier d'une part.
21: Le financement hospitalier par rapport aux soins palliatifs ne couvre pas la prise en charge au-delà d'un certain nombre de jours.
18: Après, le patient coûte plus cher à la structure qui l'accueille. Et d'autre part, le nombre de lits étant limité, il faut faire des choix.
21: Les lits hospitaliers sont réservés à des situations plus complexes qui requièrent un accompagnement plus intensif.
18: Une règle souple, nous assure le foyer Saint-François, puisque chaque année, quelques patients restent au-delà de la fameuse durée des 30 jours.
7: Un récit d'Odile Lehert.
5: Le protocole d'accord de paix au Moyen-Orient sera signé après-demain en Suisse.
7: Il prévoit la fin des hostilités, la réouverture du détroit d'Ormuz, des questions aussi sur le nucléaire iranien et la levée des sanctions américaines qui asphyxient l'économie iranienne. Comment cet accord est-il perçu en Iran, pays fermé où les journalistes ne sont pas les bienvenus? Caroline Félix a pu joindre deux opposantes au régime iranien. Leurs voix ont été transformées.
22: Irène, 24 ans, est plutôt soulagée par la fin annoncée de la guerre.
23: Je suis plus optimiste, j'ai moins peur de mourir qu'avant. Et j'espère que cet accord va permettre un allègement des sanctions et réduire le coût de la vie. Même si j'ai toujours l'impression que la vie est suspendue et je m'attends à ce qu'à tout moment, cet accord tombe à l'eau, que la guerre reprenne, que les mauvaises nouvelles continuent.
22: Elle craint que le régime ressorte renforcé du conflit. Même état d'esprit pour Tina, une autre étudiante. Elle qui soutenait les bombardements se dit aujourd'hui découragée.
24: Il y avait une peur permanente. On entendait sans cesse que tel endroit avait été frappé, puis tel autre. C'était extrêmement difficile. Mais j'avais l'impression que tout le monde endurait ces épreuves dans l'espoir d'un grand changement. Aujourd'hui, c'est une immense désillusion. Tout est resté pareil.
22: Shahrzad, enseignante, est au contraire persuadée que cette guerre a permis de déstabiliser un peu le régime. En revanche, elle ne croit pas en une amélioration économique.
25: Je ne pense pas qu'il y ait un accord entre l'Iran et les États-Unis parce que dans l'accord nucléaire de 2015, ils ont levé une partie des sanctions. Les flux flux d'argent sont arrivés vers le pays, mais après, ils n'ont pas servi au développement, au progrès du pays. Ils sont allés directement vers le Liban. Et les États-Unis ne vont jamais donner de l'argent. Les prix ne vont pas baisser.
22: Elle attend de juger sur pièce après les 2 mois de négociations.
7: Rare témoignage d'Iranienne recueilli par Caroline Félix de Radio France. Les dirigeants du G7 tous d'accord pour soutenir l'Ukraine, Donald Trump en tête. Le président des États-Unis compte bien rétablir ses sanctions sur le pétrole russe, maintenant que le détroit d'Ormuz est censé rouvrir. L'objectif est de frapper Moscou au portefeuille pour arrêter la guerre en Ukraine. Un attentat déjoué aux États-Unis. 5 hommes ont été arrêtés et inculpés. Ils prévoyaient de perpétrer un attentat dimanche dernier lors de la fête anniversaire de Donald Trump. Leur plan consistait à lancer des drones chargés d'explosifs au-dessus du jardin de la Maison-Blanche, transformé pour l'occasion en ring pour le spectacle de MMA.
5: Au cinéma ce mercredi, un documentaire de et avec Jérémy Régnier.
7: D'un monde à l'autre, un docu très personnel de l'acteur belge dans lequel il parle de deuil, de reconstruction après la disparition d'un être cher. Et cet être cher, c'était un ami, le comédien Gaspard Ulliel. Après sa mort, Jérémy Régnier est parti à l'aventure dans le Grand Nord avec un explorateur. Et voici ce qu'il retire de cette expérience.
0: Ça m'a permis de me confronter à quelque chose qui a changé ma vision de la vie. Ma vision de la mort, l'inconfort, la violence du biotope, cette traversée, c'est la traversée d'une vie. Donc bien sûr, j'en suis sorti différent. Après un deuil, c'est ce que je raconte aussi dans le film, on le traverse comme on peut. Et malgré tout, il nous accompagne toute notre vie, donc c'est juste qu'est-ce qu'on en fait. À travers ce documentaire, c'est ce que j'ai aussi voulu créer. C'est un objet, un film qui puisse transcender ma douleur et devenir quelque chose de plus lumineux.
7: Jérémy Régnier avec Cécile Bouniton. Katia a été beaucoup touchée par ce documentaire. Elle nous en reparlera plus tard dans le 8-9. Une journée relaxe, une journée famille ce mercredi pour les Diables Rouges. Ils vont pouvoir se détendre et profiter de leurs proches avant de reprendre la préparation en vue du deuxième match dimanche contre l'Iran. Mais l'actualité de cette nuit au Mondial, c'est la masterclass de Lionel Messi avec l'Argentine. Jérôme Elgers nous en parle tout de suite dans le journal de la Coupe.
1: Coupe du Monde 2026.
5: Bonjour Jérôme.
2: Bonjour Cyril.
5: Les buteurs étaient donc de sortie hier soir et cette nuit.
2: Oui, doublé

0: Simplement jouer au foot, c'est ma passion depuis tout petit et tant que je suis en forme, je donne le maximum. Je regarde en ce moment la série sur Rafael Nadal et je m'identifie beaucoup à lui. Je pense qu'on se ressemble beaucoup car on veut toujours donner le maximum. Tant que je le pourrai et que je serai en forme pour le faire, j'apporterai une contribution.
1: Et puis toujours dans ce groupe J de l'Argentine, l'Autriche vient de terminer son match face à la Jordanie. Victoire autrichienne très compliquée et pas forcément méritée, 3-1.
2: Le groupe I, celui qu'on appelle le groupe de la mort, a livré ses premiers verdicts et avantage France et Norvège.
1: Oui, les Bleus ont battu le Sénégal 3-1 en proposant deux visages. Le mauvais en première mi-temps, quand la France ratait tout ce qu'elle entreprenait. Et puis le bon au retour des vestiaires avec des artistes français enfin accordés et inspirés. D'abord, brouillon Kylian Mbappé a tout de même marqué ses 57e et 58e buts en sélection. Il dépasse Olivier Giroud et devient le meilleur buteur français de l'histoire. Mbappé qui explique ce départ en mode diesel.
3: Il faut valoriser le fait que c'est la Coupe du Monde. Personne ne vous regarde jouer. Donc c'est à nous de trouver les formules, de trouver tous les schémas qu'il faut pour essayer de pouvoir marquer des buts et être décisif. C'est qu'en premier match, on va devoir progresser parce que je pense qu'il y a une marge de progression avec cette équipe. On a beaucoup de joueurs qui sont très jeunes. C'est la première fois qu'ils jouent une Coupe du Monde. Donc je pense qu'il y a eu aussi un peu de crispation au niveau émotionnel.
1: La France gagne, mais n'est pas première de son groupe, car la Norvège a fait mieux en battant l'Irak 4-1 cette nuit avec deux buts d'Erling Haaland.
2: On prend maintenant des nouvelles du camp de base des Diables Rouges, où on récupère après le partage contre l'Égypte.
1: Oui, du repos pour ceux qui ont commencé ce premier match, et pour les autres, un amical contre une équipe locale de Seattle. Les Diables se ressourcent aussi auprès de leur famille, quartier libre, et ensuite, ils prépareront le deuxième match face à l'Iran, en retenant bien évidemment les leçons de leur début compliqué. On écoute à ce propos Leandro Trossard.
4: Je pense que c'est surtout parti de nombreuses passes qui n'aboutissaient pas, ce qui provoquait beaucoup de contre-attaques de l'adversaire. Tout part de la base. Réussir ses passes, conserver la balle et de la construire ses attaques. On a aussi perdu trop de duels, on n'était pas assez présent sur les deuxièmes ballons. Ça ne rend pas les choses faciles contre l'Égypte. Bien sûr, on veut toujours gagner un premier match, surtout quand c'est contre l'adversaire probablement le plus fort du groupe. Mais oui, au final, c'est un bon résultat. Surtout quand on est mené et qu'on doit revenir au score.
1: Leandro Trossard interrogé par Manuel Jousse.
2: On termine avec le programme des prochains matchs et on va déjà conclure cette première journée.
1: Oui, demain matin, toutes les équipes auront joué leur premier match. On évoquait les buteurs en début de journal. Eh bien, deux autres arrivent ce soir. À 19h, le Portugal de Cristiano Ronaldo affronte la République démocratique du Congo. À 22h, Angleterre-Croatie avec Harry Kane. Et puis, durant la nuit, à 1h, Ghana-Panama. Et à 4h, Ouzbékistan-Colombie pour conclure cette première journée de la phase de groupe.
2: Merci Jérôme pour ce journal de la Coupe du monde. Pour ceux qui sont un peu moins foot, il y a des chouettes films cette semaine, Cathy.
5: Oui, on peut aller se rafraîchir au cinéma quand il fera bien chaud. On peut aller voir Toy Story 5 notamment.
2: Et on peut faire les deux. On peut aller voir un film et puis regarder un match sur la RTBF. 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
2: 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On jouera ensemble tout à l'heure au Qui dit vrai. Là, il est 8h18. Voici le cactus. Alors James, c'est déjà la dernière fois que vous venez nous voir cette année. Pour vous, les vacances vont commencer un peu plus tôt que prévu.
6: Eh ben oui Cyril, bon c'est pas encore tout à fait les vacances, il y a encore les examens pour les enfants, mais c'est vrai qu'on est à deux doigts des vacances d'été, l'occasion de faire des activités qui nous font plaisir, des activités qui nous détendent, comme le saut à l'élastique par exemple.
5: Ah oui, oh non.
6: Ça peut détendre le slip si on est mal attaché. J'imagine que vous avez tous vu la vidéo du bruit, oui.
5: Oui.
6: C'est pas très beau à voir, évidemment. Ceci étant dit, j'imagine, c'est incompréhensible cette histoire. Tu es moniteur de saut à l'élastique, tu n'as qu'une seule chose à penser, c'est de mettre l'élastique. À quel moment, soudainement, tu prends la dame en soulevé de terre façon Dirty Dancing, tu la mets en mode planeur vers le gouffre et tu la jettes sans l'élastique?
5: Et à quel moment? C'est une boulette, oui.
6: C'est une énorme boulette, on est d'accord. Il me semble que vérifier une fois ou deux avant, c'est le minimum. C'est comme le mec chez nous qui a détruit la mauvaise maison, là, qui s'est posé la question de savoir si c'était la bonne maison ou pas après avoir détruite. C'est quand même spécial. Bon, ben là, c'est la même chose. Peut-être que le moniteur aussi, il a appelé son chef. Dis donc, chef, j'ai un doute. Je viens de jeter une femme du pont. Je ne sais plus si j'ai mis l'élastique ou pas. Est-ce que la dame est remontée? Non? Alors, peut-être que c'est un oubli de votre part. Et ce qui est encore plus étonnant dans cette histoire, c'est le laisser-aller de cette dame, hein,

0: grimpent des centaines de mètres pour accéder à un pont gigantesque, ce qui s'appelle le pont Esqueletos. C'est le pont squelette en français. Déjà, il y a quand même un indice dans le nom. Tout ça dans un seul objectif, sauter à l'élastique. Normalement, quand t'arrives en haut, la première question que tu poses, c'est « Il est où, l'élastique ?» Ça me semble logique. Puis normalement, avant de sauter, tu vérifies. Bon, ben là, visiblement, c'est une femme qui n'avait pas de toc. Elle n'a rien vérifié du tout.
1: Bah oui.
0: Ni une fois, ni deux fois, ni trois fois. Voilà, c'est comme si un chirurgien vous faisait une opération à cœur ouvert et au moment de vous scier les côtes, vous lui dites « Docteur, vous n'avez pas le sentiment d'avoir oublié quelque chose ?» Oui, peut-être l'anesthésiste, effectivement. Alors en fait, philosophiquement parlant, je ne comprendrai jamais pourquoi on s'inflige ce genre d'activité. Le pire, c'est qu'il y a des gens qui payent pour se foutre dans un bourbier pareil. Et d'ailleurs, souvent, quand tu es en haut du pont et que tu regardes vers le bas, il y a une voix dans ton cerveau qui te dit « Attention, tu es en train de faire une énorme bêtise. » Puis là, tu as une autre voix qui te dit « T'as payé 150 euros, tu sautes. » Hein ? Et des fois, tu payes, mais des fois, on t'offre le saut. Par exemple, pour un enterrement de vie de garçon, par exemple. Bon, ben là, dans le cas de cette pauvre dame, si c'était un enterrement de vie de jeune fille, c'est réussi. Il n'y a même plus d'enterrement organisé, le cratère est creusé, il n'y a plus qu'à se réunir et faire une prière. Soulignons que la jeune... Là, le rire pincé, celui-là.
2: Ouais. Continuez.
0: Il boit d'air, c'est bien. Vous êtes là pour ça. Soulignons que la jeune femme ne pratiquait pas le saut à l'élastique classique, mais une variante connue sous le nom de saut pendulaire. C'est à peu près la même chose, sauf que la corde est plus rigide et fixée sur le dos. Donc ça donne une sensation de chute libre plus longue. Je ne vous cache pas que la réception est un peu plus brutale, puisque les pratiquants ne rebondissent pas après avoir atteint le point le plus bas. D'ailleurs, souvent, les vertèbres jouent du xylophone. Oh là là. C'est très, très beau à entendre. Mais la sensation est plus intense. D'ailleurs, entre parenthèses, l'Américain qui a inventé ce type de saut est mort en le faisant.
1: Non.
0: Donc là aussi, ça aurait dû mettre la puce à l'oreille en tout le monde. En tout cas, moi, personnellement, je ne ferai jamais ce genre de truc, surtout maintenant que j'ai arrêté de fumer. Vous le savez, j'ai pris 10 kilos, même en saut à l'élastique classique, ça va s'étirer beaucoup trop. Si c'est au-dessus d'une rivière, vous saluez les poissons directement. Et puis 110 kilos, c'est trop lourd pour un élastique, c'est déjà trop lourd pour une trottinette. Je vais conclure en vous racontant cette histoire tout à fait véridique. La semaine dernière, j'ai pris une trottinette partagée, j'ai fait mon trajet. Quand je l'ai déposée, j'ai reçu un message d'avertissement qui disait « Nous avons détecté que vous étiez deux sur la trottinette. »
1: Non,
0: c'est vrai, alors que je fais tout seul, là. Ça m'a vexé. Allez,
2: merci, Jim Zino. Le cactus à revoir sur RTB Fovio, sur la page Facebook de Vivacité. C'est vrai, vous
0: je
2: avez
0: Je jure que c'est vrai. C'est une anecdote tout à fait véridique.
1: Mais c'est un peu discriminatoire pour les gens qui ont un peu de...
0: C'est pliant.
2: On l'a perdu, Livia, sur cette histoire. Dans un instant, les apps médias.
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2: Et tout à l'heure, on parle d'un très joli livre, bien plus beau que votre histoire. Celui de Karen Ponte, une histoire d'amitié, des amis qui se rencontrent à l'école, qui se donnent rendez-vous tous les 5 ans. Ça donne quoi? Réponse tout à l'heure avec elle, elle sera avec nous en direct dans le 8-9. Dans un instant, donc le Zap Média jusqu'à 9h, c'est ça le 8-9.
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2: On regarde ce qui se passe sur les routes, c'est le Mobile Info avec Jean-Marc Dosset.
5: Oui Cyril, ça ralentit sur le 411 et sur la 6 entre Vélère et ma mère. Vous perdez à présent une vingtaine de minutes, ça va un petit peu mieux. Sur la 7, ça a l'air de rouler normalement, quoique je vois que ça ralentit encore de Hemsange à Valdave. Je me suis un petit peu engagé trop vite, vous perdez encore un petit quart d'heure. Des ralentissements à vue de l'Europe à hauteur de Pétange. Ralentissement également du côté de la N5 à Pétange, Bacherage, Chouvelère et Dipac. Sur le CR106, ça ralentit entre Yvange et Dalem. Sur la N13 entre Dalem et Bétange sur Metz, le CR178 là aussi des ralentissements à la rue de Soleuvre à Sanem, vous perdez 10 minutes et puis à Route Jeune là aussi ça ralentit. C'est sur la 13 que ça pose un peu plus problème aujourd'hui entre Elrange et Esch-sur-Alzette, vous perdez une vingtaine de minutes en raison d'un accident au niveau de la jonction entre
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2: 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Bonne matinée, il est 8h25, c'est l'heure du Zap Média. Avant le prochain match des Diables Rouges en Coupe du Monde, déjà un point sur les audiences.
19: Oui, parce que le dernier match, donc le premier, à l'entrée en lice Belgique-Égypte, malgré le partage, a réuni plus d'1 million de Belges devant la RTBF. Donc merci à vous. Une moyenne d'1 million 3 390, part de marché 77%, donc c'est énorme. Et même sur Ovio, très très beau score. Donc l'intérêt pour la Coupe du Monde est bien là, pour les Évidemment. Diables Rouges aussi. Et alors en parlant de millions de personnes qui suivent la Coupe du Monde, il y a aussi des millions de personnes sur les réseaux sociaux. Hein. Et figurez-vous que on a vu un autre partage qui a marqué les esprits, c'est l'Espagne face au Cap-Vert, on s'attendait à une victoire. Et l'homme du match a été le gardien, son surnom c'est Vozinha. Il avait 50 000 abonnés sur Instagram au début du match. Et à la fin du match, une journaliste va l'interroger, puisque homme du match face à l'Espagne, c'est dingue. Et là, on lui montre qu'en fait, pendant le match, il était arrivé à 2 millions de followers. Et là, j'ai regardé ce matin, il est à 11,2 millions. C'est devenu la star des réseaux. Donc de 50 000 à 48 heures plus tard, 11 millions. Suffit d'un match de foot et de 7 ou 8 arrêts spectaculaires face à l'Espagne.
2: Oh, s'il ne gagne pas la Coupe du Monde, il aura déjà gagné quelque chose. Il va devenir influenceur maintenant. Ce soir, des nouveaux matchs.
19: Ah oui, 19h, Portugal de Cristiano Ronaldo face à la République démocratique du Congo. Et à 22h, l'Angleterre face à la Croatie. Je rappelle quand même que Fabrizio Buccella, notre professeur incroyable, a simulé des Coupes du Monde. Ouais. 100 000 Coupes du Monde et il a retiré des statistiques. L'Espagne en premier, l'Angleterre en deuxième. Donc on verra si ça se confirme ce soir face à la Croatie.
2: Alors, pour ceux qui n'ont pas envie de regarder le foot, il n'y a pas que ça à la RTBF en ce moment. Il y a aussi un docu ce soir.
19: 20h15 sur la Une et donc sur Ovio aussi disponible, le camping, un siècle de bonheur. Parce que le camping, il a jamais été autant apprécié et il n'a jamais autant évolué. On part des petites tentes, puis il y a eu les camping-cars. Je rappelle qu'il y a les trésors de Wallonie le samedi. Et maintenant, il y a même le glamping, un camping glamour. Hein. Et donc, c'est un documentaire raconté par Franck Dubosc et Karine Villard où on voit, Franck Dubosc, des archives, des reportages, l'évolution, l'histoire du camping. Parce qu'en fait, à la base, le camping, ça vient fin du 19e siècle, des États-Unis et de l'Angleterre. Et c'était pour les aristocrates, en fait. C'était pas du tout ringard, comme il y a eu l'image à un moment donné. Et donc, c'est tout un reportage sur ce mode de vacances incroyable, espace de liberté et de convivialité.
2: Donc ça, c'est ce soir sur la Une. Et puis, il y a un combat à suivre sur Ovio ou sur la 3.
19: Sur la 3, oui. À 20h35, Anne Ming, le combat d'une mère. C'est une histoire vraie sur une maman qui a combattu la justice du Royaume-Uni, a fait même changer certaines lois après le meurtre de sa fille. Donc, une histoire vrai à voir sur la 3.
2: Et rendez-vous sur tous les médias de la RTBF.
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2: Voici les titres de l'actualité avec Sébastien Pierret.
29: Lionel Messi, superstar, l'Argentin entame la Coupe du Monde en toute grande forme. Il a inscrit les 3 goals du match contre l'Algérie. Lionel Messi est devenu le meilleur buteur de cette compétition et le premier footballeur à disputer 6 mondiaux. La Belgique se prépare à suffoquer. La chaleur arrive avec un pic attendu vendredi. Plus de 30 degrés, ça suffit à enclencher le plan chaleur dans de nombreuses communes. Paolo Falzone sera fixé sur son sort en fin de matinée. La lecture du verdict commence à 10h30 aux Assises du Hainaut. Le conducteur qui a foncé sur la foule au carnaval de Strépy est reconnu coupable de 7 meurtres et 79 tentatives de meurtre. L'avocat général a requis 27 ans de prison. Dernier jour au G7 à Évian en France, les grandes puissances discutent intelligence artificielle et sécurité ce mercredi. Pour Donald Trump, la soirée se prolongera par un dîner sous les ors du château de Versailles.
2: Un petit mot de la météo, c'est comme la petite bête, les températures grimpent, ça monte jusqu'à 27 degrés aujourd'hui. C'est bien moins que les 37 degrés annoncés lundi. Il est 8h30.
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31: Bonjour Cyril, bonjour à toutes et tous. Les bouchons que l'on retrouve attachés aux bouteilles d'eau ou d'autres marques de soda sont recyclés à Etal. Il n'était jusqu'ici pas bien valorisé, mais désormais c'est donc à Etal, le site de Veolia multinationale spécialisée dans la gestion des déchets qui recycle les bouchons des bouteilles en PET. 600 000 euros ont été investis afin de permettre à d'autres entreprises de fabriquer de nouveaux produits plastiques de meilleure qualité à partir de ce recyclage, Nicolas Lefebvre.
32: Oui, la ligne de recyclage en tant que telle a été mise en place il y a 1 an et demi pour aboutir aujourd'hui à 5 produits finis réalisés en 5 étapes. Éric Bazoni, responsable Veolia pour le site d'Etal.
33: Donc la première étape, c'est simplement d'éliminer la partie étiquette. Donc dans le flux qui rentre chez nous, il y a un petit peu d'étiquette avec les bouchons. C'est lié au processus de recyclage du PET. Et ensuite, donc on doit garantir une certaine qualité du produit fini. Donc on va d'abord éliminer l'humidité, donc réduire l'humidité présente avec le plastique. Ensuite, on va éliminer les parties qui sont trop petites pour être recyclées. Et puis on a le cœur de cette ligne qui est le polymère sorteur, donc qui lui va contrôler les résines et va les purifier.
32: Des résines purifiées à 98% qui sont ensuite triées par couleur, du blanc, du rouge ou du bleu et qui sont réutilisées. Didier Desoleil, responsable pour les activités déchets de Veolia, Liège-Luxembourg.
34: Comme matière première pour reproduire soit des poubelles, des bacs, principalement de l'emballage à ce stade-ci. Et ça va permettre finalement à nos clients de réduire leur impact environnemental en réduisant leurs émissions de CO2.
32: L'un des prochains défis à relever sera une valorisation digne de ce nom pour les étiquettes qui sont extraites dès le début du processus de recyclage. Didier Desoleil.
34: Ils sont en plus petite quantité, ils sont plus mélangés et difficiles. Donc nous cherchons effectivement encore des solutions à développer pour ce type de produits. Il en existe, mais qui produiront des plastiques de moindre qualité.
31: On connaît le gagnant du concours du meilleur fromage à pâte dure organisé par la province. C'était la remise des prix hier. Parmi les 8 fromages présentés, c'est la ferme de Montplainchamp, Neuchâteau, qui remporte le premier prix. Caroline et Benoît Goebbels l'ont baptisé le Saint-Bernard. Benoît Goebbels nous rappelle depuis quand ils se sont lancés dans les produits du terroir.
0: Depuis 1997, exactement. Et ça augmente tout le temps, on est toujours en recherche de nouveaux produits.
3: Et ici, ce fromage à pâte dure, il y a longtemps que vous le faites ?
0: On le fabrique depuis un peu plus de 10 ans, et de manière régulière depuis 5 ans.
3: Et qu'est-ce que vous diriez de votre fromage ? Quelle est sa particularité ?
0: La particularité, c'est qu'il est fait exclusivement avec du lait de vache nourri à l'herbe. On ne le fait qu'en été, quand les vaches sont au pré, tout simplement.
3: Et ici, ce prix, c'est réjouissant.
0: Ah, c'est une fameuse récompense. Derrière les fabrications de fromage, il y a quand même beaucoup de travail, beaucoup de labeur, d'erreurs, de temps passé. Et un prix, ça fait plaisir.
3: Mais c'est vrai qu'il faut avoir le culot de se présenter à un concours comme celui-là ?
0: Oui, un peu quand même. Pour ne pas être dernier, il faut quand même un peu du culot, quoi. Mais on l'a eu et on est récompensé.
3: Il y a encore de nouveaux produits qui vont arriver chez vous ?
0: Ah ben, pour l'instant, on est dans la recherche d'un nouveau dessert. On fait aussi de la crème glace, donc on évolue.
3: Il y a vraiment une diversification très pointue chez vous.
0: Oui. De la viande jusqu'au dessert, en passant par les fromages, le beurre, les yaourts. On fabrique pas mal de produits et les clients sont très demandeurs. Donc c'est pour ça qu'on est en perpétuelle évolution. Ouais.
31: Interview de Philippe Hermand, la médaille d'argent récompense aux saveurs des dolmens à Mormont-Durbuy et la médaille de bronze, la ferme du Bellozo, également à Durbuy. C'est l'un des sites historiques parmi les plus emblématiques de la vallée de la Semois, le château d'Herbemont, dont la construction remonte au XIIIe siècle. Et pourquoi pas le découvrir avec votre smartphone ? Une nouvelle application vient d'être lancée, elle s'appelle Château d'Herbemont, le secret des remparts. Nicolas Lehmann avec Christelle Collin de TV Lux nous présente cette application. Que propose-t-elle exactement ?
5: Alors d'abord, ce qu'on peut dire, c'est que c'est une aventure, une chasse au trésor avec un personnage qu'on va devoir aider.
6: Bien le bonjour, je suis Silence, fille unique du prévôt d'Herbemont, maître du château pour les seigneurs de Rochefort.
5: Voilà donc des énigmes à résoudre qui sont autant d'occasions d'apprendre sur l'histoire du château, son emplacement, etc. Le château, il a été démoli milieu du XVIIe siècle, donc dans les années 1600, par les troupes de Louis XIV. Mais grâce à cette app, on va pouvoir remonter dans le temps. Donc vous allez, avec l'appareil photo de votre téléphone, vous allez scanner une partie des ruines actuelles et vous verrez apparaître à la place des reconstitutions 3D à différentes périodes de l'histoire. Et ça marche aussi sur le paysage. Laurence Remacle est archéologue en charge du tourisme et du patrimoine au Parc national de la vallée de la Semois.
7: Alors on est au-dessus d'une des tours. Sur ce point de vue-ci, on a une vue à 360 degrés qui explique où se trouve une série d'éléments. Parce qu'en face de nous, il y a un moulin, il y a une ancienne redoute qui est une petite fortification de l'époque de Louis XIV, il y a un guet, etc. Et donc en visionnant le paysage avec l'appli, il nous indique ces différents éléments.
5: Voilà, l'application est gratuite, elle s'adresse à tout le monde, mais surtout à un public familial. Une version en néerlandais est même en cours de préparation.
31: Voilà, et reportage complet en images de Christelle Collin à voir sur TV Lux. Sur la route à Attert, un chantier de renouvellement des revêtements de la Nationale 4 entre Tontelange et Attert débute aujourd'hui. Durant un mois, la circulation en direction de Martelange sera basculée à contresens, soit sur près de 4 km. La circulation s'effectuera donc sur une bande dans chaque sens, avec une vitesse maximale limitée à 50 km/h. Il est 8h presque 37, passez une très belle journée à l'écoute de Vivacité.
2: Dès 9h03, conversation dans C'est vous qui le dites. On reviendra sur la déclaration de Paolo Falzone hier avant que le jury se retire pour délibérer sur sa peine. Pardon, je m'excuse. Ce sont les seuls mots qu'il a prononcés hier. Les excuses de Paolo Falzone sont-elles audibles ? On en parlera dès 9h. Mars Attacks compte renforcer les piquets et empêcher les épreuves. C'est un coordinateur du mouvement qui dit ça ce matin dans le journal Le Soir. Est-ce que vous validez le plan ? Des piquets et empêchement des épreuves. Et puis Yvan Verhoeckstraete, le président des Engagés, a été entarté par un professeur de menuiserie qui entendait dénoncer les conséquences de certaines réformes de l'enseignement. Alors entarté, est-ce que ça fait réellement passer un message ? Voilà nos trois conversations. Ça démarre à 9h et vous pouvez appeler dès maintenant au 070 233 466.
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8: Oui Cyril, ça ralentit sur le 411 et sur la 6. Vous perdez 25 minutes entre Ondelange et quasiment Bertrange. Et puis un peu plus loin sur la 1, ça ralentit également jusqu'à Ovalt. Des ralentissements à l'approche de Chaîneforte sur la Nationale 4. On note également des ralentissements sur la N6 à hauteur de Mamère et de Strassen. Sur la 7, ça ralentit toujours entre Emsange et la 1. Vous perdez un quart d'heure. Ralentissement dans le centre d'Attu au niveau de l'avenue de l'Europe à hauteur de Pétange. Sur la N5, ralentissement à hauteur de Pétange ainsi que de Sprinquange. Sur le CA178, les ralentissements habituels à la rue de Soleuvre à Sanem et puis dans le secteur de Roudjeune. Sur la 13, toujours des ralentissements un petit peu avant Elran jusqu'à Esch-sur-Alzette en raison d'un accident, même si ça commence à se dégager tout doucement. Puis sur la 4, entre Elran et Ledelange, vous perdez une vingtaine de minutes.
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29: Bonne matinée, merci d'être avec nous. Il est 8h40. Dans quelques minutes, vous aurez peut-être votre maillot officiel des Diables Rouges. C'est l'accessoire indispensable si vous voulez vraiment supporter les Diables. On vous l'offre ce matin. Il n'est pas donné, vous l'avez dit tout à l'heure,
17: c'est,
29: Lydia.
17: C'est Chéro. Hein.
29: Donc c'est un beau cadeau qu'on vous fait aujourd'hui. Si vous voulez le gagner, vous envoyez maintenant Diable par SMS au 6003. C'est 1€ le message envoyé et reçu. Cathy, vous êtes arrivée très enthousiaste par rapport à Toy Story 5.
18: Oui.
29: On va en parler.
18: Évidemment.
29: Mais pas que.
18: Il y a un film phénomène, Backrooms, qui est sorti aux États-Unis il y a quelques semaines, qui fait un carton au box-office. Ça devient un phénomène culturel. Je vous explique pourquoi. Et puis il y a le documentaire signé Jérémy Régnier, qui est parti dans le Grand Nord parce qu'il était en deuil de son ami Gaspard Ulliel. Et je vous raconte un petit peu ce film contemplatif, une aventure intérieure.
29: Avant tout ça, on accueille notre invité. À chaque sortie de livre, elle vient nous voir. On est très heureux que vous soyez là. Bonjour Karen Ponte.
19: Bonjour, et moi je suis très heureuse de venir vous voir.
29: Vous nous avez dit un truc très gentil pendant la pub. Oui. Je dis, on peut se la péter. Vous avez dit, j'adore venir ici,
19: mais
29: j'adore
19: oui,
29: cette émission.
19: J'adore cette émission, c'est vrai, je le répète, avec sincérité.
29: Eh ben, merci beaucoup. Votre nouveau roman est sorti, il s'appelle Il faudrait leur dire. Je voudrais qu'on commence par la toute fin, qui n'a rien à voir avec l'histoire. Vous dites que vous êtes surprise de votre succès.
19: Ben oui, parce qu'en fait, on s'attend jamais, je crois, en fait, à ce qu'un roman ou des romans touchent autant le public.
29: Oui, mais voilà. Le premier, ça peut surprendre. Le deuxième. On peut être surpris par un roman, mais pas...
19: J'ai retouché.
29: Vous en êtes au 19e, vous êtes encore surprise que ça fonctionne?
19: Ben oui. Oui, je suis surprise et à la fois heureuse. Et en même temps, ça ne permet pas être blasée, je crois, du coup.
29: Ah oui, oui, ça, c'est sûr. Ouais. Votre nouveau roman s'appelle donc « Il faudrait leur dire ». Ça va dans la catégorie des romans feel good.
19: Oui.
29: Les histoires positives, on se sent bien en les lisant. Et vous avez choisi de démarrer avec un enterrement. Pourquoi? Oui. On ne met pas ça dans la catégorie feel good,
19: vrai.
29: Normalement.
19: Mais en fait, le feel good, les thèmes sont rarement gays. C'est le traitement narratif autour qui amène du feel good. En fait, c'est parce que je veux jouer sur une interrogation sur qui est décédé. Parce qu'effectivement, quand on a un roman qui dure sur 30 ans, avec des personnages que la vie malmène, effectivement, on va se demander tout au long du roman, en fait... Voilà, quel est celui?
29: Ça se déroule sur 30 ans parce que c'est une bande d'amis qui se crée à l'école et ils se donnent un objectif à un moment donné, c'est se revoir tous les 5 ans.
19: Tout à fait.
29: Et donc on va suivre ces aventures, mais revenons sur le moment où ils décident de se revoir tous les 5 ans. Alors, il y a le moment où vous écrivez et puis il y a l'actualité qui arrive au même moment.
19: Ça fait avoir le sens du timing.
29: Oui, puisqu'en fait, l'histoire démarre avec une chanson de Patrick Bruel.
19: Ah, oui, tout à fait. Bah, cette chanson qui est quand même assez iconique et générationnelle.
29: Place des grands hommes.
19: Et donc, effectivement, qui a, je crois, accompagné... tout un tas de gens avec cette idée que quand on est amis et que la vie va peut-être nous séparer, bah ça peut être bien de se faire cette promesse-là, de se revoir. Donc ils entendent cette chanson à la radio et ils décident effectivement de faire cette promesse, mais 10 ans c'est long. Donc ils se disent 5 ans c'est bien déjà, et donc ils se font voilà, cette promesse-là de se revoir tous les 5 ans, tous les 6 au moins une fois.
1: Alors, il y a le timing d'écriture, puis il y a l'édition, il y a l'impression de tout ça. Aujourd'hui, vous reprendriez la même chanson ou pas?
19: Non. Bah, je peux pas vous dire non, évidemment.
1: Vous pourriez.
19: Alors, ou je l'aurais pas cité, ou je sais pas, j'aurais fait autrement. Mais voilà, sans doute non.
1: Alors, on va pas tout dévoiler de ce qui se passe dans l'histoire, mais il faut qu'on parle de la manière dont vous écrivez l'histoire. Parce que chaque personnage va se raconter. Et puis, il y a plein d'infos qui sont glissées au milieu de l'histoire. Donc, il y a des parties que les personnages ne racontent pas, mais qu'on découvre. On lit, par exemple, des contrats, des échanges de mails, des SMS.
19: Exactement.
1: Vous avez voulu changer la manière dont on fait d'habitude.
19: Alors, en fait, dans ma tête, lorsque j'ai pensé à ce roman, je voulais uniquement qu'ils ne soient ensemble tous les 5 ans. Vraiment, ils n'étaient présents ensemble qu'à ce moment-là.
1: Ouais.
19: Sauf qu'entre les 5 ans, bah, il se passe quand même des choses. Et je me suis dit, comment est-ce que je peux faire pour que le lecteur sache ce qu'ils sont devenus sans qu'eux-mêmes soient là pour le raconter. Et en fait, l'idée m'est venue en prenant ma douche, si vous voulez tout savoir. Et je me suis dit, mais c'est vrai qu'il y a quand même des tas de choses qui permettent de savoir comment votre vie a évolué. Et donc, j'ai réfléchi et j'ai trouvé effectivement les faire-parts de naissance, des contrats de mariage, des articles de journaux, etc. Il y a plein de méthodes pour effectivement savoir où en sont les personnages. Ce qui fait que quand on les retrouve 5 ans après, ils n'ont pas à se dire, et toi, tu deviens quoi? Et moi, je deviens ça.
12: Ah, ça aurait été répétitif.
19: Oui, ça aurait été pénible, je pense qu'on peut le dire. Et donc, du coup, c'était très chouette à faire. C'était un gros boulot.
17: Comme un travail d'enquêteur, en fait.
19: Bah, un peu. Puis alors, surtout, il fallait trouver les formes des lettres qui correspondent aux dates de l'époque, avec les numéros de téléphone qui ne sont plus les mêmes, les francs, les euros, enfin voilà, tout ça. Mais c'était très chouette à faire et les lecteurs aiment bien ça, parce qu'en fait, ça fait un... C'est très addictif, finalement, de savoir
1: qu'ils
19: viennent par cette manière-là.
1: Alors, on découvre plein d'histoires. Il y a des histoires de couple, il y a des naissances, vous l'avez dit, des séparations. Il y a un problème au travail aussi. Oui. Vous avez vraiment voulu intégrer tout ce qui se passe dans la vie de ses amis.
19: Exactement, exactement. Je crois que j'ai pris des événements assez... classique, hein, dramatique parfois, mais assez classique, hein, qui peuvent se produire, des licenciements, du harcèlement, etc. Parce que la vie, c'est comme ça, en fait. Et entre les rêves qu'ils ont quand ils ont 18 ans et la manière avec laquelle la vie va leur rouler dessus pour certains, ça me plaisait bien de voir comment cette amitié survit à ça aussi, à tous ces événements de vie qui ne sont pas prévus, qui font bifurquer votre route. Et est-ce que ces bifurquations-là, ça joue sur la promesse d'amitié, quoi. Ou pas.
1: Il y a 6 personnages qu'on suit tout au long de ce livre. Vous avez un chouchou?
19: Alors, on me pose souvent la question. Je crois pas. Je les aime tous les 6. D'ailleurs, ma plus belle récompense, c'est quand on me dit qu'il y en a pas un qui surpasse l'autre. Parce que l'idée, c'était vraiment qu'ils aient tous leur place.
1: C'est très équilibré. Ouais.
19: Normalement, j'ai essayé. Après, évidemment que Ludivine est peut-être celle qui me touche le plus par sa problématique. J'aime beaucoup Ludivine et Julie peut-être aussi parce que pareil, elle, je la fais la pauvre. Mais ces deux-là peut-être. Allez, on va dire.
17: Ça pourrait être adapté en série style Friends, alors.
19: Ah bah alors, ils sont 3 gars, 3 filles. Ah. C'est pas
1: totalement,
19: venu de hasard.
1: Totalement. C'est une série qui vous a inspiré?
19: Ah, Friends, c'est quand même la série de tous les temps, quand même. Oui. S'il fallait en choisir qu'une.
1: Ouais.
19: En termes d'amitié, c'est quand même... c'est le symbole même de l'amitié, cette série. Donc,
1: Vous parlez d'autres séries dans le livre, par exemple Beverly Hills.
19: Oui, Pierre Hartley, cœur à vif.
17: Oh là là.
19: On est d'accord quand même. Ouais.
1: Mais vous voyez cet effet-là? Vous faites oui. Et ben on l'a en tournant les pages du livre.
19: Tout le monde m'a dit et puis Love in Fun et Doc Eddie Fool et tout. C'est tellement générationnel tout ça.
1: Ouais. Vous-même, vous voyez des amis de l'école?
19: Alors, assez peu. Je crois que c'est pour ça que j'ai écrit le roman, en fait. Parce que j'aurais adoré...
1: C'est un appel.
19: J'aurais adoré. Alors, j'ai quelques vieilles connaissances. Et puis, l'écriture a fait que des gens sont revenus à moi. En disant, j'ai croisé ton nom, tu te souviens? On était en 4e 2 ensemble. Donc, ça, c'était marrant. Parce qu'en fait, si on ne se fait pas cette promesse et si on ne l'entretient pas, et en fait, l'amitié, ça se délite. Hein. C'est le...
1: Et même si on se la fait, ce n'est pas toujours facile.
19: Et même si on se la fait, c'est vraiment pas facile. D'ailleurs, même pour eux, c'est pas facile de tenir ça.
1: Vous allez découvrir ça dans ce nouveau roman, Il faudrait leur dire. Vous annoncez déjà le 20e?
19: Oui, le 17 septembre.
1: Il sera sur quoi?
19: C'est un roman concept mi-automne, mi-Noël, avec une couverture automne, la première moitié du roman se passe en automne. Après, on est censé attendre le 1er décembre, retourner le roman, et il y a une couverture Noël, et la seconde moitié de l'histoire se passe à Noël.
1: Pensez qu'on peut vraiment attendre.
19: Alors, vu en plus comment je termine la partie automne, je ne crois pas deux secondes à ce que les gens attendent. Mais bon, normalement, on est censé.
1: Vous reviendrez nous voir pour en parler.
19: Avec grand plaisir.
1: En attendant, il y a le livre à découvrir, il faudrait leur dire. Merci beaucoup, Karine, d'être passée ce matin par le 8-9.
19: Merci pour votre invitation.
1: Et donc, on se revoit à la rentrée.
19: Avec grand plaisir.
1: À très vite. Dans un instant, on joue au qui dit vrai, et puis le point sur les sorties ciné de la semaine avec Cathy. À tout de suite.
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1: Quel film il faut aller voir au cinéma cette semaine ? On le saura dans un instant. D'abord, on joue au qui dit vrai. On a déjà une Cathy sur le plateau, il y en a une autre qui nous rejoint au téléphone. Bonjour Cathy.
35: Bonjour Cathy.
36: Oui, bonjour toute l'équipe.
1: Bienvenue
36: bonjour.
1: Dans l'émission. Cathy, autour de la table ce matin, il y a Livia, il y a Cathy et il y a James. Tous les trois vont vous donner une version d'une info people. C'est cadeau aujourd'hui. Vous me dites qui dit vrai et vous avez le maillot des Diables Rouges, le maillot officiel. C'est pour vous ou c'est pour offrir ?
36: C'est pour offrir parce que moi je ne suis pas footeuse.
1: Ah ben on peut ne pas forcément suivre et se dire tiens on va quand même soutenir. Mais donc vous voulez l'offrir ?
36: Oui tout à fait, j'ai pensé à mon beau-fils en okay. vous appelant.
1: Il va falloir répondre correctement pour lui offrir ce cadeau. On va parler d'une rumeur qui a beaucoup tourné, vous avez certainement vu passer l'info, qui concerne cette personne. Shakira. Shakira, elle signe l'hymne officiel du Mondial. Elle était là pour la soirée de lancement. Et alors, depuis, ça n'arrête pas. Il y a même eu des réactions. Enfin bref, quelle est la rumeur qui concerne Shakira en ce moment ? Écoutez bien les trois histoires. On démarre avec Livia.
37: Alors, la rumeur, attention, elle avait oublié de passer chez le coiffeur et donc on avait un effet racine. Et donc, on a vu des mèches noires. Et donc, elle ne serait pas blonde naturellement. Ça, j'aurais pu vous le dire.
1: Oui. Oui. Deuxième histoire, celle de Cathy.
38: Eh bien, après son show lors du lancement de la Coupe du Monde, les internautes crient au scandale. Pour eux, c'était pas la vraie Shakira, mais c'était un sosie.
1: Et James ?
39: Non, après l'avoir vue dans un bar ce week-end, il y a des fans qui disent qu'en fait, elle sait pas du tout danser dans la vraie vie. Elle a pas le rythme dans la peau. Non.
1: Qui dit vrai ? Est-ce Livia, Cathy ou James ? Cathy, vous êtes là ?
36: Oui, je suis là. Excusez-moi, une petite tête, s'il vous plaît.
38: Ben moi, je suis passée totalement à côté de cette info.
1: C'est vrai, vous êtes passée à côté ?
38: Rien entendu, rien du tout.
1: Elle a même répondu.
37: Oui, en concert.
1: Elle a répondu en concert.
19: C'est pas l'histoire de Suzy, alors.
1: Il nous faut une réponse, Cathy.
36: Je vais dire Livia.
1: Vous dites Livia avec les cheveux qui seraient pas blonds.
36: Ah non, non, non, pardon, excusez-moi. C'est
19: Cathy.
36: C'est Cathy, pardon.
1: L'histoire du sosie, eh ben c'est la bonne réponse. Ah, quelle folie, cette histoire. Non, donc, quelle folie.
37: Pourquoi? Mais la réaction est terrible.
1: Parce que avec ses lunettes de soleil, on la reconnaît pas totalement. Et donc, il y a plein de gens qui disent c'était un sosie. Elle était en concert après. Elle est arrivée avec des lunettes de soleil. Et elle a enlevé ses lunettes de soleil
37: en rigolant
1: pour faire référence à ce moment-là.
37: Mais ça a été loin, ce truc. Il y a eu des articles où des journalistes ont interrogé des dentistes parce qu'ils ont scanné la dentition de la soi-disant Shakira avec une vraie photo de Shakira pour comparer, comme on fait les médecins légistes, pour comparer si c'était la vraie. Ils sont fous, les gens.
1: Ah, les gens sont partis très, très loin avec ce délire-là. Ça vous permet d'avoir le maillot officiel des Diables Rouges. Bravo. Votre beau-fils sera content. Bravo à vous. Et vous pouvez imposer un mot pour la chanson de vendredi.
36: Oui, j'ai pensé à Pontificat.
1: Pontificat, bah c'est noté. Oh. Passez une excellente journée. Salut Cathy, juste après la pause. L'autre Cathy nous parle des sorties ciné de la semaine.
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0: Bonne matinée, merci d'être avec nous. Il est 8h55, on est mercredi. On parle donc des sorties ciné et il y a du choix cette semaine, Cathy.
1: Ah oui, dans des styles très très différents. Mais tout d'abord, le film, je pense, qui va le
0: grosse
1: plus...
0: attente.
1: Ben oui, qui va le plus plaire à notre public parce qu'on a envie d'aller au cinéma en famille, c'est Toy Story 5, cette saga avec laquelle on a grandi. Ça fait quand même 25 ans qu'on suit les aventures de Woody, Buzz l'éclair, Jessie et compagnie. Et on peut se demander, est-ce qu'il y a encore des idées? Est-ce qu'on peut encore être novateur à un cinquième numéro? Et moi, j'avoue que le pitch de cette histoire, je l'attendais. Ouais. Je l'attendais parce que quel est-il? C'est tout simplement aujourd'hui les enfants. Quels sont leurs jouets préférés? Un peu moins
0: c'est plus Woody.
1: Les Barbie, un peu moins les dinosaures, mais ce sont les écrans. Et donc, c'est toute la question de ce film-ci. Est-ce que les écrans sont en train de prendre la place de tous nos petits jouets? Avec toujours la petite fille Bonnie, qui était là dans l'épisode précédent, qui est toujours une petite fille un peu timide, qui n'arrive pas à se faire des amis. Et elle veut absolument une tablette. Pourquoi? Parce que grâce à cette tablette, elle pourra parler à ses copines. Mmh. Et elles pourront faire des jeux en ligne. Mais elle se rend assez vite compte que ça ne remplace pas la véritable amitié et que on passe ses journées sur sa tablette, mais on ne vit plus de grandes aventures. Alors dit comme ça, le film pourrait sembler un petit peu boomer, genre « Oh, c'était mieux avant !» Mais en fait, le propos, il est vraiment différent. C'est plutôt comment accompagner les enfants et comment ne pas perdre l'envie de jouer avec ses petits dinosaures, ses petits poneys, ses voitures. Et ça nous montre que pour créer du lien, pour que l'amitié persiste entre les enfants, s'échanger des petits jouets, jouer ensemble, ça reste encore important. Moi, ce que j'ai adoré aussi ici aussi, c'est qu'il y a de nouveau beaucoup d'émotions. L'histoire est simple, il n'y a pas des quêtes dans tous les sens, je trouve, comme dans les derniers numéros. Mais l'histoire est simple, mais surtout, c'est très, très, très, très drôle. Un humour qui parlera autant aux enfants qu'aux parents. Il y a beaucoup de subtilité. Vraiment, c'est le petit bonbon de cinéma d'animation à aller voir pour
0: donc
1: féliciter
0: vraiment
1: pour
0: le
1: les examens. Voilà.
0: Donc on y va vraiment.
1: On y va les yeux fermés.
0: Dans un autre style, Backrooms.
1: Backrooms, alors ça c'est un film phénomène qui cartonne aux États-Unis, qui a été fait avec un tout petit budget, qui a déjà remporté 200 millions de dollars au box-office. Ah, ouais. C'est énorme et c'est très surprenant parce que son réalisateur a à peine 20 ans. Il s'appelle Can Parsons. Il a commencé à faire des petites vidéos sur YouTube qui ont cartonné sur ce qu'on appelle les backrooms. C'est le titre du film. Et qu'est-ce qu'une backrooms? C'est un peu une légende urbaine qui est née de nouveau sur les réseaux sociaux et Internet, qui imagine que derrière les magasins, derrière les usines, derrière les bâtiments, il y aurait des backrooms, des pièces secrètes. Okay. Alors comment vous décrire ça? Moi, j'avais l'impression, en regardant ce film, d'être un peu dans un cauchemar. Vous savez, où on est dans un endroit familier, mais en même temps, le sol est un peu penché. Il y a une impression bizarre qu'on a au creux de notre estomac. On ne sait pas pourquoi, mais quelque chose n'est pas normal. Et c'est ce que vit le héros du film. Il est patron d'un grand magasin de meubles. Il traverse une porte un peu secrète et il se retrouve dans un labyrinthe de backrooms, de pièces qui ressemblent à des vraies pièces, où il y a des sons bizarres. Et en fait, tout le film n'est que ça, c'est-à-dire quelqu'un qui se balade dans un labyrinthe. Moi, j'ai été mal à l'aise tout le temps. J'ai vraiment eu mal au ventre pendant toute la projection. Mais j'attendais une explication, un final. Ah, on est dans son cerveau. Il est mal dans sa peau. C'est un monde parallèle comme dans Stranger Things.
2: Oui, il rêve. Ouais.
1: Et il n'y a pas d'explication. Il n'y a pas d'explication. Donc, c'est un film vraiment d'atmosphère. Si vous aimez, je vais vous donner une référence très cinéphile. Si vous aimez David Lynch, Twin Peaks, Mulholland Drive, vraiment les atmosphères qui vous mettent mal à l'aise, allez le voir. Sinon, moi, je suis un petit peu restée sur ma faim. Je trouve que c'est un film qui se regarde un petit peu exister. C'est un peu... poseur.
2: Et comment on explique que ça a autant de succès?
1: Parce que c'est des atmosphères...
0: Ressentir le malaise.
1: Oui, voilà, exactement. Ressentir le malaise.
2: On paye pour se sentir mal à l'aise.
1: C'est pour ça qu'on va voir des films d'horreur. C'est ressentir le malaise.
0: On paye pour vomir dans des attractions.
1: C'est ressentir le malaise, mais dans le confort de son cinéma ou devant son ordi.
0: Une histoire touchante aussi d'un monde à l'autre.
1: D'un monde à l'autre. Je sais que vous allez recevoir Jérémy Régnier dans le 8-9. Il va venir en parler, mais il a été très affecté par le décès inopiné de Gaspard Ulliel, son ami comédien qui a eu un accident de ski, il n'arrivait pas à s'en remettre. Et puis, il a rencontré un aventurier sur un coup de tête qui lui dit « Mais accompagne-moi dans le Grand Nord, ça va peut-être te changer les idées, te challenger et d'être confronté aux conditions difficiles et à la mort notamment. » Et c'est un documentaire qui nous relate cette aventure qui est autant une véritable aventure, imaginez les conditions extrêmes, faut manger 10 000 calories par jour, sinon on ne tient pas le coup, qu'une aventure intérieure, comment on transcende un deuil pour continuer à survivre. C'est très touchant parce que c'est intime et pudique à la fois.
0: On en reparle avec Jérémy Régnier vendredi, il sera notre invité dans le 8-9. Et puis Omaha
1: en vitesse, c'est un film qui a remporté Grand Prix à Sundance, Grand Prix à Deauville, donc c'est ce qu'on appelle du cinéma indépendant américain, j'ai pleuré comme une madeleine. Un papa et ses deux enfants partent en voyage. Le papa dit, écoutez, on va au Nebraska. On ne sait pas vraiment pourquoi, mais on comprend tout au long du road trip que ben, il n'y a pas vraiment d'argent pour l'essence, il n'y a pas vraiment d'argent pour les tartines. Et c'est un film qui parle de la précarité américaine d'aujourd'hui, avec un final qui vous arrache le cœur. C'est lié à une histoire vraie, je ne vous en dis pas plus, mais si vous aimez le cinéma très subtil, filmé à hauteur d'enfant, avec beaucoup de sentiments qui prennent au trip, je vous conseille, ça s'appelle Omaha, et c'est une petite pépite.
0: Eh ben, belle semaine variée au ciné cette semaine. Merci Cathy, merci à toute l'équipe. Dans un instant, trois débats dans C'est vous qui le dites, le journal d'abord, et la météo avant ça.
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0: Mélanie Pousseur, les températures grimpent aujourd'hui.
6: Oui, tout à fait, ça commence à grimper tout doucement, mais sûrement. On attend 21 degrés à Ostende, 26 degrés à Bruxelles cet après-midi, 25 degrés le long du Sion-Sambre-Meuse, 27 degrés à Virton. Côté ciel encore, un temps ensoleillé au sud du Sion-Sambre-Meuse, un peu plus de nuages au nord avec quelques ondées au littoral. Elles concerneront Bruxelles, Anvers et la Campine au fil des heures, puis elles vont glisser vers le sud-est cet après-midi, mais pas grand-chose. Hein, au niveau des quantités, ailleurs un temps sec et un ciel nuageux. Ce soir et cette nuit, un ciel qui se dégage de plus en plus. On attend de 14 à 16 degrés. Puis pour demain, soleil et forte chaleur en vue. 29 à 32 degrés pour les maxima. Ça restera plus respirable au littoral avec 23 degrés.
0: Bonne matinée sur RTBF Vivacité. Merci d'être avec nous. Il est l'heure de s'informer. Voici le journal avec Lionel de Neubourg.
7: Bonjour, le légendaire Lionel Messi écrit une ligne de plus de l'histoire du football, de l'histoire du sport. Tout simplement, cette nuit, avec l'Argentine, il a battu l'Algérie 3-0 et c'est lui qui a marqué le triplé. Au total, 16 buts, l'Argentin devient le meilleur buteur de la Coupe du Monde, à égalité avec l'Allemand Miroslav Klose. Mais pour Lionel Messi, battre des records, ce n'est pas vraiment important.
8: Non, franchement non. C'est évidemment un honneur d'arriver là. Cela représente quelque chose d'être aux côtés de Klose ou de voir que des gars comme Mbappé sont proches aussi. Mais je pense que ça ne veut rien dire. Au final, ce n'est qu'une statistique, rien de plus. Même si c'est une fierté de pouvoir rivaliser avec tous ces grands noms, ça ne signifie rien pour moi. De ce que je vois, Cristiano Ronaldo est l'un des plus grands footballeurs et il n'apparaît pas en tête de ce classement. Donc ça reste juste une statistique.
7: Autre statistique et autre record encore pour Lionel Messi cette nuit. Il est devenu le premier footballeur à participer à 6 Coupes du Monde en attendant justement un certain Cristiano Ronaldo. Lui aussi jouera ce soir son 6e mondial avec le Portugal face à la République démocratique du Congo. Ce soir encore, il y aura un alléchant Angleterre-Croatie.
0: Une vague de chaleur s'apprête à déferler sur la Belgique.
7: Avec 5 jours d'affilée à plus de 25 degrés, et 3 jours consécutifs au-delà de 30, les conditions sont remplies pour une vague de chaleur et le pays est en avertissement jaune. Ah oui, on a déjà activé son plan canicule. Les personnes âgées qui le veulent peuvent être contactées tous les jours. Francine s'est inscrite sur cette liste et Paul Loncin l'a rencontrée.
9: Allô.
10: Un appel attendu avec impatience par Francine, 85 ans.
9: Je bois beaucoup d'eau pour m'hydrater.
10: Le service prévention de la ville de Huy la contacte chaque jour en cas de forte chaleur.
9: Moi, je trouve que c'est bien le fait qu'on a un contact avec quelqu'un tous les jours et qui vous rappelle alors qu'il faut boire, parce qu'à ce qui paraît que les personnes âgées ne boivent pas facilement.
10: Et Francine applique les conseils qui lui sont donnés à l'autre bout du fil.
11: Parfait. Bah alors, on se dit à demain, madame. Au revoir, bonne journée.
10: Élodie Boulanger, service prévention de la ville de Huy.
4: On donne toujours des petits conseils comme bien s'hydrater, rester au frais à l'intérieur et ne surtout pas aller jardiner en plein soleil, de fermer les fenêtres, les tentures et le soir, évidemment, s'il y a plus d'air, de faire circuler l'air en ouvrant en grand leurs fenêtres.
10: Ce plan canicule est proposé aux seniors, isolés et vulnérables face aux fortes chaleurs. Janida Chaljani, présidente du CPAS.
11: Donc aux 75 ans et plus, et aussi aux personnes isolées, atteintes de maladies graves ou qui sont sous chimiothérapie, radiothérapie.
10: L'an dernier, une cinquantaine de personnes se sont inscrites à ce plan canicule, en vigueur cette année jusqu'au 30 septembre.
7: Après plus de 6 semaines d'audience, la fin du procès Falzone, la lecture de l'arrêt commence dans 1h30 maintenant devant la cour d'assises du Hainaut. Le ministère public réclame 27 ans de prison pour Paolo Falzone, reconnu coupable de 7 meurtres lors du carnaval de Strépy-Bracny en 2022. Son passager dans le véhicule, Antonino Falzone, lui, a été condamné pour non-assistance à personne en danger. Le bourgmestre de Bruxelles et la police locale bruxelloise assignés en justice par la Ligue des droits humains qui reproche aux autorités l'utilisation répétée de la NAS. La technique des policiers consiste à encercler des manifestants. La pratique a déjà été jugée illégale par un tribunal il y a un peu plus d'1 an. Le dossier doit encore être jugé en appel, mais en attendant, la Ligue des droits humains demande des astreintes, 10 000 euros si les forces de l'ordre utilise cette technique lors de manifestations.
0: En Pologne, un caricaturiste russe critique du Kremlin a été abattu hier en pleine rue.
7: Un assassinat qui fait monter la tension en Pologne alors que le pays fait sans cesse face à des attaques hybrides venues de Moscou. 2 ressortissants biélorusses ont été arrêtés, mais l'auteur des tirs est encore recherché. À Varsovie, les explications d'Adrien Sarla.
12: 3 jours plus tôt, il publiait encore des vidéos de ses happenings dans les rues de Berlin, jetant le drapeau de l'Empire russe dans une poubelle et brandissant des caricatures de Poutine et Staline. Hier, l'artiste Simon Skrzypecki a été abattu dans les rues de Białopolska, à quelques kilomètres de la frontière séparant la Pologne de la Biélorussie. Le procureur de Lublin relate un assassinat particulièrement violent.
13: Un homme non identifié à ce jour s'est approché de la victime et a tiré 3 coups de feu avec une arme de poing. Alors que la victime s'effondrait, l'homme s'est approché et a tiré 2 autres coups de feu à bout portant.
12: Le tireur, toujours recherché, pourrait avoir franchi la frontière à une 30aine de kilomètres de là pour se réfugier au Bélarus, allié de Moscou. Ce matin, les autorités ont procédé à 2 premières interpellations.
13: 2 ressortissants biélorusses ont été placés en garde à vue. L'implication de ces 2 hommes et leur lien avec l'incident font l'objet d'une enquête approfondie. Aucune charge n'a été retenue pour le moment.
12: Tout porte à croire à un assassinat politique avec un message clair venu du Kremlin. Ceux qui osent le défier ne sont en sécurité nulle part, pas même en Europe.
7: La Russie dans le viseur du G7, les dirigeants des 7 grandes puissances réunis en ce moment à Évian en France. Le G7 qui dit vouloir infliger des sanctions contre le secteur pétrolier et gazier russe. Un coup de pouce supplémentaire a aussi été acté pour l'Ukraine avec la livraison notamment d'armes de longue portée. C'est donc aujourd'hui que se termine ce sommet du G7 et ce soir le président Emmanuel Macron recevra son homologue américain Donald Trump au château de Versailles. Est-ce que cette petite ritournelle vous dit quelque chose, Cyril ?
0: Toy Story, évidemment.
7: Évidemment, on reconnaît le générique. Le 5e volet sort aujourd'hui, plus de 30 ans après le tout premier film. Et s'il y a bien quelqu'un qui l'attendait, c'est Brice, passionné par les dessins animés Pixar, à commencer par Toy Story. Nina Zanata nous emmène dans sa caverne d'Ali Baba.
14: Des monstres dans le hall d'entrée, un ratatouille dans la cuisine, dans le salon, un scout. Chez Brice, les héros de Pixar sont partout et le premier étage est un vrai musée.
15: Ici, on a Jumper qui vient de sortir au cinéma avec Mabel, le castor. Ici, c'est la chambre Nemo.
14: Toute la famille connaît l'engouement du père. Quand les enfants quittent le nid, ils le savent, leur chambre risque de changer d'univers. Celle de Clara est devenue une réplique de la chambre d'Andy, le petit garçon de Toy Story.
16: Par exemple, ici, juste derrière vous, c'est exactement les mêmes dessins dans le film. Les nuages, ils ont été peints un par un.
17: Hey, bonjour, Monsieur Patate.
18: Je suis Monsieur Patate. Et toi, tu fais comment ?
17: Quand j'étais plus jeune, je n'avais pas énormément de jouets. Et peut-être que maintenant, pour faire plaisir à mes enfants et mes petits-enfants, je me suis dit,
15: je leur fais plaisir, mais je me fais plaisir à moi en même temps.
16: C'est génial parce qu'il a vraiment le syndrome de Peter Pan. Donc, il garde ce côté enfant dans sa tête. Et puis, bah, avec nous, c'est super chouette. Et maintenant qu'il y a les deux petits-enfants, pour eux, c'est Disneyland ici.
14: Et en attendant le cinquième volet de son univers favori, Brice revoit ses classiques.
15: Je peux le revoir 100 fois. Je vais pleurer 100 fois.
7: En reportage de Pierre Widard et Nina Zanata, et vous pourrez voir cette étonnante maison de Toy Story dans le JT tout à l'heure. Le point RTBF Mobile Info, Mélanie Pousseur, c'est plutôt calme pour venir à Bruxelles ce matin, ça roule ?
6: Oui, de bonnes nouvelles Lionel, en perspective. Si vous quittez votre domicile à l'instant et que vous vous dirigez vers Bruxelles, si vous venez de Liège sur la E40, bien vous perdez 10 minutes. 10 minutes de perdu aussi sur la E429 qui vient de tourner, à savoir que dans l'autre sens, il y a quand même quelques fils à l'approche de Halle sur cette E429, direction Tournai. Prudence et patience, donc le ring de Bruxelles, où vous perdez 15 minutes entre Grand Bigard et Zaventem. 5 petites minutes dans l'autre sens à hauteur de Waterloo. C'est en direction du Carrefour Léonard et puis toujours pas de changement entre la Louvière Sud et Mons, Charleroi Central et Otigny. Nous sommes sur le rail, des retards et suppressions possibles. Et sachez que la fin des perturbations est annoncée vers midi.
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7: Merci Mélanie et c'est parti comme tous les jours pour les débats dans C'est vous qui le dites avec Cyril.
0: Il y en a 3 jusqu'à 10h30. Merci Lionel, la rédaction revient à 10h. D'ici là, l'info est à retrouver sur le site et sur l'application RTBF Actu.
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1: À partir de maintenant et jusqu'à 10h30, j'aimerais vous entendre avoir vos commentaires sur l'actualité. Pour ça, le standard est ouvert 070 233 466. Vous pouvez appeler dès maintenant. Vous pouvez réagir par WhatsApp. Vous envoyez gratuitement votre message au 0470 07 20 23. Il y a la page Facebook de l'émission ou alors les SMS au 30 63 pour 50.

0: Dit que oui.
1: Mais non, la seule chose qu'il voit, c'est que sa voiture, il y a 67 000 euros de frais dessus et qu'il ne l'aura plus. Voilà, c'est tout. Il n'y a que ça qui compte, c'est sa voiture, son apparence. Voilà, il ne pense pas aux victimes ni aux familles des victimes.
0: Bah, il dit pardon, pardon, je m'excuse.
1: Mais moi aussi, je peux dire pardon, pardon à n'importe qui sans pouvoir le penser. C'est bah,
0: vous auriez voulu entendre quoi pour être sûr qu'il le pense ?
1: Mais venant de lui, rien. Il n'y a plus rien à attendre de cette personne.
0: Donc ses mots sont de trop déjà.
1: Mais oui, il aurait dû la fermer, c'est tout.
0: Il aurait dû se taire.
1: Oui, il aurait dû se taire, tout à fait. Parce que ce qui dit ou rien, c'est la même chose.
0: Merci pour votre appel, Cécile. On va en reparler dans un instant avec nos débatteurs. Ils seront sur le plateau dans quelques secondes. D'abord, Camille, au standard, on vous dit quoi à ce sujet ? Le pardon, pardon, je m'excuse, est-ce audible ?
2: Eh bien, Laura nous écrit que les excuses de Paolo Falzone peuvent être audibles et importantes à entendre, notamment pour les victimes et leurs proches. Entendre une personne reconnaître sa responsabilité et exprimer des regrets peut avoir du sens sur le plan humain et pour leur reconstruction. Laura pense néanmoins qu'il faut distinguer deux choses, la sincérité des excuses et la peine qui doit être prononcée. Pour Laura, par contre, il est possible que Paolo Falzone regrette réellement ses actes aujourd'hui. Peut-être qu'il a pris conscience de ce qu'il a réellement fait. Mais même si le regret sincère ne supprime pas la gravité des faits, la justice doit avant tout tenir compte des conséquences dramatiques de ces actes et de la nécessité de protéger la société.
0: On en reparle dans un instant. 0-72-33-4-6-6. Hier, avant que le jury s'enferme pour délibérer sur la peine que devra purger Paolo Falzone, il a déclaré ceci. C'était sa seule déclaration. Pardon, pardon, je m'excuse. Ces excuses sont-elles audibles ? On en parle juste après ça.
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0: Nos débatteurs sont arrivés sur le plateau. À mes côtés aujourd'hui, il y a Nawel Ben Salem, rédactrice en chef adjointe de l'ADH Les Sports Plus. Bonjour Nawel.
13: Bonjour.
0: Face à vous, Xavier Guillet, producteur à la RTBF. Bonjour Xavier.
14: Bonjour.
0: Dans l'actualité, il y a les peines encourues par Paolo et Antonino Falzone qui seront connues tout à l'heure à partir de 10h30. Le jury est parti délibérer hier, juste après les seuls et derniers mots de Paolo Falzone. Il a dit ceci, pardon, pardon, je m'excuse. On reparlera de la peine dans un instant, mais les excuses de Paolo Falzone, Nawel, elles sont audibles. Pardon, pardon, je m'excuse.
13: Elles ne sont pas crédibles, non. Parce que d'abord, c'est pas je m'excuse, on a

0: aurait pu lui dire qu'on présente ses excuses, c'est la moindre des choses, quitte à dire une seule phrase. Et donc oui, ça témoigne de son manque d'empathie totale pour moi. Vous avez quand même des gens qui ont pris des heures, des semaines à venir témoigner, qui ont eu du mal, et puis vous avez cette personne qui se contente d'un pardon, je m'excuse.
1: Il aurait dû parler plus.
0: C'est complètement insuffisant. Est-ce qu'il était capable de parler plus? On lui demandait pas de faire de belles phrases, on lui demandait juste d'être sincère. Ben, il est sincère comment? Il n'a rien d'autre à dire que pardon, je m'excuse. Pour moi, désolé, mais c'est complètement insuffisant.
1: Le roi nous a dit au standard, c'est important à entendre peut-être pour les victimes et les familles des victimes.
0: Mais encore une fois, évidemment que c'est important d'entendre des excuses. Évidemment que les victimes ont conscience aussi que la moitié du temps, ces excuses ne sont pas sincères, mais sont dans un intérêt personnel. Mais la manière dont il les a exprimées, pour moi, ça témoigne d'un manque d'empathie totale. En fait, ça reflète tout ce que les parties civiles ont avancé comme argument au long du procès, à savoir que M. Falzone pense à lui avant les autres.
1: C'est un jugement personnel.
0: Hein.
1: Cécile nous a dit, si c'est pour dire ça, il aurait mieux fait de se taire.
0: Oui. Honnêtement, ça n'apporte rien. Je ne pense pas qu'il y ait une victime hier soir qui a mieux dormi, qui s'est dit soulagée après ça. Donc non, ça n'a servi à rien, je suis d'accord.
1: On ne peut pas entendre le pardon, je m'excuse, Xavier ?
2: Alors que ce soit audible pour moi, on s'en fout, mais que ce soit audible pour les victimes. Moi, j'ai posé la question juste avant l'antenne à Jean-Philippe Mayence, qui représentait des victimes dans ce procès, et qui dit que non, ce n'était pas audible, car alors il me disait d'un côté, s'il n'avait pas présenté ses excuses, on lui aurait reproché. S'il le fait, on lui reproche de toute façon, mais le fait qu'il les formule, c'est bien, mais c'est la sincérité de ses excuses qui n'a pas été considérée comme réelle par les victimes que Maître Mayence représentait.
1: Pardon, je m'excuse, c'est d'office pas sincère.
2: Mais c'est tout ça, me disait-il encore une fois, fait partie d'un cadre général de ce qui s'est passé au procès. On n'a pas vu, effectivement, dans le camp des parties civiles, d'empathie à ce niveau-là. Il a bénéficié d'un bracelet électronique. Il ne s'est jamais adressé à des associations qui soutiennent les victimes. Il n'a jamais écrit de courrier. Il n'a jamais fait de gestes, de démarche dans ce sens-là. Et la seule fois où, avant ça, au cours des audiences, où il a présenté ses excuses, même son avocat l'a remis en place. Il me disait par ailleurs, les excuses peuvent servir de circonstances atténuantes avant la délibération pour une sanction, mais ici, même les avocats n'ont pas plaidé les circonstances atténuantes pour M. Falzone. Donc voilà, il y a tous ces schémas, tous ces faisceaux convergents qui font que ces excuses ne sont pas reçues comme réellement sincères.
1: Cécile nous a dit qu'il aurait mieux fallu qu'il se taise. C'est votre sentiment ?
2: Moi, je pense que humainement, c'est toujours mieux de présenter ses excuses. Et si elles ne le sont pas, oui, je pense que c'est toujours mieux de le faire. Et si elles ne sont pas sincères aujourd'hui, j'espère qu'elles le seront un jour. Mais la politesse, c'est déjà de présenter ses excuses. Ici, je pense par contre que il appartient à chacun de recevoir et d'accepter des excuses en fonction de ce qu'on a pu voir.
1: Cécile, qui était la première auditrice à commenter tout à l'heure, disait ça, c'est pas de lui, c'est son avocat qui lui a dit de dire ça. Un avocat dit de dire pardon, je m'excuse.
2: Alors, je ne sais pas si c'est son avocat qui lui a dit, c'est sans doute ce qu'un avocat conseillerait à son client, mais je pense que...
1: Dire qu'un avocat ne conseillerait pas de dire « je m'excuse » parce qu'on ne s'excuse pas soi-même.
2: Non, on présente ses excuses, et effectivement, c'est ce que j'aurais dit aussi si Noël ne l'avait pas dit. Mais en dehors de ça, si moi j'étais avocat et j'ai fait des études en droit, je voulais être pénaliste, ce que j'aurais conseillé à mon client, c'est de s'inscrire dans un chemin où on se réhabilite, où on prend conscience, où on présente ses excuses sincèrement. Mais visiblement, ce chemin n'a pas été fait au cours de l'audience.
1: Nawel, il aurait pu dire quelque chose qui aurait paru sincère ?
0: Oui, mais s'il avait été constant tout au long du procès, encore une fois, le problème, ce sont toutes ces déclarations pendant le procès. Enfin, rappelons quand même qu'il a été dit à ce procès, j'en ai les jambes coupées. Comment oser dire ça face à autant de victimes? C'est scandaleux. On entend aussi qu'il a voulu faire un enfant rapidement, que la maman derrière, elle le conseille bien à ce niveau-là. Rendons la chose médiatique, ça l'avantagera ou pas, j'en sais rien. Enfin, il y a toute une série d'histoires autour de l'image que Falzone voulait donner à ce procès. Donc pour moi, il n'y a pas de sincérité chez lui, non.
1: On connaîtra sa peine à partir de 10h30. En attendant, on sait que l'avocat général a requis une peine de prison comprise entre 24 et 27 ans. Un des avocats de Paolo Falzone réclame moins de 25 ans pour que la sanction permette à son client de s'améliorer et non de devenir pire. 27 ans de prison, ça en ferait quelqu'un de pire, Noël ?
0: Mais est-ce que, c'est toute la question, est-ce que la prison en Belgique aide à la réinsertion? Ben, j'ai envie de vous dire malheureusement que non, vu l'état de nos prisons, vu ce qu'on échange là-bas. Donc est-ce qu'il sera meilleur en sortant? Je suis assez pessimiste.
1: Et votre avis, Xavier?
2: Mais aujourd'hui, moi, j'ai plus que la réinsertion, je pense qu'il y a d'abord la prise de conscience. Est-ce que la prison va permettre une prise de conscience? Je l'espère. Est-ce que le mécanisme judiciaire permettra après la réinsertion? On voit que dans de nombreux dossiers, c'est pas le cas et qu'il y a du travail à ce niveau-là. Mais en tout cas, une vraie prise de conscience de ce qui a été causé. J'espère que la prison y aidera.
1: Et ça se fait en combien de temps, selon vous?
2: Ah, j'en sais rien. Ça dépend de chacun. Et ça dépend aussi de la manière dont on utilise sa peine de prison. On a vu des gens et petit à petit prendre contact avec leurs victimes au cours de leur détention, se rendre compte, faire des gestes, j'espère que ce front-là va tomber et ça mettra le temps qu'il faut, mais j'espère que ça va tomber.
1: On va en parler avec Maryse qui est avec nous ce matin dans C'est vous qui le dites. Bonjour Maryse.
3: Bonjour.
1: Pardon, je m'excuse. Ce sont les seuls mots de Paolo Falzone hier avant que le jury parte délibérer pour sa peine. C'est audible ce qu'il a dit ?
3: Mais écoutez, c'est difficile de rebondir sur ce que les personnes précédentes ont dit parce que je pense qu'elles ont un petit peu tout dit. Maintenant, ce que je remarque depuis le début, c'est que quoi qu'ils disent, quoi qu'ils fassent, c'est ni audible, ni le bon comportement. Maintenant, je ne connais pas l'état psychologique, la personnalité. J'ai pas d'analyse du personnage. Donc c'est difficile à dire, mais je pense que dans un hall comme ça, c'est même pas un tribunal, c'est un hall, avec quasi toutes les personnes présentes qui ne sont que des victimes, et je tiens à présenter mon courage à toutes ces personnes, parce que ce qu'elles ont vécu est vraiment dramatique, il n'y a pas de mot, je pense que le mot n'est même pas suffisant, donc ça je voulais le dire quand même, mais j'aime bien aussi de dire que quelque part, quoi qu'il fasse, c'est mal pris. Il fait un enfant, c'est intentionnel, il s'habille bien, c'est malvenu. Il dit un pardon qui n'est pas audible. Maintenant, peut-être que ce jeune homme n'a pas d'empathie. Peut-être que c'est un blessé des émotions. Peut-être que c'est un... Voilà, c'est pas donné à tout le monde d'être en patte.
1: Mais donc, quelle qu'ait été sa déclaration, il y aurait eu des critiques, selon vous?
3: Je pense.
1: Parce qu'on le charge automatiquement ou parce qu'il y a des raisons de le faire?
3: Pardon, je n'ai pas compris.
1: Parce qu'il est la cible de critiques automatiquement, quoi qu'il fasse, quoi qu'il dise, ou parce qu'il y a des raisons de le faire?
3: Non, j'ai l'impression qu'il y a beaucoup de colère, et c'est normal, c'est une partie du deuil, c'est une partie du processus des victimes, donc toute la colère est déchargée sur lui, et c'est tout à fait normal, parce qu'on a besoin de ça, les victimes ont besoin de ça. Mais quelque part, lui doit ressentir toute cette colère, toute cette charge, toute cette pression. Et donc, sans doute aussi, je veux dire que l'avocat a certainement dit de présenter ses excuses, parce que les avocats le demandent. Maintenant, il a certainement encore été maladroit. Il a un QI, si j'ai bien compris, parce que je ne suis pas ça pas à pas, il a un QI de 72. Voilà, je ne sais pas quel est son QI émotionnel, parce qu'on pourrait le tester aussi. Donc... Je pense qu'un seul pardon, s'il vient du cœur, s'il vient de l'intérieur de soi, peut être suffisant. Il n'y a pas besoin de toute une page, il n'y a pas besoin...
1: Et quand on dit pardon, je m'excuse, ça peut venir du cœur?
3: Ça peut, mais je n'ai pas entendu dire, donc je ne saurais pas le dire. Il faudrait que je l'entende pour savoir...
1: Donc ça pourrait être sincère?
3: ça pourrait être sincère, mais je pense qu'il devait être dans son mental hier, parce que c'était certainement très compliqué d'être dans son cœur hier.
1: Merci Maryse pour votre appel. De toute façon, quoi qu'il dise, il est critiqué, Nawel.
0: Alors soyons,
1: c'est une colère à exprimer.
0: Soyons honnêtes, évidemment qu'il est critiqué dès le départ. À la veille d'un procès, enfin c'est normal vu tout ce qui s'est passé qu'il subisse des critiques. Maintenant, il aurait pu avoir des circonstances atténuantes et il n'en a pas eu de par son comportement global justement. Et c'est ça le souci, c'est que à aucun moment il n'a montré de l'empathie. Est-ce qu'on peut apprendre à avoir de l'empathie? C'est toute la question. Moi, j'ai des doutes sérieusement là-dessus.
1: Xavier, Maryse nous dit, de toute façon, quoi qu'ils disent, il y a de la colère et donc il est chargé.
2: Mais bien entendu, et c'est humain et c'est quelque part normal. Alors, certains parviennent à prendre de la hauteur par rapport à ça, mais je vous garantis que quand vous êtes dans un contexte émotionnel et de deuil aussi fort, c'est très très compliqué de prendre ce recul maintenant. Effectivement, c'est un comportement global et quand on déclare tout et son contraire sur le fait que c'était filmé, le fait qu'il ne s'en souvient pas, le fait qu'il a vu des gens voler au-dessus de son capot ou qu'il ne s'en souvient pas aussi, ça n'aide pas, l'attitude globale ne démontre pas quelqu'un qui a une réelle prise de conscience des faits commis et qui essaye d'avancer et d'obtenir un pardon éventuel. Donc ces trois mots qui sont prononcés, mais ça ne suffit pas. Ça ne reflète pas l'attitude globale.
1: On va en reparler dans la suite de l'émission. Les peines seront connues tout à l'heure à partir de 10h30. En attendant, il y a cette question ce matin. Les excuses de Paolo Falzone sont-elles audibles? Hier, avant la délibération du jury, il a déclaré simplement, ses seuls mots, pardon, je m'excuse, j'attends vos commentaires dans la suite de l'émission. Deuxième débat après la pause, Mars Attacks compte renforcer les piquets et empêcher les épreuves certificatives qui sont enfermées actuellement dans des écoles dites coffres-forts. Elles doivent ensuite être dispatchées dans tous les établissements. Et c'est cette partie qui risque de coincer. Dans le journal Le Soir, aujourd'hui, un coordinateur du mouvement de protestation Mars Attacks déclare donc qu'il compte se mobiliser pour renforcer les piquets et empêcher ces épreuves. Est-ce que vous validez le plan? C'est notre deuxième question. Et puis Yvan Verhoeckstraat a été entarté. C'était lors d'une soirée débat à Florentville en province de Luxembourg. L'auteur des faits est un professeur de menuiserie. Il entendait dénoncer les conséquences de certaines réformes de l'enseignement. Entarté, est-ce que ça fait réellement passer un message? Ce sera notre troisième débat.
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1: On démarre la deuxième conversation de C'est vous qui lite avec autour de la table ce matin Nawel Ben Salem, rédactrice en chef adjointe de l'ADH Les Sports Plus et Xavier Guilid, producteur à la RTBF. Et puis vous au 070 233 466. On va parler de l'école des épreuves certificatives externes. Elles vont commencer en cette fin de semaine. C'est jeudi, demain, pour le CEB en 6e primaire. Début des épreuves vendredi pour les CE1D en 2e secondaire et le CESS en 6e secondaire. Les épreuves sont actuellement dans des écoles dites écoles coffre-fort. Et d'autres établissements scolaires vont venir les chercher là pour les dispatcher, pour que ces épreuves soient distribuées aux élèves. Et on lit dans le journal Le Soir que cette partie-là risque de coincer. C'est un coordinateur du mouvement de protestation Mars Attacks qui déclare ceci. On compte se mobiliser pour renforcer les piquets et empêcher les épreuves. Le collectif ne veut pas impacter le CEB. L'idée est de se concentrer sur le CE1D et le CESS. Xavier, vous validez le plan, renforcer les piquets et empêcher les épreuves ?
2: Non. Évidemment, et je vais réagir en tant que parent. À la maison, il y a deux filles qui, l'une va passer le CE1D, l'autre le CEB. Je vous garantis que si demain ces épreuves n'arrivaient pas dans les écoles où elles doivent être passées, en tout cas pour mes filles, je serais extrêmement en colère parce que je trouve que c'est qu'il y ait des revendications, je les entends, on en a parlé, que ce soit pour l'avenir des enfants concernés, comme ça a été argué à certains moments, je peux aussi entendre, ou en tout cas l'écouter. Mais qu'on menace finalement des... Parce qu'il faut voir l'état dans lequel sont ces deux filles, stressées, se demandant si ça va aller, qui travaillent pour depuis des semaines, et qu'on menace de ne pas leur acheminer leurs épreuves certificatives demain, quel message va-t-on donner à ces enfants ?
1: Vous dites que vous seriez en colère, les enseignants, des enseignants vous disent qu'ils sont en colère aussi.
2: Ils sont en colère, mais on peut être en colère et avoir un bras de fer avec le monde politique. On peut essayer d'influer sur des décisions qui sont prises, par ailleurs, qui ont été actées ici. Mais là, c'est joué avec les nerfs, avec les valeurs, avec
1: mais le message,
2: tout ce
1: c'est pour l'avenir des élèves.
2: Ben justement, leur avenir, c'est demain. Leur avenir, c'est passer des épreuves certificatives qu'ils ont préparées. Et donc là, je pense que la responsabilité et le sérieux du milieu enseignant est... Il s'agit là d'un collectif, hein. Faut pas dire que tous les enseignants souhaitent cela. Mais la crédibilité, là, demain, c'est de s'assurer que des enfants qui ont bossé pour ces épreuves-là puissent les passer demain.
1: C'est le message d'un coordinateur de Mars Attacks dans le journal Le Soir. Renforcer les piquets et empêcher les épreuves certificatives. Est-ce que vous validez le plan, Nawel ?
3: Mais absolument pas. Et j'ai aussi des filles à la maison qui passent un CE1D. Et effectivement, depuis des semaines, ces enfants stressent, ces enfants sont dans le flou. Ces enfants entendent aussi à l'école que ces épreuves seront organisées ou pas. Et ces enfants restent courageux et, malgré l'incertitude, continuent justement d'étudier chaque soir. Alors imaginez ces enfants dès jeudi matin, apprendre que finalement tout sera bloqué. Encore une fois, est-ce que ces gens ont réfléchi deux minutes ? En quoi est-ce que là, ils punissent le politique ? En rien, en fait. Ce sont uniquement les enfants qui seront punis. Et cette semaine, je me suis dit que ce fameux collectif Mars Attacks avait pour une fois une idée intelligente, puisqu'ils avaient proposé de passer les épreuves et finalement de bloquer leur arrivée à l'administration, de les déposer devant l'administration pour que l'administration se débrouille pour les corriger.
1: Ça fait partie des options qui sont aussi
3: voilà,
1: sur la table.
3: Voilà, zéro impact sur les élèves, puisque les élèves passent leur examen, les élèves auront leurs points dans leur bulletin, par contre l'administration se débrouille. Ça, pour une fois, c'est une idée intelligente de ce collectif Mars Attacks, parce que vous ne pénalisez pas les enfants, vous qui répétez sans cesse que vous pensez non-stop à ces enfants. Et puis j'entends aujourd'hui que finalement, ils vont quand même bloquer, enfin que certains imaginent bloquer les épreuves avant. Enfin, où va-t-on ?
1: Mars
3: Est-ce que ces gens réfléchissent ?
1: C'est pour l'avenir des enfants.
3: Mais
1: c'est
3: quel avenir ? En fait, ils détruisent l'avenir de ces enfants en les menaçant comme ça. Ces enfants, encore une fois, ont eu assez de stress. Ils entendent les infos. Ils entendent que c'est incertain. Ils restent sur leur ligne. Ils continuent à se concentrer sur leurs études. Et vous leur dites la veille, bah, on va peut-être les bloquer, hein, les gars. C'est quoi ce jeu, en fait ? Enfin, je trouve ça extrêmement dangereux pour le psychologique. On a cessé de parler du psychologique des enfants et là, tout à coup, ils s'en fichent royalement. Enfin, c'est inhumain. C'est carrément ça.
1: On va voir ce qu'en pense Gaëtan qui nous appelle depuis Anu. Bonjour Gaëtan.
4: Oui, bonjour.
1: Bienvenue dans l'émission. Est-ce que vous validez le plan? Renforcer les piquets et empêcher les épreuves certificatives?
4: Alors, je ne sais pas si il faut parler exactement de la validation du plan ou pas. Moi, j'ai écrit un petit message ce matin et je disais ceci, c'est que les enjeux sont tellement importants globalement qu'on est dans un manque de dialogue depuis plusieurs mois maintenant dans l'enseignement entre notamment le politique et les ministres qui sont passés en force sur d'autres choses. Et la difficulté qui existe pour le moment, c'est le fait que malgré tout ce qu'il y a eu comme action massive, etc., il n'y a pas d'ouverture, il n'y a pas de changement de cap, il n'y a pas d'ouverture au dialogue. Et après, on se retrouve avec un plan maintenant de Mars Attack qu'on peut valider ou ne pas valider.
1: Mais vous le validez ou pas? Bloquer, empêcher les épreuves, renforcer les piquets, empêcher les épreuves?
4: Moi, je pense qu'il faut pas se focaliser sur une des mesures. Il faut se focaliser sur la capacité de dialogue d'une société.
1: Et Gaëtan, c'est pas la question de ce matin. Est-ce que vous validez le plan?
4: Je valide le plan. Je valide en tout cas le fait que le collectif, mais aussi des parents, des étudiants, disent à un moment donné, on doit être écouté par le monde politique, on doit être écouté par les ministres et une vraie concertation. Et les enjeux, ils sont au-delà d'un moment d'évaluation dans l'enseignement.
1: Mais j'entends que ça va stresser les élèves, que ça punit les élèves, que ça mettrait Xavier en colère et que Mars Attacks ne réfléchit pas à la santé mentale des enfants, là.
4: Mais est-ce qu'on se rend compte aussi du nombre de familles qui vont être sous stress à partir du moment où l'encadrement de leurs enfants et où le Minerval va augmenter l'année prochaine? Et ça, c'est pour plusieurs années que des difficultés financières avec toute une série de mesures qui les attaquent, c'est ça qui est en jeu.
1: Donc c'est pas grave là que les épreuves certificatives soient bloquées par des enseignants?
4: C'est un manque de confiance dans la capacité des enseignants d'évaluer les enfants. Ce n'est qu'un moment qui est officiel effectivement. Et donc, à partir de ce moment-là, les enseignants sont totalement en capacité de faire cette évaluation. Donc, il ne faut pas non plus...
1: Mais donc, Gaëtan, vous remettez globalement en question les épreuves certificatives externes.
4: Oh, écoutez, les épreuves certificatives, ce sont dans la chaîne d'évaluation qui existe, il y a un ou deux moments d'évaluation officiels qui sont externes. Est-ce que c'est important? Pendant le Covid, on a fait des choses qui étaient aussi de l'ordre de l'adaptation à ce qui se passait et ça n'a pas posé de problème.
1: Pendant le Covid, c'était annoncé. Ici, j'entends deux débatteurs qui me disent on ne peut pas, au dernier moment, dire « Ah bah non, ce matin, vos épreuves sont bloquées ».
4: Écoutez, je pense que moi, je ne suis pas d'accord avec ça. Je pense que ce n'est pas un vrai... ce n'est pas le plus grand problème qui existe pour le moment dans le monde de l'enseignement. Je pense que les problèmes qui vont suivre, si les mesures restent telles qu'elles sont, seront bien plus impactantes, bien plus importantes, bien plus meurtrissantes chez beaucoup dans beaucoup de familles et chez beaucoup d'étudiants qui sont en train de se dire qu'est-ce que je vais faire l'année prochaine? Est-ce que je vais pouvoir travailler? Est-ce que je vais devoir travailler pour payer le Minerval parce qu'il y a toute une série de choses qui ont été attaquées, notamment au niveau du pouvoir d'achat des gens? Et donc, cette meurtrissure-là, elle est bien plus large que simplement...
1: Restez là, Gaëtan. Xavier, c'est pas le plus grand problème, ces histoires d'examen.
2: Non, mais moi, j'entends qu'on puisse évaluer qu'un conseil de classe puisse évaluer l'évolution d'un enfant et puisse valider son passage ou pas, y compris quand le CEB ou le CE1D ou le CESC s'est raté. J'entends ça et j'ai toute confiance en la capacité d'évaluer. Mais par contre, il y a un contrat moral qui est passé entre l'enseignant et l'élève. Le contrat moral, c'est de respecter son professeur, c'est d'être respecté en tant qu'élève, c'est de travailler quand il faut. Ici, ça fait des semaines que des élèves préparent cela, stressent pour cela. Et donc, le message qu'on va leur faire passer, c'est « tu as fait ça pour rien parce que, finalement, je peux te sacrifier au profit des générations futures ». Et donc, moi, ça me pose problème. C'est qu'à un moment, ce n'est pas, pour moi, le levier d'action qui doit être mis en place. Ici, il y a vraiment des gens qui se sont investis, qui stressent et qui stresseront ce soir, qui dormiront mal parce que demain, pour eux, se joue une épreuve certificative.
1: Gaëtan, qu'est-ce que vous dites à ça?
4: Je dis simplement que c'est toujours dommage d'avoir des personnes et encore plus des étudiants qui sont dans des moments de stress, mais c'est la disproportion entre le stress qu'il va y avoir dû aux mesures qui est bien plus large et bien plus profond que le moment maintenant. Et donc c'est dommage que certaines personnes soient dans le stress, c'est effectivement regrettable que la société globalement mette des enfants dans le stress, mais il faut voir toujours les causes et il faut voir surtout ce qui va arriver après. Et donc dans ce cadre-là, oui, on peut le regretter, mais il y a eu plein de moments dans lesquels les ouvertures étaient possibles pour atténuer le stress, pour diminuer le stress, même pour revenir à quelque chose de tout à fait normal.
1: Nawel, l'enjeu après est plus important que le stress des examens ici.
3: Mais ça me met en colère, je bouillonne en fait, parce que comment est-ce qu'on peut comparer le stress d'un adulte, d'un professeur qui, hein, on va pas le rappeler, va faire 2 heures de fast class en plus, au stress d'un adolescent. En fait, on ne cesse de parler de la santé mentale de nos adolescents qui sont plus fragiles que jamais aujourd'hui. Et là, vous nous comparez les deux stress, mais c'est un manque de respect total vis-à-vis de ces enfants. Effectivement, quelles leçons vont-ils retenir plus tard? C'est catastrophique pour eux. Vous avez des enfants qui cet été pourraient justement vriller par rapport au travail intense. Ce sont des premières épreuves aussi pour les secondaires, n'oublions pas. On parle en deuxième d'enfants de 13-14 ans qui ont étudié. C'est une première épreuve de la vie, hein, après le CEB qui n'est pas comparable non plus. Et puis vous lui dites, bah non, en fait, on s'est moqué de toi parce qu'on savait qu'on allait bloquer au final les épreuves. On l'annonce ça le jour même. Enfin, vous imaginez,
1: Gaëtan?
4: Donc je comprends l'intervention de madame. Mon premier propos a été de dire qu'il va y avoir beaucoup de stress, et j'ai mis toujours l'étudiant en premier lieu. Il va y avoir énormément de stress aussi pour l'entrée dans le supérieur ou l'entrée à l'université d'un certain nombre de personnes.
1: Mais qu'est-ce que vous dites aux élèves de deuxième secondaire qui doivent passer leur CE1D et qui ne l'auront peut-être pas parce que ce sera bloqué à l'entrée de l'école?
4: Donc ça, les choses doivent encore évidemment bouger, mais c'est pas maintenant que l'on sait qu'il y a énormément de problèmes et il a manqué de proactivité.
1: C'est là-dessus qu'on se concentre ce matin, Gaëtan.
4: Oui, d'accord, mais c'est pas pour ça.
1: Mais donc, qu'est-ce que vous dites à ces élèves-là, à ces parents-là?
4: Donc, je dis à ces élèves-là et à ces parents-là, il y a suffisamment j'entends des deux autres personnes qu'il y a aussi la confiance dans les professeurs. Ça n'a pas été dit suffisamment. Et donc, il y a des possibilités de trouver des formules, et ça, c'est pas à moi à le faire, c'est aux politiques à prendre des initiatives, pour pouvoir détendre la situation qui est excessivement tendue dans la société actuellement, et que ça aurait pu être fait depuis un moment pour arriver à, effectivement, ne pas être à la veille du moment.
1: Mais le message politique a été clair, ces épreuves doivent avoir lieu.
4: Oui, mais le politique n'écoute pas ce que beaucoup, beaucoup d'enseignants, et j'entends que c'est pas l'entièreté, et évidemment que c'est pas l'entièreté, mais c'est quand même un mouvement qui a rarement eu une aussi grande ampleur. Et donc, dans ce cadre-là, il n'y a pas eu suffisamment de prise en compte de ce qui pouvait arriver.
1: Mais donc, je reviens avec cette question. Vous dites quoi à ces élèves? Tant pis, vous avez travaillé pour rien?
4: Je dis à ces élèves, vous savez, on ne travaille jamais pour rien, et ce qu'on acquiert au fur et à mesure de ses études, même quand il s'agit... Enfin, on peut acquérir plein de choses en dehors d'une épreuve certificative, hein. Donc il faut aussi se rendre compte que le fait d'étudier n'est pas quelque chose qui est absolument lié à des examens formalisés, à des épreuves
1: examinées. Bon, ben voilà un message rassurant pour les élèves, Nawel.
3: Mais non, monsieur, c'est pas ça la question. C'est évidemment que ces élèves ont conscience que de toute façon, étudier, ça sera bénéfique pour leur avenir. C'est, vous faites un travail, vous prenez des heures à travailler, et puis on vous dit, bah finalement, votre travail, on va le mettre à la poubelle. Vous réagissez comment, vous, en tant qu'adulte? Imaginez des étudiants, des ados, des enfants.
4: Moi, je dis simplement que...
3: Donc, c'est le manque de respect, en fait.
1: Gaëtan peut répondre.
4: Vous savez, le manque de respect, il va dans tous les sens. Et là, on est...
3: Mais alors, on ne fait pas pareil avec des ados, parce que sinon, on n'aura certainement pas un meilleur avenir pour tous nos enfants, puisque c'est ce que tout le monde veut au final. Pas de la sorte, en tout cas.
1: Gaëtan, et puis réaction de Xavier.
4: En tout cas, on entend aussi, et ça, il faut l'entendre, il faut l'admettre, on entend aussi des ados qui sont maintenant en pleine capacité, et ceux qui terminent leurs humanités, il faut aussi admettre qu'ils ont une capacité de réflexion, une capacité...
3: Je vous parle des ados de deuxième qui passent leur CE1D.
4: Donc, oui, c'est ça. Donc ceux-là, ils sont plus petits, et ceux-là...
3: Mais ceux-là sont menacés aussi.
1: Il faut qu'on laisse parler Gaëtan.
4: Ceux-là sont menacés aussi, et ils ont encore un long cursus en humanité, dans lequel on va pouvoir aussi expliquer un certain nombre de choses, dans lequel on va pouvoir profiter de ce qu'ils ont étudié juste avant cette épreuve certificative. Et donc, je pense que mon message n'est pas super compliqué, c'est simplement de dire, à un moment donné, il faut aussi se rendre compte que c'est une étape qui est tout à fait intégrable dans quel que soit ce qu'il arrive, qui est tout à fait intégrable dans la suite du parcours scolaire.
1: Il donc Xavier, finalement, voilà le message. Même si vous avez étudié et qu'il n'y a pas les examens, ça vous servira plus tard.
2: Non, mais que ça sert plus tard, évidemment, qu'étudier, ça sert toujours.
1: Donc c'est pas grave s'il n'y a pas les examens, s'ils sont bloqués à l'entrée de l'école
2: Moi, j'ai un problème avec ce sacrifice. Ça nous est présenté comme ça. C'est un sacrifice nécessaire. Non, ce n'est pas un sacrifice nécessaire. Pour moi, ici, il y a d'autres manières de mener ce combat, et certainement pas. De nouveau, je parlais de contrat. On a demandé aux gens de bosser. La moindre des choses, c'est de leur présenter les épreuves. Que ce ne soit pas corrigé. C'est l'intelligence, effectivement, de ce qui pourrait être fait, et c'est l'intelligence qu'incarnent les professeurs, les maîtres d'école. Mais trahir la confiance de gens qui ont travaillé pour passer leurs épreuves certificatives ne me semble pas être un bon message.
1: On en reparle dans la suite de l'émission. Vous venez commenter. Mars Attacks compte renforcer les piquets et empêcher les épreuves. Elles ne pourraient pas rentrer dans les écoles et donc ne seraient pas proposées aux élèves. C'est à lire dans le journal Le Soir ce matin. Est-ce que vous validez le plan? C'est une des questions de C'est vous qui le dites aujourd'hui. Et puis dans un instant, on parlera d'Yvan Verhoeckstraete, le président des Engagés, qui a été entarté par un professeur de menuiserie qui entendait dénoncer les conséquences de certaines réformes de l'enseignement. Mais donc entarté, est-ce que ça fait réellement passer un message? On en parle dans la suite de l'émission.
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1: On fait le point mobile info, on retrouve Mélanie Poussard au centre Perex.
17: Pratiquement rien à vous signaler, Cyril, hormis ces quelques ralentissements sur le ring de Bruxelles entre Woluwe et Saint-Etienne et Zaventem à direction Grand Bigard. Et puis toujours ces quelques perturbations sur le rail entre la Louvière Sud et Mons, Charleroi Central et Otigny. Retard et suppression possible, on attend la fin des perturbations aux alentours de midi.
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1: Troisième conversation de l'émission, à mes côtés sur le plateau, il y a aujourd'hui Xavier Guilit, producteur à la RTBF, et Nawel Ben Salem, rédactrice en chef adjointe de l'ADH Les Sports Plus, et puis vous, au 070-233-466, on va s'intéresser à ce qui s'est passé à Florentville, en province de Luxembourg. Il y avait une soirée débat organisée par les engagés, le président du parti y était, Yvan Verhoeckstraat, a été entarté par un professeur de menuiserie. Il entendait dénoncer les conséquences de certaines réformes de l'enseignement. Il a été interrogé par le quotidien L'Avenir. Et il a expliqué qu'il ne voulait pas entarter la personne, mais le symbole. Et il n'a aucune animosité personnelle envers Yvan Verhoeckstraat. Entarter, ça fait réellement passer un message, Nawel ?
3: Mais c'est très simple. On parlait des élèves qui ne passeront peut-être pas leurs épreuves dès demain dans les écoles. Imaginez un élève qui a donc étudié très longtemps et qui ne peut pas passer son CE1D. Imaginez cet élève aller entarter un prof. Comment est-ce qu'on réagirait, en fait ? Est-ce qu'on trouverait ça normal ? Est-ce que
1: ce serait le symbole ?
3: Est-ce que cet élève serait félicité ou est-ce qu'au contraire, il serait puni? Mais je pense à juste titre qu'il serait puni parce que ça ne se fait pas. Et donc, dès lors que ça ne se fait pas, qu'on apprend ça, mais on n'apprend pas ça aux enfants, je ne vois pas en quoi ce geste est un symbole. Je suis désolée.
1: Ça fait passer un message, entarté le président des engagés, Xavier?
2: Je suis pas sûr non plus. Noël Godin parlait au moment l'entarteur originel parlait d'attentat pâtissier. Bah effectivement, il y a quelque part un attentat physique et en fait tout attentat physique est à condamner. Donc enfin voilà, moi je suis pas sûr que
1: pour
2: ça.
1: Le symbole, c'est ce que dit cet enseignant. Le symbole.
2: Le symbole, c'est malgré tout une intégrité physique qui est atteinte. Et donc, je ne suis pas sûr que ce soit la meilleure manière de véhiculer un symbole.
1: Sylvine Jean Blou est avec nous. Bonjour. Ça fait passer un message ou pas, entarter quelqu'un?
24: Je pense que du point de vue de cette personne, c'est un message. Maintenant, je pense qu'il ne faut pas rester sur... Je pense qu'il ne faut pas rester sur ce geste-là, mais aller derrière le problème et aller dans le fond du problème.
1: Mais est-ce que le geste permet de le faire ? Est-ce que c'est un geste qui fait passer un message ?
24: Moi, je ne cautionne pas ce geste. Je pense qu'il n'est pas acceptable et qu'il ne permet pas un débat serein et que, comme disait votre collègue, c'est un contact physique qui n'est pas acceptable. Mais je pense qu'il faut quand même aller voir le fond. Et que c'est
1: On va reparler de ça dans un instant, Sylvine, si vous voulez bien. Vous restez avec nous, on se reparle juste après le flash de 10h. Et vous nous appelez au 070-233-466 pour commenter. Merci Nawel et Xavier pour vos avis ce matin. On se retrouve juste après.

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8: Bonne matinée sur RTBF Vivacité. Merci d'être avec nous. Il est 10h. Voici le flash avec Sébastien Remacle.
9: Bonjour, la Belgique est prête à envoyer des moyens pour sécuriser le détroit d'Ormuz. Déclaration de Théo Franken ce matin. Le ministre de la Défense attend une demande ferme de la France et de la Grande-Bretagne, deux pays qui dirigent la coalition des volontaires. La Belgique pourrait dépêcher sur place un chasseur de mines et d'autres capacités maritimes dans les prochains jours. Ils seront fixés sur leur sort dans une demi-heure. Paolo et Antonino Falzone, le conducteur et le passager du drame de Strepy. Le premier a été reconnu coupable de 7 meurtres et de 79 tentatives de meurtre. L'avocat général a requis contre lui 27 ans de prison. Le second risque, lui, 2 ans de prison pour non-assistance à personne en danger. Plus de bière sans alcool, mais moins de bière en général. Les habitudes des Belges changent. Le segment des bières sans alcool a fait un bond de 32% l'an dernier par rapport à 2024. Mais cette augmentation ne compense pas la baisse générale de consommation de bière en Belgique. Elle a reculé d'environ 3% l'an dernier. Elle souffrait d'une grave maladie pulmonaire. Elle est peut-être tirée d'affaire. Mette Marie, la princesse héritière de Norvège, a reçu une transplantation des poumons. Le palais royal norvégien l'annonce ce matin. L'opération est une réussite. À la Coupe du monde de foot, l'entrée en lice des dernières équipes ce soir. La République démocratique du Congo face au Portugal à 19h. Angleterre-Croatie à 22h. Puis la nuit, Ghana-Panama et Ouzbékistan-Colombie. Toutes les équipes auront alors disputé leur premier match. En cyclisme, le début aujourd'hui du Tour de Suisse avec Tadej Pogačar sur la ligne de départ. Le Slovène peaufine sa préparation en vue du prochain Tour de France. Et puis chez nous, la première étape du Tour de Belgique, une boucle de 188 km autour de Scherpenheuvel, c'est en Brabant flamand. Le parcours est moins accidenté qu'en Suisse, ce sont des sprinters qui figurent parmi les favoris comme Jasper Philipsen ou Tim Melrier. 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C'est la fin de ces infos, merci d'être à notre écoute. Sur les routes, que se passe-t-il en ce moment? On fait le point avec Mélanie Pousseur.
10: Oh, pas grand chose, on ne va pas s'en plaindre évidemment à 10h02. Sachez que vous êtes légèrement ralenti si vous êtes sur le ring de Bruxelles entre Woluwe et Saint-Etienne et Zaventem, direction Grand Bigard, plus 5 minutes, c'est fluide en direction de la capitale. Et puis sur le rail, toujours ces retards et suppressions possibles entre la Louvière Sud et Mons, Charleroi Central et Otigny. Sachez que la fin des perturbations est prévue aux alentours de midi.
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9: Cyril, encore une petite demi-heure pour Exactement. La suite de C'est vous qui le dites.
8: Jusqu'à 10h30. Merci beaucoup Sébastien. La rédaction revient à 11h. D'ici là, l'info est à retrouver sur le site et sur l'application RTBF Actu.

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1: Trois débats dans l'émission si vous voulez réagir en direct, 070 233 466. Pardon, je m'excuse, ce sont les quelques mots qui ont été les seuls et les derniers de Paolo Falzone avant que le jury ne se retire pour délibérer sur sa peine. Dans 30 minutes maintenant, la peine sera connue. Pour rappel, il a été reconnu coupable de 7 meurtres et 79 tentatives de meurtre lors du drame de Strepy-Brakni. L'avocat général a requis une peine de prison comprise entre 24 et 27 ans. Un des avocats de Paolo Falzone réclame lui moins de 25 ans pour que la sanction permette à son client de s'améliorer et non devenir pire. Pardon, je m'excuse. Les excuses de Paolo Falzone sont-elles audibles? C'est la première question de ce matin. On parle aussi de Mars Attacks, c'est à lire dans le journal Le Soir. Le collectif compte renforcer les piquets et empêcher les épreuves certificatives. Elles démarrent entre demain et après-demain, selon le niveau. Et un des coordinateurs du mouvement explique dans le journal Le Soir donc l'intention d'empêcher d'acheminer les épreuves certificatives qui se trouvent actuellement dans des écoles dites coffre-fort qui centralisent ces épreuves et ça doit être dispatché ensuite. Est-ce que vous validez le plan? C'est ça la question de ce matin. Et puis on s'intéresse aussi à Yvan Verhoekstraat, le président des Engagés qui a été entarté. L'auteur des faits dit que c'est pas la personne qu'il visait, mais le symbole. C'est pour dénoncer les conséquences de certaines réformes de l'enseignement. Est-ce que entarté, ça fait réellement passer un message? Voilà les trois débats de C'est vous qui le dites ce matin.
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1: Retour avec Sylvine de Jean Blou à propos de l'entartage. Vous m'avez dit non, ça ne fait pas passer de message, mais c'est quoi le mais?
2: Le mais, c'est le fait de peut-être essayer de comprendre pourquoi ce geste. Alors, comprendre ne veut pas dire qu'on est forcément d'accord, mais ça permet aussi de mettre en évidence que dans l'enseignement, il y a un énorme malaise, qu'il y a un sentiment de trahison et que malgré toutes ces alertes et ces manifestations répétées, on ne se sent absolument pas écouté et qu'il y a un moment, la colère déborde et on finit avec des gestes de ce type-là. Alors, c'est
1: vous auriez pu le faire, vous?
2: Moi, je n'aurais pas pu le faire parce que je trouve qu'il y a quand même un contact physique et ça, je trouve que c'est une limite à ne pas franchir.
1: Mais donc ça se fait pas.
2: Il y a un débat. Quand il y a un débat, il y a des prises de décision qui doivent suivre. Et là, il n'y a pas de décision, il n'y a pas d'écoute, il n'y a pas d'échange. Donc, il y a un moment, il y a une espèce de ras-le-bol qu'on peut aussi entendre de la part des enseignants.
1: Mais il y a eu des échanges, disent les ministres.
2: Oui, mais des échanges doivent finir normalement par des décisions qui...
1: Il y a des décisions qui ont été prises.
2: Oui, les politiciens ont pris des décisions, mais pas dans une espèce de concertation. À partir du moment où les politiciens sont élus, parce qu'ils, dans leur programme électoral, ils disent on va faire attention aux enseignants, on va faire attention à leur bien-être, on va faire attention à plein de choses, et que pour finir, ils prennent des décisions qui vont à l'encontre de ce qu'ils avaient promis, que les enseignants le disent, manifestent, mais que les politiciens n'entendent pas.
1: Mais c'est quoi un échange? C'est obtenir gain de cause?
2: Non, c'est simplement pouvoir échanger sur un point de vue, comprendre que l'autre n'est pas d'accord et peut-être arriver à quelque chose où tout le monde puisse être plus ou moins d'accord. Faut pas oublier que les politiciens sont quand même là pour travailler pour la société.
1: Donc un échange, c'est un compromis obligatoire?
2: Dans notre système belge, c'est un peu comme ça qu'on fonctionne, non? Le compromis à la belge, comme on dit, c'est pas...
1: J'entends votre point de vue, Sylvie. On va en parler maintenant avec Maria à Boncel. Merci de nous avoir appelé, Sylvine. Maria, bonjour.
3: Bonjour, Cyril.
1: Ça fait réellement passer un message quand on entarte quelqu'un?
3: Écoutez, sincèrement, pour moi, non. Que du contraire. Ça fait l'inverse.
1: C'est quoi l'inverse?
3: C'est-à-dire l'inverse. Le fait de ridiculiser une personne en l'entartant, ça ne fait pas avancer les choses. C'est le dialogue qui fait avancer les choses.
1: Oui, mais je viens d'entendre qu'à un moment, le dialogue ne semble pas être possible et donc on en arrive à faire ça.
3: Non, je ne suis pas d'accord. Absolument pas d'accord. C'est pas comme ça, non. En plus, venant d'un professeur, quel exemple pour ses élèves?
1: Et mais le professeur dit, c'est l'exemple, c'est le symbole qu'il a voulu faire passer.
3: Oui, d'accord. Si vous laissez remarquer, le professeur, il n'avait qu'à s'entarter lui-même.
1: Donc s'entarter lui-même, ça aurait été une meilleure option.
3: S'il vous plaît?
1: Ça aurait eu un meilleur effet, s'entarter lui-même.
3: Ah ben oui, les caméras seraient tournées vers lui et il aurait pu prendre la parole.
1: Ah ben vous savez quoi, on va en parler avec lui. Parce que dans un instant, il sera en direct avec nous, ce professeur qui a entarté Yvan Verhoekstraat. Il sera avec nous dans la suite de l'émission et je voudrais vos commentaires à ce sujet. Est-ce qu'entarter, ça fait réellement passer un message? 070 233 466. Avant d'entendre ce professeur, d'abord un mot d'On n'est pas des pigeons.
4: On n'est pas des pigeons.
1: Bonjour Simon.
4: Bonjour Cyril, bonjour à toutes et tous.
1: Dès 10h30, vous serez en direct sur Vivacité. Quels sont les dossiers dont vous allez vous charger ce matin ?
4: Ce matin, il y a notamment le dossier d'Alain. En octobre dernier, Alain s'offre une caravane qui est équipée d'une parabole pour pouvoir regarder la télévision quand on est en vacances. Une parabole qui n'a jamais fonctionné. Le vendeur a proposé plusieurs solutions pour la réparer, mais rien n'a jamais fonctionné. Et aujourd'hui, le vendeur, il ne répond plus ni au téléphone ni au mail. Les pigeons interviennent dans quelques minutes. On vous parlera aussi de cette invitation par téléphone reçue par Morissette. L'invitation, c'est « Venez visiter notre magasin éphémère. En échange, vous repartirez avec des cadeaux. » Alors, Morissette, elle a effectivement reçu des cadeaux, mais elle est surtout repartie avec un canapé à 5000 euros dont elle n'avait absolument pas besoin. Et aussi une promesse de payer ce canapé en 30 fois sans frais. Une promesse qu'on n'applique surtout pas. Et surtout maintenant, il y a des menaces de la part du vendeur. N'est-on pas ici face à un cas de vente forcée ? Réponse dès 10h30 sur Vivacité.
1: On suit ça tout à l'heure. Merci Simon. Dans un instant, le professeur qui est entarté, Yvan Verhoestraat, sera en direct avec nous. On en parlera de ce message, ce symbole qu'il a voulu toucher, puisqu'il dit « c'est pas la personne elle-même que je visais, c'est le symbole ». Un professeur mécontent qui entend dénoncer les conséquences de certaines réformes de l'enseignement. Il sera avec nous dans quelques secondes et puis on reparlera aussi de la fin du procès de Paolo Falzone. On connaîtra la peine dans 20 minutes maintenant, début en tout cas de l'annonce de la peine. Hier, avant que le jury s'en aille délibérer, il a prononcé quelques mots. Ces seuls et derniers mots de l'audience d'hier. Pardon, pardon, je m'excuse. Ces excuses sont-elles audibles? On en parlant à la suite de C'est vous qui le dites.
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1: Bonne matinée, il est 10h13, on va aller à Saint-Médard. Simon est avec nous au téléphone. Bonjour Simon.
2: Bonjour.
1: Bienvenue dans l'émission, vous nous avez appelé, vous êtes le professeur qui a entarté le président des engagés, Yvan Verhoekstraat, lors d'une soirée débat organisée à Florentville, en province de Luxembourg.
2: Oui.
1: Ça fait passer un message quand on entarte quelqu'un ?
2: Bah oui, puisque je suis en train de vous parler pour le moment.
1: Mais on parle de l'entartage, pas du message.
2: Ça fait passer un message fort, c'est un message que je considère, oui, violent. Je ne suis pas quelqu'un de violent d'habitude, de bon nombre de mes connaissances, amis pourront en témoigner. Mais c'est surtout un cri de désespoir par rapport au fait que l'ensemble des profs et moi-même...

0: victime de perte d'emploi. On me dit que je serai réaffecté dans peut-être 2, 3, 4 écoles pour pouvoir retrouver un temps plein. Ce n'est pas la vision de ma carrière. Je suis terriblement investi dans mon école. Je suis passionné par mes élèves. Je suis apprécié par mes élèves, mes collègues. Peuvent témoigner du fait que je fais du mieux que je peux pour leur apprendre mon métier, qui est la menuiserie, et je ne vois pas comment je pourrais continuer à être prof et à m'investir autant en parcourant 3-4 établissements différents. Il faut savoir que actuellement, s'il n'y a pas le nombre d'élèves suffisant, donc c'est-à-dire 20 élèves, hein, on ne parle pas de 3 élèves, c'est bien 20 élèves, pendant 2 ans, dans l'option, l'option ferme
1: définitivement. Ce qui n'a rien à voir avec la réforme qui a été votée il y a quelques jours.
0: Exactement à voir avec la réforme qui a été votée il y a quelques jours. Ça n'est pas issu
1: du tout. Pas du tout. C'était une décision qui avait été actée précédemment. Simon, je reviens à la question. Si un élève vous entarte, vous acceptez le geste?
0: C'est qu'il est très en souffrance. C'est qu'il est en souffrance.
1: Vous acceptez le geste?
0: J'accepterai le geste.
1: Donc un élève mécontent aujourd'hui, vous l'invitez à entarter son enseignant?
0: J'encourage mes élèves, s'ils m'entendent et qu'ils sont tellement en souffrance, ils ont le droit de m'entarter. S'il vous plaît, mes élèves, si vous m'entendez, entartez-moi, on aura une discussion. Et je vous promets que je me remettrai en question.
1: Merci Simon pour votre appel ce matin. Il est 10h17, autre actualité, c'est le verdict dans le procès Falzon. Il tombe à partir de 10h30. Vous pourrez suivre les informations en direct sur RTBF Actu. Mais en attendant, ce matin, on s'intéresse aux quelques mots prononcés par Paolo Falzon avant que le jury s'en aille délibérer hier. Il a prononcé ces mots: pardon, pardon, je m'excuse. C'était les seuls et le dernier mot lors de l'audience d'hier. On va en parler avec Isabelle qui est à Moucron. Bonjour Isabelle.
2: Bonjour.
1: Bienvenue dans C'est vous qui le dites. Est-ce que ces excuses sont audibles?
2: Écoutez, moi je vais vous dire, il s'excuse, on dit quelque chose. S'il ne s'était pas excusé, on dit autre chose. Moi je pense que on a tous des jeunes à la maison et certainement qu'un jour ou l'autre ils ont roulé trop vite, ça c'est sûr. Et là, manque de bol, bien sûr, il est tombé sur un gros...
1: Vous avez déjà fait ça, vous? Rouler vite au point de tuer 7 personnes et commettre 79 tentatives de meurtre?
2: Tentative de meurtre, vous pensez que ce garçon, il s'attendait à... Ah oui, un groupe qui va arriver, je vais leur foncer dedans. Ben non, je ne veux pas l'excuser.
1: Et donc ça aurait pu vous arriver, Isabelle? 7 meurtres, 79 tentatives de meurtre?
2: Pas rouler aussi vite, non.
1: Bah vous venez de me dire, tout le monde a des jeunes, ça peut arriver.
2: Ça peut arriver à des jeunes qui roulent, qui reviennent de soirée.
1: Mais vous avez, je ne sais pas quel âge vous avez.
2: D'un seul coup.
1: Mais vous avez été jeune, Isabelle, donc ça aurait pu vous arriver.
2: Je ne roule pas vite, moi, mais pas assez peut-être. Mais non, quand je vois les jeunes, moi je dis, écoutez, il y a combien qu'il n'y a pas de jeunes qui roulent vite maintenant pour garder. Lui, il manque de bol, il est tombé sur un groupe et puis qui roulait beaucoup.
1: Donc n'importe qui pourrait commettre 7 meurtres sur la route et 79 tentatives de meurtre?
2: Non, c'est pas... Non. Alors là, il ne faut pas exagérer. Non, mais moi, je veux expliquer que ce garçon, moi, je pense qu'on lui enlève son permis à vie et puis on lui donne 5-10 ans de prison.
1: Ah, c'est pas ça qui a été requis contre lui.
2: Attendez, alors criminel, mais un criminel c'est quelqu'un qui prévoit de tuer quelqu'un, mais lui il n'a pas prévu de tuer quelqu'un.
1: Ah non, ça c'est la préméditation qui n'a pas été retenue dans le dossier, ça n'empêche pas les faits derrière.
2: Oui, mais moi je trouve que, il a dit des excuses, qu'est-ce que vous voulez qu'il dise d'autre? S'il dit rien, on va lui dire, vous voyez, il dit rien, il ne s'excuse même pas, et maintenant il s'excuse, on lui dit quelque chose. Alors là, je ne comprends plus rien. Moi.
1: Bah, merci Isabelle pour votre avis, on va en parler avec Brigitte maintenant à Grimbergen. Bonjour Brigitte.
3: Oui, bonjour Cyril.
1: Bon, de toute façon, quoi qu'il fasse, quoi qu'il dise, on le critique.
3: Ouais, mais non, il faut quand même de tout... Enfin, j'étais d'accord avec Nawel tout à l'heure, hein, parce que franchement, il l'a fait parce qu'on lui a dit, parce que c'est dans l'ordre des choses, déjà la manière dont... Oui, bon, je m'excuse. C'est vraiment comme si on lui avait forcé la main.
1: Ben pourquoi vous avez l'impression qu'il a été forcé de dire ça? Justement, Nawel disait tout à l'heure, a priori, son avocat lui aurait dit déjà, on ne s'excuse pas soi-même.
3: Non, on ne s'excuse pas soi-même, on présente ses excuses. Maintenant, des excuses. Il a fait preuve pendant tout ce procès d'un manque d'empathie totale vis-à-vis des victimes et de leur famille. Il était là sans être là, il était là parce qu'il devait être là. Le seul motif pour lequel

0: il présente ses excuses, que parce que maintenant, il se dit, ah là là, combien d'années je vais prendre? Combien d'années je vais me retrouver
1: des... Donc ça ne peut pas être sincère?
0: Non. Il n'a pas été sincère. Il n'y avait aucun ton de sincérité dans... Depuis le début, j'ai suivi, parce que j'aime bien les procès. Mais j'ai suivi ce procès et c'est incroyable.
1: Il aurait dû dire quoi pour que ce soit sincère?
0: Non, il aurait dû être, avoir un comportement tout à fait différent depuis le départ et pas être là dans cette salle à la limite du mépris vis-à-vis de ses victimes. Il est là sans être là. Il a été là avec son costard là, et tout ce qui compte, c'est... Ah oui, mais sa voiture...
1: Mais donc quand il dit pardon, je m'excuse, c'est du mépris, Brigitte?
0: Non, mais il ne s'excuse pas vraiment. Ce ne sont pas des vraies excuses.
1: Mais c'est quoi des vraies excuses?
0: Il n'y a pas d'excuse à ce qu'il a fait. Mais il aurait pu se montrer un peu plus condescendant et empathique. Or, il ne l'a pas fait de tout le procès. Il n'a pas été... Il n'a pas fait preuve de...
1: Qu'est-ce que vous auriez apprécié comme déclaration?
0: Non, pas comme déclaration. Il n'y a pas... Il n'y a pas d'excuse, mais je ne sais pas, il aurait dû mettre plus de... Il aurait dû être différent pendant toute la durée du procès. Maintenant, les excuses, c'est juste parce que, ça fait bien, je vais m'excuser. Comme ça, peut-être que les jurés ne vont pas me donner autant d'années à faire en prison. Mais en Amérique, il serait déjà au trou et il aurait été condamné peut-être à la peine de mort dans certains États.
1: Ah ben là, en l'occurrence, il a déjà passé du temps en prison et il était sous bracelet électronique.
0: Oui, mais ça c'est, je trouve ça irrationnel, sous bracelet électronique. Un type qui a tué 7 personnes, c'est...
1: On verra quel est le verdict tout à l'heure. Mais on m'a dit en début d'émission que pour les familles des victimes et pour les victimes, c'était important d'entendre, même si c'est pardon, je m'excuse.
0: Oui, mais je pense que les victimes ont réalisé aussi que ce gars n'est pas manque d'empathie et qu'il n'est pas sincère, même dans ses excuses. Parce que qu'est-ce qu'il y a? Il n'y a pas d'excuse à ce qu'il a fait, de toute façon.
1: Donc il aurait dû se taire.
0: Il a accéléré, il a eu des gens d'autres.
1: Il aurait dû se taire, Brigitte?
0: Oui. Je pense qu'il aurait dû avoir une attitude plus digne pendant tout le procès.
1: Ben merci d'avoir partagé votre point de vue. L'audience pour annoncer la peine se démarre dans quelques minutes, ce sera à 10h30. Cette actualité est à suivre sur RTBF Actu. Dans un instant, juste après la pause, on parlera à Patrick à Namur. Il nous dira s'il valide le plan de Mars Attacks qui est annoncé par un coordinateur du mouvement de protestation dans le journal Le Soir ce matin. Renforcement des piquets pour empêcher les épreuves certificatives. Le collectif compte se concentrer sur le CE1D et le CESS qui démarrent en cette fin de semaine. On en parle avec Patrick dans la suite de C'est vous qui le dites.
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1: Sur Vivacité, dès 10h30, vous avez rendez-vous avec l'équipe dont n'est pas des pigeons, mais avant ça, on continue à parler de l'actualité. Maintenant avec Patrick à Namur. Bonjour Patrick.
2: Bonjour.
1: Le journal Le Soir explique le plan de Mars Attacks, le collectif d'enseignants qui se bat contre les réformes qui ont été validées il y a quelques jours. Le collectif annonce via un coordinateur du mouvement se concentrer sur le CE1D et CESS. Ce sont ces épreuves externes qui seront visées par des actions, des piquets pour empêcher les épreuves certificatives qui sont actuellement stockées dans des écoles dites coffres-forts et qui devront être dispatchées ensuite. Donc c'est là que ça risque de coincer. Voilà l'annonce de ce coordinateur. Vous validez le plan, Patrick ?
2: Absolument pas.
1: Pourquoi ?
2: Pourquoi ? Ben, je vous explique. Pour commencer, moi, j'ai trois enfants et mon dernier, il a 12 ans. Je sais bien qu'il passe au CEB, donc il n'est peut-être pas concerné. Mais je vous explique. Donc il a 12 ans. En deuxième gardienne, les enseignants ont vu qu'il avait des difficultés d'apprentissage. Oui. Et après des tests et après des examens et tout ça, 2-3 ans après, il a été diagnostiqué multidis et TDAH. Mmh. Donc ce sont des enfants qui ont beaucoup de difficultés pour apprendre, etc. Les enseignants, la direction de l'école d'Andois, se sont toujours battus pour qu'ils continuent, dans l'enseignement normal. Au niveau des parents, nous, on s'est engagé dans des frais comme des cours supplémentaires, logopédie, ouais. Toute une série de choses.
1: Patrick, on est pris par le temps. Je voudrais qu'on se concentre sur la question, parce qu'il y a tout à l'heure Gaëtan qui m'appelle, qui me dit si les examens ne sont pas proposés, c'est pas le plus grand problème. C'est ce qui arrive après le plus grand problème.
2: C'est ça. Mais c'est lui qui m'a mis hors de moi. Et d'ailleurs, vos deux consultants aussi. Parce que cet enfant-là, depuis 9 ans, il se bat pour passer ces examens et avoir quelque chose. Alors, admettons que demain, les épreuves soient annulées. Qu'est-ce que je dis au petit garçon de 12 ans?
1: Gaëtan avait une réponse tout à l'heure. Il a dit, ça servira pour la suite, c'est pas étudié pour rien.
2: Et oui, mais ça, c'est pas vrai, monsieur. La suite, qu'est-ce qu'il connaît de la suite? Rien du tout. On sait déjà pas ce qui va se passer dans 24 heures, alors qu'il ne me parle pas de la suite, Moi, j'ai un enfant ici qui se bat depuis des années parce que c'est pas évident pour eux d'apprendre, etc. Par moment, il est démotivé à 100%. Il suit des cours supplémentaires, etc. Il travaille parfois jusqu'à 9 heures. On a des réunions à gauche, à droite avec la ville, avec les enseignants, avec le PMS. Et du jour au lendemain, tout ça devrait être annulé.
1: Non, j'entends votre colère, Patrick. Merci pour votre appel. Juste avant de retrouver l'équipe dont n'est pas des pigeons, Camille, on fait le point avec vous sur ce qu'on n'a pas entendu en direct ce matin.
3: Eh bien, au sujet des épreuves certificatives, Mathilde n'accepte pas qu'on les bloque. Chacun a le droit de manifester, mais empêcher la tenue des épreuves pénalise avant tout les élèves. Ce ne sont pas eux qui sont responsables de la situation et ils ne devraient pas servir de moyen de pression dans ce conflit. Concernant Paolo Falzone, Marie n'accepte pas ses excuses. Elles arrivent en tout dernier moment, juste avant les délibérations, ce qui laisse planer un doute sur leur sincérité. Peut-être qu'il regrette réellement ses actes aujourd'hui, mais après un drame d'une telle ampleur, un simple pardon prononcé si tardivement est insuffisant.
1: Pour continuer à commenter, rendez-vous sur la page Facebook de C'est vous qui le dites. N'hésitez pas, les trois débats sont disponibles. Et pour suivre l'actualité qui va se dérouler là dans les prochaines secondes, rendez-vous sur le site ou l'application RTBF Actu.
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1: Jusqu'à midi, l'équipe dont n'est pas des pigeons se mobilise, entre autres pour le fameux magasin qui offre des cadeaux si vous venez voir et que vous repartez avec un canapé bien cher.
4: Oui, un canapé bien cher et surtout une promesse de crédit qu'on ne va pas vraiment respecter. Bonne journée Cyril.
1: Bonne journée.
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4: Et bonjour à toutes, bonjour à tous, bienvenue, les pigeons sont mobilisés pour vous aider. Aujourd'hui, Louisiane, on vient donc en aide à Christelle et sa maman.
6: Et oui, sa maman Morissette qui pensait aller chercher un air fryer gratuit dans une boutique de vente éphémère et puis qui s'est retrouvée à signer pour un salon à 5000 euros, 2000 euros d'acompte et 3000 en paiement échelonné sur 30 mois, sauf qu'il y a quelques jours, on lui réclame 3000 euros en cash d'un seul coup. On va voir un petit peu ce que c'est que cette affaire.
4: Martin, on parlera de la parabole d'Alain. Aucun rapport avec un texte biblique ou quoi que ce soit.
7: Ah non, pas du tout. Là, on parle vraiment d'une parabole TV. Hein. Pour le coup, c'est moins poétique. Alors, c'est une caravane achetée d'occasion il y a un an et cette parabole TV ne fonctionne pas. Elle fait partie de la caravane, hein, vous l'aurez compris. Et le problème, c'est que malgré trois interventions, cette parabole n'est pas réparée et aujourd'hui, le vendeur ne répond plus du tout. Que se passe-t-il chez lui? On le découvrira tout à l'heure.
4: On mène l'enquête pour retrouver ce fameux vendeur. Audrey, de quoi parle-t-on dans le journal de la conso?
8: Eh bien, on parlera de l'ouverture les dimanches pour les magasins. On parlera aussi de la retraite. Tiens, dites-nous dès à présent, est-ce que vous vous réjouissez d'être à la retraite ou est-ce que vous vous réjouissiez à l'époque avant de l'être? Vous nous écrivez au 0470 07 20 23. On parlera des soins de santé et des déséquilibres, inégalités qu'il peut y avoir à ce niveau-là. Et puis aussi des petits colis. Vous le savez, il va y avoir une taxe sur les petits colis qui viennent des pays asiatiques. L'aéroport de Liège semble déjà surchargé.
4: 0470 07 20 23, c'est le numéro WhatsApp des pigeons.
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4: Et on commence en musique avec Charlotte Cardin, The Way We Touch sur Vivacité.

0: The Way We Touch, Charlotte Cardin sur Vivacité, 10h35. Tout évolue en direct. Oh oui. On a un petit suivi de dossier à faire. Là, ça vient de tomber.
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0: Et oui, on vient d'avoir des nouvelles pour le dossier de Sylvia. C'est un dossier qu'on a traité avant-hier, si je me souviens bien. Hier ?
2: Non, c'était la semaine passée, il me semble, si je ne dis pas de bêtises. C'était lundi, vous avez raison,
0: lundi. Oui. Donc avant-hier.
2: Okay. Vous aviez raison, autant pour moi.
0: Un dossier parking à Uccle.
2: Exactement, donc Sylvia et Charles hein, qui donc font leurs courses à Uccle dans le quartier Fort Jacquot quasiment chaque semaine et qui payent à chaque fois leur parking. Mais ce jour-là, le rodateur était en panne. Ils ont donc dû aller à l'autre rodateur qui était beaucoup plus loin. Il y avait une dame qui était au téléphone qui essayait de payer en même temps. Bref, ça a pris 10 minutes au total. Et sur cette durée-là, la scan-car de la commune d'Uccle est passée, a donné une amende. Alors, ils avaient tout de même toutes les preuves, Sylvia et Charles, de leur bonne foi. Ils avaient toujours leur ticket validé, donc ils avaient payé aussi forcément. Charles est même sur la photo de la scan-car à côté de la voiture en train d'attendre Sylvia. Et malgré cela, la commune d'Uccle ne voulait pas faire tomber l'amende et leur a demandé de payer les 37 euros.
0: Oui, 37 euros qui avaient donc été payés. Et une réponse assez lunaire de la part de la commune à l'origine. Ah mais oui, mais vous devez anticiper votre paiement, paiement de votre stationnement et il n'y a pas de délai de tolérance. Ça, c'est ce que le préposé qu'on a eu au téléphone lundi nous a dit. Il n'y a pas de délai prévu. On est censé payer le plus rapidement possible. Sauf que ici, le rodateur, il était en panne et que forcément, il faut aller au bout de la rue. Il faut attendre que l'autre usager ait fini de payer. Et ça, c'est effectivement, ça peut prendre une dizaine de minutes. On est au téléphone avec Sylvia. Bonjour Sylvia, on s'est eu au téléphone
3: bonjour,
0: lundi.
3: Merci beaucoup, monsieur Maillet.
0: On vous appelle parce qu'on a des nouvelles. Martin vient de recevoir un email. On était en train d'entrer dans le studio et puis on a reçu un email que peut-être, Sylvia, vous n'avez pas encore vu.
3: Je pense non.
0: Donc on va vous l'annoncer. On va annoncer quoi, Sylvia, Martin ?
2: Eh bien, on va annoncer que ce que nous dit la commune d'Uccle, c'est qu'après nouvel examen du dossier, nous avons décidé à titre tout à fait exceptionnel de procéder à l'annulation de ces redevances. Et donc, Sylvia, vous allez être remboursée des 37 euros.
3: C'est très gentil.
1: Dossier résolu.
0: Et voilà.
3: Merci beaucoup.
0: De rien. Écoutez, c'était quand même, ça me semblait tout à fait logique d'annuler cette redevance de 37 euros. 37 euros qui vont être remboursés à Sylvia.
2: Exactement.
0: Bientôt.
2: Dans les prochains jours sur votre compte, hein, donc forcément celui avec lequel vous avez payé cette amende.
3: Oui.
2: Et voilà. Bon, ils expliquent bien que ça ne.
3: Mais à l'avenir, il faut quand même payer par anticipation.
2: Voilà, c'est ça. c'est vrai que c'est assez particulier. Ceci dit, on a appris aussi dans le règlement communal de Uccle, si le rodateur est en panne, vous pouvez mettre votre disque bleu sur votre pare-brise et ce sera bon. C'est le cas pour le règlement de la communale d'Uccle spécifiquement.
0: Oui,
4: si une scan-car passe, elle ne voit pas le disque bleu.
2: Alors, normalement, elle voit le pare-brise et donc, elle devrait apercevoir le disque bleu.
0: Oui.
4: Ok.
0: Vigilance quand même pour ceux qui se parquent ailleurs, parce qu'en général, quand on met le disque bleu, quand un horodateur ne fonctionne pas, il faut que tous les horodateurs de la rue ou dans un périmètre assez raisonnable ne fonctionnent pas pour pouvoir sortir la carte disque bleu. Si celui d'un côté de la rue ne fonctionne pas, mais celui de l'autre côté fonctionne, on va vous dire, il suffisait de traverser pour
2: c'est ça.
0: Ça, c'est dans la plupart des autres communes, en tout cas, en région bruxelloise ou en Wallonie également. Sylvia, bonne nouvelle. Il y a ces 37 euros qui vont revenir. Merci à vous, en tout cas, d'avoir lancé l'alerte un petit peu sur ce dossier. Ça nous a permis de rappeler un petit peu les règles en la matière. On vous souhaite une excellente journée.
3: On mettra le disque bleu dès qu'on arrive.
0: Oui, voilà, ça c'est le mieux. Avoir toujours le disque bleu de près et fixer à la bonne heure aussi. Ouais. Bonne journée, Sylvia.
3: Merci beaucoup. Très bien. Très bonne journée à vous aussi.
0: Allez,
3: merci beaucoup.
0: Au revoir. Et là-dessus, on ouvre le premier dossier de cette émission.

0: Des promesses. On en a fait à Morissette, Louisiane. Morissette qui est la fille de Christelle qui était en ligne avec nous.
1: Et oui, Morissette qui avait reçu un appel téléphonique pour participer à une vente éphémère. On lui promettait un air fryer et un coussin ergonomique gratuit si elle se rendait sur place.
0: Première promesse,
1: exactement. Donc elle y va. Cette promesse-là, elle a été respectée parce qu'elle reçoit les cadeaux. Mais donc sur place, il y a un vendeur qui lui présente plusieurs salons, dont un à 10 000 euros. Très vite, Morissette dit que ses prix, c'est au-dessus de ses moyens, qu'elle ne peut pas se le permettre. Alors c'est le patron qui tente de la convaincre pendant une heure d'acheter ce salon à 10 000 euros et lui dit « Ne vous inquiétez pas madame, je vous fais le salon à 5 000 euros ».
0: Oh, grosse ristourne.
1: C'est ça. Et donc petit à petit, elle se laisse un petit peu convaincre. Elle paye 2 000 euros d'acompte et ils se mettent d'accord. Ils disent « Voilà, ce sera notre petit truc entre nous ». Ils se mettent d'accord pour qu'elle paye les 3 000 euros restants en 30 fois, donc 100 euros par mois. Elle accepte. Sauf qu'après, ça devient un peu plus compliqué parce qu'il y a quelques jours, ce monsieur l'appelle, lui dit, voilà, la livraison va arriver. Quand le salon arrivera chez vous, il faut que vous payiez les 3 000 euros directement en cash.
0: Mais c'est pas du tout ce qu'on avait dit à votre maman. Christelle, bonjour, vous êtes au téléphone avec nous. C'est votre maman qui est donc allée dans ce magasin éphémère. Qu'est-ce qui l'a attirée d'abord dans ce magasin?
2: Oui, bonjour l'équipe et merci déjà de traiter notre dossier. Oui, mais en fait, c'était sans obligation d'achat, donc elle est allée vraiment par curiosité pour, c'était en mode détente avec sa voisine. Et voilà, elles sont allées, évidemment, il y avait l'idée du cadeau qui était promis, le air fryer. Et elle s'est installée dans un canapé qui lui semblait confortable, mais sans aucune intention d'acheter ce jour-là. Et ils ont usé clairement de stratagèmes et ils sont très filous. Ils utilisent
0: des stratagèmes.
2: Oui, vraiment.
0: Quelle sorte de stratagème, selon vous?
2: Ouais, des argumentaires bien calibrés, comme quoi, elle a peut-être pas l'argent. Donc, au départ, c'était 10 000 euros. Mmh. Et donc, en reprenant son ancien salon, en enlevant les frais de livraison, on arrivait à la moitié du prix, à 5 000 euros. Sur ce, elle a dit que c'était pas possible pour elle. Alors, le patron est arrivé et lui a dit, mais écoutez, madame, vous avez bien 2 000 euros, eh bien, vous me donnez 2 000 euros en acompte. Et entre nous, nous nous organiserons pour que vous payiez chaque mois 100 euros pendant 30 mois.
0: Et votre maman, elle avait besoin d'un nouveau canapé, d'un nouveau...
2: Non, c'était un projet, mais c'était pas dans l'immédiat. Mmh. Et ce que je trouve odieux, c'est qu'ils ont vraiment... Ils ont profité de sa fragilité parce qu'elle leur a confié juste avant qu'elle vivait le deuil de mon papa, qu'elle se battait contre un cancer, et ils ont vraiment ciblé sa vulnérabilité pour en profiter.
0: C'est de l'abus de faiblesse selon vous?
2: Oui, clairement. Clairement, au lieu d'avoir de l'empathie, ils s'en sont servis un peu comme un moyen de pression pour lui forcer la main.
0: D'accord, donc on a d'une part ce que vous nous racontez, hein, une vente qui a l'air très agressive avec des stratagèmes. C'est vrai que c'est des stratagèmes relativement connus, hein. On a un premier vendeur et puis ensuite on a le patron qui vient, fait une offre très très alléchante et qui fait des promesses, cette fameuse promesse de ce paiement en 30 fois. Donc 100 euros par mois pendant 30 mois. Et cette promesse-là, elle n'est pas du tout respectée aujourd'hui.
2: Exactement. Exactement, parce que il y a eu un délai d'attente, parce que ça s'est passé au mois de mars, on n'avait plus de nouvelles. Et finalement, on l'a recontacté la semaine dernière. Le patron l'a recontacté pour lui dire que la livraison aurait lieu prochainement et qu'elle pouvait préparer les 3 000 euros en cash.
0: Et qu'est-ce qu'elle a répondu votre maman quand on lui a parlé de 3 000 euros en cash?
2: Elle a dit que c'était hors de question, qu'elle n'avait pas 3 000 euros cash, ce n'était pas ce qui était convenu, et que c'était... Et là, le monsieur lui a dit que elle ne les aidait absolument pas. Et finalement, il lui a dit, écoutez, je veux bien que l'on apporte la machine pour le banc contact. Mais il se fait que donc,
0: le geste d'ouverture, c'est vous pourrez venir, vous pourrez payer par BanContact.
2: Exactement. Mais les 3 000 euros. Ah, oui. 3 000 euros.
0: Et,
2: voilà,
0: et la fameuse promesse de payer en 30 fois ?
2: Alors, il lui a dit que c'était refusé, qu'il avait fait, une demande à la banque et que la banque refusait le crédit à cause de l'âge de la maman.
1: Oui,
2: de ma maman, pardon.
0: Mais, et votre maman a donné des données personnelles, elle a dû remplir des formulaires. Enfin, on a parlé à un moment d'un crédit auprès d'une banque ?
2: Absolument pas.
0: Ah oui,
2: absolument
0: non. C'était pas. Le magasin qui s'en, enfin le vendeur qui s'engageait à faire ce paiement en 30 fois sans frais.
2: Exactement. Et selon moi, ils n'ont pas du tout contacté la banque. Enfin, c'est ce que je pense. Mm-hmm. Mais voilà.
0: D'accord.
2: Donc,
1: et puis Christelle, vous l'avez aussi appelé ce patron.
2: Voilà. Donc ce samedi, voyant quand même ces pratiques que je trouve totalement illégale, j'ai recontacté ce monsieur et je lui ai donc bien expliqué que je trouvais que ce n'était pas correct de sa part et que j'en avais parlé auprès d'amis avocats. Et à partir de ce moment-là, dès qu'il a entendu le mot avocat, il est entré, il n'était plus très content. Mmh. Il a haussé le ton, il ne m'a plus laissé parler et il m'a dit que dans ces cas-là, lui aussi, il avait des avocats et que de toute façon, il allait gagner, que j'allais perdre et il m'a raccroché au nez.
0: D'accord, comme ça, on voit où en est la situation.
2: Voilà.
0: Mais donc, et ce canapé, il n'a pas été livré, hein ?
2: Non, d'accord. Mais évidemment, suite à cela, c'est clair que, logiquement, c'était quand on achète un salon d'une telle somme, ça devrait être un moment de fête, surtout mm-hmm. après tout ce que ma maman avait traversé. Et là, elle se sent, il y a un sentiment, elle se sent mal, elle se sent flouée, et elle ne veut même plus de ce salon.
0: Oui.
2: C'est devenu comme, c'est un peu toxique, ça
0: bien
2: va
0: sûr.
2: Lui faire rappeler un peu toute cette escroquerie, en fait.
0: Oui, je comprends tout à fait. Ne bougez pas, Christelle, on va voir comment on peut vous aider ce matin.
2: Merci beaucoup.
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0: Alors, Louisiane, qu'est-ce qu'on sait sur cette fameuse société de vente éphémère ?
1: Eh bien, on sait qu'elle est assez récente. Hein. Le distributeur officiel, lui, a un site qui date seulement depuis 6 mois. Il a 25% de score sur Scamdoc.
0: Okay.
1: Donc, c'est pas très rassurant pour le début, c'est ça. Et alors, ici, on a un petit problème. Le contrat que Morissette a signé, il mentionne pas du tout le paiement des 30 mensualités. Ça a juste été une promesse à l'oral. Alors, je propose déjà qu'on commence par appeler notre avocat conseil, Steve Grise, qui pourra nous en dire un peu plus sur ce type de pratiques de vente. Est-ce que c'est de l'abus de faiblesse? Voilà, on lui posera la question. Et puis, la question aussi, c'est que dans les conditions du contrat, si on annule une commande, on doit payer 30% de la commande. Donc, c'est pour ça qu'elles ont un petit peu peur d'annuler. Elles ne veulent pas payer 900 euros, surtout qu'il y a déjà 2000 euros qui ont été déboursés. Il y a aussi deux plaintes sur Verifsite de gens qui se plaignent de cette société qui promet des cadeaux. Eux ne les ont pas reçus, contrairement à Morissette. Et puis on a des tas de numéros, on a la société, le distributeur, on a le numéro du patron, même du livreur et même encore de la vente, du lieu de la salle où la vente a eu lieu, vente éphémère. Donc voilà, on a des tas de numéros, on va essayer de mener l'enquête.
0: Ah bah c'est parti, on lance l'enquête et vous participez bien sûr à cette enquête, vous faites partie de l'équipe. Vous pouvez nous envoyer vos messages WhatsApp au 0470 07 20 23 10h48, c'est l'heure de faire un point RTBF Mobile Info avec Mélanie Pousseur. Bonjour Mélanie, comment ça roule en ce moment ?
4: Bonjour Simon, bonjour tout le monde. Eh bien, j'arrive avec de bonnes nouvelles puisque ça roule très bien. Rien à vous signaler, y compris dans les différentes zones de chantier. Ça circule bien aussi vers Bruxelles sur le ring de la capitale. Alors j'en profite pour vous rappeler demain et vendredi la tenue d'un sommet européen à Bruxelles et conséquences. Le tunnel Reyers-Centre qui sera fermé à la circulation ce jeudi à partir de 14h30. Un périmètre de sécurité qui sera instauré autour du rond-point Schumann. Ce sera à partir de demain, 15h30.
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0: Et ce matin, les pigeons sont mobilisés pour venir en aide à Christelle et sa maman Morissette et cette, ce commerce éphémère qui l'a invité à venir lui rendre visite à Morissette. On promet des cadeaux. Alors, les cadeaux ont bien été distribués. Il y avait un air fryer, il y avait un coussin à mémoire de forme. Et puis, il y avait surtout derrière une vente apparemment assez agressive avec des techniques bien connues des pigeons pour ici tenter de vendre un canapé qui a un prix de vente affiché à 10 000€. Finalement, allez, on fait un prix à Morissette, ce sera 5 000€. Et payer 2 000€ d'acompte et puis les 3 000€ qui restent, vous nous les paierez 100€ par mois pendant 30 mois. Morissette, elle se laisse convaincre, elle accepte. Et puis ensuite, quand on parle de la livraison de ce fameux canapé, eh bien, la promesse de payer en 30 fois, elle a disparu. Il faut payer cash ou alors par banque contact, mais ça, c'est vraiment pour vous faire une fleur. Ce sont des pratiques qui nous posent question. On a entendu des accusations assez graves hein, de la part de Christelle, abus de faiblesse, vente forcée, ce genre de choses. Ce sont des concepts qu'on va tenter de définir avec notre avocat conseil Steve Gries qui est au téléphone avec nous. Bonjour Steve, comment allez-vous ?
1: Bonjour, très bien, bonjour Simon, bonjour tout le monde.
0: Alors, d'abord et avant tout, ici on est bien d'accord, il n'y a pas de droit de rétractation, on n'est pas dans un cas où on peut faire valoir un droit d'annuler la vente sans frais, comme on pourrait le faire sur Internet ou dans d'autres situations, hein, Steve.
1: Non, c'est exact. Malheureusement, le droit de rétractation n'est pas un droit qui s'applique à chaque vente avec un consommateur. C'est uniquement lorsqu'on est dans une vente à distance, lorsque vous commandez sur Internet, lorsque vous commandez sur catalogue, mais lorsque vous allez dans un showroom ou dans un magasin, il n'y a malheureusement pas de droit général de rétractation.
0: D'accord. On a entendu des accusations vis-à-vis de cette société. On parle de vente forcée, on parle d'abus de faiblesse. Qu'est-ce que ça veut dire légalement une vente forcée ?
1: Alors, légalement, il n'y a rien qui va dans ce dossier. Ah. J'ai identifié, honnêtement, quatre graves actes contraires au droit civil, mais au droit pénal également.
0: Ah oui, carrément.
1: Première chose, nous avons une pratique commerciale déloyale. Le fait de, et vous l'avez indiqué, le fait de venir d'offrir soi-disant des cadeaux gratuits pour faire venir dans un showroom et puis forcer une vente, c'est considéré par le Code du droit économique comme une pratique commerciale déloyale, et cette pratique, elle est déjà sanctionnable. Okay. Ensuite, deuxième, vous avez la pratique commerciale agressive, qui est le fait de dire, en fait, on a pendant une heure essayé de convaincre une personne d'un certain âge de faire un achat qu'elle ne voulait pas faire, qu'elle n'avait pas l'intention de faire a priori. Le fait d'utiliser de telles manœuvres, de convaincre, de faire venir le patron, de travailler pendant une heure à cet achat, c'est déjà une pratique commerciale agressive qui dépasse ce qu'un commerçant prudent et diligent peut faire. D'accord. Et ensuite, si j'ai encore une minute, il y a deux autres problèmes. Un problème qui est, on peut demander l'annulation de cette vente parce que il y a un abus de position, abus de confiance vis-à-vis d'une personne qui est une personne qui est plus âgée, et dans ce cas-là, c'est ce qu'on appelle comme un deuil, un vice de consentement, et donc on pourrait demander l'annulation de cette vente. Et puis d'autre part, il y a un abus de faiblesse qui est une sanction, qui est un acte qui est pénalement sanctionnable et qui se cumule finalement avec l'ensemble des autres éléments que j'ai déjà indiqués, et qui fait que le comportement est problématique et que cette vente, pour moi, doit pouvoir être juridiquement annulée.
0: Même si, dans les conditions générales, on dit ah ben, si vous annulez, il y a 30% qui nous revient.
1: Ça, c'est une annulation si tout s'était passé parfaitement dans les règles et que la personne revenait sur son choix. Ça, je suis d'accord, c'est possible de dire qu'il y a un montant qui est gardé. Mais à partir du moment où vous êtes coupable à la fois de pratiques commerciales déloyales, agressives, d'abus de confiance vis-à-vis d'une personne qui est en situation de faiblesse, on n'est pas dans les conditions générales. On est bien avant ça, on est dans la légalité même de la vente et de son processus.
0: D'accord, bah comme ça c'est très très clair, je retiens donc pratique commerciale déloyale.
1: Je suis assez ferme aujourd'hui, mais c'est...
0: Ah bah tant mieux.
1: En tout cas de ce qu'on m'a indiqué, là on est vraiment dans un cas d'école de comportements commerciaux problématiques.
0: Bah oui, et Christelle le soulignait il y a un instant, hein, Morissette, elle s'est confiée au vendeur, elle a dit qu'elle avait des problèmes de santé, qu'elle se remettait de la mort de son compagnon. Donc effectivement, là aussi, il y a des informations qui ont été données à ces commerçants et qui en ont un petit peu profité. Merci Steve pour vos lumières. On continue à traiter ce dossier.
2: Bonne fin de matinée à tous. Un front pluvieux atténué circule actuellement des Flandres jusqu'à la Campine en passant par Bruxelles. Cela donne quelques faibles ondées ici ou là. Ailleurs, les éclaircies résistent encore un petit peu. Les températures actuellement sont comprises entre 18 et 21 degrés. Et cet après-midi, on attend encore quelques ondées du côté des Fagnes, alors que le reste de la Belgique retrouvera un temps plutôt sec, mais majoritairement nuageux. Pour les températures, on n'attend pas plus de 21 à 27 degrés cet après-midi. Ce soir, la nuit prochaine, le ciel va bien se dégager. Seulement quelques cumulus devraient légèrement circuler dans le ciel. Et les températures seront douces, comprises entre 14 et 16 degrés. Et puis demain, jeudi, c'est le retour du soleil plein pour tout le monde. Les températures seront agréables au réveil, mais déjà très chaud dans l'après-midi, on attend les 30 degrés qui sont probablement dépassés sur l'ensemble de la Belgique, sauf à la côte où il ne fera que 23 petits degrés.
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0: RTBF Vivacité à 11h, on s'informe avec Marie-Laure de Kerckhove.
1: Bonjour à toutes et tous. Paolo Falzone sera fixé sur sa peine dans quelques minutes. Pour rappel, Paolo Falzone a été reconnu coupable de 7 meurtres et 79 tentatives de meurtre. Hier, l'avocat général a requis une peine de 27 ans de prison contre lui pour le drame de Strepy Brachni en 2022. Pour le passager de la voiture, Antonino Falzone, le magistrat du parquet, a requis 2 ans de prison ferme pour 59 cas de non-assistance à personne en danger. Près de 40% de professeurs de l'enseignement supérieur disent présenter des syndromes dépressifs et 1 sur 2 déclare avoir ressenti le besoin d'un soutien psychologique. C'est ce qui ressort d'une étude menée auprès de 7400 étudiants inscrits dans 6 hautes écoles du réseau libre en Wallonie et à Bruxelles. Sur le plan financier, 20% des étudiants interrogés peinent à boucler leur fin de mois et 15% ont dû reporter des soins de santé faute de moyens, toujours selon la même étude. Ce mercredi, la directive Retour est soumise au vote. Elle est sur le point de devenir contraignante pour l'ensemble des États membres de l'Union européenne. L'objectif de cette directive est de faciliter les expulsions des personnes sous ordre de quitter le territoire. Comment ? Eh bien, via des visites domiciliaires, entre autres, ou le transfert des personnes sans permis de séjour vers des pays tiers, dits sûrs, avec lesquels ils n'ont aucun lien de connexion ni garantie de sécurité. Avant le vote d'aujourd'hui, le CNCD 11-11-11 dans un mouvement citoyen actif depuis 50 ans au service de la solidarité internationale dénonce une réforme coûteuse, inefficace et qui ne respecte pas les droits humains. Le CNCD qui manifeste aussi en ce moment avec des membres de la diaspora afghane en Belgique sur la place du Trône à Bruxelles. Il manifeste pour faire pression sur la Belgique et l'Union européenne en leur demandant de ne coopérer d'aucune manière avec les talibans, en particulier pour faciliter le renvoi d'Afghans dans leur pays. Une vingtaine de pays européens dont la Belgique, à l'initiative de la ministre de l'Asile et la Migration, la NVA Annelien van Bosseuyt, ont réclamé à la Commission des solutions diplomatiques et pratiques pour renvoyer des migrants vers l'Afghanistan et surtout des personnes qui constituent une menace pour la sécurité. À la Coupe du monde de football, l'entrée des dernières équipes aujourd'hui, la République démocratique du Congo face au Portugal à 19h, Angleterre-Croatie à 22h et puis pendant la nuit, Ghana-Panama et Ouzbékistan-Colombie. Toutes les équipes auront alors joué leur premier match. Voilà pour les infos, merci d'être avec nous.
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0: Et on va retrouver Jean-Marc Strehl pour un point RTBF Mobile Info. Bonjour Jean-Marc, c'est très calme en ce moment sur la route. Hein.
21: Bonjour, oui c'est très calme sur la route, il n'y a rien à signaler, voilà j'en perds mes mots, avec une météo on peut dire franchement agréable. Peut-être du côté des trains, entre la Louvière Sud et Mons, entre Charleroi Central et Otigny, entre oui et Liège-Guimain, quelques retards et perturbations sont attendus, prévus et constatés. Donc voilà, si vous prenez le train, soyez particulièrement attentifs.
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0: Et bienvenue à vous si vous nous rejoignez. Les pigeons sont mobilisés pour vous aider. Aujourd'hui, Louisiane, vous nous parlez donc de la mésaventure de Morissette.
7: Oui, Morissette qui voulait aller chercher son cadeau gratuit, son air fryer, dans une boutique éphémère et qui s'est retrouvée à signer pour un salon à 5000 euros. Sa fille dénonce des méthodes de vente très très agressives, des menaces au téléphone. Aujourd'hui, elles veulent tout annuler et récupérer les 2000 euros d'acompte.
0: Martin, avec vous, on parlera de la caravane d'Alain et surtout de la parabole de cette caravane.
8: Exactement, hein. Cette caravane a été achetée en octobre 2025 et la parabole n'a jamais fonctionné malgré 3 tentatives de réparation du vendeur. Et aujourd'hui, ce vendeur, il ne répond plus du tout à personne, visiblement. Alors, où est-il? Que fait-il? Réponse tout à l'heure.
0: Audrey, on parlera des horaires d'ouverture des magasins dans le journal de la Conso.
9: Oui, allons-nous tous vers des ouvertures de magasins le dimanche? C'est la question qui se pose. On parlera évidemment de voyage aussi, vous allez me dire. Mais Audrey, vous parlez de voyage tous les jours.
0: Oui.
9: Eh ben oui, je suis désolée, c'est un sujet un peu d'actualité, surtout avec les différents changements qu'il y a dans le milieu de l'aviation. On parlera aussi des petits colis commandés hors Union Européenne. Et vous le savez, Martin, je suis une grande fan de football.
8: Oui.
9: Je ne peux m'empêcher de parler de football, mais surtout des conséquences que ça a pour les consommateurs.
0: On est ensemble jusqu'à midi.
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0: Et j'aimerais revenir sur la conversation qu'on vient d'avoir avec Steve Grease juste avant l'info et avoir votre son de cloche, Christelle, hein, la fille de Morissette, c'est votre dossier, Louisiane. On a donc retenu 4 actes qui sont contraires tant au droit civil qu'au droit pénal. Pratique commerciale déloyale, pratique agressive, abus de confiance, vice de consentement, abus de faiblesse. Bon, ça corrobore un petit peu ce que vos connaissances avocats et juristes vous ont dit, en fait, Christelle, hein, ce qu'on a entendu avec Steve Grease.
11: Oui, parfaitement. Oui, ça me rassure d'entendre cela. Et je rajouterai également de l'intimidation, parce que lorsque ce monsieur m'a parlé au téléphone, c'était clairement, oui, vraiment de l'intimidation.
0: Bon, et vous ne vous laissez pas faire. Et en tout cas, ça fait réagir sur notre groupe WhatsApp, Martin.
8: Oui, notamment Jean de Liège, qui vous apporte son soutien, hein, qui dit que ces vendeurs éphémères de meubles ont toujours, toujours procédé de la sorte. Il faudrait que les autorités prennent des mesures, car il y a beaucoup d'abus.
0: Effectivement. On va appeler les responsables de cette société, parce que
9: la
0: c'est
9: société,
0: une véritable
9: oui.
0: société qui est inscrite et tout ça. On les appelle juste après Teddy Swims, Mr. Know-It-All.

0: Mr. Know-It-All, c'était Télissime sur Vivacité. Bien, on a décortiqué le dossier de Morissette avec Christelle, sa fille, qui est au téléphone avec nous. On a expliqué les accusations graves, les soupçons importants quand même de vente forcée, d'abus de faiblesse, de pratiques commerciales déloyales pour essayer de vendre ce fameux salon à 10 000 euros, puis qui est passé à 5 000 avec un acompte de 2 000 euros qui a été versé. Et la promesse de payer les 3 000 euros restants en 30 fois sans frais, promesse qui n'a pas été respectée. Finalement, il faut payer les 3 000 euros cash. Et quand on dit que ça ne va pas, eh bien derrière, on s'énerve et on menace. On va essayer d'avoir le son de cloche de cette société qui a plusieurs. Voilà, on a plusieurs numéros en notre possession. C'est parti, on appelle. Donc ici, on appelle le siège de cette société. C'est un numéro apparemment région bruxelloise.
1: Et on avait déjà eu, on avait déjà traité un dossier avec cette même société en février, je pense.
0: C'était la même société ou c'était le même responsable de société ?
1: C'était la même société, le même responsable.
0: D'accord. Ah bah donc comme ça, on est connu.
1: Mais pas le même distributeur, c'est ça ?
0: Ah oui. Ça sonne, ça sonne. C'est un numéro fixe, donc je doute qu'on puisse laisser un message. Encore une dernière fois. Bon, et c'est un dossier qui vous fait réagir au 0470 07 20 23. On a notamment Claude qui nous écrit qui a déjà eu affaire à ce genre de vente. Et lui, il s'était rendu dans le magasin pour essayer de régler la situation. Bon,
2: Est-ce qu'on est sûr que le numéro est encore attribué ?
1: Oui, moi je l'avais essayé hier et normalement ça fonctionnait.
0: Alors... D'accord, donc c'est pas une hallucination de notre standard.
2: Non, c'est ça. Parce que pour le moment, je trouve qu'il fait beaucoup d'hallucinations.
0: Oui,
2: donc du coup, je préfère demander.
0: On va essayer de...
2: Il lui faut des vacances à lui aussi,
0: je crois. Oui, il faut qu'il arrête les drogues, ce standard. Bon, on a raccroché, c'est parti. On va passer à un autre coup de fil. On a d'autres numéros. On a un numéro de téléphone portable. Donc ici, c'est le distributeur.
1: Oui, c'est ça. Et c'est le numéro qui était sur le bon de commande, sur le contrat que Morissette a signé.
0: Et c'est le même numéro que le responsable, en fait.
1: Oui. Ah ben complètement, ah mais oui. Dis donc. On est fatigué.
0: Oui, on va faire le deuxième numéro. Voilà, et ça sonne. Ici, c'est un numéro de portable.
3: Allô ?
0: Oui, bonjour, monsieur. Je parle bien à monsieur, bonjour, monsieur. Armani ?
3: Oui, c'est moi-même, monsieur.
0: Bonjour, c'est Simon François à l'appareil. On est avec toute l'équipe, on n'est pas des pigeons. En direct à la radio Vivacité, on vous appelle parce qu'on est en ligne avec Christelle. C'est sa maman Morissette a participé à une vente que vous aviez organisée à Gouny-Chaussée au mois de mars. Et elle nous signale tout un tas de pratiques un petit peu douteuses pour la vente d'un canapé. Un canapé à 10 000 euros, finalement 5 000 euros. Vous voyez de qui on parle ou pas du tout ?
3: Oui, très très bien. Oui.
0: D'accord.
3: J'ai eu la fille samedi au téléphone.
0: C'est ça, voilà.
3: Elle a donné 2 000 euros d'acompte sur 5 000. Elle est trop âgée pour passer au crédit. Elle ne peut pas passer au crédit. Elle a 3 000 à la livraison.
0: Mais alors c'est une première question voulait vous poser. De quel crédit est-ce qu'on parle ? Parce que de ce qu'on avait compris, en tout cas du côté
3: qu'on lui a fait, mais malheureusement elle ne passait pas parce qu'elle est trop âgée. Mais moi, j'y peux rien, c'est à un certain âge.
0: Mais c'est vous qui lui avez fait ce crédit ou c'est une banque ?
3: Nous, on fait la demande et puis. Après, ça nous revient si c'est positif ou négatif.
0: Auprès de quel organisme ?
3: Il y a plusieurs organismes, il y a CTLM, il y a Financo, enfin il y a plein d'organismes. Donc, peu importe l'organisme, ça ne change rien. Hein. C'est l'âge, hein, monsieur.
0: Mais ce n'est pas du tout ce que Morissette avait compris. Elle avait compris que vous...
3: Vous étiez sur place, monsieur, quand ça s'est passé, l'affaire.
0: Non, je vous raconte, je vous dis, Morissette n'a pas compris ça.
3: Vous dites que ce n'est pas du tout ce qui s'est passé, vous étiez là ?
0: Non, je n'ai pas dit ça. J'ai dit ce n'est pas ce que Morissette a compris.
3: Ah, d'accord.
0: Voilà, les mots sont précis et c'est important d'utiliser les bons mots.
3: C'est ce que j'ai dit, par contre. Hein,
0: bien sûr. Donc, ce que je vous ai dit, c'est Morissette a compris que vous lui proposiez de payer en 30 fois sans frais. Donc, c'est-à-dire que c'était vous, pas un organisme qui devait ensuite intervenir.
3: Bah, monsieur, nous, personnellement, on n'est pas une banque. On est une société d'ameublement, donc on prête pas d'argent. Et vous peut croire que nous, on prête de l'argent à quelqu'un, monsieur.
0: Bah, j'en sais rien. Bah, Morissette, en tout cas, c'est comme ça que vous lui avez présenté. Voilà.
3: Bah, c'est la seule au monde, alors, qui a cru.
0: Alors, ça j'en suis pas certain, parce que vous le savez, c'est pas la première fois qu'on se parle.
3: Bah, je sais qu'il faut une banque, monsieur, pour prêter des sous.
0: Oui, ce que je veux dire, c'est que c'est pas la première fois que des clients ont des soucis.
3: C'est pas la première fois que vous savez rien faire, malheureusement, parce qu'on a gain de cause et puis qu'on fait notre travail normalement.
0: Alors, ici, on est quand même face à des accusations graves. On parle de vente forcée, on parle d'abus de faiblesse.
3: Vous étiez sur place, monsieur, pour voir si c'était forcé la vente? Surtout quand les gens sont invités, ils viennent d'eux-mêmes et ils viennent chercher un cadeau. Ils sont vachement forcés, hein.
0: Mais alors, donc, selon vous, c'est pas de la vente forcée?
3: Mais pas du tout, monsieur. Ils achètent s'ils veulent. S'ils veulent pas acheter, ils s'en vont. Ils prennent leur cadeau, ils partent, comme tout le monde. Il y a personne qui force personne, monsieur. Nulle part. Ça existe pas, ça.
0: Ça n'existe pas,
3: les
0: la vente forcée.
3: Ils veulent se faire plaisir. Non, pas chez nous, en tout cas. Et après, je connais pas les autres. Hein,
4: monsieur, la discussion que vous avez eue avec Morissette et les vendeurs, etc., elle a duré combien de temps, plus ou moins?
3: Oh, peut-être une heure et demie, deux heures. Je ne me rappelle plus.
0: C'est quand même très, très long.
3: Elle est même venue avec une amie, je pense.

0: la livrera quand elle nous payera.
1: Et voilà. Alors donc normalement c'était échelonné, et puis aujourd'hui vous dites au moment de la livraison, on peut continuer à parler en même temps, monsieur. On essaye juste de comprendre.
0: Le problème, c'est que vous connaissez pas la situation, donc ça sert à rien de continuer à parler.
1: On essaye de la comprendre déjà.
0: Vous écoutez les clients et vous voulez bien faire voir ce que vous avez envie de faire voir, mais vous n'êtes pas sur place quand ça se passe, donc vous savez rien.
2: Alors,
0: elle est trop âgée, elle passe pas au crédit.
2: On n'a jamais dit qu'on était sur place. Effectivement, voilà. on reçoit des témoignages. Donc, c'est pas le premier témoignage qu'on reçoit, monsieur, concernant votre société de situation qui pose problème, de pratiques commerciales déloyales, de ventes forcées. Monsieur, on essaie de trouver une solution pour votre cliente. Manifestement, il y a des accusations graves qui vous visent. Est-ce que vous ne pensez pas qu'il serait utile d'annuler cette vente, de rembourser les 2000 euros?
0: Donc vous n'y connaissez rien, monsieur, vous n'êtes jamais sur place, vous savez même pas de quoi vous parlez, monsieur.
2: Alors, monsieur, écoutez, c'est une émission, on parle de ce genre de pratiques très douteuses tous les jours.
0: Allez pêcher d'autres gens, monsieur, allez pêcher d'autres gens, nous on n'a rien fait de mal, elle nous doit 3000, le jour où elle nous donnera les 3000...
2: Monsieur, est-ce que vous voulez à un moment proposer une solution à votre cliente ou pas?
0: Eh bien, la solution, dites-moi, c'est quoi?
2: Vous remboursez les 2000 euros et vous annulez la vente.
0: Mais ça, c'est pas une solution, monsieur.
2: Bien sûr que si.
0: De nulle part, ça. Déjà, il y a un dédit 30%, monsieur, sur une affaire. Donc, vous connaissez la loi, aussi bien que moi.
2: Pas si vous avez vendu de façon déloyale. Si, pour pratiquer la vente, vous forcez la vente, il n'y a pas de vente. Bon, monsieur a raccroché. Christelle.
3: Vous avez vu le personnage.
2: Oui, c'est un sacré personnage, ce monsieur Armani. Jusqu'où êtes-vous prête à aller, madame?
3: Ben écoutez, je ne sais pas, c'est un peu frais là maintenant, je ne sais pas ce que l'expert recommande dans cette situation, je ne sais pas du tout.
4: Mais enfin, on entend bien monsieur, je pense que ça démontre bien toute la situation, l'argument de monsieur c'est de dire, vous n'étiez pas là au moment de la vente, et en fait tout repose là-dessus, et c'est là où on voit aussi, quelque part on comprend la pratique, quelque part on peut en tout cas avoir de sérieux doutes là-dessus, puisqu'on peut se dire qu'un client, un vendeur qui veut sérieusement aider ses clients à trouver des solutions, ne passe pas son temps à répéter. Vous n'étiez pas là, donc vous n'avez rien à dire.
2: Effectivement. On a quand même monsieur qui reconnaît que la vente a duré plus d'une heure. Ouais. Ça, il le reconnaît sur antenne. Ça fait partie des éléments qui peuvent construire une pratique déloyale. Moi, j'ai pas envie qu'on en reste là, effectivement. Donc, Christelle, on va pas en rester là. On va voir ce qu'on peut faire. On va effectivement continuer à prendre des conseils, parce que l'important, effectivement, dans cette histoire, c'est la preuve. Monsieur l'a très bien souligné, effectivement, nous n'étions pas là lors de cette vente. Donc, on a deux positions, celle de Christelle et sa maman, celle de monsieur qui reconnaît que la vente a duré très très longtemps et qui ne veut pas proposer de solution à sa cliente. Voilà où on en est pour l'instant.
1: Et alors Christelle a déjà signalé l'affaire à l'inspection économique sur Consumer Connect, donc peut-être qu'il va se passer aussi quelque chose de ce côté-là. Et hier, elle a envoyé un mail à ce patron pour contester la vente et demander un peu plus d'informations.
2: Petite question de la part de Titi sur le groupe WhatsApp. La dame qui accompagnait Morissette, elle peut témoigner des pratiques?
3: Oui, tout à fait. Oui,
2: bon,
3: bien sûr.
2: Voilà, comme on aurait le témoignage de quelqu'un qui était sur place et qui pourrait nous apporter un deuxième son de cloche.
5: Et les 2000 euros, ils ont été payés par Visa.
3: Exactement.
5: Je me demande s'il n'y a pas quelque chose à faire avec macarte.be. Je trouve que ça se tente dans tous les cas d'essayer de récupérer cette somme via macarte.be pour contester en fait cette transaction. Faut pas dire que ça a été que c'est une erreur informatique ni quoi que ce soit, mais il y a tout un formulaire à remplir pour expliquer un peu les conditions. Et alors, à ce moment-là, peut-être une chance de revoir les 2000 euros, mais ça reste qu'il risque de revenir à la charge en demandant les 3000 euros restants. Et donc, du coup, il faudrait faire le point sur ce contrat de vente.
2: En tout cas, ces fameux 3000 euros, moi, j'ai l'impression qu'on peut bien vous conseiller, on peut bien conseiller à Morissette de ne surtout pas les payer dans la situation actuelle. Très bien. Christelle, on va continuer à se parler, on va continuer à traiter votre dossier. Merci à vous, en tout cas, d'avoir lancé l'alerte ce matin. On va marquer une courte pause Moi, j'en suis tout retourné de cette conversation.
5: Je crois que je ne vous ai jamais vu vous énerver comme ça. C'est vrai, hein.
4: Oui, c'est pareil.
2: Ça m'a vraiment énervé d'avoir quelqu'un qui ne voulait rien entendre.
5: Oui. Et qui s'amusait à parler en même temps que nous.

0: Alors, c'est vrai que dans cette émission, souvent, on parle tous ensemble en même temps. Mais quand même, là, c'était un petit peu abusé.
1: Bon, on marque une courte pause. On se retrouve juste après.
2: Les pigeons sont aussi sur WhatsApp. Pour réagir à l'émission en direct, 0470 07 20 23.
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1: Et on a conclu, encore un petit mot à propos du dossier qu'on est en train de conclure, le dossier de Christelle et de sa maman Morissette. Un petit appel à la communauté pigeon quand même, hein, parce que effectivement le responsable de la société nous disait « Vous n'étiez pas là, vous ne savez pas de quoi vous parlez ». Donc peut-être que vous qui nous écoutez, vous avez des témoignages à propos de cette société. Amaryllis, le distributeur c'est Swissform. Ce sont donc des sociétés qui vous invitent à participer à des ventes éphémères, en échange de cadeaux. Ce qui nous intéresserait, c'est d'avoir des témoignages sur les pratiques. Alors voilà, Morissette, elle accuse cette société de pratiques commerciales déloyales, de ventes forcées, d'abus de faiblesse. Si vous aussi, vous êtes déjà allé auprès de cette société, donc Swissform ou Amaryllis, n'hésitez pas à nous écrire 0470 07 20 23 sospigeon@rtbf.be. Donc je rappelle, c'est Swissform Amaryllis qui vous contacte par téléphone et qui vous propose donc de participer à ces fameuses ventes éphémères.
0: Oui, et ce dossier fait réagir au 0470 07 20 23. On a reçu un message pour Morissette. Il faut faire valoir que monsieur le vendeur savait bien que le financement ne passerait pas vu son âge. Et donc, il savait bien qu'elle devrait demander à sa banque. On voit vraiment qu'il y a ici un argument qui a été utilisé. Il y a Jean-Marie qui nous écrit en nous disant « Un avocat coûte moins que 3000 euros. » Donc, pourquoi pas tenter ça avec un avocat. Jacques nous écrit aussi... Je ne parviens pas à lire son message, donc du coup voilà. Mais en tout cas, on sent que ce genre de témoignage, ça fait réagir. Vous avez peut-être vous déjà été dans cette situation. Encore une fois, on ne dit pas que c'est une arnaque, on dit juste faites attention, oui. Réfléchissez-y avant de signer quoi que ce soit. Et voilà, ne vous faites pas avoir par des beaux discours.
1: Voilà, évidemment, nous n'étions pas là, donc nous ne pouvons pas dire que c'est une arnaque, c'est vrai.
0: Vous ne pouvez plus rien dire, Simon.
1: On ne peut rien dire. Non mais par contre, on peut répercuter les témoignages de gens qui seraient donc, qui auraient donc été contactés par Swissform ou Amaryllis. Ce sont les deux noms des sociétés qui vous contactent pour ces fameuses vente éphémère, et donc vigilance si jamais ça vous arrive. On va écouter Jean-Jacques Goldman. C'est toujours une bonne idée d'écouter Jean-Jacques Goldman.
0: Ma chanson préférée de Jean-Jacques.
1: Ah oui, ce riff de guitare.
0: Vous me laissez chanter pendant tout le morceau, ça va ? Personne ne m'interrompt.
1: En début de janvier, c'est comme ça que ça commence.
0: Début de janvier, si j'ai bien supporté.
1: Allez, bonne idée, Jean-Jacques Goldman.

0: Vous faites vachement bien la guitare avec votre voix, Audrey. C'était
1: Jean-Jacques Goldman.
2: Non.
1: Ah, pardon.
0: Mais normalement, il dit bonne
2: mais
0: idée
2: oui,
0: à la fin.
2: Bonne idée à la fin.
0: Ouais, on a Martin, vous avez parlé sur Jean-Jacques Goldman.
1: Jean-Jacques Goldman.
0: Vous avez recouvert Jean-Jacques.
2: C'est qui?
0: Bon, allez, le journal de la conso.
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0: Et on commence avec le projet du gouvernement fédéral qui vise à assouplir les horaires d'ouverture des commerces, qui est désormais sur la table du Parlement.
2: Oui, le texte prévoit notamment la suppression du jour de fermeture obligatoire, une ouverture possible jusqu'à 21h et davantage de flexibilité pour les commerces, y compris du coup le dimanche. Le gouvernement parle d'une modernisation nécessaire face à la concurrence du commerce en ligne et des pays voisins, mais syndicats PS et PTB dénoncent un recul des droits des travailleurs, tandis que l'UCM, l'Union des classes moyennes, estime que les petits commerçants n'étaient pas demandeurs. Le vote est attendu à la Chambre le 16 juillet.
0: La retraite reste perçue positivement par une majorité de Belges, mais beaucoup estiment manquer d'informations pour bien la préparer.
2: Est-ce que vous réjouissez déjà de votre retraite?
1: Oh oui.
2: Je me suis dit, est-ce que je vous pose la question?
0: c'est dans trop longtemps pour que je m'en préoccupe vraiment.
2: Mais oui, et puis quand on la voit approcher à petits pas, on se réjouit.
1: Oui.
2: En tout cas, la plupart se réjouissent. Il y a eu un baromètre, le premier baromètre de la pension de Belfius, qui nous dit que 7 Belges sur 10 voient la retraite comme une étape de vie positive. Un moment pour se relaxer peut-être. Et plus de 80% des retraités se disent satisfaits de leur situation. Les principales inquiétudes concernent toutefois la santé et les finances. L'étude révèle aussi qu'un Belge sur 2 ignore le montant de sa future pension légale. Ce qui fait que de nombreux actifs se montrent plus pessimistes que les retraités eux-mêmes. Plus de 6 personnes sur 10 souhaitent désormais être mieux accompagnées, notamment pour estimer leur revenu futur et préparer les démarches administratives liées à la pension.
0: Une nouvelle étude de la Mutualité chrétienne montre que les inégalités de santé continuent de se creuser en Belgique.
2: Dans les quartiers les plus précaires, la mortalité est 51% plus élevée que dans les quartiers les plus aisés. Le diabète y est 2 fois plus fréquent, tandis que les dépistages du cancer du sein et les consultations chez le médecin sont nettement moins nombreux. Résultat, les habitants des quartiers défavorisés se retrouvent davantage aux urgences, souvent avec des problèmes de santé déjà aggravés. La Mutualité chrétienne estime que les dispositifs actuels de protection financière restent insuffisants et plaide pour un meilleur accès aux soins pour les publics les plus vulnérables.
0: En clair, si vous êtes pauvre, vous êtes plus facilement malade et vous vous soignez moins bien.
2: Exactement.
0: C'est ce que
2: moins
0: dit
2: accès aux soins de santé.
0: Cette étude. Les petits colis commandés hors Union européenne seront bientôt davantage taxés et contrôlés.
2: Vous le savez, si vous écoutez les pigeons tous les jours ou de manière générale vous informez, à partir du 1er juillet 2026, une taxe de 3 euros s'appliquera aux colis de moins de 150 euros qui viennent des pays hors Union européenne. Une mesure qui concerne directement l'aéroport de Liège où transitent déjà 3,6 millions de colis par jour. L'objectif ici, c'est de lutter contre les produits non conformes, les contrefaçons et la concurrence déloyale. Pour faire face à l'augmentation des contrôles, une cinquantaine de douaniers supplémentaires seront recrutés pour ne pas être mis trop sous pression.
0: Prendre l'avion coûtera un peu plus cher à partir du 1er janvier prochain.
2: Alors, je vous parlais hier des différents changements attendus. La gratuité pour les enfants de moins de 14 ans d'être assis à côté de leurs parents, par exemple. L'obligation de pouvoir avoir un petit bagage cabine avec soi. Ici, on parle d'une petite taxe. Le gouvernement fédéral a décidé d'augmenter la taxe sur les billets d'avion. Désormais, les vols de plus de 500 km seront eux aussi taxés à hauteur de 10 euros par passager contre 5 euros actuellement. Pour une famille de 4 personnes, ça représente 40 euros supplémentaires. À l'origine, cette taxe, elle visait surtout les vols très courts afin d'encourager les alternatives comme le train. Ryanair critique déjà la mesure et menace de réduire ses activités en Belgique, tiens donc. Mais le gouvernement assure qu'il ne fera pas marche arrière.
0: Ah oui.
2: Ce sera un bras de fer Ryanair contre le gouvernement.
0: 500 km, il y a des alternatives un peu moins polluantes que l'avion, j'ai l'impression. Le football influence aussi ce qu'il y a dans l'assiette des supporters.
2: Ah bah oui, une fois n'est pas coutume, je vous parle de football.
1: Ouais.
2: Pas vraiment. Hein. Il y a Takeaway qui nous dit, donc Takeaway c'est cette célèbre plateforme aussi de livraison de repas à domicile. Les commandes de repas augmentent jusqu'à 50% dans l'heure qui précède les matchs des Diables Rouges. On invite des amis, en fait on a la flemme de cuisiner, donc on commande quelques pizzas et puis voilà. Les supporters privilégient surtout donc les pizzas qui arrivent largement en tête, devant les hamburgers frites et les durums. Lors de la Coupe du Monde 2022, 4 des 10 journées les plus chargées de l'année pour la plateforme correspondaient d'ailleurs à des jours de match.
0: Et la bière sans alcool continue de gagner du terrain en Belgique et même devant les matchs de de football.
2: Bah oui, parce qu'on peut s'amuser, regarder un match de foot sans alcool. Il y a une étude réalisée pour Alkenmaas. Près de 6 Belges sur 10 estiment qu'il est tout aussi agréable de regarder un match avec une bière 0% qu'avec une bière classique. Plus de la moitié des répondants jugent même qu'un match ne perd rien de son intensité sans alcool. La bière reste un incontournable, c'est vrai pour de nombreux supporters, mais les versions sans alcool sont désormais perçues comme une véritable alternative, aussi conviviale que les références traditionnelles. Et puis pour terminer, tant qu'on est dans cette petite page football, j'avais envie de savoir si vous faisiez des petits paris entre amis ou des petits pronostics
0: avant le match, oui, mais sans
2: Louis
0: vienne
2: pas trop.
4: Non, pas vraiment.
2: La Coupe du Monde,
4: mais j'ai regardé le dernier match là à ma coloc sur le projecteur, c'était très sympa.
2: Bah oui. Et vous aviez pas fait des paris avant le match, un truc sans inclure de l'argent, hein?
4: Oui, on parle un peu, mais non, pas des vrais paris.
2: Ouais, Martin.
1: Ah bah oui, moi sur les petites applications, mais pas des paris payants avec de l'argent, hein, vraiment des paris entre amis. On fait des petites ligues et pour le moment, je suis bien classé. Hein, je stresse tous les matins, je me réveille, il y a des matchs.
0: Mais vous pariez sur tous les matchs de la coupe ou seulement les diables?
1: En fait, il faudrait les pronostics de tous les matchs de la Coupe du Monde. Mais c'est juste un pronostic, on met juste le score et c'est tout.
2: Moi, je le fais aussi, alors que j'y connais rien. avec ma famille étendue et ma belle famille, j'étais 3e hier. J'ai demandé conseil à Martin. Je suis 7e depuis. Mais je demande par contre vraiment conseil à Martin pour tous les pronostics.
1: Et ça porte ses fruits.
2: Il y a des gens qui misent aussi de l'argent. On vous le rappelle, s'il vous plaît, faites attention avec les paris payants. Mais ici, il y a eu un partage surprise entre le Cap-Vert et l'Espagne. Et ça a fait exploser les réseaux sociaux du gardien capverdien Cosina, mais aussi les paris sportifs. Sur une plateforme américaine, il y a un internaute qui avait misé près $1 million sur une victoire espagnole. $1 million. Résultat, eh bien, perte sèche. Donc, il a perdu $1 million. Je ris, mais donc, c'est ça que je vous dis. Faites attention, s'il vous plaît. Mais qui parie $1 million?
0: L'Espagne était donnée grande favorite. Oui. C'était le match qu'il ne pouvait pas perdre.
2: De là à mettre $1 million, quoi. Il y a un autre parieur, par contre, qui avait misé sur un exploit du Cap-Vert ou un match nul. Et lui, il a transformé 370 000 euros en plus de 4 millions. Donc voilà, pour lui ça a fonctionné, pour l'autre il a quand même perdu $1 million, donc on garde ça en tête. En tout cas, il y a des grosses surprises du côté du football et il ne faut pas miser trop d'argent dessus. Et
1: vous d'autant plus sur les surprises, hein, parce que effectivement, ça n'arrive jamais, on le rappelle aussi quand même, c'est parce que ça arrivait la semaine passée que maintenant il faut miser tout sur l'Ouzbékistan ou
0: sur Curaçao.
1: Exactement.
0: Vous parliez pension tout à l'heure, Audrey. Titi nous écrit: moi ma pension, je la vis bien, elle me permet notamment d'écouter les pigeons tous les jours.
2: C'est trop gentil,
0: Titi. Merci pour tous vos messages que vous nous envoyez au 0470 07 20 23. 11h36, c'est l'heure de faire un point RTBF Mobile Info avec Jean-Marc Strel. Rebonjour, comment ça roule en ce moment?
5: Ça roule très bien, il n'y a absolument rien à dire, en tout cas sur le réseau routier, parce que du côté des retards intrapels, il y a toujours quelques soucis entre la Louvière-Sud et entre Huy et Liège-Guimard.
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0: écoute Satellite de Harry Styles. Styles? Oui, on dit
1: Styles. Harry Styles.
0: Oui. Un satellite, c'est pratique quand on a une parabole et qu'on veut regarder la télévision avec sa parabole, surtout quand on est en caravane.
2: Bah exactement, hein, c'était la volonté d'Alain. Donc en octobre dernier, il a acheté cette caravane donc avec une parabole dessus. Il a payé 18 200 euros tout de même. Malheureusement, la parabole, elle n'a jamais fonctionné.
0: Et on en parle avec Alain qui est au téléphone avec nous. Bonjour Alain.
3: Bonjour.
0: Racontez-nous un petit peu le projet de cette caravane. C'est une caravane qu'on accroche à la voiture et qu'on peut emmener en vacances un petit peu partout ?
3: Tout à fait. Les enfants ont grandi. Donc maintenant, en couple, on part quelques week-ends. Et quand on est hors saison, on aime bien le soir de regarder un petit peu la télévision.
0: Ah bah oui, ça on comprend.
3: Voilà.
0: Regardez les pigeons, par exemple, à 18h25.
3: Tout à fait.
0: Et le problème, c'est que cette fameuse caravane que vous payez quand même plus de 18 000 euros, elle est dotée d'une parabole qui ne fonctionne pas.
3: C'est ça. Elle n'a jamais fonctionné.
0: Vous l'avez tout de suite remarqué qu'elle ne fonctionnait pas ?
3: Elle a fonctionné, je pense, une fois à la maison. On est rentré avec la caravane, on l'a mis en route, elle a fonctionné, mais on ne captait rien à la télé. Et donc, on ne sait pas d'où vient le problème, s'il vient de la parabole en elle-même ou du boîtier électronique. Ça fait qu'on a recontacté le vendeur qui nous a dit de ramener la caravane. Donc, on a ramené la caravane, mais il faut savoir qu'on est à 100 km de la maison.
0: Ok.
3: Donc, l'aller-retour, ça nous fait quand même 200 km.
0: Ah oui, d'accord. Mais vous l'avez quand même fait la première fois ?
3: On l'a fait, on a ramené la caravane. Ils ont gardé la caravane quelques jours et on est allé la récupérer. Elle nous annonce, c'est votre batterie intérieure qui était déchargée. Je lui dis, c'est une toute nouvelle que vous venez de mettre. Et on n'a pas utilisé la caravane, donc c'était pas normal.
0: D'accord.
3: On a appris par la suite qu'il y avait une mauvaise connexion, donc elle se déchargeait, mais ça, on a trouvé la solution. Et donc on est revenu de la caravane et la parabole qu'on pensait qui fonctionnait est arrivée à la maison, ça ne fonctionnait pas.
0: Ah oui, vous l'avez pas testé sur place, cette fameuse...
3: On ne l'a pas testé sur place, parce qu'on avait vu les évaluations du vendeur sur Google, qui étaient très bonnes,
0: oui.
3: Donc on avait franchement entièrement confiance.
0: C'est ça, et donc quand on parle de trajet, donc vous êtes dans la région de Thuin, et le vendeur de la caravane, c'est à Warem, en province de Liège, donc effectivement, il y a quand même pas mal de kilomètres. Vous rentrez chez vous. Ça ne fonctionne toujours pas, malgré, après ce fameux diagnostic sur la batterie. Vous les recontactez directement ?
3: On les a recontactés directement, en effet. Donc, ils nous ont dit qu'il faudra repasser avec la caravane. Donc, on a profité d'un petit week-end. Comment c'est ça ? On a profité d'un petit week-end à l'ouest de Bruxelles pour faire un crochet chez eux. Et quand nous sommes arrivés, ils ont testé et ils nous ont dit en effet, ça ne fonctionne pas. Mais il faudra revenir.
0: Mais non !
3: Ben si.
0: Mais enfin, d'accord.
3: On s'est dit ben, ok. Ok, donc on est rentré à la maison, on a pris un rendez-vous, c'était plus ou moins 2 mois plus tard, au mois d'avril, on est allé avec la caravane, et arrivé là, ils nous disent « on vous attendait à 13h30 ». Mais on dit non, on a vu qu'on venait déposer la caravane vers 13h30, et on devait vous la laisser une bonne semaine, 15 jours. Enfin, c'était un peu le fouillis dans leur organisation.
0: D'accord.
3: On se dit « c'est pas grave, on vous laisse la caravane », et puis il y a un des patrons qui nous dit « écoutez, nous, vous n'allez pas encore revenir, j'ai le boîtier, je vais essayer de vous le monter ». Ah ben super, on est enchanté.
0: Ah oui, c'est chouette ça.
3: Ah oui. Donc il arrive avec le boîtier à la caravane et là il se rend compte que c'est pas du tout le même boîtier électronique. On s'est dit mais c'est de l'amateurisme. Hein. Mais bon, on n'a pas fait de commentaires parce que voilà. Donc il me dit bah, écoutez, je vais devoir trouver un boîtier identique en espérant que c'est bien le boîtier. Mais on va commencer par ça. Et j'ai dit écoutez, je vais pas encore revenir avec la caravane. Nous on prend une bien une journée de congé, on fait 200 km. Vous pouvez me l'envoyer ? Il m'a dit oui, on va vous l'envoyer.
0: Okay.
3: Donc ça, c'était au mois d'avril, et nous, la mi-juin, et on n'a plus de nouvelles. Et on ne sait plus les contacter, on envoie des emails, on en téléphone, rien du tout.
0: D'accord.
3: Aucun contact.
0: Et cette conversation, c'était très bien passé quand vous étiez sur place.
3: Oui, tout à fait. Tout
0: le
3: à fait,
0: ton n'est pas
3: fait,
0: monté ou quoi que ce soit.
3: Ah non, très
0: d'accord.
3: Bien. Très bonne relation. Très
0: et
3: bonne
0: impossible relation. De d'entrer en contact avec ce concessionnaire.
3: Oui, j'ai même trouvé les adresses, sur Facebook, j'ai fait une recherche et j'ai trouvé les adresses Messenger, j'ai envoyé des messages qui apparemment ne sont pas lus.
0: Bon, on va mener l'enquête, ne bougez pas Alain, on va voir comment on peut vous aider.
3: Merci.
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0: Alors Martin, ça semble assez simple. Il suffit de contacter ce vendeur pour qu'il envoie le boîtier.
2: Bien sûr, on rappelle de toute façon que tout véhicule d'occasion a une garantie légale d'un an. C'est vraiment une garantie légale. Donc quand on vous achète un véhicule d'occasion et qu'on vous dit on vous fait une garantie d'un an, sachez que c'est un dispositif légal, c'est pas un cadeau de la part du vendeur. Alors on est toujours dans l'année. Et puis en fait ici, on est même dans le défaut de conformité puisque cette parabole ne fonctionne pas dès la livraison, dès le début. Donc l'obligation du vendeur, c'est de réparer cette parabole ou de la remplacer. Alors ici, le vendeur ne répond plus. Au niveau de la Banque Carrefour des entreprises, tout est au vert. Elle n'est pas déclarée en faillite du tout. A priori, on ne comprend pas trop ce qui se passe. On va tenter évidemment de les appeler. Et si on n'a pas de réponse, j'ai déjà prémâché l'enquête. On va dire, j'ai quelques numéros, notamment ceux des autres entreprises qui se trouvent autour du concessionnaire. On a notamment aussi l'agence chargée du marketing pour ce vendeur. Donc voilà, pas mal d'autres contacts qui pourraient nous renseigner et nous expliquer ce qui se passe au niveau du vendeur.
0: Allez, direction Warem dans un instant pour prendre des nouvelles de cette concession et essayer d'enfin réparer la parabole d'Alain. C'est juste après ceci.
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0: Et ce matin, les pigeons lancent l'enquête. On essaye de contacter le concessionnaire qui a vendu donc une caravane d'occasion à Alain. Une caravane qui a un petit souci, cette parabole qui ne fonctionne pas, donc on ne peut pas regarder la télé à l'intérieur de la caravane. Une caravane qui est forcément vendue d'occasion, donc il y a un an de garantie. Le vendeur qui, jusqu'à présent, essayait de trouver une solution. Et puis là, tout à coup, depuis le mois d'avril, il ne répond plus. Vous avez un petit peu scruté les réseaux, les internets, comme on dit, Martin. Il y a quoi comme commentaire à propos de cette société en ce moment ?
2: Tout d'abord, quand on va sur le site internet du vendeur, on voit qu'il a fait des soldes moins 20%, conditions exceptionnelles, jusqu'à la fin mai. Donc tout ça, ça date du mois de mai, forcément. Alain, le dernier contact qu'il avait eu, c'était en avril. Donc on sait qu'il a au moins été actif jusqu'au mois de mai. Alors on pourrait se dire, ils vident leur stock, est-ce que c'est une mauvaise nouvelle ? Bon, on rappelle qu'on est quelques mois avant l'été, donc c'est pas illogique non plus qu'on tente d'attirer des clients à ce moment-là pour vendre des caravanes. Sur Facebook, ils ont encore publié le 4 juin, donc il y a une grosse dizaine de jours à peine. Ils continuaient leur grand déstockage de printemps. Ça concernait visiblement des véhicules de stock. Alors, en commentaire de cette dernière publication, on voit d'autres personnes, deux personnes en tout cas, qui parlaient de portes fermées et qui avaient du mal aussi visiblement à contacter cette société. Donc voilà, ça c'est ce qu'on retrouve sur Internet. Moi, je vous propose qu'on appelle directement ce concessionnaire.
0: Peut-être qu'on va avoir un peu plus de chance. Qui sait, peut-être que il y a quelqu'un qui est de passage dans la concession. C'est parti, on appelle.
10: Pour le français, tapez 1.
0: Oui, on
10: est Zorland, Drukoptoué. Pour le service vente, tapez 1. Pour le service après-vente, tapez 2.
0: Faisons le 1.
11: Veuillez rester en ligne pendant le transfert de votre appel.
0: Théoriquement, on aurait dû faire l'après-vente, mais comme ça. Bon. Et là, ça sonne.
2: Selon les horaires, ils sont ouverts.
0: Oui. Alain, vous avez tenté d'appeler le côté vente.
12: Oui.
3: Oui, oui, j'ai fait le côté vente aussi. Et là, je n'ai même ça à couper après quelques sonneries.
0: D'accord. Est-ce qu'on va avoir le même traitement ? Et vente et magasin de 9h à 12h30 et de 13h30 à 17h30, tous les jours, sauf le dimanche et le lundi. C'est pareil pour l'atelier et le service après-vente.
2: Et c'est une concession qui avait et qui a très bonne réputation. Hein, si on voit qu'ils étaient, jusqu'à il y a quelques jours, à 5 étoiles sur 5, avec plus de 90 avis, donc c'est-à-dire que des étoiles, des avis 5 étoiles. Et là, on voit qu'il y a 16 heures à peine, il y a eu un avis, une étoile avec quelqu'un qui a aussi du mal à les contacter. Mais donc, ils sont cotés à 4,9 sur 5. Donc, il n'y avait vraiment pas de raison de s'alerter avant, il y a quelques semaines, visiblement.
0: D'accord. Bon, de ce côté-ci, ça n'a pas l'air de fonctionner des masses. Est-ce qu'on refait le numéro, qu'on tente le SAV ?
2: Allons-y. Hein.
0: Allez. Oui, hein. Comme ça, on pourra dire qu'on a tout essayé. On refait. C'est reparti.
10: Pour le français, tapez 1.
0: Oui, on refait le 1.
10: Pour le service vente, tapez 1. Pour le service après-vente, tapez 2.
0: Et ici, on fait le 2.
5: Veuillez rester en ligne pendant le transfert de votre appel vers l'opératrice.
0: Ah. Ici, c'est une opératrice. Bon, ça n'a pas l'air de mieux fonctionner, hein ?
2: Non. Alors... Bon. Je peux déjà vous parler de l'étape suivante.
0: Allez-y.
2: Allons-y. Bon, on y va alors.
12: Ouais, il a paniqué. Mais...
2: Allez-y, Martin.
0: Allez.
2: Non, effectivement, sur le site internet, on voit qu'une agence est chargée de leur marketing, visiblement de leur présence sur les réseaux sociaux notamment. Ah oui. Une agence extérieure qui a un numéro de mobile. Donc, je propose qu'on les appelle. Eux pourront peut-être nous dire ce qu'il se passe.
0: On les appelle juste après ceci.
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0: 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Et ce matin, les pigeons sont à la recherche d'informations sur ce concessionnaire warémien qui est spécialisé dans la vente de caravanes, de mobilhomes, de motorhomes et qui ne répond plus à Alain depuis plusieurs semaines et apparemment qui ne répond plus non plus à d'autres clients, à en croire les commentaires qu'on voit sur les réseaux sociaux, sur Internet. Cette société, elle est en contact avec une agence marketing. Peut-être que eux pourront nous donner des informations. C'est parti, on l'appelle. On est vraiment juste à la recherche d'infos, voir ce qui se passe, essayer de comprendre.
17: Allô ?
0: Allô, bonjour monsieur, Simon François à l'appareil. On est avec toute l'équipe d'On n'est pas des pigeons, direct à la radio Vivacité. On vous appelle juste pour une petite info. On est à la recherche, on essaye de contacter en fait une société qui s'appelle Bip Mobile, qui est un concessionnaire qui vend des caravanes à Warem et qui ne répond plus à ses clients. On voit que vous êtes en relation d'affaires avec eux. On se demandait si vous aviez des nouvelles, si vous aviez des infos. Est-ce qu'il se passe quelque chose avec ce concessionnaire qui pourrait expliquer qu'on n'a plus de nouvelles ?
17: Nous, en fait, on est leur agence de com. Et du coup, j'avoue que je ne sais pas trop où ça en est non plus. Donc... Ouais. Et puis, j'ai pas envie de donner trop d'infos qui pourraient porter préjudice à mon client.
0: Non,
17: aussi,
0: bien sûr. C'était juste pour voir s'il n'y a pas quelque chose qui était déjà du domaine public que vous auriez pu nous communiquer. Parce qu'en gros, nous, on est avec Alain qui était en très bonne relation avec ce concessionnaire. Il y avait une réparation à faire sur sa caravane. Une réparation qui était sur le point de se terminer. Et là, depuis un peu plus d'un mois, il n'y a plus de nouvelles. Et on voit que sur Internet, il y a aussi des commentaires qui disent tiens, j'arrive plus à rentrer en contact avec eux. Est-ce que si on passe hors antenne, on peut peut-être un petit peu discuter et voir si vous pouvez nous donner des infos qu'on peut peut-être filtrer pour s'assurer qu'on ne porte pas préjudice à votre client.
17: Oui, c'est ça. Écoutez, je vous avoue que oui, passons hors antenne pour voir un peu.
0: Martin vient vous rejoindre hors antenne. C'est déjà très gentil en tout cas d'avoir pris l'appel.
17: Ne
0: bougez pas. On va passer à la musique. Écoutez Somber Home Wrecker.

0: Somber, c'était Home Wrecker sur Vivacité. Martin, vous êtes de retour, vous avez pu discuter un petit peu hors antenne avec cette agence de communication qui gère les réseaux sociaux de cette concession. Qu'est-ce qu'on peut dire?
1: Ils vont transmettre ma demande. Eux essayent aussi d'avoir des contacts avec. Et forcément, comme il l'a dit, hein, monsieur, il gère la communication pour cette agence, mais donc forcément, pour ce concessionnaire. Donc forcément, il faut qu'il ait des instructions du concessionnaire pour pouvoir publier sur les réseaux sociaux, notamment, et communiquer aux clients. Donc monsieur espère pouvoir le faire prochainement. Il va transmettre notre demande aussi. Donc voilà, on va croiser les doigts.
0: Et on a un témoignage sur notre groupe WhatsApp, Audrey. Témoignage de Catherine à propos de cette concession.
2: Oui, Catherine qui semble être passée par là justement la semaine dernière pour aller voir, et il se trouve qu'il n'y a plus rien, c'est vide, plus de motorhome ni de van.
0: D'accord, bon, ça... C'est plutôt inquiétant. Voilà, ça veut pas dire charrette, surtout pour un vendeur de caravane.
1: Non. Et puis, voilà, on le rappelle que jusqu'à présent, en tout cas, visiblement, il n'y a pas de faillite qui a été prononcée pour le moment. Sûr. Donc ça, c'est quand même important de le préciser. Mais c'est vrai que si on combine visiblement la tentative d'écoulement des stocks et qu'on ajoute à ça le fait qu'il n'y ait plus rien sur place, ça inquiète plutôt.
0: Bon, Alain, écoutez, on va attendre de voir si voilà, on a passé le message, donc on doit revenir vers Martin. Dès qu'on a des nouvelles, on vous tient au courant. Ça va pour vous ?
3: Je vous remercie beaucoup. Merci à l'équipe.
0: Une excellente journée. Les pigeons en radio, c'est fini pour aujourd'hui. Merci à tous pour votre fidélité. On vous souhaite à tous une excellente journée sur Viva.
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11: Bonjour tout le monde, bon mercredi, vous écoutez RTBF Vivacité les midis, le flash info présenté par Marie-Laure de Kercourt.
12: Bonjour à toutes et tous. 27 ans de prison pour Paolo Falzone pour son rôle dans le drame de Strepy-Brakni en mars 2022. L'arrêt est tombé devant les assises du Hainaut. 27 ans, c'est ce qu'avait requis l'avocat général, alors que la défense de Paolo Falzone demandait que la peine n'excède pas 25 ans. Pour Antonino Falzone, la peine est de 2 ans avec un sursis total de 3 ans. Florence Dussart, vous avez suivi ce procès pendant 6 semaines. Quelle a été la réaction dans la salle à la lecture de l'arrêt ?
13: Bah, écoutez, pas vraiment de réaction puisque c'était la peine demandée par l'avocat général et donc on s'y attendait un peu. Paolo Falzone, lui, ne réagit toujours pas plus que ses parents qui sont dans le fond de la salle. En revanche, quand l'avocat général sollicite son arrestation immédiate et que l'avocat de Paolo Falzone demande une poursuite sous bracelet électronique, là, oui, il y a des réactions dans la salle, un brouhaha réprobateur auquel la présidente a rapidement mis fin. Ensuite, Paolo Falzone a tenté rapidement de prendre la parole en retenant des sanglots pour dire qu'il s'engage à respecter tout ce qu'on lui demandera si vous me donnez cette chance, la chance d'être encore sous bracelet électronique pour purger sa peine. Et la cour est partie en délibéré à l'instant même. On aura la réponse dans quelques instants.
12: Merci Florence. Florence Dussart avec nous depuis Mons. Précision importante, cette mise éventuelle sous bracelet électronique ne concerne qu'une semaine ou deux, le temps que Paolo Falzone reçoive son billet d'écrou. Certains dans la salle ont cru que c'était pour les 27 ans de peine de prison, d'où la confusion et l'agitation. Le roi Philippe recevra demain midi le président ukrainien Volodymyr Zelensky, une rencontre qui s'inscrit dans le cadre du Conseil européen et qui se tiendra à Bruxelles les 18 et 19 juin. Les leaders européens doivent discuter entre autres de l'ouverture des négociations d'adhésion avec l'Ukraine. Les détails concernant le projet d'accord de paix provisoire entre l'Iran et les États-Unis ont fuité. Bloomberg affirme disposer de ce plan en 14 points qui doit être formellement signé en Suisse vendredi. Il précise précise notamment que le détroit d'Ormuz, d'une importance capitale, sera rouvert immédiatement après la signature et que les États-Unis participeront à un plan de reconstruction et de développement économique de l'Iran. Au moins 300 milliards de dollars seraient débloqués pour ce faire. Les États-Unis débloqueraient également les avoirs iraniens gelés. De son côté, l'Iran affirme réitérer qu'il ne produira jamais d'armes nucléaires. En cyclisme, Wout van Aert déclare forfait pour le Tour de France. Son équipe Visma Lise Bike l'a annoncé il y a quelques minutes. Wout van Aert souffre d'une blessure au coude. Voilà pour les infos. Merci d'être avec nous.
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14: Le point RTBF avec Jean-Marc Strel. Jean-Marc, un incendie du côté de Soumagne.
15: Exactement. Sur la N3, donc Louvain-Aix-la-Chapelle, c'est la seule info à vous communiquer. C'est à hauteur de Soumagne. La chaussée est fermée dans les deux sens car c'est un bâtiment qui est en feu. Et donc, c'est la seule info à vous communiquer car pour l'ensemble et dans l'ensemble, ça se passe bien sur les routes.
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12: Bonjour tout le monde, quel plaisir de vous retrouver pour ce temps de midi. Bon appétit d'ailleurs si vous passez à table, où que vous soyez. J'espère que vous êtes en forme et que vous êtes prêts pour 2 heures de jeu, de plaisir. On va jouer avec tous les thèmes, séries, télévision, sport, nature, géographie, histoire. Il y en a pour tous les goûts, n'est-ce pas Jordan Renard, notre maître du jeu. Salut Jordan.
22: Mais je vous confirme, la roue est prête à tourner. Bonjour tout le monde.
12: Et notre champion, toujours là aussi, au rendez-vous, toujours fidèle, c'est Jacques. Jacques des Bonvilles. C'est 34e participation pour notre champion. Il aime tout, sauf quelques sujets et quelques thèmes. On verra ce que la roue lui réserve aujourd'hui. Face à lui, 4 nouveaux challengers prêts à en découdre. Muriel Darlon, Julien de Wam, Audemé, Brifeuil. Oh là là, quel beau village. Encore 2 places à prendre, Jordan.
22: Oui, ben, vous le savez, hein, vous nous envoyez un petit SMS au 6003. Ça vous coûtera 1 euro par message envoyé. Si pas, il y a l'option gratuite, hein, c'est le WhatsApp de Vivacité. Vous envoyez challenger au 0470 07 20 23.
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12: Bonjour champion, bonjour Jacques.
20: Bonjour Sarah, bonjour Jordan.
12: Comment ça va ce mercredi midi?
20: Ah, ça va bien, le soleil est là, donc...
12: Ça fait plaisir.
20: Les travaux avancent dans la rue, donc c'est bien.
12: Où en est-on? Je me suis dit hier, tiens, on n'a pas fait un topo travaux, rien ne va plus. Comment ça se passe alors dans votre rue, champion?
20: Ben maintenant, ils ont mis la pré-couche, donc maintenant, on sait marcher convenablement, il n'y a plus de boue, rien du tout, on ne doit pas escalader les bordures pour rentrer chez soi.
12: C'est
20: donc
12: moins
20: ça,
12: poussiéreux.
20: C'est très positif.
12: C'est moins poussiéreux aussi, sans doute.
20: Voilà. Oh non, il y a encore pas mal de poussière, parce que la couche, c'est pas du tarmac, quoi. Mmh. Évidemment, il y a une POC sur toute la rue, il y a une POC, devinez où elle est.
12: Devant chez vous.
20: Eh ben voilà.
12: C'est quoi une POC?
22: Bah, un petit mont.
20: C'est dans les pierres des trottoirs. Il y a une. Bah, on a fait un coup de dent, quoi. Le conducteur du bulldozer a été un peu impétueux.
12: Ah, mince. Voilà. Donc, un petit trou, quoi. Enfin, je veux dire, ils ont abîmé votre entrée.
20: Un bel escabre, on va dire.
12: Oh là, zut, zut, zut. Et alors, qu'est-ce qu'ils ont dit? Ils vont un peu essayer de réparer
20: ou pas? Ils ont dit, on ne peut pas démonter parce que tout est imbriqué l'un dans l'autre. Donc,
12: oh, zut.
20: On va essayer de réparer, qu'ils ont dit, mais bon.
12: Ouais.
20: Voilà.
12: Ouais, ouais. Oh là là, zut. Et la voiture, vous pouvez la mettre devant chez vous ou vous devez toujours faire
20: rapide? Figurez-vous qu'hier, je l'ai fait. Je suis passé en montant sur les bordures pour l'avoir une fois dans mon garage. Mais bon, à mon avis, ce sera pour la semaine prochaine, définitivement. Quoi.
12: Allez, courage, ça diminue, champion. Voilà. Et puis, plus de marteau-piqueur, non, j'imagine? Le béton est...
20: Non, ça, il n'y a plus de marteau-piqueur.
12: Donc, tout va bien. Et 4 manches, c'est ce qui vous attend aujourd'hui, champion. Vous le sentez comment? Quel est votre pronostic?
20: Oh, je ne sais pas. Je vais essayer de faire de mon mieux, comme d'habitude. Mmh. Comme on dit, tout peut arriver dans ce jeu. Donc, si je peux gagner 2 ou 3 manches, je serai content.
14: Un peu de marteau-piqueur de rattrapage, champion, pour vous.
22: Voilà, on répare votre rue.
14: Et c'est Bat qui réalise l'émission. Quatre candidats prêts à en découdre face à vous, champion. Vous êtes seul face à notre challenger. 5 400 € dans la cagnotte. Il faut les garder, champion. Allez, on se dit à tout à l'heure pour la première manche. À tout à l'heure, Jacques. 0470 07 20 23, c'est le numéro WhatsApp de Vivacité.

0: Ça pique un peu quand même. Ça va peut-être piquer pour notre champion. C'est Jacques Desbonvillers qui va faire face à Muriel d'Arlon. C'est la première manche qui nous attend juste après ceci.
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9: Et avec Jacques de Bonvillers, notre super champion. Jacques, allez, c'est reparti pour un tour. Première manche de ce midi, de ce mercredi. Voici la première manche et la roue qui tourne.
10: Top.
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9: C'est Joe Dassin, ça.
10: Ouais, c'est Joe Dassin, ça.
12: Mais oui, parce que bon, les tartines au jambon, ça va, mais de temps en temps, il faut quand même cuisiner. Donc vous l'aurez compris, c'est un thème cuisine.
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9: Jacques, bienvenue, qui chante cette chanson.
12: Et c'est bien littérature, vous avez raison.
10: Ouais. Alors, bon, je vais prendre littérature. Hein.
9: Littérature, parce que notre champion, il adore cette tartine au jambon. On ne peut pas l'ennuyer, il fait gaffe. Voilà, t'es poulet au jambon. Qu'est-ce qu'il y a prévu ce midi, champion?
10: Mais c'est tartine jambon fromage.
9: Voilà, jambon fromage, c'est très bien aussi. Un peu de produits laitiers, c'est bien aussi, champion. Oui, toujours pas un peu de moutarde? Non, non, non.
10: Non.
9: Oh, la cuisine, ce sera pour Muriel Darlon. C'est elle qui va jouer cette première manche face à vous, champion. Vous avez choisi la littérature. Tiens, vous lisez encore beaucoup aujourd'hui?
10: Comment dites-vous?
9: Vous lisez encore beaucoup aujourd'hui?
10: Figurez-vous que je ne lis plus du tout. Je lis les journaux, l'actualité, tout ça.
9: Ouais.
10: Mais de livres, ça fait très très longtemps que j'en lis plus.
9: N'hésitez pas à vous y remettre, c'est sympa.
10: Courant, hein.
9: Oui, bien sûr, ça on l'a entendu, hein, champion, c'est vrai. Vous savez beaucoup de choses qui se passent. Et vous êtes très actualité et vous avez surtout une bonne mémoire. Vous voilà donc un bon champion. Bon, Jacques, on va donc jouer avec la littérature, les bouquins, 60 secondes et top chrono. Qui a écrit Les Lettres de Montmoulin?
10: Alphonse Daudet.
9: Quelle romancière a écrit Ensemble, c'est tout?
10: Ensemble,
9: c'est tout.
10: Oh.
9: Proposition pas.
10: Ensemble. Anna Gavalda.
9: Bien. Quel roman de Queneau commence par la phrase en phonétique? D'où qui pue donc tant?
10: Zazie dans le métro.
9: Oui. Quel jeune acteur français a publié le roman Clamsé à Tataouine?
10: À Tataouine.
9: Raphaël Quenard, François Civil, Pierre Ninet. Un jeune acteur.
10: Pierre Ninet?
9: Non. Mmh. Où est le cœur dans le titre du roman de Christine Aventin, paru en 1988?
10: Proposition?
9: En poche, en bouche, dans les chaussettes.
10: Dans les chaussettes.
9: Dommage. Mmh. Quel animal est Isegrin dans le roman de Renard? Isegrin,
10: c'est le loup.
9: Isegrin, oui. Comment sont les cités dans le titre d'une série de BD célèbre de Skuyten et Peters? Les cités.
10: Les cités perdues.
9: Oh, c'est dommage, c'est bien tenté, champion. Ouais, c'est bien tenté. C'est les cités obscures. Donc on n'est pas loin en plus dans l'idée. Hein. Mais non, c'était les cités obscures, Skeuten et Peters. Ouais.
12: En fait, c'est une série de BD qui a été créée par le dessinateur hein, François Skeuten, qui est belge hein, d'ailleurs, en 1983.
9: Et la dernière question, on n'a pas eu le temps de la poser, champion. Alors, ça fait combien de points pour cette première manche?
12: Eh bien, ça fait un total de 8 points.
9: Oh, c'est pas mal pour ce questionnaire de littérature.
10: Non, c'est pas mal parce que c'était compliqué. Hein,
12: oui.
9: C'est pas forcément abordable, comme vous le dites. Et puis, vous avez quand même trouvé pas mal de bonnes réponses, comme Alphonse Daudet, oui, qui a écrit Les Lettres de Montmoulin, un grand classique.
12: Oui,
10: Le Petit Chose.
12: La chef de Monsieur Seguin aussi.
9: Ouais.
12: Le curé de Cucugnan.
9: On l'a vu à l'école, mais encore faut-il s'en souvenir. Donc ça, c'est bien, champion.
12: Mais clairement.
9: Vous avez bien joué. Ensemble, c'est tout. Vous avez pas mal hésité. Oui, c'est Anna Gavalda. C'est un de ses premiers best-sellers. Je vous le conseille vivement. Il est génial. En fait, c'est un roman très humain. Je l'ai offert à ma fille pour Noël.
12: Oui, parce qu'on parle de cohabitation improbable entre quatre personnages que tout oppose. Hein. Ça a été adapté au cinéma en 2007.
9: Oui, et puis ce sont des écorchés. En fait, premier bouquin un peu sur la résilience et sur les tranches de vie, quoi. C'est un roman très humain. Honnêtement, je vous le conseille vivement. Mais d'où qui pue donc tant? On parle de vous, champion? Non, c'est Zazie dans le métro.
12: C'est l'histoire de Zazie hein, qui vient passer un week-end à Paris et qui rêve de prendre le métro, mais il est en grève.
9: Et de Raymond Queneau. Et comme quoi, il y avait déjà la phonétique à l'époque. Hein. C'est pas le GSM qui a inventé le langage SMS.
12: C'est vrai.
9: Vous voyez ce que je veux dire? Parce que c'est en un mot et c'est vraiment phonétique, hein, le d'où qui pue donc tant. Raphaël Quenard pour Clamcy à Tataouine. Ouais. C'est Raphaël Quenard. Quenard, ce jeune acteur français. Moi non plus, j'avoue. Aucune idée. Et puis, Le cœur en poche de Christine Aventin, paru en 1988. C'est Le cœur en poche, le titre du roman. Et puis, Le roman de Renard. Ça, vous l'avez vu ou vous l'avez lu, manifestement. C'est Isegrin. Vous dites Isegrin, vous? Isegrin?
10: Isengrin. C'est le roman de Renard. Les romans du Moyen-Âge.
9: Ouais, c'est ça. Et c'est... Oh
10: oui, avec le goupil.
12: C'est un loué.
9: Oui.
12: Pour ceux qui n'ont pas reconnu.
9: C'est pas une sirène. Et puis Skeuten et Peters, la BD, on en a parlé. Ça fait 8 points, champion. C'est pas mal hein, du tout. Vous êtes content, satisfait?
10: Oui, ça va. On va voir le score du challenger. Hein.
9: Ouais, oui. Et de la challengeuse, c'est Muriel Darlon.
10: La cuisine, ça peut aller dans tous les sens. Hein. Parfois, c'est facile. Parfois, c'est très compliqué. Donc,
9: Et peut-être que c'est elle qui s'y colle à la maison. Peut-être qu'elle adore ça. Ce que je peux vous dire, c'est qu'elle a 3 enfants. Oui. Donc, elle a cuisiné dans sa vie. Vous voyez ce que je veux dire. Donc, Muriel.

0: C'est toujours une bonne chose, les fans Young Cannibals sur Viva.
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0: On continue la partie normalement, Jordan, parce qu'il y a des petits soucis côté téléphone, mais ça va, on peut y aller, on peut jouer ce deuxième tour de la première manche.
2: Exactement, on avait annoncé Muriel Darlon, mais elle ne répond pas. Donc si elle a oublié, bah, elle peut toujours nous recontacter via WhatsApp. Mais donc c'est le challenger numéro 2 qui va reprendre ce questionnaire cuisine. C'est Julien de Wham au Demet Brifeuil. Il a 43 ans. Alors ce qu'il adore, c'est les chats et le jardinage. Mm-hmm. Et alors Sarah, vous êtes déjà rencontrés parce qu'il a participé aux Associés pendant quelques émissions. Mais malheureusement, il est parti sans un sou.
0: Ouais, voilà. C'était dur de trouver le mot à la fin, là, la guillotine. Bonjour Julien.
3: Bonjour Sarah, bonjour Jordan.
0: Bienvenue. Et alors, ça vous a plu, j'espère, cette expérience des associés?
3: C'était génial.
0: Oh, chouette.
3: C'était génial, mais trouver le mot associé à la fin, en devant vous regarder dans les yeux, c'était très compliqué.
2: C'est moins génial.
0: Allez dire que c'est de ma faute si vous êtes reparti sans rien.
3: Ah non, du tout.
0: Mais c'est vrai que c'était extrêmement compliqué.
3: Une fois que le stress d'éliminer les autres candidats était parti, le cerveau se mettait au repos et voilà quoi.
0: Et puis c'était un autre exercice aussi, la finale, parce qu'il y a les quiz et tout ça, jouer avec la rapidité, jouer avec les mots, c'est génial. Mais à la fin, c'est un esprit de déduction, c'est pas évident. En fait, moi, franchement, si j'avais dû jouer, j'aurais rien retrouvé. C'est pas évident d'avoir 5 mots, c'était ça, hein, l'idée, c'est d'avoir 5 mots, et puis il fallait retrouver un mot qui correspondait aux 5 mots, quoi.
3: Donc, la guillotine passait par là, mais ça aidait pas mal. Ouais. Et après, il fallait les associer, et c'était parfois compliqué.
0: Oui.
3: Pour moi, c'était compliqué les 5 émissions. Donc,
0: 5 émissions tout de même, donc vous avez été un beau champion. Attendez.
3: Oui.
0: Et Julien, je suis sûr que vous voulez devenir champion, aujourd'hui.
3: Ah, j'adorerais.
0: Oui. Ah oui, et c'est prenable et faisable. J'adore Jacques, 34e participation, 5 400 € pour l'instant dans sa cagnotte, mais il a marqué 8 points sur un questionnaire littéraire. Donc si vous marquez 8 points, ben vous êtes à égalité, c'est vous qui avez la main, Julien. Vous voyez, donc vous l'empêchez de remporter 50 € supplémentaires. Et peut-être que vous allez faire même plus sur ce questionnaire cuisine. Vous êtes confiant par rapport à ce thème?
3: Je suis confiant. Je m'occupe du jardin, je m'occupe des chats, mais je m'occupe de la cuisine aussi.
0: Ah voilà, des chats, il y en a combien chez vous alors?
3: Oh, là, il y en a 4 pour le moment, plus les visiteurs.

0: du voisinage qui passe prendre quelques croquettes ou un peu d'eau.
1: Et puis, les petits amis des uns et des autres, quoi, vous voyez.
0: Oui, c'est ça, oui, c'est oui. Ça.
1: Ah ben oui, ils ont le droit aussi. Allez, quatre chats pour vous. Alors, Julien, et peut-être plus de 8 points pour ce questionnaire cuisine. Est-ce que vous êtes prêt, Julien?
0: Je suis prêt.
1: Et top chrono. Quelle crème de fruits mélange-t-on aux bulles pour faire un kir classique?
0: Une crème. Un cassis.
1: Oui. De quoi est nappée une poire Belle Hélène?
0: Chocolat.
1: Avec la viande de quel animal fait-on du bacon?
0: Le cochon.
1: Oui.
0: Le
1: Quelle
0: porc.
1: Partie anatomique de la raie déguste-t-on sous le nom aile?
0: Proposition.
1: Ses joues, ses nageoires, son ventre.
0: Ses nageoires.
1: Oui. Quel type de légume sec est le borlotti?
0: Haricot.
1: Oui. Quel est l'ingrédient qui distingue le cheeseburger du hamburger?
0: Le fromage.
1: Oui. Quelle est la couleur de la peau extérieure du yuzu lorsqu'il est mûr?
0: Orange.
1: Ah, dommage. Quel type de cuisson permet l'ustensile appelé la marguerite? Un type de cuisson.
0: Proposition.
1: Au grill, à la vapeur, en pochage.
0: En pochage.
1: Oh, dommage. Mais c'est un très beau questionnaire. Non, la marguerite, c'est ce fameux truc qu'on met dans la casserole et ça s'ouvre, hein, comme ça, et c'est pour cuire à la vapeur les petits pois, par exemple, ou les carottes.
2: Oui, tout à fait. C'est un panier métallique.
0: Ça s'appelle marguerite,
1: en fait. Moi non plus, j'en ai deux à la maison, figurez-vous.
2: Non, moi non plus, j'utilise jamais. En fait, c'est un panier métallique qui est pliable. On place vraiment dans le fond de la casserole et voilà, puis ça permet de cuire à la vapeur, quoi.
1: Ouais, tout à fait. Moi, j'utilise c'est beaucoup, moins. En revanche. C'est pour ça que j'en ai deux, parce que quand il y en a un au lave-vaisselle, je peux utiliser les autres.
2: Ouais, mais les petits pois avec un peu de beurre, c'est quand même meilleur.
1: On peut mettre le beurre après, Jordan.
2: Ah oui.
1: Vous voyez, c'est
2: bien joué.
1: On peut rajouter le beurre
2: c'est
1: après.
2: Vrai.
1: Je ne le fais pas perso, mais on peut le faire. Et c'est vrai que ouais, ça s'appelle la marguerite. Et en fait, quand on réfléchit, elle porte bien son nom. Parce que quand on l'ouvre, ça fait comme une fleur. Une marguerite.
0: Oui.
1: C'est très bien joué, Julien. Honnêtement, et vous avez, on sent que vous êtes joueur parce que vous avez gardé votre sang-froid et vous avez donné pas mal de bonnes réponses. La preuve en est
0: j'ai
1: avec.
0: J'ai fait plus de 8 points, du coup.
1: Je pense.
2: Ah oui.
1: Oui, combien? Alors, il est curieux, Julien.
2: Ben, vous avez raison. Donc, ça, c'est la première bonne chose. Vous avez fait plus que 8 points. Donc, vous battez le champion sur cette manche. Il n'empoche pas 50 euros en plus dans sa cagnotte. Il reste à 5 400 euros. Et vous êtes bien parti pour être le meilleur challenger. Vous avez fait un total de 11 points.
1: 11 points, c'est magnifique.
0: Super,
1: comme
0: super.
1: Vous dites. Ah oui, c'est un très beau score. Et vous titillez le champion. Là, maintenant, ce sont les challengers, grâce à vous, Julien, qui ont 3 points d'avance. Et ça, ce n'est pas rien. On revient donc sur ce kir classique. Oui, c'est du cassis hein, mélangé aux bulles. Vous aimez ça, Julien? Vous en buvez?
0: Ma compagne adore.
1: Ah,
0: moi,
1: voilà.
0: Je suis plutôt gin. Qu'on prend un apéro ou un verre de vin qui va accompagner le repas d'après,
1: ouais.
0: Le plat d'après.
1: Merci à votre compagne, alors qui s'appelle comment?
0: Christelle.
1: Ah ben merci Christelle, grâce à elle, vous avez remporté 2 points.
2: Et d'ailleurs, quand on mélange du champagne avec du cassis, on appelle ça un kir royal.
1: Tout ouais. À fait. La poire Belle Hélène, oui, le chocolat, j'attendais le chocolat fondu, mais c'est du chocolat. Hein. On s'est nappé de chocolat, en fait.
2: Oui, avec c'est une si bonne boule de glace.
1: Le bacon, c'est du porc. On m'avait dit du cochon, je l'ai accepté, forcément, parce que un cochon, c'est un porc, enfin... Pas précisément, mais on l'a accepté. C'est la même bête, quoi. Vous voyez, je suis pas agricultrice, moi, mais bon. Bref, c'est la raie. Vous mangez de la raie?
0: Il y a très longtemps que j'en ai plus mangé.
1: Ah oui, Christelle, là. Bon, la raie...
0: Non, je parle du poisson, moi.
1: Ah bon, d'accord, parce que je dis pauvre Christelle, alors c'est dommage. Bon... Bon, l'aile de la raie, c'était ses nageoires, ça c'est bien joué, vous l'avez eu après proposition. Le borlotti, c'est bien, on sent que vous passez du temps dans la cuisine, hein, parce que c'est bel et bien haricot, oui, le borlotti.
2: Ben oui, après
0: les raies, on mange un peu comme le brocoli, mais j'ai pensé au haricot blanc, je me suis dit, bah,
2: en fait,
0: ça
2: oui.
0: Pourrait être ça.
1: C'est
0: ouais,
1: la même famille,
2: clairement,
1: je crois.
2: Clairement, en fait, c'est une variété italienne de haricots, et donc ils sont très reconnaissables parce qu'ils ont des taches rouges et beiges.
1: Question facile, là, pour le cheeseburger, qu'est-ce qui le distingue du hamburger? Ben, le fromage, évidemment, d'où son nom, le cheeseburger. Et puis le yuzu. Vous savez ce que c'est un yuzu, Julien?
0: Oui, mais c'est une... ça a le goût d'une orange très acide. Enfin, c'est très parfumé aussi.
1: Oui.
0: Mais j'étais sûr que c'était orange, en fait.
1: Mais on n'est pas
0: j'ai
1: loin.
0: J'ai confondu avec le kombava. Et...
2: Ouais, on n'est pas vraiment pas
1: c'était
2: loin.
1: C'était jaune, en fait. Hein, donc, oui, c'est comme un citron de l'extérieur. Un citron qui a la forme d'une clémentine.
2: C'est ça. Et ouais, donc, j'ai quand même été vérifié, etc. Mais partout, parce que c'est quand même jaune et en fonction de la maturité. Parce qu'en fait, de base, il est vert. Et puis, il passe au jaune quand il est à maturité. Et donc, la couleur, c'est vraiment jaune. J'ai quand même été voir sur Internet par acquis de conscience. Mais...
0: Oui, mais je disais que j'ai confondu avec le Kumbava, j'ai confondu avec le Kumquat.
1: Oui, c'est le Kumquat, oui, tout à fait. 11 points, c'est très bien joué pour ce questionnaire cuisine. Voilà en tête.
0: Ouais, youpi.
1: Vous, l'équipe des Challengers, Julien, donc félicitations.
0: Force aux Challengers qui arrivent.
1: Oui, tout à fait. On va voir qui arrive et d'ailleurs, n'hésitez pas à vous inscrire. Oui.
0: Jacques est quand même une encyclopédie, il faut le dire ce qu'il est.
1: Oui, il n'a pas dit son dernier mot. Il reste encore 3 manches à jouer, mais cela dit, profitons-en. Là, ce sont les challengers qui sont bel et bien devant. Donc peut-être vous toutes et tous qui nous écoutez, c'est peut-être le moment de vous inscrire. 04 70 07 20 23, de battre notre champion, peut-être aujourd'hui. Et je rappelle que le meilleur challenger, si le meilleur challenger bat notre champion, il repart avec la moitié de sa cagnotte qui s'élève pour l'instant à 5 400 €. Ce n'est pas rien. On vous attend nombreux par SMS ou alors via notre WhatsApp Vivacité. Bravo Julien, peut-être à tout à l'heure.
0: Merci Sarah, bonne émission à vous, peut-être à tout à l'heure.
1: Et peut-être à tout à l'heure et bisous à Christelle, quoi qu'il arrive. À bientôt Julien.
0: Attends, ça part à bientôt.
1: Oui, et ça c'est pour vos chats.
0: Merci.
1: Salut Julien. Il y a Jordan qui est en train de regarder pour trouver un deuxième challenger. On marque une pause parce que sinon c'est inaudible. À tout de suite.
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1: Et peu importe l'issue de la partie, quoique notre champion a gros à perdre. 5 400 € dans votre cagnotte, Jacques, ça ne passe pas pour la première manche. Notre Julien de Wam, haut de mes Brifeuilles, a été plus fort que vous, champion. Il a marqué 11
2: oui,
1: points.
2: Oui, bravo à lui, il a bien joué.
1: Sur ce questionnaire cuisine, pas de regret par rapport au choix du questionnaire?
2: Non, peut-être que lui aurait fait beaucoup moins en littérature si j'avais pris cuisine. Mm-hmm. J'ai fait 8 ou 9 points en cuisine quand même, mais voilà.
1: Pas de regret, du coup.
2: Le regret, j'aurais dû prendre la cuisine, mais bon, vous savez, ça, c'est la vie.
1: Et donc, c'est la vie, comme vous dites, et à vous de faire le bon choix maintenant, je rappelle quand même.
2: Exactement.
1: Et c'est plutôt rare pour démarrer. Voilà. Les challengers ont quand même, ou tout de même, 3 points d'avance par rapport à vous, champion, et vous le savez beaucoup mieux
2: que moi.
1: Mais
2: ce n'est pas la première fois.
1: C'est vrai, c'est pas la première fois, et vous avez, comme vous êtes toujours là, vous les avez battus, finalement, nos challengers. Mais attention, champion, à vous de faire le bon choix maintenant, avec la roue qui tourne.
3: Top. C'est pour le cinéma ou la télé?
4: Pour le cinéma, monsieur Leblanc, pour le grand écran, pas pour la petite lucarne.
1: Extrait du dîner de cons, bien sûr, vous l'aurez reconnu.
5: Oui, vous aurez aussi compris que c'est un thème cinéma.
6: Monsieur, je sais tout.
1: Et Matt, qui réalise l'émission, me dit que c'est un hommage à vous, champion, à Jacques. Monsieur, je sais tout.
2: Oui.
1: T'es comme Zot.
5: Oui.
2: Ben, c'est quoi, culture générale?
5: Oui, c'est pour ça qu'on dit ça, parce que vous avez une bonne culture générale.
2: Ah, oui.
5: Et donc, c'est un thème avec un peu de tout.
1: Alors,
2: ouais, je vais prendre un peu de tout. Hein.
1: Oui, comme le fromage, c'est bon
2: avec
1: ça.
2: Avec le cinéma, j'ai fait 2 points hier.
1: Vous êtes calmé, vous êtes refroidi.
2: Oui,
1: donc on
2: voilà.
1: va pas jouer avec le cinéma, ça ce sera pour votre deuxième challenger. La culture générale, vous en avez, champion, faites-vous confiance. Relax, jouez comme d'habitude, sans stress, 60 secondes et top chrono. Quel pays est le pays du soleil levant?
2: Le Japon.
1: Quelle couleur est associée au méthylène?
2: Méthylène bleu.
1: Oui, à Noël ou au Nouvel An, sous quelle fleur est-on censé s'embrasser pour se garantir l'amour éternel?
2: Tout le dit.
1: Combien d'années de mariage fait-on lors des noces de diamants?
2: 60 ans.
1: Oui, en Afrique, qu'est-ce que l'awélé? La apostrophe awélé. Et ça s'écrit awalé. Awalé. A-W-A-L-E. C'est quoi?
2: Awalé. Proposition.
1: Un jeu de société, un poème, un instrument de musique.
2: Un instrument de musique.
1: Non. El Pibe di Oro est le surnom d'un très célèbre joueur de football aujourd'hui décédé. De qui
2: oui,
1: s'agit-il?
2: Oui, c'est Maradona.
1: Yes. Quel est le premier livre de l'Ancien Testament?
2: Le premier livre de l'Ancien Testament? La Genèse.
1: Oui. L'escrime compte 3 armes. Il y a le fleuret, le sabre et...
2: Et le moucheton. Le mouchet.
1: On va vérifier pour la dernière parce que j'attendais l'épée. Le fleuret, le sabre et l'épée. On va voir si le mouchetet ou le moucheton est une sorte d'épée. C'est Jordan qui va vérifier ça tout de suite, là maintenant. Sinon, c'est très très bien joué, un champion. Encore une fois, vous avez prouvé que vous avez de la culture générale, parce que le pays du soleil levant, c'est le Japon, hein, bien sûr. C'est là que le soleil se lève en premier, bien sûr. Le Japon. Vous avez déjà été au Japon, champion?
2: Non.
1: Non.
2: Non.
1: Et c'est le Japon qui est situé à l'est de la Chine, là où le soleil se lève. Moi, je rêve, je sais pas vous, mais moi, je rêve d'y aller parce qu'ils ont l'air vraiment très différents. Vous avez vu ces images après le match des Japonais, qui ont égalisé, d'ailleurs. Ils nettoient le stade et les vestiaires aussi.
2: Ils sont très disciplinés.
1: Ouais, c'est ça. Donc, c'est une nation vraiment qui donne envie. Ils sont très nombreux aussi. Il y a beaucoup de monde au Japon. Le méthylène, ça, c'est bien joué. La couleur associée.
2: C'est grâce à Mylène Farmer, ça. Non, à Lolita.
1: À Lolita? Ah oui, pourquoi c'est une parole?
2: Le bleu de méthylène.
1: Ah. Ouais. Ah bah merci Lolita.
2: Ça c'est bien la chanson, sinon je ne le sais pas.
1: Comme quoi la culture générale, elle vient de partout. Et ça c'est plutôt bien, c'est bien champion. Le bleu méthylène.
5: Oui, en fait c'est un colorant qui est un produit qui est utilisé notamment en médecine ou en laboratoire. C'est aussi un liquide qu'on peut utiliser pour soigner les blessures des poissons par exemple.
1: Ah oui, ah tiens.
5: Oui.
1: Ah oui. Le gui, oui c'est là qu'il faut se faire un bisou pendant les fêtes pour garantir un amour éternel. Et puis comment vous savez ça, vous les noces de diamants 60 ans? Champion, parce que vous n'êtes pas marié.
2: Oui, parce que je sais que les noces d'or, c'est 50, donc j'ai dit, c'est, le diamant, c'est sûrement 60. C'est de la déduction logique.
1: Eh bien, et tout ça en une seconde. C'est bien joué, champion.
2: Oui.
1: C'est bel et bien 60 ans pour les noces des diamants. Et là où aller, alors? Ah, ça c'est quoi? On dit là où aller, et c'est un jeu de société. Mais c'est quoi alors?
5: Je suis sûr que vous connaissez. C'est le jeu de stratégie qui est traditionnel africain. En fait, il se joue sur un plateau avec 12 cases. Mm-hmm. C'est organisé en deux rangées de 6. C'est un petit jeu en bois. Et tout simplement, le but du jeu, c'est de capturer un maximum de graines depuis le camp adverse.
1: Ah, oui.
5: Et donc, ça se joue avec
2: on
5: des graines.
2: Oui.
1: Ouais. Ouais, j'adore les graines. Et on peut les manger ou pas, Jordan?
5: Non. Sinon, vous allez perdre.
1: Si on prend le pur adverse, on peut le manger, peut-être.
5: Oui, c'est vrai.
1: Avec des vraies graines. El Pibe de Oro. Vous l'avez bien trouvé. Oui, c'est Maradona. Oui, feu Maradona. En parlant de... Ça veut dire quoi, Jordan, déjà?
5: Ça signifie le petit garçon en or. Oui, tout à fait, en espagnol.
1: Vous avez vu le match ou le résumé du match Argentine hier? Vous avez vu ça? Messi.
2: Oui, Messi qui met 3 goals.
1: Voilà, ouais. Je pense qu'il a montré à tout le monde que c'était le boss. C'est bien joué, je suis contente pour lui. Ça n'a pas toujours été le cas avec l'équipe nationale pour Lionel Messi, donc c'est bien. La Genèse pour l'Ancien Testament, vous avez tout lu, toutes les pages, champion?
2: Non, l'Ancien Testament, si les gens lisaient ça, ils seraient bien surpris de voir ce qu'on y trouve.
5: Et la Genèse qui raconte notamment la création du monde du point de vue des religieux.
1: Oui, tout à fait. Le fleuret, le sabre, l'escrime. Alors, qui est un très beau sport, une très belle discipline et très fort pratiqué en France d'ailleurs. Et c'est quoi alors le troisième? L'épée, est-ce que ce que notre champion a dit est juste ou pas, Jordan?
5: Malheureusement, je ne vais pas pouvoir l'accepter parce que on va respecter le jargon du sport.
2: Oui, c'est pas juste. Et donc, je ne mérite pas les points.
5: Voilà, écoutez, en fait, les trois armes, c'est bien le fleuret, le sabre et l'épée. Et en fait, pour les débutants comme nous, Sarah, et peut-être vous, Jacques, je ne sais pas, ce sont trois épées qui sont différentes, mais pour nous, ça revient un peu au même, quoi.
1: Oui, il n'y a pas vraiment de différence. Peut-être que le sabre est un petit peu plus souple.
5: Voilà. Oui, c'est ça, en fait. Ça reste dans le jargon. La façon de le prendre aussi est différente. Donc voilà.
1: Ok, mais je vous ai touché, champion. Je vous ai piqué. Et du coup, ça ne marche pas pour celle-là.
2: Voilà.
1: Ça fait combien de points en tout pour notre champion pour ce thème culture générale?
5: Ça fait 12 points.
1: C'est beau, c'est beau. Vous êtes à 20 points déjà. C'est très beau, champion. Nos challengers sont à 11 points, vous le savez. On va voir ce que va faire.
2: Je sais.
1: Oui. Vous avez 9 points d'avance là pour cette deuxième manche.
2: Oui, mais il va jouer la manche encore.
1: Oui, tout à fait. Et notre challenger va jouer avec le cinéma.
5: Et c'est Anthony, vous l'avez entendu.
1: C'est Anthony qui va jouer avec le cinéma, notre deuxième challenger du jour. À tout à l'heure, champion. Bonne tartine.
2: À tout à l'heure.
1: Jambon fromage. On se retrouve après les infos de 13h. Et quant à vous, n'hésitez pas à vous inscrire. C'est maintenant qu'il faut le faire. Après, c'est trop tard. 0470 07 20 23, c'est Jordan qui lit tous vos messages. On vous attend via notre numéro WhatsApp Vivacité. À tout de suite.
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0: Lost Frequencies avec James Blunt, Melody.
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0: C'est notre champion qui est seul face à l'équipe des Challengers. L'équipe des Challengers hautement emportée par Julien de Wham au demi Brifeuil qui a marqué 11 points et du coup qui a remporté la première manche face à notre champion Jacques qui reste à 5 400 euros parce qu'il n'a pas remporté les 50 euros. Et mais il a bien performé pour la deuxième manche. Notre champion, il est à 12 points. Que va faire notre deuxième Challenger du jour? C'est Anthony qui est avec nous. Bonjour Anthony.
2: Bonjour.
0: Bienvenue dans Seul contre vous. Anthony, vous venez d'où?
2: De Rosecrue, près de Bastogne.
0: Ok, belle région là, pour aller randonner notamment.
2: Oui, c'est ça.
0: Et vous faites quoi dans la vie?
2: Je suis prof de maths.
0: Prof de maths, dites donc. Et vous aimez votre métier?
2: Ah oui, beaucoup. C'est déjà 15 ans, je suis encore bien dedans.
0: Quelle chance. Et c'est pour les secondaires, inférieurs, supérieurs?
2: Oui, secondaire, inférieur, oui. Première, troisième.
0: Ils sont encore assez disciplinés ou pas? Je dirais à cet âge-là, entre 12 et 15 ans.
2: Il y en a qui sont encore un peu gamins, mais on va dire que ça va, quoi.
0: Ça va dans l'ensemble. Vous vous faites écouter, respecter. Non, parce que ce n'est pas une matière facile à enseigner aujourd'hui, avec tous les nouveaux outils, tout ça. Est-ce que vous sentez encore de l'intérêt chez les jeunes?
2: Pas plus qu'avant que maintenant, en tout cas, mais...
0: C'est ça, ça n'a pas changé.
2: En tout cas, les maths, ça ne change pas grand-chose. C'est vrai que maintenant, avec l'IA, pour les cours de français, par exemple, là, c'est un peu plus compliqué.
0: Oui, mais c'est vrai que pour les maths, pas encore. Vous n'êtes pas encore touché, Anthony. Vous êtes en examen, là, alors, ou pas?
2: Les troisièmes ont déjà commencé, oui, les premières, ils vont commencer vendredi.
0: Ouais. Et puis il y a le CE1D aussi pour les deuxièmes, épreuve obligatoire à toutes les écoles. Anthony, alors, on vous prend un peu de votre temps et on va jouer avec le cinéma. Est-ce que c'est un thème qui vous parle?
2: J'aime bien le cinéma, oui, j'ai regardé beaucoup de films, mais après ça part un peu dans tous les sens aussi, donc à voir.
0: Oui, mais vous êtes cartésien en tant que prof de maths, non, ça va aller. Relax,
2: ça va.
0: Écoutez bien tous les mots de la question, ça paraît bête à dire, mais ça peut vraiment vous influencer aussi. Et les propositions sont toujours là, une chance sur trois, donc je ne vais pas avouer que je dois le lire, pour me donner une bonne réponse. Est-ce que vous êtes prêt, Anthony?
2: Oui.
0: Le cinéma, donc, en 8 questions, top chrono. Quelle actrice américaine est l'héroïne de Mary à tout prix, des frères Farrelly? Une actrice. Mary à tout prix? Oui. Pendant quelle période historique se déroule le film Monuments Men avec George Clooney et Matt Damon? Une période historique?
2: L'époque contemporaine?
0: Monuments Men. Non. Quel est le jeu favori du Big Lebowski dans le film du même nom?
2: Proposition.
0: Baseball, bowling, surf.
2: Baseball.
0: Quel acteur américain est le partenaire d'Harrison Ford dans Blade Runner 2049 de Denis Villeneuve?
2: Wesley Snipes.
0: Ah, dommage. Dans Eternal Sunshine of the Spotless Mind, quel effacement la clinique Lacuna propose-t-elle?
2: Proposition.
0: Effacement des souvenirs, des données internet, du casier judiciaire.
2: Des souvenirs?
0: Oui. Dans quel célèbre film Patrick Swayze et Jennifer Grey réalisent-ils un fameux porté?
2: Alors, j'ai un trou de Free Dancing.
0: Oui. Autour de quel super-héros est centré le film The Dark Knight Rises?
2: Batman.
0: Oui, on l'a eu la dernière. Enfin, il en reste encore une, mais la septième, on l'a eu. Ah oui, fait peur. Et franchement, Anthony, si vous n'aviez pas répondu pour Dirty Dancing, on n'était plus copains.
2: Oui, c'est la pression.
0: Oui, c'est ça. Mais c'est bien joué finalement, parce que je trouve qu'il n'était pas super accessible ce questionnaire, et vous avez vraiment bien joué. Jordan, ça fait combien de points pour Anthony?
3: Eh bien, ça fait... En fait, je suis occupé de vérifier une information.
0: Ok, alors
3: donc
0: on
3: je vous
0: corrige.
3: Laisse... Ouais, okay. Je vous laisse corriger.
0: Et je vous laisse compter, vous de votre côté, Jordan. Mary à tout prix. Oui, c'est avec Cameron Diaz. Vous l'avez vu ce film? C'était vraiment... Cameron Diaz, oui, c'est ça, où on voit qu'elle dans les films et surtout dans les comédies romantiques. C'est Cameron Diaz, c'est bien joué. Alors, Monuments Men, avec George Clooney et Matt Damon, on cherchait une période historique, mais oui, c'est pas... Enfin, vous m'avez dit l'époque contemporaine, oui. Mais en fait, moi, j'attendais la Deuxième Guerre mondiale.
3: Mais justement, Sarah, en fait...
0: Et ça fait partie de l'époque contemporaine.
3: Exactement.
2: Oui, j'étais perdu avec le période, c'était pas trop même où je devais aller, en fait. Donc,
3: Et pour le coup, je vais l'accepter parce que... Voilà, la question...
0: Prêtée à confusion.
3: Oui. Et donc les deux réponses étaient entendables. Et donc en effet, on voulait parler de la Deuxième Guerre mondiale, mais qui se trouve dans l'époque contemporaine.
0: Oui.
3: Donc ce qui vous fait un total de 9 points.
0: Bien
3: donc
0: joué.
3: Donc vous égalisez le champion, 20 points du côté du champion, 20 points du côté des challengers.
0: C'est serré.
3: Et voilà. Mais il empoche quand même 50 euros en plus dans sa cagnotte, 5 450 euros.
0: Parce qu'il avait marqué 12 points, notre champion. Oui, effectivement. Oui, la Deuxième Guerre mondiale, pour ce ce film Monuments Men. Et puis c'est le bullying pour Big Lebowski. Vous l'avez pas vu manifestement, Anthony,
2: non,
0: ce film.
2: Oui.
0: Moi non plus, mais je pense qu'il est complètement déjanté, hein, ce film, non? C'est un truc complètement fou.
3: Clairement, en fait, il passe une grande partie du film dans les stades de bowling.
0: Oui.
3: Donc si vous adorez le bowling,
0: bah,
3: il faut regarder ce film, pourquoi pas. Oui, il y a des compétitions et tout, hein. Enfin, nous, on a déjà du mal à faire un strike, ça.
0: Oui,
3: enfin,
0: c'est
3: moi, c'est pas pour moi, mais...
0: Oui, et moi-même, parfois, avec... Vous savez, parce que quand les enfants étaient plus petits, on mettait les bordures sur le côté. C'était une option.
3: Non.
0: On pouvait mettre les bordures. Bah si, parce que sinon, les enfants... Je
3: oui,
0: parle vraiment quand
3: vous.
0: Ils ont 5, 6 ans. Eh ben, moi-même, avec les bordures, c'est pas dingue.
3: C'est pas terrible.
0: C'est pas dingue, bowling, parce que je pense que je fais toujours un mouvement de poignet sans m'en rendre compte, et c'est toujours rigole.
3: Quand il n'y a pas le mouvement, il n'y a pas de mouvement.
0: Et les autres rigolent, du coup, mais moi pas.
3: Bah non.
0: Ah non.
3: On rage un petit peu, on est d'accord.
0: Pas facile, le bowling. Et Blade Runner. En fait, je comprends que vous m'ayez dit Wesley Snipes, mais c'est Blade Runner 2049 de Denis Villeneuve, et là Harrison Ford fait face à Ryan Gosling. Donc ce n'est pas Wesley Snipes. Oui. Et puis effacement des souvenirs, ça c'est bien. Vous l'aviez avec Eternal Sunshine. Franchement, il n'était pas facile ce question.
2: Oui, j'aurais perdu la mémoire, à mon avis, ça aurait été pareil aussi.
0: Oui, oui. Franchement, on l'aurait accepté, hein. Oui, tout à fait. C'était l'effacement des souvenirs. Racontez-nous, Jordan.
3: En fait, le film raconte l'histoire de Joel, qui est joué par Jim Carrey, et Clémentine, qui est jouée par Kate Winslet. Et en fait, ce sont deux amants qui, après une rupture douloureuse, ont recours à une procédure médicale pour effacer leurs souvenirs.
0: Voilà. Et puis Dirty Dancing, oui, avec cette chanson, The Heart of My, The Time of My Life. On a beaucoup vu à la télé ce film-là en ce moment, je sais pas pourquoi.
3: On laisse pas bébé dans un coin.
0: Non, on peut pas laisser bébé dans un coin. Du coup, vous êtes mon copain, Anthony, parce que vous l'aviez trouvé. Et puis, The Dark Knight Rises, c'est Batman, bien sûr, sur le fil, avant le gong. C'est donc 2 points supplémentaires et ça fait 9 points pour vous, Anthony. C'est très, très bien joué. Vous êtes content, j'imagine, Anthony?
2: Oui, c'est pas mal, c'est la troisième fois et j'ai jamais été autant, donc...
0: Ah ben voilà, 9 points pour vous, vous pouvez en être fier et peut-être qu'on s'entend dans pas trop longtemps pour une nouvelle partie parce que vous n'êtes pas meilleur challenger, vous voyez. Donc forcément...
2: Oui, j'ai bien compris, c'est pour ça que j'ai été beaucoup en répondant directement aussi.
0: Non mais c'est bien joué, honnêtement, bravo à vous Anthony. Bonne chance pour les examens et puis bonnes vacances déjà, même si c'est pas tout de suite. On vous embrasse. Et courage.
2: Bonjour,
0: parce qu'être prof aujourd'hui, c'est pas simple. Alors courage à vous, Anthony, et à tous les profs qui nous écoutent. On marque une pause. Et puis dans 7 minutes, ce sont les infos. On aura le temps d'entendre les Connells. Souvenez-vous, 74.
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0: Les Connells, 74, 75, 74, 75. Non, monsieur. Non, gentil monsieur, on est à 20 partout. C'est très serré entre notre champion Jacques, notre super champion, et les challengers Jordan.
1: Oui, absolument. Il a quand même remporté une manche sur deux.
0: Oui.
1: Mais bon,
0: mais
1: qu'est-ce qui va se passer?
0: 20 partout, c'est une égalité parfaite. 5 450 euros dans la cagnotte de notre champion. Et je rappelle que si ce sont les challengers qui remportent la partie, c'est le meilleur challenger qui devient champion et qui repart avec la moitié de sa cagnotte. Inscrivez-vous maintenant, 04 70 07 20 23. On vous attend, c'est le numéro WhatsApp de Vivacité.
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3: Bonne journée à tous. Un front pluvieux circule actuellement de la Campine jusqu'à Bruxelles. Cela donne de faibles ondées ici ou là. Ailleurs, les éclaircies résistent encore un petit peu. Les températures sont comprises entre 18 et 21 degrés actuellement. Et cet après-midi, on attend encore quelques ondées du côté des Fagnes, alors que le reste de la Belgique retrouvera un temps plutôt sec, mais majoritairement nuageux. Pour les températures, on n'attend pas plus de 21 à 27 degrés cet après-midi. Ce soir et la nuit prochaine, le ciel va bien se dégager. Seulement quelques cumulus devraient circuler dans nos ciels. Et concernant les températures, elles seront douce, comprise entre 14 et 16 degrés. Pour demain, jeudi, c'est le retour du soleil plein pour tout le monde. Les températures seront agréables en matinée, mais très vite, ces températures vont croître et augmenter pour atteindre les 30 degrés sur une bonne partie du pays, sauf à la côte où il ne fera que 23 petits degrés. Et puis pour jeudi, eh bien, ce sera encore une ambiance assez lourde, assez chaude, avec le soleil qui va régner en maître tout au long de la journée et des orages prévus en fin d'après-midi.
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0: Bon mercredi tout le monde, vous écoutez RTBF Vivacité les 13 heures, l'heure du journal présentée par Delphine Vreux. Il est resté de marbre, Paolo Falzone retourne en prison et dès aujourd'hui, la cour d'assises le condamne à 27 ans de prison. On les appelle les écoles coffre-fort, les questionnaires des épreuves certificatives y sont précieusement stockés, mais à Liège, des enseignants bloquent ces écoles. À contre-cœur, Wout Van Aert renonce au Tour de France, toujours blessé au genou. Le coureur belge ne sera pas rétabli à temps. Bonjour, 27 années de prison pour Paolo Falzone, 2 ans avec sursis, 2-3 ans pour Antonino Falzone, qui n'ira donc pas en prison. Les peines ont été prononcées à la cour d'assises du Hainaut, qui juge depuis plus de 6 semaines le conducteur et le passager du drame de Strépy. L'audience vient de se terminer. Florence Dussart, que peut-on dire de l'ambiance de cette dernière journée de procès?
6: Ah, c'était une journée électrique, hein, avec beaucoup d'attentes et une forme de soulagement pour les parties civiles au moment d'entendre ceci.
7: La Cour, après en avoir délibéré avec le jury, condamne Paolo Falzone à une peine unique de 27 ans de réclusion.
6: Les deux accusés sont restés de marbre, comme pendant ces 6 semaines. Paolo Falzone n'a eu qu'un sanglot. C'est au moment où il a cru qu'il allait pouvoir bénéficier au moins quelques semaines d'un bracelet électronique. Idem pour ses parents, discrets tout au fond de la salle et qui n'ont pas sourcillé quand la présidente a annoncé une condamnation à 27 années de prison. L'avocat de Paolo Falzone, Maître Di Cepoli.
8: Écoutez, à partir du moment où vous êtes condamné pour 7 meurtres et 79 tentatives de meurtre, je pense que c'est une peine mesurée. Je pense qu'il n'y a pas beaucoup de gens qui ont été reconnus coupables pour des faits aussi graves et qui n'ont pas été condamnés au maximum de la peine.
6: Réaction soulagée des parties civiles, je vous le disais, Maître Mayence.
9: Cette peine est très lourde puisque 27 ans, c'est les réquisitions du ministère public. Ils n'ont pas retenu de circonstances atténuantes, donc je crois que c'est une décision qui correspond à la gravité des faits.
6: L'arrestation immédiate de Paolo Falzone a finalement été ordonnée. Une annonce qui a suscité des cris de joie et des applaudissements dans la salle, ce que la présidente a fermement et immédiatement réprimé. Paolo Falzone dormira ce soir en prison.
0: Merci Florence Dussart qui a donc suivi ces 6 semaines de procès à Mons. Alors qu'ils révisent leurs derniers examens ou qu'ils profitent des premières journées de vacances déjà, une nouvelle étude montre le mal-être des étudiants dans l'enseignement supérieur notamment. Près de 4 sur 10 font état de symptômes dépressifs modérés ou sévères. 1 sur 2 déclare avoir ressenti le besoin d'un soutien psychologique. Il y a aussi les fins de mois difficiles à boucler, malgré un job sur le côté. Et cet autre constat, les étudiants fragilisés ne font pas appel aux services sociaux au sein de leur établissement, par manque de connaissances ou par crainte d'être stigmatisés. Il s'agit d'une étude du CEGEC, le secrétariat général de l'enseignement catholique. Il a interrogé un peu plus de 7000 étudiants répartis dans 6 hautes écoles en Wallonie et à Bruxelles. Les épreuves certificatives vont bientôt débuter en primaire et en secondaire. Les questionnaires vierges doivent être récupérés. C'est la mission des directeurs et des directrices d'école. Les paquets sont stockés dans ce qu'on appelle des écoles coffre-fort. Mais en province de Liège, des profs bloquent la distribution, pas pour le primaire, pas pour le CEB donc, mais pour les épreuves du secondaire, comme l'expliquent ces enseignants rassemblés ce matin devant l'école Bré-Soupiron à Liège.
4: On bloque les directeurs qui cherchent à venir chercher les évaluations externes, donc CE1D et CESS du secondaire. Simplement parce qu'on est en grève, donc nous on continue le blocage.
10: Je pense qu'il y a énormément de confusion dans le chef du grand public, dans la mesure où on fait passer cette épreuve comme étant le Graal. Je pense qu'il y a vraiment une confusion entre le terme CESS qui est en fait le diplôme de fin de secondaire. Par contre, ce dont on parle ici, ce sont bien uniquement 2 épreuves ponctuelles qui en réalité n'engagent rien, puisqu'il faut quand même savoir que quoi qu'il arrive, c'est de toute façon la décision du conseil de classe qui détermine la réussite ou pas de l'élève.
11: Est-ce que vous avez encore espoir de pouvoir bloquer la tenue de ces épreuves externes ?
4: Bien sûr, bloquer la tenue de ces épreuves, c'est certain. Et c'est un moment historique puisqu'on sait que dans les années 90, c'est ça qui a pesé beaucoup sur le mouvement des enseignants.
0: Des enseignants interrogés par Julien Covolo du côté du cabinet de la ministre. On rappelle que la tenue de ces épreuves est obligatoire. Un ouvrier occupé sur un compteur électrique a été brûlé au visage ce matin à Herstal, près de Liège. Le compteur de l'habitation a explosé pour une raison qui n'est pas encore connue. C'est un ouvrier de Reza, le gestionnaire du réseau de distribution. Le Parlement wallon s'apprête à voter le CETA en fin de journée. CETA, le nom anglais de l'accord commercial entre l'Union européenne et le Canada. En 2016, la Wallonie s'est vivement opposée à ce traité de libre-échange. 10 ans plus tard, le texte modifié est entré en vigueur provisoirement, mais une dizaine de pays, dont la Belgique, doivent encore le ratifier définitivement. Les engagés étaient à l'époque opposés à la première version du CETA. Ils estiment aujourd'hui que les avancées sont suffisantes, surtout dans un monde qui a considérablement changé, comme l'explique le député Loris Resinelli.
12: On est face aujourd'hui à des impérialismes de toutes parts, États-Unis, Chine, Russie. Aujourd'hui, l'Union européenne, qui est une puissance quand même qui compte, mais qui est une puissance qui reste moyenne, doit absolument s'unir avec des pays comme le Canada, qui partagent avec nous les valeurs environnementales, qui partagent avec nous des valeurs sociales, qui partagent avec nous des valeurs démocratiques. C'est un peu le plus européen des pays non européens. Et donc, si nous ne nous associons pas avec eux, avec qui allons-nous nous associer ? Donc, je pense que vraiment, aujourd'hui, c'est aussi un signal fort que l'Union européenne s'associe définitivement et soit beaucoup plus crédible dans ses relations avec ce partenaire privilégié qu'est le Canada.
0: Une interview au micro de Rudy Hermans. Un peu partout, nous allons traquer l'ombre et la fraîcheur dans les prochains jours. Jusqu'à 33 degrés annoncés déjà demain dans le sud de la province de Luxembourg. La France surchauffe déjà. Demain, une septantaine de départements seront placés en vigilance canicule avec des sols très secs. Seule la Bretagne et la Manche sont pour l'instant épargnés. Pour les amateurs de foot, le mondial, c'est la plus grande fête qui existe au monde. Une passion largement partagée en Argentine. Et le pays a décidé d'utiliser cette ferveur, cette quasi-religion, pour faire pression sur les parents qui sont en défaut de paiement de pension alimentaire. Pascal Bustamante, dites-nous, le pays a choisi une tactique bien particulière, celle d'une liste de noms ?
13: Ben oui, ils sont en effet pas moins de 13 000 à avoir été ajoutés à une liste de parents indélicats. Leur tort, être en défaut de paiement de pension alimentaire. Cette liste, le maire de Buenos Aires l'a transmise aux autorités américaines avec un but, interdire l'accès aux matchs de la Coupe du Monde de football aux parents en défaut de paiement. C'est une mesure qui était lancée en mars 2025 dans la capitale argentine et qui s'est étendue aux provinces voisines. Le fichier des mauvais payeurs a été ajouté à celui des interdits de stade pour d'autres raisons. Selon le journal local, La Nación, 187 opérations de filtrage ont eu lieu et 162 mauvais payeurs ont été écartés des tribunes. Pour le maire de Buenos Aires, il s'agit de mettre les parents face à leurs responsabilités. Ne pas nourrir ses enfants doit avoir des conséquences. L'interdiction de stade ou de spectacle en font partie. On ne sait pas combien de fans de foot argentins se sont empressés de régulariser leur situation avant le coup d'envoi du mondial.
0: Merci Pascal Bustamante. Pas de Tour de France cet été pour Wout Van Aert. Envolé, le rêve d'une nouvelle victoire d'étape, lui qui en a déjà raflé une dizaine sur la grande boucle. Lise Burion, que se passe-t-il pour le coureur belge ?
14: Eh bien, l'histoire se répète encore une fois. Wout Van Aert est frappé par la malchance. Son coude a pris un coup sur une bête chute à l'entraînement avant le Tour Auvergne-Rhône-Alpes. Apparu avec des bandages sur cette course de préparation à la grande boucle, Van Aert avait pourtant réussi à remporter une étape avant d'abandonner quelques jours plus tard et de faire une croix aussi sur le stage en altitude de son équipe prévu dans la foulée. La blessure s'est apparemment infectée. Le vainqueur de Paris-Roubaix a même passé une nuit en observation à l'hôpital où sa plaie au coude droit a dû être nettoyée une nouvelle fois. Et le staff de l'équipe Visma Liesebike a donc dû se rendre à l'évidence, impossible de retaper Van Aert à 100% pour le départ du Tour. L'un des chouchous du public doit déclarer forfait et penser à sa santé. Le choix de la raison, mais une grande déception, a dit le Belge dans le communiqué de son équipe. Le Tour était un objectif de la saison pour Van Aert, lui qui a toujours servi de lieutenant remarquable à Jonas Vingegaard, tout en décrochant des étapes au passage, en plus de quelques jours passés en jaune, et d'un maillot vert décroché aussi il y a 4 ans.
0: Le Tour sans Van Aert qui s'élancera de Barcelone en Espagne, ce sera le 4 juillet. Et voilà qui referme ce journal. Bel après-midi à notre écoute.
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0: Le point RTBF Mobile Info, c'est avec vous Jean-Marc Strel. Allez-y, guide, on vous écoute.
16: Oui, je vais vous guider, ma chère Sarah, à travers les rues désertes. Enfin bon, je m'échappe. On a juste les suites d'un incendie sur la N3 autour de Soumagne. Cette chaussée est toujours fermée dans les deux sens, puisque c'est un bâtiment qui a brûlé. Il y a bien sûr une déviation locale mise en place, pas vraiment de grosses conséquences sur la route, mais bien sûr, éviter le secteur si possible.
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0: Bonjour tout le monde, c'est génial ici. Oui, effectivement, avec notre champion, vous l'avez entendu, hein, 34e participation, Jacques de Bonvillers. Mais il est un peu dur, comme on dit chez nous, pour cette partie. C'est égalité entre lui et l'équipe des Challengers. 20 points partout, il a 5 450 € dans sa cagnotte. Il a remporté une manche sur deux. Tout est possible, tout est ouvert, Jordan, plus que jamais.
1: Ah bah oui, c'est comme si la première partie de l'émission ne servait à rien, parce qu'ici, on repart vraiment à zéro. C'est le moment de se bouger. Hein. Si vous avez envie de vous challenger et de devenir challenger, justement, c'est le moment. Et alors, on a reçu un petit WhatsApp de Geoffrey qui dit « Sarah et Jordan, moi, je trouve que le champion, à chaque fois, il commet une erreur en prenant littérature. La preuve, il s'est encore trompé. Je dis ça parce que je veux que le champion reste champion jusqu'au bout comme un champion. »
0: Jusqu'à vendredi prochain, 26 juin, ce sera la der pour cette saison. Va-t-il rester jusqu'au bout, notre Jacques? Ou alors, vous allez l'en empêcher. 04 70 07 20 23, c'est le numéro WhatsApp de Vivacité. On vous attend nombreux, évidemment, via notre WhatsApp, et merci pour votre présence. Il y a le SMS aussi, encore disponible, c'est le 60 03, c'est 1 € par message, démarré par Challenger.
21: Marche 3.

0: Elena qui sera en Franco de Spa cet été le 26 juillet, ce sera le dimanche, n'hésitez pas à réserver vos places.
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0: Et lui veut la garder, sa place de champion, c'est notre Jacques, Jacques des Bonvillers, qu'on retrouve après le lunch, tartine jambon fromage, c'était bon champion ?
2: Voilà, c'était bon, oui.
0: On a repris des forces, concentré parce que c'est 20-20, égalité entre vous et les challengers. Autant vous dire que tout est possible. Vous le savez mieux que moi, champion. Allez, courage pour ces troisième manche. Ça va le faire. Vous êtes à 5 450 €, peut-être 5 500 à l'issue de ces troisième manche. La roue, la voici.
2: Top.

0: Non, c'est Trio qui chante, mais c'est pas pour la géographie, ça aurait pu, hein, cela dit. Mais c'est autre chose.
1: Oui, c'est l'hymne de nos campagnes, on va parler nature plutôt.
2: Ouais.
0: Music Factory, voilà. Allez, let's move, man. Allez.
1: On va se bouger un peu, on va faire une petite séance de sport.
2: Ah, on va faire du sport.
1: On peut faire du sport en nature aussi. Hein.
0: Oui, et certainement, à l'extérieur, c'est encore mieux. Champion, le sport ?
2: Oui. Oui,
0: exactement, aucune hésitation, vous aimez ça. Et heureusement, vous êtes un peu soulagé, j'imagine, d'entendre
2: ce thème. On va voir monsieur Sommer.
0: On va voir, comme vous dites, on y va tout de suite. 60 secondes, champion, bonne chance. Top chrono. Combien de buts les Diables Rouges ont-ils marqué face à l'Égypte lundi soir ?
2: Un.
0: Dans quel pays se trouve le circuit de Formule 1 d'Interlagos ? Un pays.
2: Au Brésil.
0: Oui. Quel cycliste belge a fini par abandonner le Tour Auvergne-Rhône-Alpes ?
2: Wout Van Aert.
0: Oui, en NBA. Dans quel état américain jouent les Timberwolves ?
2: Les ?
0: Timberwolves, en un mot. Timberwolves, oh. Les loups Timber.
2: Les Timberwolves au Minnesota.
0: Bien joué. Quel pays a remporté le tout premier match de cette Coupe du Monde ?
2: Alors, le Mexique.
0: Bien. Quel est le dernier pilote belge ?

0: typique présente. 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
2: Ah ben oui, s'il n'est pas là, en fait, comme je le disais hier, on a besoin d'un numéro 9. Si ce n'est pas Lukaku, ça doit être Fernandez Pardo, mais on a besoin d'un attaquant au centre-avant, quoi.
3: Et donc, c'est bien joué pour la Belgique, 1-1. Je trouvais que les Égyptiens étaient très forts. Vous avez regardé France-Sénégal, champion?
2: J'ai vu juste les goals.
3: Ah oui,
2: les
3: c'est
2: deux
3: ça.
2: De Mbappé, notamment. Mais je dois avouer que je regarde pas beaucoup les matchs, hein. Donc à part la Belgique.
3: Mais moi j'ai vu la première mi-temps hier de France-Sénégal, je me dis oula, ouf, c'est ennuyant. Puis après tous les goals étaient après, mais Mbappé qui en a mis deux quand même, pas mal. Et la Norvège 4. Et du coup dans ce groupe-là, France-Sénégal, Norvège, Irak, c'est la Norvège qui est en tête et puis c'est la France. Oui. C'est un groupe, ça va être assez serré là. Et puis voilà. On était du côté de la Formule 1 avec le Grand Prix d'Interlagos, c'est au Brésil. Oui, très bien.
4: À Sao Paulo, exactement.
3: Et puis le Tour Auvergne. Rhône-Alpes, c'est Wout van Aert et on vient de l'apprendre là dans le journal de 13h.
2: Oui, il ne va pas au Tour de France.
3: Non, il ne participera pas, il est toujours blessé en fait.
4: Il a des douleurs persistantes au coude après une chute à l'entraînement, donc voilà, malheureusement.
3: Les Timberwolves, là vous avez réfléchi aussi, c'est bien. C'est le Minnesota, je ne sais pas comment vous savez ça, honnêtement. Vous avez fait au hasard là, champion?
2: Non, mais... bref.
3: Quoi?
2: Des réminiscences de mon voyage, de mes voyages aux États-Unis.
3: Ok.
2: Et là, je dois faire attention au mélange entre. Parce qu'il y a des équipes de baseball comme les Padres à Portland, la San Antonio Spurs à Chicago. Non, c'est pas Chicago, enfin bon.
3: Oui, c'est San Antonio, je pense, les Spurs, non?
2: Ouais.
3: Enfin bon.
2: San Antonio.
3: Ouais. La Coupe du Monde, c'est le Mexique qui a gagné le premier match et c'était le match d'ouverture face à l'Afrique du Sud.
4: 2-0. Exactement, 2-0 pour le Mexique.
3: Et puis Thierry Boutsen, rien que le nom nous ramène à une époque qu'on ne connaît plus. Thierry Boutsen, c'est le dernier vainqueur pilote belge à avoir gagné un Grand Prix de Formule 1.
4: Et pour cause, c'était en 1990.
3: Ça c'est une bonne question, champion. C'était
2: en Australie, je pense.
3: Oui, et Jordan va vite vérifier. Et puis Rafael Nadal, oui, avec son pied gravé, on en a beaucoup parlé lors du lancement de Roland Garros cette année. Oui, tout à fait, en hommage à ses 14 titres à Roland Garros. Vous avez vu la série sur Rafael Nadal? C'était en 4 épisodes, je pense. Vous l'avez regardé, champion?
2: Non,
3: c'est sur une plateforme bien connue, payante. Non. Il paraît qu'elle est pas mal. Et puis un trésiste, c'est le rugby, oui, bien sûr, un petit piège.
2: Oui, j'avais mal compris, trapéziste, trésiste, et puis trésiste. Ah oui, ça va, c'est le rugby à 13.
3: Oui, parce que normalement, ça joue à combien le rugby?
2: À 15.
3: C'est pour ça que c'est le 15 de France, notamment. Oui, tout à fait. Et à 13, il y a quelques petits changements. Forcément, le nombre de joueurs, mais pas que. Dans les règles, ça change un petit peu. Alors, le premier, Thierry Boutsen, sa victoire en Grand Prix, la dernière, c'était quand?
4: Pas si facile à trouver que ça.
3: Zut, alors flûte. 16 points, c'est un maximum pour vous, champion. Félicitations.
4: À Budapest, c'est possible?
3: Oui, pourquoi pas. Ah, pourquoi pas. On va regarder plus en détail.
4: Il y a un excellent article sur Internet qui dit...
2: Non, c'est en Hongrie, en 90.
4: Bah oui. Donc Budapest, je pense que c'est en Hongrie, non?
3: Ouais. C'est la capitale. Budapest et Bucarest, on confond toujours les deux.
4: Budapest, c'est bien en Hongrie, exactement.
2: Champion. Le Hungaroring.
3: Mais vous êtes connecté aussi, on dirait, champion.
2: Ah ben après coup, mais pendant le jeu, j'ai pas vraiment le temps. Hein. Ouais. Une minute pour 8 questions, c'est rien.
3: Ça va très vite, champion. Mais vous avez bien joué et bien mené ce match sport. 16 points, c'est le maximum. Bravo, champion. Félicitations. On se retrouve pour la quatrième manche tout à l'heure.
2: Oui.
3: À tout à l'heure, Jacques. Félicitations. On marque une pause. C'est le boss qui arrive. Oui, Bruce Springsteen. Parce que le boss, il y a Jacques, mais c'est aussi Bruce Springsteen. Et puis, c'est Philippe qui va jouer ce deuxième tour de cette troisième manche avec le questionnaire Nature.
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0: Bruce Springsteen sur Vivacité, Dancing in the Dark. Ça doit être sympa de danser dans le noir comme ça ou dans l'obscurité. Ça fait longtemps que j'ai plus été danser. Vous, Jordan, ça fait combien de temps?
1: Oh, ça fait longtemps aussi.
0: Ben oui, ça fait trop longtemps.
1: On va plus dans les dancing et tout ça.
0: Mais non, c'est fini ça, les soirées comme ça, boule à facettes. C'était le meilleur du monde. Mais on fait plus ça.
1: Faut qu'on aille en festival ensemble, on l'a déjà dit.
0: Oui, on l'a déjà dit.
1: Et comme ça, on ira danser.
0: Rendez-vous cet été, notamment en Franco.
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0: Toute l'équipe de Viva sera au Franco de Spa, dont Jordan peut-être aussi.
1: C'est j'espère.
0: Un de nos festivals qu'on soutient. Oui,
1: c'est pas encore prévu, mais.
0: C'est pas prévu encore. Ouais.
1: Mais peut-être on peut que ça peut aller.
0: Accueillons tout de suite notre troisième challenger du jour.
1: Et c'est Philippe de Saint-Georges. Philippe de Saint-Georges-sur-Meuse. C'est important. Il a 56 ans, il a deux enfants, et alors il fait des brocantes et des balades.
0: Bonjour Philippe.
3: Bonjour Sarah, bonjour Jordan.
0: Bienvenue, vous avez fait une brocante le week-end dernier?
3: Non, j'en fais une ce week-end-ci.
0: Vous en faites une ou vous allez à une brocante?
3: Je vais en faire une.
0: Ok, et donc quoi, vous louez l'emplacement, vous avez vos caisses, tout ça, vous êtes super organisé quoi.
3: Il faut quand même un minimum, oui.
0: Ouais, il paraît. Et alors c'est debout à quelle heure et c'est sur place à quelle heure?
3: Debout à 4h30, 5h du matin et sur place à maximum 6h.
0: Ah ouais, tout de même, c'est un dimanche.
3: Un dimanche, ouais.
0: Et vous serez à quelle brocante alors?
3: À Pousse-et-Remicourt.
0: Pousse-et-Remicourt.
3: Pousse-et-Remicourt, en région liégeoise, près de Warennes.
0: Ah oui, Pousse-toi-Remicourt, c'est ça?
1: Clairement, il court après la brocante.
0: Et c'est Louis la brocante qu'on entend d'ailleurs,
1: ouais, c'est générique.
0: C'est générique. Ah mais sympa. Et alors, vous arrivez à faire beaucoup de sous ou pas, en général, en moyenne, allez, on va dire?
3: Oui, je peux quand même quelques centaines d'euros quand même.
0: Ouais. Ah ouais, tout de même. Dis donc. Et alors vous êtes le genre, on peut vous filer une ou deux caisses et vous vendez pour nous ou pas?
3: Ça m'arrive de le faire pour les amis ou de la famille. Ouais.
0: Eh ben si, hein, parce que quand même, c'est quand même beaucoup d'énergie, mais ça doit être chouette à faire. Honnêtement, et puis vous voyez plein de gens, vous papotez.
3: Oui,
0: vous,
3: exactement, voilà. C'est
0: vous
3: ça qui est bien.
0: Marchandez, vous discutez, c'est sympa. Philippe, on va jouer avec la nature. Ben, vous qui marchez, ben, ça peut vous arranger peut-être ce questionnaire.
3: À voir, j'espère.
0: Mm-hmm. On va voir.
3: Ça a été bon sur le dernier questionnaire.
0: Ah oui, c'est mieux que ça, c'est difficile.
3: Le
0: champion, il a marqué 16 points. Cela dit, Philippe, si vous marquez 16 points, c'est vous qui remportez la manche. Donc il y a une petite lueur d'espoir. Infime.
3: Toute petite.
0: Eh oui, elle est toute petite, mais elle est là quand même, il faut y croire. Philippe, on va jouer avec la nature. En oui question, est-ce que vous êtes prêt?
3: Je suis prêt.
0: Et top. Quel nom portent les petits du sanglier?
3: Les marcassins.
0: Que contiennent principalement les bosses du chameau?
3: De l'eau.
0: Ah, dommage. Sur quel continent vivent les manchots empereurs?
3: Arctique.
0: On a longtemps pensé que cet animal était muet à cause de son long cou. De quel animal s'agit-il?
3: Long cou?
0: Oui, la girafe. Quel médicament courant a été élaboré à partir de l'écorce du saule blanc?
3: Composition?
0: L'aspirine, l'ibuprofène, la codéine.
3: Je dirais l'aspirine.
0: Oui. Quels insectes qui piquent et parfois porteuses de virus pondent leurs œufs foncés à la surface de l'eau?
3: Moustique.
0: Oui. Sous sa fourrure blanche, de quelle couleur est la peau de l'ours polaire adulte?
3: Je dirais noir.
0: Bien. De quelle fleur, dont le nom dérivé du grec signifie testicule, la vanille est-elle le fruit? Une fleur?
3: Vanille.
0: Ah, c'est bien tenté. Non, c'est pas ça. Moi aussi, je suis surprise par l'orchidée. C'était l'orchidée. Et vous, ça vous fait rire, testicule, évidemment, Jordan. Hein.
1: Mais
0: ouais,
1: pas
0: ouais,
1: du tout.
0: Ça vous fait rire. Et alors, racontez-nous, l'orchidée, alors, parce que ça ressemble pas du tout à un testicule, une orchidée. Enfin, vous voyez, enfin, ou alors c'est tout petit.
1: Certaines fleurs sont arrondies. En fait, le mot orchidée vient du grec orchis, qui signifie testicule.
0: Ok, d'accord.
1: Voilà. Quelle jolie fleur.
0: Mais oui, mais enfin, oui. Ça dépend.
1: Non, mais c'est vrai. Oui, mais il y en a de toutes les formes.
3: Comme quoi, chacun son point de vue.
0: Ouais, exactement.
1: Il y en a de toutes les formes.
0: Bah oui, il y en a des poilus aussi. Hein, mais...
1: Ah ouais, ouais.
0: Alors, là, Philippe, comment vous sentez? Vous êtes amusé, j'espère?
3: Oui, très bien. Mais... Ça n'a pas été super facile.
0: Mais ça a été, mais vous êtes tombé dans un des pièges. On revient alors. Le petit du sanglier, c'est bel et bien le marcassin.
4: Le
0: ça, c'est
4: sanglier.
0: Bien.
1: Ah, vous connaissez?
0: C'est quoi ça?
1: J'adore cette chanson.
0: Ouais, ça bouge bien.
1: Le sanglier.
0: On fait du tout aujourd'hui, hein. C'est fou. C'est fou. Moi, j'ai jamais entendu non plus un filet. Je vous rejoins. Alors, les bosses du chameau. Mais tout le monde croit qu'il y a de l'eau dedans.
3: C'est de la graisse.
0: Mais c'est de la graisse, mais vous le savez, Phil.
1: Calme-toi.
0: Ça, c'est le chameau.
1: Oui,
0: et combien de bosses pour le chameau?
1: Deux.
0: Vous savez, c'est bien, deux bosses. Dromadaire, c'est une bosse.
1: J'ai eu peur, j'ai eu peur.
3: Une bosse, mon Dieu, bosse, ouais.
1: Ouais. En fait, les bosses, elles stockent une réserve de graisse pour que l'animal puisse l'utiliser comme source d'énergie quand il est en manque de nourriture.
0: Et oui. Et puis là aussi, c'est un petit piège. Les manchots empereurs, c'est pas l'Arctique, c'est de l'autre côté. C'est l'Antarctique.
3: Ouais, ouais.
0: C'est le pôle sud, en fait. Ouais, ouais, ouais, c'est pas le pôle nord.
1: Non, mais Léo, pôle nord. Le manchot... Le manchot empereur, c'est le plus grand manchot des manchots. Il peut faire jusqu'à 1m20.
0: Ah oui, tout de même.
1: C'est grand, hein. Enfin, c'est entre grand et il y a un problème de taille. Vous voyez ce que je veux dire?
0: Oui, et ils sont comiques à regarder, Phil. Je ne sais pas ce que vous en pensez, mais
1: droite, gauche,
0: ils sont
1: droite,
0: très comiques. Oui, moi j'aime bien. Ils sont très organisés, hein, il ne faut pas croire. Et ils sont très respectueux. Comment?
3: Ils ne sont pas
1: manchots. Non.
0: Ah, drôle. Joli. Ben oui. Ils en ont sous le coude. Alors, on cherche un animal au long cou. Et oui, on le croyait muet, mais il ne l'est pas. C'est la girafe. Oui, ça, c'est bien joué.
1: Elle peut même produire des sons graves, des grognements ou des soufflements. Non, oui, vous avez fait girafe deuxième langue.
0: Oui, elle a la langue bleue, la girafe, c'est impressionnant la langue, hein, parce qu'elle est longue.
1: Vous
0: hein.
1: savez pourquoi?
0: Pourquoi elle est bleue? Je l'ai su, je sais pas. Parce que c'est une question de chlorophylle. Non, c'est pas ça.
1: Bah, par rapport, en fait, elle va comme elle est très très haute, elle est toujours au soleil, et donc c'est pour éviter d'avoir des trop gros coups de soleil. Et alors aussi, elle est bleue parce que c'est très dur, et c'est pour éviter les épines.
0: Ah ouais, d'accord. Voilà. Ok.
4: C'était vraiment très intéressant.
1: Ben merci, c'est gentil. C'est de l'humour noir.
0: Alors, un médicament élaboré à partir de l'écorce du saule blanc, c'est l'aspirine, oui, depuis la nuit des temps, ou presque. Hein.
1: Bah, depuis l'Antiquité, en tout cas.
0: Mais oui, et c'est bien joué, ça, Philippe. Les moustiques, oui, tout à fait, parfois porteurs de virus et ils piquent. Est-ce que vous êtes une peau à moustiques, Philippe?
3: Non, pas trop, ça va encore.
0: Ouf, c'est pour votre moitié, peut-être?
3: Là, totalement.
0: Ah, ça c'est bien, alors vous l'accompagnez partout.
3: Ben, je l'apprends pour être sûr de ne pas être trop piqué.
0: Comment s'appelle cette peau moustique alors?
3: Chantal.
0: Chantal, qu'on embrasse bien fort, évidemment. La pauvre, rendez-vous compte, c'est pas cool. Hein. Et dès le changement de saison, hop, je suis sûre qu'elle est piquée chaque année, quoi.
3: Oh. Ah, c'est un immense moustique.
1: Oh, ouais. Ouais. Faut faire attention à vos caves, dès qu'il y a un peu d'eau dans la cave, Ben, c'est ça qui attire les moustiques.
0: Ouais, tout à fait. Et puis, ça c'est bien joué, vous n'êtes pas tombé dans le piège, parce que l'ours polaire, il est quelle couleur? Ben, il est blanc, ok. Mm-hmm. Mais si on le tondait, il a la peau toute noire.
1: Oui.
0: Et c'est fou, ça.
1: À ne pas faire. Hein. Ne tondez pas vos ours polaires, ils n'aiment pas trop
0: parce
1: ça.
0: Parce qu'on en a couramment à la maison.
1: Oui, bien sûr. Vous savez pourquoi ils ont la peau noire?
0: Ah, chouette. Je sens qu'on va vivre encore un moment très intéressant. Philippe, j'espère que vous êtes tout ouïe. C'est à Jordan. On vous écoute.
1: En fait, ça lui permet tout simplement, et je vous assure que c'est vrai, d'absorber la chaleur du soleil. Et en fait, les oursons, quand ils naissent, ils ont la peau rose. Après ça devient noir.
0: D'accord.
1: Mais oui, je vous assure.
0: Et ceci est très intéressant.
1: Mais oui, c'est comme certains chiots, quand ils naissent, ils ont le museau rose, et après, ils deviennent noirs.
0: Tout à fait. Oui, oui, tout à fait.
5: Voilà. Ça dépasse tout ce que j'ai pu imaginer.
1: C'est vrai, moi, je vous assure.
0: Philippe, combien de points pour Philippe? On l'a dit ou pas?
1: 9 points, je ne sais pas si on l'a dit.
0: Je ne sais pas si on l'a dit, je ne suis pas sûre.
1: Non, on l'a pas dit. Mais 9 points. Donc, ce qui fait 29 du côté de Challenger, 36 du côté du champion.
0: Et oui, le champion avec ses 16 points, là, il a pris un peu le large.
3: Ouais, ouais.
0: Mais vous avez bien joué, Philippe. J'espère que ça vous a plu. Vous m'avez dit oui. Et embrassez Chantal pour nous. Qu'est-ce qu'il y a de prévu cet après-midi?
3: Une petite balade. Du côté de Banneux, je suis du côté de Banneux, donc je vais faire une petite balade par ici avec ma tante.
0: Quelle chance, attention aux moustiques, mais ça va être Chantal, donc ça va.
3: Ouais,
0: bonne balade.
3: Merci bien.
0: Profitez-en,
3: bonne
0: Philippe.
3: Journée à vous.
0: Ouais, bonne journée, oui.
1: Dernière petite blague qu'on vient de recevoir par WhatsApp, c'est pas signé, donc je ne pourrais pas, je vais pas dire que c'est moi, mais il y a quelqu'un qui a envoyé, en vrai la girafe n'existe pas, c'est un coup monté.
0: Oh là là, ouais. Voilà, tout est dit.
1: Voilà, merci
0: tout
1: beaucoup.
0: Est dit, après ça, on fait une pause, et on joue la quatrième manche, à tout de suite.
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0: Today est un jour parfait. Oui, pour notre champion, en tous les cas, ça se confirme. Alors qu'il était malmené, entre guillemets, parce que bon, les challengers avaient 3 points d'avance, calmons-nous aussi, lors des 2 premières manches. Ici, il a pris le large avec un 16 sur 16 pour la 3e manche. Bravo Jacques, vous avez atteint les 5 500 €. Wouhou ! Ouais, félicitations. Nos challengers jouent très bien, hein. Philippe, 9 points.
2: Ah oui, ils sont super bons. Hein,
0: Anthony, 9 points. Julien, qui, je suis sûr, est à l'écoute, a marqué 11 points. Donc, c'est des beaux scores. Mais vous êtes au-dessus.
2: Ouais, tout à fait.
0: Donc, c'est bien.
2: Ça joue bien. Ouais, ça met du suspense, hein. C'est bon pour les auditeurs, pour l'émission.
0: Ouais, pour tout. Et puis,
2: un peu moins pour mes nerfs, mais sinon, ça...
0: Mais ça, on s'en fout.
2: Oui, voilà.
0: Mais là, vos nerfs peuvent se détendre, champion, parce que vous avez pas mal d'avance. Quoique, je pense, oui. Jordan, il y a quoi ? Il y a 7 points d'avance entre notre champion et les challengers ?
3: Oui, on a 7 points d'avance, oui.
0: Voilà, 7 points d'avance, c'est pas mal. On entame donc cette 4e manche sereinement. Voici la roue.
2: Stop.
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0: Ouh, un blind
2: test. Ça faisait longtemps.
0: Pour notre DJ Jack. Blind test avec 2 propositions, j'imagine, Jordan.
3: Oui, hein, tout à fait, comme d'habitude. Une proposition pour le champion, une obligation pour le challenger.
0: Ouais.
3: Et donc, la première proposition, c'est bientôt les vacances, donc ce sera un thème sur la plage.
0: Vamos a la playa. Mais quelle bonne idée, moi j'ai dit si.
3: Par exemple, Vamos a la playa, eh ben, ce sera plus dans le questionnaire, enfin dans blind test, évidemment.
0: Bah, ça, c'est sûr. Donc, sur la plage. Et ça, c'est quoi ? C'est around, a picture of class.
3: Yes, around the world. C'est bientôt les vacances. On est aussi dans un thème voyage, là, pour le coup. En français et en anglais. Attention.
2: Moi, je vais prendre la plage, hein.
3: Ok.
0: Attention, Jordan.
3: Non, mais j'allais dire pour le deuxième questionnaire, dans les deux cas, il faut retrouver l'interprète. Mais dans le questionnaire sur les voyages, si c'est un duo, un seul des deux chanteurs-chanteuses suffit.
0: Ok.
3: Mais voilà.
0: Mais notre champion a choisi la plage. On reste sur la plage.
2: Oui.
0: Ok. Plage en anglais, c'est.
2: Beach
0: et pas beach.
2: À ne pas confondre avec beach qui a un autre sens.
0: Avec un i. Oui, on c'est ça, d'accord. Ça n'a rien à voir. C'est un long son, c'est beach. Allez, on y va, champion. 60 secondes, c'est un blind test. Bonne chance, top.
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2: Brigitte Bardot.
0: Oui.
2: I'm picking up les Beach Boys.
0: Yes, sir.
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2: Niagara.
0: Ah oui, tcha-tcha-tcha.
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2: Charles Trenet.
0: Yes.
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2: Oh, Michel Jonas.
0: Oui.
2: Magnifique cette chanson. Oh, c'est Lana Del Rey, ça.
0: Bien joué.
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2: Ah, ça, c'est Jean-Louis Aubert ou Téléphone.
0: Oui, Jean-Louis Aubert.
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2: Ah, on the beach.
0: Oh, il est fort notre champion blind test, mais c'est incroyable. Ouais, quelle mémoire.
2: Il y en a plus ?
0: Non, il y en a plus. On a fait les 8 champions. Vous en voulez encore ? C'est terminé.
2: Ouais, moi j'aime bien. Ouais, tant qu'il y en a, je prends.
0: Ben, vous avez bien pris là, honnêtement. Et le choix du thème aussi avec la plage, ça a très très bien marché, champion. Ce sont toutes des bonnes réponses et c'est un sans faute, Jordan.
3: Oui, je confirme. Deuxième 16 que vous faites de la partie. Hein. Donc, ce qui vous fait un score total de 52 points.
0: Félicitations, champion. Et la partie dans la poche. Forcément, avec 52 points, je pense que les challengers ne peuvent plus vous rattraper.
3: Absolument.
0: Parce que c'est 16 points maximum. Donc bravo, Jacques. Félicitations. Votre record personnel de points, c'est quoi encore ? C'est combien ? Vous en souvenez ? C'est combien votre record personnel
2: 56,
0: de points ?
2: 56, je crois.
0: Oui. Ah oui. Ah ben, on n'y est pas. C'est pas pour aujourd'hui. Oh là là.
2: Non, mais c'est pas grave. Je ne cours pas après les records. Hein. Je veux juste continuer à m'amuser.
0: On va continuer à s'amuser peut-être demain, mais ça, c'est votre décision, champion. Vous êtes à 5 500 €, peut-être 5 550. On va voir ce qu'on va faire. Le dernier challenger sur son blind test sur les vacances. Bravo Jacques, vous êtes très en forme.
2: Merci.
0: Belle partie, on se retrouve juste avant 14h avec votre décision. On marque une pause et puis on joue encore après un peu de musique.
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0: Il est très fort, notre champion Blind Test. C'est notre DJ Jack. Mais nos challengers sont aussi excellents. Accueillons tout de suite le quatrième du jour.
3: Oui, c'est Marcel. Il vient de La Hestre. Il a 66 ans. Il est ingénieur civil et architecte. Il est passionné d'art, du spectacle. Et il est aussi animateur du club œnologique de Lumons. Alors, Sarah, pour la petite anecdote, oui. Il était sélectionné au hasard comme tous les candidats tous les jours.
0: Oui.
3: Mais il a déjà fait un Blind Test contre notre champion Jack. Et il avait fait un 16 sur 16.
0: Oula, dites donc aussi un excellent candidat, je le disais. Bonjour Marcel.
17: Oui, bonjour.
0: Bienvenue, mais vous savez que là, la partie, malheureusement, notre champion a pris vraiment large et la voile était ouverte avec le vent et hop, il est parti avec ses 52 points pour les 4 manches. Mais vous pouvez devenir meilleur challenger, c'est ça l'objectif avec ce blind test.
17: Oui, en fait, j'ai entendu qu'il était un petit peu mal en point hier et ce matin, enfin tout à l'heure, donc je me suis dit, allez, c'est le moment, on était à égalité, mais là... Il a repris le dessus et donc j'avais une revanche à reprendre avec lui, mais bon voilà, ce sera peut-être pour une prochaine fois.
0: Et cela dit, si vous faites 16, c'est vous qui remportez la manche et vous l'empêchez d'empocher 50 euros supplémentaires. Donc là, il y a quelque chose à faire aussi, Marcel, no stress. Mais c'est vrai qu'à l'issue des deux premières manches, c'était égalité entre notre champion et les challengers à 20 points. Et c'est vrai que là, 2 fois 16, ça fait mal pour les challengers. C'est quand même des très beaux scores et du coup, ça devient compliqué pour vous les challengers. Mais Marcel, on y retourne, blind test. Donc, ça sent bon les vacances, on va parler voyage à travers ce blind test. À vous à chaque fois de retrouver qui chante. Est-ce que vous êtes prêt Marcel?
17: Oui, je suis prêt.
0: Et top chrono, premier extrait.
18: Voyage, voyage.
17: Désirless.
0: Oui.
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0: Proposition ou pas?
17: Proposition.
0: Claude Nougaro, Bernard Lavillier, Maxime Le Forestier.
19: Dans le langage tambour.
17: Maxime Le Forestier.
0: Dommage, c'était l'autre.
17: Ah oui, oui. Allez.
0: Ici, c'est le troisième extrait.
17: Jamiroquai.
0: Oui. Allez, encore.
20: Est-ce que vous partez en voyage?
17: François Zardy.
0: Oui.
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17: encore
21: un.
17: Malade.
0: Bien, encore trois. 16 secondes. Non?
17: Proposition.
0: Rolling Stones, Simple Minds, Led Zeppelin.
17: Le dernier.
0: Non, dommage, mal. Encore un?
17: Elvis Presley.
0: C'était ça, mais c'est après le gong, donc on peut pas l'accepter, le Elvis Presley. Zut, zut, zut, zut. C'était très bien joué, mais il était difficile, ce blind test. Plus que les beaches et les plages. Et il a bien choisi notre champion, honnêtement. C'est pas mal joué, hein, Marcel, mais ça suffira pas pour cette fois-ci. Parce que Desireless, on l'avait, c'est sûr. Et en deuxième proposition, on avait... ça s'appelait Voyageur. C'est le titre de la chanson. Et c'est pas Maxime Le Forestier, c'est l'autre, c'est Bernard Lavillier.
17: Écoute-moi. Oui, mais j'avais en tête Bernard Lavillier. Lavilliers, je sais pas pourquoi. En plus, j'ai été le voir deux, trois fois, donc...
0: En plus, du coup, impardonnable.
17: Moi, je m'apprécie aussi, d'ailleurs, mais bon, bref.
0: Ouais. Après, par téléphone, c'est pas évident hein, de jouer en blind test.
17: Non, il y a le stress, quoi.
0: Oui, bien sûr. Stress rajouté, décuplé quand on passe en direct à la radio par rapport à quand on écoute la radio et qu'on joue ensemble, en fait, et que vous jouez avec nous, c'est vraiment pas pareil. Jimmy Rockwai, c'était bien. Françoise Hardy, Jacques Dutronc, oui, on a dit qu'on acceptait qu'un seul des chanteurs, donc c'est bon. Oui. Françoise Hardy, Jacques Dutronc, on l'avait puisque vous partez en voyage. Et puis Grand Corps Malade aussi, avec les voyages en train, avec sa voix très reconnaissable. Et puis du rock'n'roll. Écoutez, en sixième extrait. Et ça, c'est le titre de la chanson.
17: C'est pas les Stones ?
0: Ben si, c'est les Stones. C'est Mick Jagger et son groupe. Ben oui, comme vous dites. Traveling Man des Rolling Stones. Et puis c'était Elvis Presley. Vous l'aviez, mais c'était après le gong. Et j'adore Elvis, moi, le King. On est dans une autre époque, là. Vous faites souvent des blind tests, Marcel ?
17: Bon, un petit peu, oui, quand même, oui. J'aime bien.
0: Mais c'est, ça se voit, vous êtes formé ici.
17: Je découvre beaucoup de musique parce que je lis dans les journaux, je vais pas les citer.
3: Non.
17: Et chaque fois, il y a des propositions de nouveaux disques. Donc, j'écoute des choses que vous ne passez pas sur antenne.
0: Ah, voilà, mais c'est bien.
17: D'étendre les choses, parce que bon, c'est vrai qu'il n'y a pas que ce que vous passez sur antenne, quoi.
0: Comment ça ?
17: D'autres artistes qui font des choses intéressantes, mais bon, voilà.
0: Et on ne me dit rien, il n'y a pas que les artistes Viva.
17: C'est-à-dire qu'il y a aussi d'autres personnes qui font des choses intéressantes, quoi.
0: Je vous charrie, Marcel. Et c'est vrai que c'est l'occasion d'étoffer son répertoire aussi, et c'est pas mal. Gardez l'esprit ouvert, c'est bien. Et si vous êtes curieux, n'hésitez pas à vous brancher sur La Première aussi, ou sur Classique 21, une des radios de la RTBF. Marcel, qu'est-ce qu'il y a de prévu cet après-midi ? Le boulot ?
17: Mais cet après-midi, je pars à Durbuy parce que demain, je fais un voyage avec Lignebois, qui est un cluster sur le bois.
0: Oh.
17: Comme on doit partir très tôt, donc j'ai décidé de passer la nuit là-bas pour être plus près.
0: Ouais.
17: Et je me prépare pour la fameuse pièce de théâtre dont je vous ai déjà parlé, puisque nous faisons un spectacle de soutien à l'Ukraine le dimanche 28 juin.
0: Ah oui.
17: Et donc on fera une vente aux enchères de vin que je vais animer en tant que club œnologique.
0: Mm-hmm.
17: Donc j'espère qu'il y aura un maximum de personnes pour venir voir les pièces de théâtre, dont le réviseur dans lequel je joue, et goûter aux spécialités ukrainiennes qui seront préparées par les femmes ukrainiennes en Belgique.
0: Et où est-ce qu'on peut avoir toutes les infos pour voir ce spectacle le 28 juin ?
17: On peut l'avoir sur le site des femmes ukrainiennes de Belgique, mais c'est vrai que j'ai pas le site. Mais si vous tapez Académie de la Bouverie, voilà. Mais je voulais envoyer, en plus, je vous ai envoyé l'affiche.
3: Oui, mais on sait pas. Enfin, je peux pas vous la donner.
17: Ah oui, d'accord.
3: Oui, okay. Comme ça.
0: On tape femme ukrainienne du côté de Mons. Spectacle 28 juin. On a les infos.
17: Oui, c'est en Belgique les femmes ukrainiennes. Mais pour avoir plus d'infos, peut-être en tapant sur Académie de la Bouverie. Je pense qu'ils l'ont mis. La directrice m'a dit qu'elle l'avait mis sur leur site.
0: Ah bah Académie de la Bouverie, c'est noté. Ouais. Combien de points pour notre Marcel ?
3: Eh bien, 8 points pour vous. Alors, félicitations à tous les challengers. Vous n'avez pas démérité, hein, ce qui fait un total de 37 points.
0: Bien joué les challengers, mais notre champion était au-dessus aujourd'hui, surtout en fin de partie avec les deux dernières manches à 16 points. Marcel, bon après-midi, bon voyage alors. Bon
17: Merci
0: boulot.
17: Beaucoup.
0: On vous embrasse.
17: Allez, oui, au revoir.
0: À bientôt. On marque une pause et puis on se retrouve juste après. Jordan, on rappelle qu'on peut s'inscrire via un formulaire en ligne. Il est toujours disponible, il est toujours available.
3: Mais absolument, vous allez sur RTBF Actu. Il y a un petit questionnaire à remplir. Alors, vous le savez, vendredi prochain, c'est la fin de la saison.
0: La
3: donc, si vous voulez
0: le
3: faire, il est temps de s'inscrire.
0: Il faut s'inscrire maintenant. Non, via notre formulaire en ligne, rendez-vous sur notre application, sur notre site internet RTBF Actu. Le nom du jeu, c'est Seul contre vous. C'est notre champion qui a été seul face à l'équipe des Challengers, mais il a remporté la partie. Va-t-il rester ou pas ? En jeu quand même, 5 550 €. Ce n'est pas rien. Et s'il décide de revenir demain et qu'il perd la partie, il perd la moitié de la cagnotte. Du coup, il est en train de réfléchir, ça cogite là, et on le rejoint juste après ceci.
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0: Vous êtes là de plus en plus nombreux à nous suivre à travers WhatsApp, notamment notre groupe Vivacité.
3: Oui, je vous en lis quelques-uns. Il y a Bernie qui nous a envoyé. J'espère vraiment que l'émission, elle reprend l'année prochaine. Mmh. Nous aussi, on l'espère. Oui. Il y a Julien qui nous envoie. Le champion est vraiment très très fort. Bravo à lui. Et il y a Martine qui dit que le champion, c'est vraiment le roi des bonnes réponses.
0: Le roi des bonnes réponses, ça tombe bien. Ambiance. On va saluer notre Jacques dans quelques instants, mais quand même, demain, il se passe quelque chose à la RTBF.
3: Exactement, demain, soyez présents à 13h sur RTBF La Une, édition spéciale parce que le roi et la reine se déplacent pour visiter nos nouveaux locaux à la RTBF Media Square.
0: À Bruxelles, juste à côté de la Tour Eliès.
3: Exactement. Mm-hmm. Et donc, nous recevons le roi et la reine au Ophélie Fontana qui va recevoir le roi et la reine.
0: Oh, quelle chance ! Oh là là, Ophélie, on l'embrasse, évidemment.
3: Édition
0: ça, c'est quand même
3: spéciale.
0: Assez particulier dans une carrière.
3: Ouais. Ça claque, hein ?
0: Ça claque, comme vous dites. Mais lui aussi, il claque. C'est le roi de notre jeu en ce moment. C'est notre champion, Jacques. Félicitations, hein, Jacques. Qui l'eût cru à 20-20, égalité, juste après 13h, là, après les infos, quand on a repris la partie. Et là, vous avez battu tout le monde à plat de couture. 16 points pour les deux manches. Félicitations, vous êtes à 5 550 euros. Bravo, mon roi.
30: Merci, ma reine. Je ne vais pas me jeter dans la reine, je passe plus.
0: Oh, joli, joli. Et quoi, si j'ai bien compris, vous revenez pas demain, alors vous repartez avec la somme ou pas?
30: Non, je reviens demain. Hein. Oh. Je regarderai avec l'image de fond le roi et la reine qui vont inaugurer le Media Square. Mais sinon, je serai avec vous.
0: 35e participation pour notre champion Jacques Desbonvillers, 5550 euros. Bravo champion, félicitations, on se retrouve avec beaucoup de plaisir demain. À demain Jacques. À demain Jordan. Bon après-midi.
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2: Merci de nous suivre sur RTBF Vivacité. Il est 14h, c'est donc le moment de s'informer. Voici le journal.
5: Bonjour à toutes et tous. Paolo Falzone est arrivé ce matin devant la cour d'assises du Hainaut avec un bracelet électronique. Il en est ressorti menottes au poignet. Ce matin, les peines ont été prononcées. 27 ans de prison pour Paolo Falzone pour 7 meurtres et 79 tentatives de meurtre en mars 2022 au carnaval de Strépy-Bracny. 2 ans avec un sursis total de 3 ans pour le passager de la voiture Antonino Falzone pour 54 faits de non-assistance à personne en danger. Après le prononcé de l'arrêt sur les peines, la présidente de la Cour a ordonné l'arrestation immédiate de Paolo Falzone. Maître Discepoli, son avocat, a proposé plutôt une surveillance sous bracelet électronique en attendant l'entrée en prison dans quelques semaines. Mais la Cour a finalement suivi l'avocat général. Décision motivée par le risque de récidive, car Paolo Falzone possède encore son permis de conduire. La défense a 15 jours pour introduire un pourvoi en cassation. Une soixantaine de personnes ont manifesté ce matin sur la place du Trône à Bruxelles. Ils demandent à la Belgique et à l'Union européenne de ne collaborer d'aucune manière avec les talibans, en particulier pour faciliter le renvoi d'Afghans dans leur pays. Une vingtaine de pays européens, dont la Belgique, à l'initiative de la ministre de l'Asile et de la Migration, la NVA Annelien van Bosseut, ont réclamé à la Commission des solutions diplomatiques et pratiques pour renvoyer des migrants vers l'Afghanistan et surtout les personnes qui constitue une menace pour la sécurité. Une délégation de talibans doit venir en Belgique fin juin. La Ligue des droits humains a déposé une plainte pénale auprès du parquet fédéral réclamant l'arrestation des talibans pour crimes contre l'humanité. Le Parlement européen a adopté une loi qui vise à uniformiser et durcir les procédures de retour des personnes en séjour irrégulier dans l'Union européenne, avec des mesures allant jusqu'à 24 mois de rétention et la création de centres de retour, y compris hors Union européenne. Le texte est très critiqué par la société civile et les organisations de défense des droits humains qui dénoncent la criminalisation des migrants et la mise en place de pratiques comparables à celles de l'ICE aux États-Unis. Wout van Aert ne prendra pas le départ du Tour de France le 4 juillet à Barcelone à cause d'une blessure au coude. C'est une annonce de son équipe, Visma Leasebike. Il s'est fait cette blessure à l'entraînement avant le départ du Tour Auvergne-Rhône-Alpes, anciennement le Critérium du Dauphiné. C'était la semaine dernière. Entre-temps, la blessure s'est infectée. Le Tour de France sans van Aert s'élancera donc de Barcelone en Espagne le 4 juillet. Et puis en tennis, Elise Mertens a été éliminée au deuxième tour du tournoi de Berlin. La Belge s'est inclinée en huitième de finale face à la jeune Tchèque de 20 ans, Nicola Bartunkova, en 2-7, 6-1, 6-4. Voilà pour les infos, merci d'être avec nous.
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2: Merci beaucoup, retour de l'information à 15h. Là, on va partir sur les routes, voir un peu quelles sont vos conditions de circulation. Voici l'infotrafic.
11: Une info à vous communiquer, c'est un incendie sur la N3 autour de Soumagne. La chaussée est toujours fermée. Il s'agit d'un immeuble, cette chaussée est fermée dans les deux sens.
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2: Bonjour tout le monde, j'espère que vous allez bien. Je suis ravie de vous retrouver jusqu'à 15h. Une petite heure ensemble, une heure en musique avec Bruno Tumers et avec une invitée d'exception parce que c'est quelqu'un que vous entendez souvent sur RTBF Vivacité et je dois bien dire c'est une amie parce que c'est une belle, belle personne. C'est Julie Compagnon qui nous accompagne justement toute cette semaine avec Hong Kong Star, les concerts hommage hommage à France Gall. Julie Compagnon et le groupe seront donc en concert le 23 juin au Delta à Namur. En octobre, il y aura Jean Blou, Bastogne, Mons. En décembre, il y aura le Forum de Liège, la Sucrerie de Wavre. Et en février 2027, il y aura aussi le Cirque Royal de Bruxelles. Ça cartonne, les places partent très vite. Donc, n'hésitez pas à aller sur le site de Julie Compagnon, sur les réseaux sociaux. Vous trouverez vos places. Aujourd'hui, au micro de Bruno Tumers, on va parler évidemment de France Gall, du fait qu'elle ne l'a jamais vue sur scène. C'est un peu un regret pour Julie Compagnon. Et on va écouter une des chansons phares de France Gall, Ella, Ella.

Ella Ella de France Gall, donc c'est ce qu'on va écouter tout à l'heure, hein, en hommage à Ella Fitzgerald, hein, grande figure du jazz et dont Michel Berger était fan. On raconte donc tout ça, l'histoire de France Gall, l'histoire d'Ella Fitzgerald, de Michel Berger, avec Julie Compagnon au micro de Bruno Tumers dans quelques secondes. Et puis en parlant de Bruno, bah vous savez, Bruno, il a toujours les secrets des coulisses de création de grands tubes. Et aujourd'hui, bah, un hommage un peu particulier, puisqu'il nous a quitté le 12 juin dernier, ce sera Franck Michael avec Toutes les femmes sont belles.

femmes sont belles de Franck Michel, chanson de 1996. On reviendra évidemment sur la carrière incroyable de Franck Michel. Bruno Thumers va nous faire un peu sa biographie, les succès des années 70 et puis ce regain de popularité grâce à cette chanson au milieu des années 90. Avant tout ça, on va écouter Close to Me de Tiff Barrow et ensuite Calogero avec 1987.

0: on aura Prince avec When Doves Cry. Tame Impala et ensuite Prince sur RTBF Vivacité, juste après ceci.
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notre compatriote Axel Red avec son titre « Je t'attends ». Justement, l'attendait notre invitée de la semaine. Dans quelques minutes, elle est, dans quelques secondes même, elle est au micro de Bruno Tumers, Julie Compagnon, qui vient nous parler de ses concerts hommage à France Gall. Et justement, en parlant de France Gall, on va écouter une des chansons mythiques de France Gall, « Ella, Ella ».

0: micro de Bruno Tumers, Julie Compagnon va donc nous parler de France Gall, du fait qu'elle ne l'a jamais vue sur scène et qu'elle le regrette évidemment. Et on parlera de cette merveilleuse chanson Ella Ella juste après une toute courte pause. Ne bougez pas.
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0: Et vous le savez, hein, toute cette semaine, on a la chance d'avoir au micro de Bruno Tumers Julie Compagnon, que vous avez l'habitude d'entendre, hein, notamment dans le 6-8 ou dans le 8-9 pour ses chroniques musicales. Aujourd'hui, enfin toute la semaine en tout cas, Julie est avec nous pour parler d'Encore Star, hein, cette série de concerts hommage à France Gall. Elle sera un peu partout chez nous, le 23 juin au Delta de Namur. En octobre, il y aura une date à Gembloux, à Bastogne, au Théâtre Royal de Mons. En décembre, le Forum de Liège, la Sucrerie de Wavre et en février 2027, il y aura carrément le Cirque Royal de Bruxelles. Aujourd'hui, au micro de Bruno, on va parler de la scène, des chansons évidemment de France Gall et notamment de Ella Ella.
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8: C'est quelqu'un que vous avez vu en scène, France Gall, puisque vous nous racontiez au début de la semaine que votre maman était super fan. Ouais. Est-ce que peut-être elle vous a emmené à Forêt Nationale ?
9: Alors malheureusement non, j'ai pas eu la chance de la voir. J'avais été invitée pour la comédie musicale qu'elle avait mis en place, Résiste, et en fait j'ai offert les places à ma maman, et donc je m'en veux. Là aujourd'hui je suis en train de me manger tous les doigts tellement ça me... Parce que j'aurais aimé l'approcher... D'une manière ou d'une autre. Et en fait, le jour de son décès, on était, nous, en répétition, justement avec tout le groupe du côté des Ardennes, parce qu'on avait un concert qui était prévu. Et on a été vraiment complètement paf de la nouvelle. Et moi, je me suis dit, je me souviens que la première chose que je me suis dit, c'est « Ah merde, je la verrai jamais ».
8: Par contre, même si on n'a pas vu France Gall sur scène, il y a de nombreux témoignages vidéo de ses concerts et on sentait qu'elle vivait physiquement les chansons. Il y a aussi tout un langage du corps. Mm-hmm. Est-ce que vous, quand vous interprétez les compositions de Michel Berger, vous le ressentez aussi, ça ?
9: À la sortie des concerts, souvent, le public me dit « Ah, mais vous avez la même gestuelle, la même manière de faire ». Et je dois dire que je me force à ne pas regarder en entier un live d'elle parce que...
8: Oui, parce que le but, c'est pas de faire de l'imitation.
9: Voilà,
8: non plus.
9: Avec le groupe, on ne veut pas du tout rentrer dans le mimétisme, mais je sais aussi que j'ai ce côté très proche d'elle. Pour les mouvements du corps, comme vous le disiez, je pense que ce soit moi, que ce soit France Gall, que ce soit n'importe qui d'autre qui se retrouverait face au fait de faire cette musique et de la chanter et de la vivre, je pense que le mouvement, il est naturel en fait.
8: Il y a énormément de rythmique dans les chansons de Michel Berger, donc forcément cette rythmique, vous la ressentez.
9: Voilà,
8: dans
9: on
8: le
9: bouge
8: corps,
9: et puis on s'arrête et puis on bloque et puis on reprend et puis on repart et puis on va à gauche, à droite. Non, je pense que c'est inévitable quand on reprend ses chansons. Et puis aussi la dimension très très émotionnelle, parce que chaque morceau, c'est vraiment une pièce de 3, 4, 5 minutes. Une pièce à part entière, avec des paroles qui ont énormément de sens, avec une rythmique incroyable, avec une harmonie folle. Et donc, chaque morceau, ça fait 10 ans que je les chante, mais je les vis tellement à chaque fois que parfois, il faut que le public me ramasse un peu parce que je me fais prendre à mon propre jeu quelque part. Je suis entraînée hein, sur certains morceaux. Je me dis, ah là, fais attention, pleure pas. Et puis, boum, c'est un autre qui me rattrape. Non, c'est hyper intense. C'est vraiment très, très satisfaisant de chanter ça, mais émotionnellement... exigeant.
8: On va réécouter Ella Ella. Là aussi, c'est un titre des années 80.
9: En hommage, hommage à une Ella autre Fitzgerald. Chanteuse. Ouais, ouais. Je comprends, parce que Ella Fitzgerald, ça aussi, c'est... il faut aussi l'écouter un jour tranquillement, si vous avez l'occasion, parce que moi, c'est... je pense que c'est une des seules chanteuses qui scat, etc. Parce que je ne suis pas spécialement fan du scat, mais là,
8: non, c'est chanteuse de jazz, hein, incroyable. Ella Fitzgerald, qui a enregistré ce qu'on appelle l'American Songbook, donc tout le répertoire américain, Cole Porter, Irving Berlin, etc. etc.
9: Incroyable, ouais.

0: Et probablement que grâce à la chanson de France Gall, composée et écrite par Michel Berger, il y a toute une génération qui a découvert qui était Ella Fitzgerald aussi.
1: Oui, parce que par exemple, ma fille m'a demandé, m'a dit, oui, mais Ella, c'est qui? Et puis alors, je lui ai expliqué qui était Ella Fitzgerald. Et donc, on a écouté des morceaux et ma fille m'a dit, ah waouh, elle chante vachement bien. Je dis oui, mais voilà, c'est parce que justement, donc Michel Berger était vraiment très très fan de cette culture américaine dans son ensemble, plus particulièrement le blues, le jazz, etc. Mais ouais, non, c'est incontournable.

C'était Joe avec End of Beginning sur RTBF Vivacité. Dans quelques instants, Florent Pagny, on adore tous Florent Pagny, avec Les Murs Porteurs. Reste.

0: compagnie et ensuite Marine sur RTB Vivacité juste après une toute courte pause.
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C'était Marine avec Escroc. Dans quelques instants, on aura l'histoire de la chanson que Bruno Trumers nous a préparée. Et aujourd'hui, ben en fait, c'est un peu un hommage hein, puisqu'il nous a quittés il y a quelques jours. Franck Michael avec sa chanson emblématique « Toutes les femmes sont belles ».

0: Bruno va donc nous raconter l'histoire de cette chanson de 1996 et on va revenir évidemment sur l'immense carrière de Franck Michael juste après ceci. Ne bougez pas.
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0: Et vous le savez, vous retrouvez nos chansons d'une histoire aussi le week-end. Hein. La Bruno Tumeur, c'est avec Stéphane Piedboeuf. C'est de 10 à 13 heures le samedi. Et Bruno nous raconte les anecdotes, les secrets des coulisses de la création de grands tubes. Peu importe le style musical, peu importe la décennie. Aujourd'hui, Bruno a décidé de s'arrêter en 1996 pour rendre hommage à Franck Michael qui nous a quitté le 12 juin dernier. Et donc aujourd'hui, c'est son titre, j'ai envie de dire, le plus connu peut-être. Toutes les femmes sont belles.
9: Les femmes sont belles.
10: Il nous a quittés en juin 2026 et on replonge en 1996. Franck Michael, toutes les femmes sont belles.
11: Et comme tant d'autres, la famille de Franck Michael vient d'Italie pour travailler en Belgique et c'est dans la région de Seraing que va grandir Franck Michael, qui s'appelle encore Franco Gabelli, hein, parce que Franck Michael est un pseudonyme lorsqu'il va démarrer sa carrière dans les années 70, et Franck Michael fait partie de la vague des chanteurs populaires romantiques. Bah, dans cette décennie-là, il y a Mike Brandt, il y a Frédéric François, il y a C. Jérôme, etc., etc. Et l'un des premiers 45 tours de Franck Michael va beaucoup plaire au public, succès déjà dans les années 70.
12: Dites-lui que je l'aime.
13: Ah bah ouais, mais ça fonctionne, hein.
11: Et vous avez encore les violons et l'orchestre, voilà, comme
13: ah, c'est magnifique.
11: Vraiment la sonorité d'une époque.
13: Ah oui, mais moi c'est vraiment la chanson du dimanche, quoi. C'est chouette.
11: La canzonetta italienne, ouais. Oui, qu'on retient immédiatement. Et Franck Michael va sortir bien d'autres 45 tours et des albums aussi par la suite, à la fois en France et en Belgique. Et ça fonctionne, hein, parce qu'en 1995, il remplit par exemple le Casino de Paris durant 3 soirées. Mais il lui manque encore un énorme tube. Et depuis des années, Franck rêve de travailler avec un auteur, avec un parolier qui s'appelle Michel Jourdan, qui a écrit de nombreux succès pour Marie Laforêt, pour Julio Iglesias,
14: pour les femmes, pour mon drame,
11: ou pour Mike Brandt.
13: Ah oui, c'est écrit, hein.
11: Oui, Michel Jourdan est l'auteur de tout ça. Et Franck Michael voudrait vraiment travailler avec lui parce qu'il trouve que cet auteur-là a une patte particulière.
13: Ah, c'est le copywriter de la musique, quoi. Bah, il connaît les mots qui touchent.
11: Il a fait énormément de succès, Michel Jourdan, et même plus proche de nous, parce que Si seulement je pouvais lui manquer de Calogero, c'est aussi un texte de Michel Jourdan. Et au milieu des années 90, Franck Michael va enfin croiser la route de ce parolier grâce à un attaché de presse. Et Michel Jourdan accepte de rencontrer Franck Michael, qu'il ne connaît pas vraiment. Et Franck va lui laisser une cassette audio sur laquelle figurent plusieurs mélodies. L'auteur va alors repérer une valse assez lente, un peu démodée, mais cette valse a un avantage, c'est qu'elle se retient très facilement. Et au départ, le parolier va imaginer une chanson qui parle de sommets montagneux. Le Mont Blanc, l'Everest, le Kilimandjaro, etc., etc. Il arrive chez Franck Michael, il lui montre cette première version du texte. Et Michel Jourdan, ce parolier, sent bien que le chanteur n'est pas vraiment emballé. Il va donc se remettre au travail et proposer une deuxième version qui sera un hymne à la femme.
13: Ah oui, bah c'est un peu le credo de Franck Michael. Enfin, je veux dire,
11: c'est moi j'imagine chanteur pas d'amour,
13: Franck Michael avec un sac à dos en
11: sherpa
13: et en train d'escalader le Kilimandjaro.
11: Bah oui. Et donc c'est pour ça que l'auteur a un peu revu sa copie. Mais avec la deuxième version du texte, il a pourtant un problème. C'est que dans le thème principal, il y a 3 premières notes qui font tin, tin, tin, et il ne trouve pas des mots à coller sur ces fameuses trois notes. Ouais. Il cherche des mots différents, mais il n'en trouve pas. Alors, la seule solution, bah, ce serait de répéter le mot qui figure sur la quatrième note. Et sur la quatrième note figure toutes. Toutes les femmes sont belles, il va donc faire toutes les femmes sont belles. Et là, bah, Franck Michael
13: bingo,
11: est
13: quoi, hein.
11: Complètement emballé quand il découvre cette deuxième version. Il y a une rencontre avec la mélodie et les mots. La chanson va s'imposer presque toute seule, sans soutien des médias, si ce n'est Pascal Sevran, qui à l'époque
13: c'était l'émission télé.
11: Oui, le roi de la variété des après-midi sur France Télévisions.
13: Ah oui, le dimanche,
11: et puis,
13: quoi. Hein
11: oui, il y avait la semaine et puis il était passé le dimanche. Et puis, y a quelqu'un qui adorait Franck Michael. C'était la représentante du comité Miss France, Madame de Fontenay,
13: ah ouais,
11: qui va l'imposer lors d'une cérémonie.
13: Ah, elle avait du caractère, hein.
11: Mais attendez, les Miss France, c'était regardé, c'est toujours regardé par des millions de personnes. Et donc, Franck Michael va chanter Toutes les femmes sont belles lors d'une cérémonie des Miss France, et à ce moment-là, les ventes d'albums vont exploser. Franck Michael devient un phénomène qui vend des millions de disques, qui remplit l'Olympia, qui remplit les Zéniths en région, alors qu'on ne l'entend pas en radio et qu'on le voit très très peu en télé. Et on a eu, Stéphane et moi, l'occasion de l'interviewer plusieurs fois. Franck Michael, on peut souligner son côté très très gentil. Moi, je me souviens qu'en interview, il m'avait raconté que dans son bureau, il avait plus de 50 disques d'or placardés sur les murs. C'est colossal.
13: On se rend pas compte. Ce serait bien que sa fille ouvre les portes de ce patrimoine aux fans, parce qu'ils sont toujours là.
11: Oui, bien sûr. Et d'ailleurs, tous les albums de Franck Michael sont disponibles sur les plateformes légales. Vous pouvez réécouter toutes ses chansons, notamment celle-ci qui est le tube de son comeback au milieu des années 90.

0: Deux chansons, une histoire, c'est terminé pour aujourd'hui. On se retrouve évidemment demain. D'ici là, passez une belle après-midi sur RTBF Vivacité. Dans quelques instants, ce sont les ambassadeurs de Philippe Jauniaux. Et avant ça, un petit point du temps qu'il va faire avec la météo. Il va faire chaud, chaud, chaud. Gros bisous tout le monde.
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2: Bonjour à tous, si vous avez prévu une balade après le travail, un peu de jardinage ou simplement profiter de la soirée dehors, la météo commence enfin à devenir généreuse. Cet après-midi, les éclaircies gagnent du terrain depuis le littoral et aux alentours de 16h, les parapluies pourront pratiquement rester fermés partout. Il fait raisonnablement chaud cet après-midi, 26 degrés à Mons, 27 du côté de Tournai, 23 à Saint-Hubert. Ce soir et la nuit prochaine, les nuages se disloquent rapidement, le ciel s'éclaircit largement sous une ambiance calme et douce. Demain matin, le soleil attaquera la journée pied au plan. Et demain après-midi, il régnera quasiment sans partage avec une chaleur qui franchira un nouveau cap. La tendance est claire, les 30 degrés seront dépassés dès demain dans plusieurs régions. La chaleur deviendra parfois lourde ensuite.
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2: Allez, c'est notre après-midi. Il est déjà 15h sur RTBF Vivacité. On s'informe avec Marie-Laure de Kerckhove.
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7: Bonjour à toutes et tous. Les peines sont tombées devant les assises du Hainaut pour le procès du drame de Strépy en mars 2022. Paolo Falzone a été condamné à 27 ans de prison pour 7 meurtres et 79 tentatives de meurtre. Antonino Falzone a été condamné à 2 ans avec sursis pour 54 faits de non-assistance à personne en danger. Interrogé sur sa réaction, l'avocat de Paolo Falzone, maître Discepoli, a affirmé que c'était une peine mesurée. L'accusé risquait jusqu'à 30 ans de prison. La présidente de la Cour a exigé son arrestation immédiate. Paolo Falzone dormira ce soir en prison. Decathlon, dont plus d'un millier d'employés s'étaient mis en grève en France au début du mois pour réclamer des hausses de salaire, se lance dans une opération de séduction en promettant le versement de 2 000 € en moyenne en actions gratuites à la majorité de ses plus de 100 000 salariés dans le monde. Pour être éligibles, les salariés doivent avoir au moins 3 mois d'ancienneté à ce jour et toujours faire partie de l'équipe le 16 juin 2029 sans interruption de contrat. Un effet d'annonce qui ne résout pas les problèmes de fin de mois immédiat, réagit le syndicat CFDT. Après presque 4 mois de blocage à cause de la guerre, le détroit d'Ormuz, crucial pour le transport de marchandises, devrait rouvrir vendredi, jour de la signature d'un accord entre Washington et Téhéran pour mettre fin au conflit. Les pétroliers liés à des pays comme le Koweït, l'Irak, les Émirats Arabes Unis et l'Arabie Saoudite ou encore à l'Asie pourraient être les premiers à s'y aventurer. Mais selon les experts, il faudra 4 à 6 mois avant de retrouver les volumes d'exportation de brut précédant la guerre. En football, les derniers matchs de la première journée de la Coupe du Monde ce mercredi à 22h, l'Angleterre affronte la Croatie. Mais avant cela, à 19h, le Portugal, champion d'Europe en 2016, affronte la République démocratique du Congo qui n'a plus disputé le mondial depuis 52 ans. Ensuite, dans la nuit, le Ghana affronte le Panama et l'Ouzbékistan sera opposé à la Colombie. En tennis, Elise Mertens a été éliminée au deuxième tour du tournoi de Berlin. La Belge s'est inclinée au stade des huitièmes de finale face à la jeune tchèque de 20 ans, Nicola Bartunkova, en 2-7, 6-1, 6-4. Voilà pour les infos, merci d'être avec nous.
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2: Merci à tout à l'heure. D'autres infos à 16h sur RTBF Vivacité. 15h02, on part au centre Perex. Bonjour Jean-Marc Strel.
8: Mais qui voilà. Bonjour Philippe.
2: Mais qui voilà au coin du bois. Bienvenue Jean-Marc.
8: Vous Il fait plus frais dans les bois.
2: C'est vrai, mais c'est surtout demain que le mercure va s'emballer. Aujourd'hui, c'est bien agréable, ma foi. Jean-Marc, sur les routes, comment ça se passe?
8: On a deux infos à vous communiquer. Un accident sur le 40 à hauteur d'Enaten, en direction de Liège, de l'Allemagne. Donc voilà, prudence, pas d'énormes conséquences. Et puis sur la ring intérieure de Bruxelles, accident aussi à Woluwe-Saint-Étienne. C'est pas un accident d'ailleurs, c'est un véhicule en panne avec quelques ralentissements.
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2: On est à la mi-semaine, bon mercredi, les ambassadeurs, déjà, c'est reparti jusqu'à 17h avec le maire des régions. Bonjour Sophie Buginaro.
0: Bonjour Philippe, bonjour tout le monde.
2: Je vous avais promis qu'aujourd'hui j'enlevais le bas, enfin façon de parler, on se comprend.
0: Et, écoutez, et voilà, je ne regarde pas.
2: Vous faites le contraire aujourd'hui, vous.
0: C'est-à-dire?
2: Hier, vous étiez en plutôt court, non? Plus court qu'aujourd'hui?
0: Non, pas du tout, mais j'ai eu peur, parce que le contraire pour moi c'était j'ai tombé le haut et j'étais là pas du tout, rassurer nos auditeurs.
2: Le haut, le bas. Bonjour Titouan Maréchal.
0: Bonjour Titouan.
9: Bonjour à tous les deux.
2: Vous suivez notre conversation? Ça va?
9: J'étais un petit peu mal à l'aise.
2: Pardon. Bon, ben alors, ensemble pour la planète, on va être un petit peu plus sérieux dans cette émission. La Coupe du Monde est lancée là depuis quelques jours maintenant, et ça vous a donné l'idée, Titouan, de nous parler justement de ce rapport entre les prestations sportives et le réchauffement climatique.
9: Oui, c'est ça, parce qu'avec des températures qui augmentent, évidemment, les performances des joueurs, la qualité de jeu parfois est un petit peu impactée. Et puis de l'autre côté, c'est les événements sportifs de ce type-là ont un impact eux aussi sur le réchauffement climatique, avec un impact carbone assez important, on en parlera.
2: D'accord, ben voilà, jusqu'à 17h dans cette émission. Sophie, rendez-vous des enfants, on sera pour un petit peu plus tard dans l'émission. Vous allez nous emmener à la ferme, c'est chouette ça.
0: Bah oui, parce que ce sont les portes ouvertes, hein, les journées à la ferme, les 27 et 28 juin. Et du coup, je me disais que c'était l'occasion, surtout qu'il va faire beau. Donc, et pour le coup, il y en a dans toutes les régions.
2: Et puis, si je vous dis Teddy Bear, je vois que vous avez des petites étoiles dans les yeux.
0: J'adore, ouais. Je l'écoute en boucle. Et quoi, il sera parmi nous?
2: Bah oui, il sera parmi nous.
0: Mais non, bah, si, incroyable.
2: En direct dans cette émission, on l'appelle dans une petite vingtaine de minutes. Bienvenue tout le monde, Anne-Françoise et Lola sont là aussi. Cat's Eye pour démarrer aujourd'hui. Voici Gabriella.

0: On s'oubliera pas cet été, hein, Philippe.
1: Bah non, j'espère. Hein. Moi, j'ai re-signé pour septembre, en tout cas, pas vous.
0: Bah, écoutez, on va demander au chef, mais ouais. Je l'espère de tout cœur.
1: Ils ont été d'accord sur tout, l'augmentation et tout.
0: Ça, je ne suis pas au courant. Et vous, Titouan, vous serez parmi nous?
2: J'espère aussi, ouais, j'espère aussi.
0: La fine équipe sera de retour.
1: C'est un appel subliminal, en fait, qu'on lance à la direction. Si quelqu'un nous entend, j'espère que le message est bien passé. Il y aura Ozier aussi dans la suite. Et Sophie, on est bien d'accord que avant la rentrée, pendant deux mois, on ira danser sur Loco Loco.
0: Évidemment. Mais tiens, vous filmerez et comme ça, je mettrai en story. C'est d'accord. Une bonne idée, ça, non? Mais juste vous. Hein.
1: Et vous allez mettre en story, mais si on est en vacances, on ne va pas bosser pendant deux mois.
0: Mais non, mais vous envoyez la vidéo, j'en chargerai. Je suis sûre que ça fera plaisir aux auditeurs.
1: Allez, je ne sais plus où j'en suis. On fait une toute petite pause et puis du cadeau avec 365.be. On va vous gâter aujourd'hui.
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17: Bonjour à tous, je vous convie pour débuter à une chasse au... relique sur le thème Harry Potter. Enfilez votre costume de sorcier et puis aidez à contrer le mal qui ronge la ville de Nivelles en résolvant toutes les énigmes pour retrouver les différentes reliques cachées. Depuis quelque temps, la ville de Nivelles fait face à d'étranges phénomènes affectant le moral de ses habitants. Les citoyens dorment mal et leur sommeil est ponctué de cauchemars effrayants. Les accidents sont aussi plus que nombreux et affectent surtout et affecte surtout les personnes cherchant à comprendre ce qui se passe. Vous devrez répondre à l'appel de détresse émis par les Moldus. Ils comptent sur vous pour comprendre ce qui se passe et surtout mettre un terme aux souffrances de la population locale. Le but, c'est de faire découvrir le patrimoine de la ville, évidemment sous forme ludique, en invitant les participants à résoudre une série d'énigmes dans des lieux d'intérêt touristique. Le principe, c'est une application chasse aux reliques. Les équipes de chasseurs, 1 à 8 personnes, sont confrontées à des énigmes dans 7 lieux différents où sont cachées des reliques magiques. Et donc, chasse aux reliques aura lieu le dimanche 28 juin à Nivelles. Les inscriptions sont ouvertes sur l'application chasse aux reliques. Et n'oubliez pas votre plus belle tenue de sorcier en costume, une cravate, une baguette, un petit clin d'œil à l'univers magique, votre smartphone bien chargé et puis vous présentez 15 minutes avant l'heure de départ pour recevoir les dernières consignes. Toutes les infos sur la page Facebook Chasse aux reliques. Dragonia, le festival médiéval fantastique où vous pourrez voyager dans le temps et l'espace, vous plongera dans un monde rempli de magie, de chevaliers, de dragons, de créatures fantastiques. Il est de retour au château de Spontin les 27 et 28 juin au programme des spectacles épiques, des danses médiévales, des contes envoûtants, des jeux interactifs et bien plus encore. Plus d'infos sur le site billetweb.fr.
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0: Osior sur RTBF Vivacité. Connaissez-vous Teddy Bear, Titouan?
1: Je l'ai découvert récemment, comme beaucoup d'entre nous.
0: Oui, effectivement, depuis quelques semaines, il se passe plein de trucs hyper positifs pour lui. On a beaucoup de chance, il sera avec nous en direct dans cette émission dans quelques secondes. Avant 16h aussi, dans la programme, Grégory Lemarchal.
2: Écris l'histoire.
0: Et puisqu'on parle d'artistes belges hein, qu'on adore, il y a aussi Alex Germis. De Grégory Lemarchal à Alex Germis, on est dans deux genres, deux salles, deux ambiances, j'ai envie de dire.
1: C'est complètement différent, ça c'est
0: on
1: sûr.
0: Est bien d'accord. Teddy Bear avec nous en direct sur Vivacité, juste après ceci.
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0: plaisir, vous les auditeurs de Viva. On a voulu cette semaine franchement se faire plaisir. On accueille dans l'émission celui dont tout le monde parle. On a beaucoup de chance, il est avec toi en direct. Bonjour Teddy Bear.
1: Bonjour Teddy Bear.
2: Bonjour tout le monde, merci pour votre accueil.
0: Ben, c'est un truc de fou, c'est une histoire de dingue. Teddy Bear est originaire de la région de Mons. Il y a quelques mois encore, allez, soyons honnêtes, peu de gens du grand public vous connaissaient. Et puis paf, c'est l'explosion. Et aujourd'hui on dit c'est l'étoile montante en Belgique. C'est une pression énorme ça sur les épaules, Teddy.
2: Oui, bah après je ne dirais pas ça, je dirais que je fais la même chose que ce que je faisais il y a quelques mois.
0: Ouais, mais ça s'est passé tellement vite ces dernières semaines, ces derniers mois.
2: C'est vrai, il y a eu un peu plus d'accomplissement, je dirais, et donc là, je ne peux dire que merci et être très content de tout ça.
1: C'est assez incroyable, hein. Avant même d'avoir sorti le moindre son, pour le coup, vous rassembliez déjà plus de 150 000 fans sur Insta. Comment vous faites? Parce que j'ai envie de dire, le Montois lambda, sur le devant de la scène, comme ça, ça fait rêver plus d'un Belge. Hein.
2: Mais c'est vrai, bah après je veux dire, en fait, je crois ne pas avoir fait différemment d'un autre. Je crois que j'ai juste jamais arrêté, quoi. Et du coup, bah j'ai continué, même quand c'était vraiment une catastrophe. Et puis, et puis jusqu'à pouvoir faire peut-être de mieux en mieux. Demain, je ferai encore mieux qu'aujourd'hui, et ainsi de suite. Et voilà.
0: Il y a la petite étincelle qui arrive soudain. Qu'est-ce qui fait que il y a cette bascule effectivement vers le tout grand public? Teddy Bear aujourd'hui, bah il est sur toutes les grosses radios, chez nous sur Viva, mais pas que, chez les concurrents, la maison d'en face, partout. Qu'est-ce qui s'est passé? On veut comprendre.
2: Je sais même pas forcément moi-même. Je crois que peut-être quand j'ai réussi éventuellement dernièrement à faire une chanson qui touche peut-être un peu plus de monde. Je ne sais pas. Je dirais peut-être ça.
1: Et vous avez assuré aussi les premières parties de nombreux artistes. Hein.
2: Oui, c'est vrai. Ça, j'ai eu beaucoup de chance. Ils m'ont permis de vraiment m'entraîner en plus devant leur public et d'aller essayer plein de choses. C'était des belles expériences. Ça.
1: Et puis dans votre clip, François Damiens, ça c'est une rencontre assez dingue. Et puis vachement pas mal ce clip. Ça s'est passé comment?
2: Ah ouais, ça c'était le rêve. Hein. Ça, ben, tout simplement très naïvement, j'ai dit à mon management, dis bon. Les gars, on fait un clip, est-ce qu'on n'irait pas demander à François Damiens? Ils m'ont dit, mais tu vas te calmer tout de suite, cher ami. Et au final, bah, ils ont demandé quand même, et il a dit oui, quoi. Donc, à notre grande surprise, il est venu, et que dire de plus, c'était magnifique.
1: Incroyable.
2: C'était un moment où je me rappellerai toute ma vie, quoi.
3: Ah, c'est une belle histoire belge. Cette chanson, Chaussures Roses, comment elle est née? Comment est-ce que vous l'avez conçue?
2: Bah, j'ai une grand-mère qui me dit les choses très directement et qui est venue à mon tout premier concert et qui m'a dit « Tes chansons, ça va, mais toi, c'est pas très beau. »
0: Sans filtre.
2: J'ai dit « Ok, merci mamie. » Et donc, du coup, elle m'a offert une veste rouge et puis elle m'a dit « Il faut que je t'offre des chaussures assorties à cette veste rouge. » Donc, des chaussures rouges et elle est arrivée avec une boîte, elles étaient roses. Et elle m'a dit « Tu vas les mettre quand même parce qu'ils ont coûté cher. » Donc, je les mets quand même et j'en ai plein de chansons.
3: C'est une histoire familiale, finalement.
2: Voilà, exactement.
0: Ouais. Il y a plein de projets qui arrivent. Il y a eu des scènes, de grosses scènes déjà, et c'est pas fini. Tout l'été qui se profile.
2: Oui, effectivement. J'ai tellement hâte.
3: Et même le Botanique, là, moi je voyais un petit peu sur les réseaux qu'en une seule journée, toutes les places avaient été vendues. C'est exceptionnel, ça.
2: Ouais, c'était très chouette. J'étais un peu déçu parce que j'avais 39 de fièvre, mais c'est la vie, c'est comme ça.
0: Ce qui fait partie aussi peut-être du phénomène Teddy Bear, c'est que bah, depuis tout petit, vous trempez dans la musique. Votre oncle, je crois, c'est la famille qui est très très connue dans la région de Mons, c'est la famille Cinta, c'est ça?
2: Cinta, je me permets.
0: Cinta, ouais.
2: Oui, d'origine italienne. Il y a mon oncle, il y a mon père surtout, ouais, aussi.
0: Qui bosse dans la musique depuis toujours. Hein. C'est un nom que je connais depuis toujours, ouais.
2: Tout le monde, effectivement. Oui, donc j'ai baigné dedans dès la naissance. C'est vrai que, bah, en tant que batteur, du coup, effectivement, dès le début, oui.
1: Une famille de musiciens, hein, du coup, ça a pas mal aidé. Et tiens, justement, à ma gauche, il y a Titouan. Et figurez-vous que Titouan va être ce soir dans la salle dans laquelle vous allez chanter, n'est-ce pas, Titouan?
3: Non, effectivement, moi, c'est une vraie fierté ce soir parce que je serai du côté du Parc Royal. Et je suis assez content de vous avoir ici au téléphone aujourd'hui. Et je vais pouvoir profiter du concert ce soir et découvrir davantage de chansons.
1: Il lèvera la main très haut.
3: Ouais. Quels sont maintenant les projets ou les envies là, dans les mois, dans les semaines à venir?
2: Surtout pas changer quoi que ce soit, en fait. Juste continuer ce que je fais depuis des années, des mois, et juste peut-être en fait essayer de améliorer tout ça, de le dire de mieux en mieux comme j'avais fait, et puis voilà, j'ai même pas envie d'espérer quoi que ce soit parce que je vais juste tout donné, comme j'ai toujours fait. Je suis vraiment déjà très chanceux de pouvoir faire ce métier-là, et puis de pouvoir rentrer vraiment dans ce milieu-là, maintenant, comme ça, aussi,
0: par la grande porte, là, maintenant.
2: Voilà, c'est ça. Donc voilà, je suis très reconnaissant de tout ça, et je vais continuer, normalement, comme j'ai toujours fait, avec beaucoup de sourires et entouré des meilleures personnes possibles que ce que j'ai déjà, donc c'est merveilleux.
1: Continuons, passant notamment le 25 juillet par les Franco de Spa et le 5 septembre Solidarité du côté de Namur.
0: On était ravis de vous entendre dans Les Ambassadeurs sur RTBF Vivacité. Merci Teddy Bear.
1: Merci Teddy Bear.
2: Merci à vous.
0: Bon après-midi. Ah, cette chanson, c'est trop bon ce son-là. On a l'explication, c'est la faute de mamie, donc
1: voilà,
0: on est bien d'accord.
1: Elle s'est trompée, c'est passé de rouge à rose et il a été obligé de les porter.
0: La piste rouge accordée avec les chaussures roses.
1: Merci mamie, parce que vu le nombre de personnes qui la chantent maintenant.
0: On va rejoindre Jean-Marc Strel, RTBF Mobile Info. Bonjour Jean-Marc.
4: Bonjour Philippe.
0: Elle est chouette cette chanson, nous on craque sur ce son-là.
4: Oui, c'est sympa, l'interview était sympa aussi.
0: C'est vrai ? On était bon ? On a posé de bonnes questions ?
1: Et vous avez des chaussures roses ?
4: Oui, je joue au foot. Je fais référence aux joueurs du mondial qui ont tous des chaussures oranges. Ouais. Non, rose. Non, mais je voulais dire que l'ambiance était bonne dans l'interview. Il y avait beaucoup de sourires, c'est ça que je voulais dire.
1: C'est gentil.
3: Mais dans ses chansons aussi.
4: De parler du contenu, oui, voilà, c'est ça.
1: Merci Jean-Marc.
0: Jean-Marc, on ne sait plus que dire.
1: Ça me s'envoie.
4: Je vais parler d'un accident sur le 40.
0: Ça va faire des jaloux. Un accident sur le 40.
4: Exactement. Hauteur d'Herstal, en direction de Bruxelles. Deux véhicules sont impliqués. Donc, quelques ralentissements ils sont observés, bien sûr. Accident sur le 40 aussi à hauteur de Hennaten, en direction de l'Allemagne. Prudence. La N80 aussi concernée par un véhicule accidenté à hauteur de Saint-Tron. La chaussée est fermée dans les deux directions. Et puis, véhicule en panne, toujours sur le ring de Bruxelles, pas d'énormes conséquences, en tout cas pour l'instant, à Woluwe-Saint-Étienne.
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0: Bon, mais oui, c'était bien, Loco Loco, mais Teddy Bear, c'était mieux encore. Et alors, ce qui est très sympa aussi ces jours-ci, on a encore la tête dedans, c'est la Coupe du Monde, forcément. Hein.
1: Effectivement.
0: On est à moitié content, on va dire ça, après le premier match.
1: Ouais, un petit nul, match nul face à l'Égypte, avec un scénario de match qui est quand même intéressant.
0: Voyons le verre à moitié plein.
1: Oui, moi je suis plutôt positif.
0: Allez, à propos de positivité, est-ce que la Coupe du Monde, et au niveau planète, et réchauffement climatique, etc., est-ce que c'est toujours positif à 100%? C'est une autre question, on va vous la poser dans quelques secondes.
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0: Bien, Titouan, on parle donc sport, réchauffement climatique et bah, je le disais, la Coupe du Monde, c'est quelque chose que moi j'adore personnellement.
1: Moi aussi. Ouais. Le mondial, c'est quelque chose, hein, c'est une sacrée ambiance.
2: Ouais, moi je suis un grand fan de sport aussi. Non, je pense pas que je vais casser l'ambiance, vous inquiétez pas. Je voudrais d'abord commencer par un petit chiffre. Est-ce que vous savez combien de personnes ont regardé la dernière finale de la Coupe du Monde entre la France et l'Argentine? C'était en 2022.
0: À la télé?
2: Ouais.
0: En Belgique?
2: Non, à travers le monde.
1: Non, à travers le monde, des millions.
0: Un milliard.
2: 1,420 milliard millions de personnes, donc c'est énorme.
0: À 400 millions près, j'étais bon. Hein.
2: Ouais, c'est ça. Donc la Coupe du Monde fait vraiment partie de ces événements les plus suivis de l'histoire. D'ailleurs, il n'y a pas besoin d'être un grand fan de foot pour avoir des flashs qui nous reviennent quand on parle de la Coupe du Monde. Il y a une sorte de mémoire collective. Je pense par exemple au coup de boule de Zinedine Zidane, à la main de Dieu de Maradona, ou plus récemment à la remontada des Belges face au Japon et ce but dans les arrêts de jeu de Nasser Chadli et le fameux commentaire de Philippe Albert. Évidemment.
3: Je l'ai dit, bordel !
2: Vous, est-ce que vous avez certains souvenirs qui vous viennent en tête quand on parle de la Coupe du Monde ?
1: Ils sont relativement similaires pour le coup. Hein.
0: Ouais, pour moi, c'est écran géant à tous les coups.
1: Les tours en voiture, on klaxonne, on se fait plaisir.
2: Une ambiance de fête, quelque chose d'évidemment très, très positif. Hein, ça, c'est trop chouette, vraiment. On a tous des souvenirs de Coupe du Monde.
0: Et vous, Titouan ?
2: Moi, c'est ceux que je viens de vous citer. Et c'est vrai que j'aime beaucoup aussi aller dans les fan zones, voir les matchs à travers les écrans géants. Je trouve que ce sont toujours des ambiances exceptionnelles. Mais la question...
0: La pluie de bière.
2: Ouais, exactement.
1: Mais
2: la question, c'est est-ce qu'on va pouvoir continuer à organiser ce genre de compétition durant l'été à l'avenir, et c'est une vraie question parce que le réchauffement climatique, je suis là aussi pour parler de ça, a un impact direct sur les performances des joueurs et la qualité de jeu. Jouer dans des conditions climatiques extrêmes, évidemment ça fatigue davantage les organismes, et la preuve c'est que pour préserver la santé des footballeurs, le syndicat de joueurs de football, la FIFPro, réclame des pauses obligatoires au-dessus des 26 degrés Celsius WBGT. Bon, c'est un terme un peu technique.
0: On fait des arrêts dans les mi-temps maintenant.
2: Au-delà de ces 26 degrés WBGT, en fait, c'est un indicateur un peu plus complexe que juste la simple température. Donc, ça mesure la température, l'humidité, le rayonnement solaire, le vent, etc. Mais en fait, le syndicat des joueurs demande à faire des pauses. Et c'est notamment pour cette raison que la FIFA a instauré, là, pour ce mondial, des pauses fraîcheur obligatoires.
0: C'est
2: des pauses de 3 minutes qui permettent normalement de s'hydrater. Mmh. Bon, initialement, évidemment, parce que là, ce sont plutôt ces pauses fraîcheur ressemblent davantage à des pauses de coaching et la possibilité aussi de passer quelques publicités. Mais bon, ça c'est un tout autre débat. Et donc le syndicat des joueurs demande aussi au-dessus des 28 degrés WGT, c'est que ça représente plus ou moins 38 degrés par temps sec, mais qu'on arrête par exemple la rencontre ou qu'on reporte les matchs, et ça pour préserver la santé des joueurs. Et avec le réchauffement climatique et les compétitions organisées durant l'été, on y sera évidemment de plus en plus confrontés. Alors ces conditions extrêmes, elles posent deux problèmes très concrets. Premièrement, la qualité des matchs. Toutes les études démontrent que en fait, plus l'indice WBGT est élevé, plus les distances parcourues par les joueurs sont faibles.
1: Ça diminue.
2: Et deuxièmement, le danger médical pour les joueurs évidemment, mais aussi pour le public qui se retrouve dans les tribunes avec des risques d'évanouissement, voire pire. Bref, on comprend bien que ça va devenir de plus en plus difficile d'organiser des compétitions sportives dans un climat qui se réchauffe. Et ça vaut évidemment pour tous les sports. L'actualité nous le rappelle, avec un décès d'une sportive de 28 ans à cause d'un coup de chaud lors d'une compétition Aerox sous 30 degrés. Autre fait, un petit peu moins tragique évidemment, mais lors du marathon féminin des championnats du monde d'athlétisme de Doha en 2019, il y avait 28 des 68 concurrentes qui ont dû abandonner, donc ça représente 40%. C'est un taux qui est historiquement élevé. Elles ont dû abandonner pour des conditions climatiques extrêmes. Il y avait les températures dépassaient les 30 degrés, un taux d'humidité assez élevé. Beaucoup plus récemment, à Roland-Garros par exemple, le joueur de tennis Yannick Sinner, il a été victime d'un coup de chaud et ça l'a mené à l'épuisement et finalement il a perdu son match. Donc voilà, tous les exemples
1: parce
2: comme
1: que malgré tout, nous ne sommes pas préparés du coup à ça évidemment.
2: Les organismes ne sont pas forcément préparés. Alors maintenant, il va falloir adapter peut-être les compétitions, les organiser dans d'autres moments, etc.
0: On peut arrêter votre séquence, c'est l'heure de la pause hydratation.
2: Allez-y, on a 3 minutes et je peux vous coacher en même temps. Mais tous ces exemples comme cela, ils se multiplient évidemment et ils vont continuer à croître dans le futur avec le réchauffement climatique. Tout ça, c'est pour démontrer que si on aime le sport, comme moi par exemple, tant d'un point de vue amateur que professionnel, on a tout intérêt en fait à ce que le réchauffement climatique soit limité, parce que je le répète, le réchauffement climatique, il a un impact direct sur les performances des joueurs, sur la qualité de jeu, sur la santé aussi des pratiquants. Et donc voilà, c'est important de pouvoir préserver notre planète, notre environnement, pour pouvoir continuer à vivre et à vibrer lors de grands tournois, lors de compétitions comme le mondial. Et alors dans la deuxième partie de l'émission, ici on va s'intéresser à l'impact carbone que peut avoir un grand événement sportif international,
1: parce qu'évidemment il n'est pas neutre.
2: Effectivement.
1: Les supporters.
2: Et d'ailleurs c'est ce qui est le plus impactant, ce qui émet le plus de CO2. En fait, ce sont tous les voyages, pas forcément bien des sûr. Équipes, mais plutôt des spectateurs. Parce que voilà, au-delà de souffrir du réchauffement climatique, le sport participe, contribue aussi à ce réchauffement.
1: D'accord. Eh ben, c'était super intéressant. Merci.
0: Le choix de la destination aussi, où on organise une Coupe du Monde.
2: Tout à fait.
0: C'était il y a 4 ans là, qu'on l'avait fait en Afrique.
2: On était du côté du Qatar.
0: Au Qatar, ouais. C'est ça. Ouais. On avait voulu climatiser des stades.
2: Des stades, etc. Après, le Qatar, l'avantage, c'était que les distances parcourues par les différentes équipes, par les spectateurs, etc., étaient assez faibles.
0: Mais des stades climatisés, bof.
2: Non, ça, c'est évidemment pas terrible.
1: Il y avait quand même des choses improbables et grotesques. Mais
2: ça, plus d'un point de vue éthique.
1: Oui, c'est ça.
2: Mais par contre, ici, la Coupe du Monde qui est organisée en 2026, mais du coup dans 3 pays différents, États-Unis, Mexique, Canada, en fait il y en a beaucoup qui disent que ce sera la Coupe du Monde la plus polluante de l'histoire, et pour différentes raisons on en parlera.
0: On fait comme ça, c'est dans la suite de cette émission, 15h44 déjà, écrit l'histoire, voici Grégory Lemarchal dans Les Ambassadeurs.

0: Mercredi, mais qui accueillons-nous dans ce studio? Tonton Cricri, bonjour Christian Vandeloye.
1: Bonjour Philippe, bonjour Titouan, bonjour à tous.
0: Vous savez que c'est l'avant-dernière déjà de la saison avant les vacances?
1: Oui, absolument.
0: Il y aura d'autres surprises tout au long de cet été, évidemment, sur Vivacité. Petite pause, et puis l'histoire d'un homme devenu guide bien malgré lui. À tout de suite.
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0: Bien, Christian! Nous sommes demain, nous serons le 17 aujourd'hui, donc demain le 18, c'est ça?
1: Oui.
0: On compte bien le 18 juin demain et on commémore à la fois un célèbre appel et une bataille qui a changé, on peut le dire, le cours de l'histoire.
1: Ah oui, le célèbre appel du général de Gaulle en 40 et puis la bataille qui a changé l'histoire, c'est la bataille de Waterloo. Alors à ce propos, il y a des gens qui choisissent leur métier et puis il y a ceux qui se lèvent un matin pour aller voir leur champ, ouvrir leur auberge et qui finissent la journée dans un livre d'histoire. Alors, si je vous parle de Waterloo, vous pouvez tous les deux me citer un personnage qui a participé à la bataille de Waterloo, n'est-ce pas? Napoléon.
9: Napoléon.
1: Wellington. Le duc de fer. Le maréchal Ney. Et puis, vous êtes très fort au Trivial Pursuit. Mais Jean-Baptiste de Coster, ça...
0: Je connais pas, franchement.
9: Moi, ça ne me dit rien.
1: C'est le grand silence, là.
0: Je ne l'ai pas dans mon répertoire téléphonique, en tout cas.
1: Eh bien, pourtant, cet homme a vécu une aventure absolument incroyable. Il a été le tout dernier guide de Napoléon sur un champ de bataille. En quelque sorte, une espèce de GPS humain de l'empereur, quoi. Avantage considérable, pas de batterie faible, recalcul d'itinéraire dans 300 mètres, faites demi-tour. Non. Alors, nous sommes le 18 juin 1815. Il pleut beaucoup, c'est la drache nationale à Waterloo, comme on dit chez nous, et donc une vraie pluie blinde chez nous. Les champs sont totalement détrempés, les chemins sont boueux, et au milieu de ce décor peu engageant, des dizaines de milliers de soldats qui s'apprêtent à changer le destin de l'Europe. Napoléon est là, Wellington aussi. Les Prussiens de Blücher vont arriver.
0: Et ce Jean-Baptiste de Coster, mais qui est-ce en fait, Christian?
1: Alors, selon certains, c'est un cabaretier. Selon d'autres, un fermier. Il connaît chaque chemin creux, chaque ferme, chaque passage praticable entre Genappe et Waterloo. Un homme du cru. Alors, on ne sait pas exactement comment il a été choisi, mais une chose est certaine, au petit matin du 18 juin, il se retrouve à accompagner l'homme le plus célèbre du continent à l'époque, l'empereur Napoléon Bonaparte. Alors, vous imaginez la scène, quoi. Un gars du coin, fermier, qui connaît les routes, parce que vous les empruntez, il les emprunte tous les jours, et Napoléon lui dit « Dites, mon brave, on passe par où ?»
0: Oui, c'est le genre de journée qu'on n'oublie pas, ça, j'imagine,
1: non,
0: Christian.
1: Absolument pas. Et alors, c'est incroyable dans cette histoire, parce que de Coster, il n'a rien demandé à personne, il a été enrôlé de force. C'est pas un héros de guerre, c'est pas un grand stratège, c'est un homme ordinaire, bien ordinaire, comme dit la chanson. Il n'avait franchement, je pense, aucune envie de changer le cours de l'histoire. Il faisait ce que les gens du pays font toujours, les gens bien. Rendre service, montrer le chemin quand on le demande. Et ce jour-là, il a montré le chemin à Napoléon. Son dernier chemin, voyez-vous. La suite, nous la connaissons. La bataille de Waterloo tourne au désastre pour l'empereur.
0: Français, hein.
1: L'empire vacille, l'empereur s'enfuit, et puis il part en exil à Sainte-Hélène. Rideau pour Napoléon. Mais rideau pas pour tout le monde, car Jean-Baptiste de Coster, lui, il reste à Waterloo, il y habite. Il n'est pas idiot, notre cabaretier, et il comprend très vite qu'il possède quelque chose de bien précieux. Son témoignage sur la bataille du 18 juin. Et alors, à partir de ce moment-là, des visiteurs vont venir de toute l'Europe, vont affluer pour découvrir le champ de bataille. Ils veulent voir les lieux, comprendre, ressentir ce qui s'est passé. Et voilà comment ce simple habitant de Brabant-Wallon devient, bah, quasiment malgré lui, l'un des premiers guides touristiques de Belgique. Voyez-vous ? Pendant 12 ans, il va raconter. Il montre où se trouvait Napoléon, il décrit les mouvements des troupes, il répond aux questions des curieux. Et pas n'importe lesquels, les curieux. Des gens célèbres, Victor Hugo.
0: Quelques noms ?
1: Alexandre Dumas.
0: Ah bah oui, quand même. Oui.
1: Walter Scott, le papa d'Ivan Noé. Des artistes, des personnalités politiques, ils veulent l'entendre pour voir. Il avait été à côté de Napoléon, ils veulent l'entendre, quoi. Alors évidemment, avec le temps, il a sans doute un peu embelli,
0: romancé ses histoires.
1: Romancé ses histoires, oui. Donc il a enrichi tout ça, mais franchement. Qui d'entre nous résisterait à l'envie d'améliorer quelque peu une histoire ? D'abord qu'il raconte pour la centième fois, et puis une histoire incroyable, il faut l'admettre, n'est-ce pas ? Et au fond, c'est peut-être pas l'essentiel, parce que Jean-Baptiste de Coster nous rappelle quelque chose de précieux. En tout cas, à mes yeux, l'histoire ne se construit pas uniquement grâce aux grands noms gravés sur les statues, voyez-vous. Elle appartient aussi aux anonymes, à vous, à moi, à nous, qui observent, qui transmettent à ceux qui connaissent leur village mieux que personne, les historiens locaux. C'est d'une richesse incroyable le travail que font ces gens. Alors j'aime beaucoup imaginer ce vieux guide arpentant la morne plaine, comme disait notre ami Victor Hugo, si je ne me trompe, des années après le fracas des canons, et là où d'autres voyaient une victoire ou une défaite, lui voyait surtout un paysage peuplé de souvenirs. Peut-être se rappelait-il la boue collée aux bottes, le bruit des chevaux, l'odeur de la poudre, le silence revenu après la tempête. Et les visiteurs lui demandaient « Alors, c'était comment ?» Alors, aujourd'hui, quand on se promène à Waterloo, on admire les monuments, les musées.
0: Le panorama, évidemment.
1: Qui a été complètement refait. Ouais. Oui, à visiter, absolument.
0: Il vient d'être restauré, d'ailleurs.
1: Oui, absolument. Mais bah, il suffit parfois de s'imaginer notre ami Jean-Baptiste de Coster, un homme du coin qui n'a rien demandé à personne, qui connaissait simplement les chemins de son pays et qui, un jour de pluie, s'est retrouvé à guider Napoléon vers son destin. Comme quoi les meilleurs ambassadeurs ne portent pas toujours de titre officiel.
0: Il a dit ambassadeur.
1: Oui. Non, pas toujours de titre officiel. Parfois, ce sont juste des gens qui savent dire avec simplicité un sourire. Venez, je vais vous montrer. Allez, n'oubliez pas le guide, Philippe. Et puis, je voudrais quand même terminer ma séquence en vous disant que ce destin incroyable, s'il vous intéresse, je vous conseille la lecture d'un livre écrit par un historien qui s'appelle Jean-Christophe Dubuisson, aux éditions Jourdan, qui s'appelle « De Coster, le dernier guide de Napoléon ». C'est riche d'anecdotes et c'est très intéressant.
0: D'accord. Merci beaucoup, Christian Vandeloye, pour une de vos belles histoires, celle de Jean-Baptiste de Coster, que l'on retrouve évidemment sur notre application RTBF Info. Bah, et Titouan, un jour, on vous racontera comme ça aussi à la radio, hein.
3: Ah, peut-être.
0: Christian viendra raconter votre histoire dans les ambassadeurs.
3: J'ai un très bon sens de l'orientation, donc peut-être que un jour je vais guider quelqu'un.
0: On est tous le guide de quelqu'un.
3: Exactement.
0: Merci Christian, à la semaine prochaine.
1: À la semaine prochaine.
0: Voici Alex Vermis.

0: of Life, on adore ça, ces sons-là qui bougent bien. Alex Germis, nouvelle du temps, ben c'est tout de suite sur RTBF Vivacité avec Pascal Laroche et puis les infos.
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2: Bonjour, vous connaissez ces journées où on n'a presque plus besoin de regarder la météo avant de sortir. Nous commençons doucement à y arriver. Alors cet après-midi, les derniers nuages s'évacuent vers l'est. Ailleurs, les éclaircies s'élargissent progressivement et le soleil reprend l'avantage. Une petite brise marine maintient un peu de fraîcheur sur le littoral avec 21 degrés. Mais partout ailleurs, l'ambiance est chaude, jusqu'à 27 degrés. Ce soir et la nuit prochaine, le ciel retrouve rapidement un aspect dégagé partout avec beaucoup d'étoiles et très peu de vent. Demain matin, le soleil brillera dès le réveil. Et demain après-midi, l'astre du jour continuera de dominer avec seulement quelques nuages décoratifs. Les températures s'envolent et on passe la barre des 30 degrés demain. Petit conseil, si vous devez travailler dehors demain, vendredi, samedi, dimanche, lundi prochain, pensez déjà à garder de l'eau à proximité car la hausse des températures va s'accélérer. L'IRM émet un avertissement chaleur. Préparez-vous, préparez pour les prochains jours les ventilateurs et les bouteilles d'eau.
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0: Excellent après-midi, il est déjà 16h, voici les infos avec Marie-Laure de Kerckhove.
7: Bonjour à toutes et tous. Paolo Falzone est arrivé ce matin devant la cour d'assises du Hainaut avec un bracelet électronique. Il en est ressorti avec des menottes. Les peines ont été prononcées en fin de matinée. 27 ans de prison pour Paolo Falzone pour 7 meurtres et 79 tentatives de meurtre en mars 2022 à Strepy-Bracny. La peine est de 2 ans avec un sursis total de 3 ans pour Antonino Falzone pour 54 faits de non-assistance à personne en danger. Antonino Falzone n'ira donc pas en prison. Après le prononcé de l'arrêt sur les peine, la présidente de la Cour a ordonné l'arrestation immédiate de Paolo Falzone. Maître Discepoli, son avocat, a proposé plutôt une surveillance sous bracelet électronique en attendant son entrée en prison dans quelques semaines. Mais la Cour a finalement suivi l'avocat général. Décision motivée par le risque de récidive, car Paolo Falzone possède encore son permis de conduire. La défense a 15 jours pour introduire un pourvoi en cassation qui est le principal degré d'appel des assises. Le Parlement européen a adopté une directive qui vise à uniformiser et faciliter les expulsions des personnes sous ordre de quitter le territoire. Comment ? Via des visites domiciliaires, entre autres, ou le transfert des personnes sans permis de séjour vers des pays tiers, dits sûrs, avec lesquels elles n'ont aucun lien de connexion ni garantie de sécurité. Avant le vote d'aujourd'hui, le CNCD 11-11-11, un mouvement citoyen actif depuis 50 ans au service de la solidarité internationale, a dénoncé une réforme coûteuse, inefficace et qui ne respecte pas les droits humains. Une directive qui permet la mise en place de pratiques comparables à celles de l'ICE aux États-Unis. Une nouvelle étude montre le mal-être des étudiants dans l'enseignement supérieur notamment. Près de 4 étudiants sur 10 font état de symptômes dépressifs modérés ou sévères. 1 sur 2 déclare avoir ressenti le besoin d'un soutien psychologique. Il y a aussi les fins de mois difficiles malgré un job sur le côté. Autre constat, les étudiants fragilisés ne font pas appel aux services sociaux au sein de leur établissement par manque de connaissances ou par crainte d'être stigmatisés. Il s'agit d'une étude du CEGEC, le secrétariat général de l'enseignement catholique. Il a interrogé un peu plus de 7000 étudiants répartis dans 6 hautes écoles en Wallonie et à Bruxelles. Wout van Aert ne prendra pas le départ du Tour de France à cause d'une blessure au coude. C'est son équipe Visma Liseby qui l'a annoncé ce matin. Wout van Aert s'est fait cette blessure à l'entraînement avant le départ du Tour Auvergne-Rhône-Alpes, anciennement le critérium du Dauphiné, la semaine dernière. Entre-temps, la blessure s'est infectée. Le Tour de France sans van Aert donc s'élancera de Barcelone en Espagne le 4 juillet. Voilà pour les infos, merci d'être avec nous.
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0: Merci, prochain rendez-vous avec la rédaction à 17h, le Grand Journal à 16h03. On repart au Centre Perex. Jean-Marc Strel, rebonjour.
8: Bonjour.
0: On quitte les bureaux, on quitte l'usine, on quitte les écoles, on quitte qui on veut en fait, Jean-Marc. Hein.
8: Ou ce que l'on veut.
0: Ou ce que l'on veut, et on fait un petit point sur les conditions pour le retour à la maison. Comment ça se passe?
8: On a quelques ralentissements. Si vous quittez votre établissement sur le 40 entre Blegny et Oupeil en direction de Liège, vous perdez une quinzaine de minutes. Attention à cet accident sur le 40 Liège-Aix-la-Chapelle à hauteur d'Einaten en direction de l'Allemagne. Pas d'énormes conséquences, mais prudence tout de même. Accident sur la N80 à hauteur de Saint-Tron. La chaussée est toujours fermée dans les deux sens. Et puis sur le ring de Bruxelles, la situation est assez calme, assez étonnamment. À 7h06, 7h et bientôt 4 minutes, pas d'importants ralentissements à signaler.
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0: Et toute une heure encore, on est bien, on reste, on continue. Évidemment, les ambassadeurs, Sophie, le mercredi, on a chaque jour une thématique dans cette émission, on s'intéresse à la planète.
11: Exactement,
0: on la protège.
11: Ensemble pour la planète, et on parle du mondial avec Titouan aujourd'hui.
12: Exactement, on parle du mondial et de l'impact environnemental que peut avoir un tel événement, évidemment. On parle aussi du réchauffement climatique, on en a parlé, qui va perturber
0: l'activité sportive en général.
12: Oui, c'est ça, qui va perturber les qualités de jeu, etc. Parce que plus les températures augmentent, plus les organismes sont mis à rude épreuve, forcément. Et voilà.
0: Vous comprenez pourquoi je me protège, hein.
11: Oui, j'allais dire, ça lui fera une bonne excuse comme ça. De ne pas faire de sport.
0: Une excuse en plus. 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
0: Mais dans une petite dizaine de minutes, une petite dose d'impro aussi dans cette émission.
11: Exactement. On va parler
0: de Ligue d'impro. Voilà, de Charleroi.
11: Exactement, on va aller au Pays Noir pour parler d'impro. Et puis on ira également à la ferme pour les journées ferme ouverte. Ça vous intéresse, ça, les gars?
0: Parce qu'on est mercredi,
11: on s'en réjouit, c'est déjà ça.
0: La visite de Sophie Buzinaro, on est mercredi.
11: Je ne sais pas si vous connaissez, mais elle va débarquer dans quelques instants.
0: Voilà, dans une petite demi-heure.
12: Hâte de
0: tout le monde. Lolan, Françoise, toute l'équipe est là. Voici Mentissa et les enfants difficiles.
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0: Sheryl Crow, All I Wanna Do sur RTBF Vivacité. Billie Eilish aussi, on a de grands noms dans la programme. On parlait de Teddy Bear qui était avec nous tout à l'heure. Je vous rappelle que vous pouvez l'étoile montante des artistes belges réécouter toutes nos émissions sur la plateforme Ovio et qui nous a confié tout à l'heure, enfin vous le saviez Sophie, qu'il a fait la première partie de Clara Luciani aussi il n'y a pas longtemps en Forêt Nationale.
1: Oui, mais c'est votre préféré
0: mais
1: ça
0: oui.
1: En plus.
0: Eh oui. Avec cette vie, elle sera dans la programme aussi avant 17h. On va parler impro si vous le voulez bien, c'est dans quelques secondes sur RTBF Viva.
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0: On va parler impro avec un rendez-vous qui est fixé ce week-end à la Ruche Théâtre, à la Ruche Théâtre Royal, s'il vous plaît, de Charleroi, avec Benoît Labi. Bonjour Benoît.
1: Bonjour Benoît.
18: Oui, bonjour, bonjour. Labi, je précise.
0: Labi, pardon. Excusez-moi, pardon. On remet les choses en place. Vous avez bien raison. Vous êtes fondateur de la LBI, qui est une sorte de fédération qui rassemble les meilleurs improvisateurs et improvisatrices de la région de Mons, du Borinage. Qu'allez-vous faire à Charleroi, alors, à la Ruche Théâtre?
18: Ah ben en fait l'idée, donc la Ligue Borraine d'impro en effet regroupe les troupes qui existent déjà dans Mons et le Borinage et ils représentent chacun une ville du Borinage. Et en fait pendant le championnat on a élu les meilleurs joueurs, c'est des étoileurs qui viennent étoiler pendant les matchs et dire bah tiens tel joueur, j'ai trouvé qu'il a fait des chouettes personnages, des chouettes constructions. Bref, on envoie nos meilleurs joueurs de Mons à Charleroi et eux ils ont fait un peu le même principe aussi. Eux ce sont les statistiques, leurs meilleurs joueurs du championnat de la Ligue d'improvisation
0: de la région de Charleroi.
18: Ouais, tout à fait. Tout à fait. et ça, on se retrouve, voilà.
0: Ça veut dire qu'entre fédérations d'improvisateurs, on ne se croise pas assez, on est un petit peu trop chacun chez soi?
18: Bah, ça dépend quelle ligue, tout le monde, après c'est un petit monde, donc on se connaît, hein, évidemment, on s'invite les uns les autres, mais là, bah, c'était un peu une envie commune avec Gérard, qui a donc créé la LISM, de dire, bah, on va se rencontrer, on va se fédérer un peu là-dessus. Donc, voilà, non, on se rencontre, mais on se rencontre jamais assez, on passe du bon temps ensemble, donc on est content de se voir.
1: Quatre équipes qui font partie des meilleures en championnat, hein, donc le niveau est très haut. À quoi s'attendre justement dans ce genre de cas?
18: Bah, ici, l'idée, c'est les deux équipes qui sont formées des meilleurs shooters de la ligue. Donc, par exemple, dans mon équipe de Mons Borinage, on a des joueurs qui viennent des trois équipes différentes. Mmh. Et donc, à quoi s'attendre? Ben, un bon moment, deux équipes qui se rencontrent avec un seul leitmotiv, c'est de se donner du plaisir et surtout donner du plaisir au public. Parce que c'est lui l'acteur principal du match d'improvisation, c'est le public. Ça, c'est important.
1: Et le 20 juin, justement, si on veut venir vous voir, ça se passe comment?
18: Alors, il faut passer par le site de la Ruche Théâtre, hein, parce que c'est une collaboration avec le Théâtre Royal. Et

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2: On verse sa petite larme aussi. Hein.
3: Et justement, comment les thèmes sont choisis durant la soirée?
2: Alors les thèmes, c'est l'arbitre qui fixe les thèmes à l'avance. Nous, on les connaît pas évidemment en tant qu'improvisateur. Il fixe aussi des contraintes qu'il va pouvoir imposer en plus du thème. Et c'est lui qui choisit un petit peu. C'est un bon arbitre choisit des thèmes qui sont assez larges pour aborder plein de sujets en fonction des improvisateurs. Et chaque, si par exemple c'est une équipe et puis l'autre, ça s'appelle des comparés. C'est une équipe qui va présenter sa vision et puis l'autre. Parfois c'est des mixtes et donc les deux équipes vont se rencontrer. Et peut-être que moi ce dont j'ai parlé sur mon banc, ben n'est pas le même sujet que les autres, et c'est comment on va faire rencontrer ça qui va créer une histoire instantanée.
4: Bon, je dois être honnête avec vous, hein. J'ai eu des cours en secondaire, c'était une catastrophe. Il y avait une sorte de blocage, j'ai envie de dire, de gêne aussi. Quel est le truc au final qu'il faut avoir pour improviser de la meilleure des façons? Oublier le public peut-être.
2: Non, mais oui, ça c'est sûr. Non, mais il faut juste pas réfléchir en fait. On est tous capables de parler quand vous discutez avec quelqu'un de votre entourage, un ami, famille. Vous improvisez en fait. Vous réfléchissez pas forcément à ce que vous allez dire. Ça vient naturellement. Quand on a compris ça et qu'on a compris que plutôt que de se passer ce qu'on appelle une caméra au-dessus de la tête qui nous juge en disant mais ce que tu fais c'est pas bien, c'est le lâcher prise. Et une fois qu'on a compris ça, tout le monde peut improviser. Ouais. Et après, avec l'expérience, ça vient. C'est comme un sport. On a des entraînements, on s'entraîne et donc on devient de mieux en mieux.
5: On dit parfois des choses qu'on ne dirait pas toujours dans la vie, on a moins de filtres dans ces moments d'impro.
2: Oui, tout à fait, on incarne des personnages, hein, donc c'est pas moi qui l'ai dit, c'est mon personnage. C'est intéressant. Alors logiquement c'est oui et, en improvisation c'est la première règle, c'est j'accepte ce que tu me donnes comme information et je vais même rajouter quelque chose. Et c'est comme ça qu'on construit des histoires. C'est pas le non, parce que si je refuse, on va pas savoir avancer. Par contre, si tu viens me dire, ouais, ok, on est dans tel endroit, très bien, ben super, et si on faisait ça. Et l'avantage par rapport au théâtre aussi, c'est que y a pas besoin de décor, de costume, on doit tout créer et ça permet, il y a aucune limite en fait.
4: On reste ouvert et on lâche prise, on l'aura compris, hein, Philippe.
5: Ouais. Dernière place disponible à la Ruche Théâtre Royal, s'il vous plaît, de Charleroi, les dernières places pour ce samedi. C'est une bonne occasion, si vous n'avez jamais eu l'occasion d'assister à un spectacle d'improvisation. Sur quel site? Celui de la Ruche?
2: De la Ruche Théâtre, directement, exactement. Ouais.
5: Pour les réservations. Ouais. Merci beaucoup, Benoît Delaby. Bon après-midi.
4: Merci, à bientôt. Merci.
5: Pierre Demar, je pense à vous. Dans quelques minutes, direction La Ferme avec Sophie.

0: Billie Eilish sur RTBF Vivacité. Les fermes ouvertes, ça se profile dans une dizaine de jours.
1: Hein. Exactement, ça diminue.
0: Vous entendez ça ? Nous sommes dans l'étable, avec les moutons. Bon, Puggy aussi dans les 30 prochaines minutes. Les plus anciens, il y aura Shania Twain. Après Sophie à la radio, Sophie à la ferme, on va faire ça ?
1: Exactement, on y va.
0: Allez, dans quelques secondes.
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0: Bien, Sophie, c'est donc un endroit que les enfants adorent, évidemment, les fermes. Vous nous emmenez à la ferme.
1: Exactement, Philippe, c'est le moment idéal pour en parler puisque les 28 et 29 juin, donc ce sont les journées fermes ouvertes en Wallonie. Et donc pendant tout un week-end, il y a plus de 60 fermes qui ouvrent leurs portes au public pour faire découvrir leur univers. Et c'est une sortie parfaite à faire en famille. Ça tombe bien puisque nous sommes mercredi.
0: Mais évidemment, les journées fermes ouvertes, c'est quoi exactement ?
1: Ben du coup, c'est l'occasion de voir l'envers du décor des fermes et de rencontrer donc les agriculteurs qui nous nourrissent au quotidien, puisqu'ils vont y expliquer notamment leur métier, montrer leur travail, partager leur passion. On découvre concrètement comment sont produits les aliments que l'on retrouve ensuite dans nos assiettes. Et je suis certaine que ça va plaire le circuit court à Titouan.
0: Évidemment.
1: C'est aussi une belle manière de mieux comprendre ce monde agricole et de mettre en valeur les richesses de notre terroir. Et ça, on adore dans les ambassadeurs.
0: Et mettre en valeur les agriculteurs aussi, parce que sans eux, on ne mangerait pas.
1: On ne serait pas grand-chose.
0: Hein. Et c'est important, ils ne sont pas toujours considérés à leur juste valeur. Je ne sais pas ce que vous en pensez, Titouan.
14: Non, c'est vrai. Puis, ils travaillent dans des conditions qui ne sont pas toujours faciles, évidemment, avec une certaine précarité, alors que c'est eux qui nous nourrissent.
1: Certains méritent. Hein.
0: Exactement, sur place pendant ce week-end.
1: Du coup, il y a énormément de choses à découvrir. Il y a des visites guidées avec les agriculteurs, il y a des démos de traite, de fabrication de fromage, de beurre ou même de pain. On peut aussi observer les machines agricoles et comprendre comment fonctionne une exploitation. Bref, c'est vraiment une immersion dans la vie à la ferme.
0: Et les gourmands ne seront pas oubliés, évidemment.
1: Certainement pas. Hein. Vous me connaissez, Philippe. C'est même l'un des grands atouts de l'événement. C'est pour ça que j'y vais chaque année. Non, je rigole. J'y vais aussi pour découvrir les fermes. Donc, il y a plein de fermes qui proposent des dégustations de produits locaux, en fait. Des marchés de producteurs, parfois même des brunchs fermiers, barbecue, encore des food trucks avec forcément la viande locale, avec de la glace aussi artisanale. Donc c'est vraiment l'occasion pour goûter au fromage, au miel, aux jus artisanaux ou à d'autres spécialités bien de chez nous.
0: Donc tout ça c'est pour vous, on a compris, mais pour les enfants ?
1: Là aussi, il y a de quoi faire. Balade en tracteur ou en calèche, des châteaux gonflables, des jeux en bois, des labyrinthes dans les ballots de paille, ça ils adorent. Grimage et bien sûr des rencontres avec les animaux. Et ça, je pense que c'est le moment préféré de tous les gosses. Donc c'est à la fois amusant, pédagogique et dépaysant. D'ailleurs, personnellement, j'y vais chaque année et mon petit Victor adore ça. Et pour tout vous dire, j'y serai encore le week-end prochain. Enfin, d'accord. Pas ce week-end, le week-end suivant.
0: Est-ce que c'est accessible vraiment à tout le monde ?
1: Oui, parce que l'accès aux fermes est généralement gratuit, donc ça c'est assez agréable et appréciable. Et certaines activités aux consommations peuvent être payantes forcément selon les endroits, mais l'objectif ça reste de permettre forcément au plus grand nombre de découvrir ce monde agricole et que ce soit accessible à tous.
0: Et comment trouver une ferme près de chez soi ?
1: Ben c'est très simple. Les fermes participantes sont réparties dans toute la Wallonie avec des profils très variés, hein, élevage, maraîchage, ferme bio, fromagerie ou encore exploitation traditionnelle. Et donc, pour préparer votre visite, rendez-vous sur le site de la PACW. Et là, il y a un catalogue à télécharger en ligne avec toutes les fermes participantes.
14: Un petit fou rire ici
1: mais
14: sur
1: oui,
14: le plateau.
1: Mais j'ai envie de dire, son rire est communicatif. Hein. Et donc, dans ce catalogue à télécharger en ligne, il y a les activités qui sont proposées, les informations pratiques région par région. Et forcément, ça va vous aider à organiser votre journée. Philippe, qu'est-ce qui se passe?
0: Jean-Marc Striel, vous êtes là?
5: Oui, je suis là.
0: Je vous explique, il y a fou rire. Enfin, j'ai commencé tout seul. J'étais en train d'affiner ma vanne pour passer à vous, justement. Parce que Sophie nous parlait pour les enfants des jeux dans les ballots de paille. Et je voulais faire un truc du genre, Jean-Marc Striel, vous aimez aussi ça, les jeux dans les ballots de paille?
5: Bien sûr que oui. Enfin, ça dépend avec qui.
0: Pardon. Voilà, le blanc, voilà. Personne n'ajoute rien.
1: Tout ça pour ça.
0: C'était pas une bonne vanne. Hein.
1: Ouais, bon, non, elle était bien la chronique.
5: En plus, elle n'a pas fini. Elle a fini sa chronique, non.
1: Bon. C'est terminé, vous pouvez prendre la parole. On est super en retard, il est 16h34, mais on est vraiment désolé, Jean-Marc.
0: Non, mais Sophie mais demande si sa chronique était intéressante. Oui.
5: Moi, je pense que oui.
1: Il n'a pas écouté.
5: Si, je vais... Non, mais on travaille un peu ici, vous savez, on a la route, donc on met à jour les ralentissements, par exemple, et là, à l'instant, j'étais en train d'en mettre un.
0: Bon, donc c'est ce week-end, on le rappelle, journée ferme ouverte, hein, Sophie.
1: Non, ce n'est pas ce week-end, donc il n'a rien écouté.
0: Ce n'est
1: pas ce week-end, c'est le week-end suivant, mais comme ça, vous pouvez aller sur la PACW pour préparer votre sortie dans une dizaine de jours. Merci Philippe pour votre attention.
0: Je suis vraiment désolé. On quitte les ballots de paille alors, Jean-Marc, si j'ai compris. J'allais rater cette vanne.
5: Un petit peu, oui. On a des ralentissements sur le 40 entre Blegny et Oupey vers Liège, 15 minutes perdues. Le 42 Mons vers Liège entre Oudingouni et Boisden, 30 minutes de ralentissement. Donc patience si vous êtes coincé là-bas. Accident sur le 40 aussi Liège, Aix-la-Chapelle, hauteur d'Enaten en direction de l'Allemagne. A noter que sur le ring de Bruxelles, c'était un parcours qui évolue justement il y a quelques instants seulement. Hauteur de Hall jusqu'à Grand Bigard, 20 minutes nécessaires et de Grand Bigard à Strombée, 15 minutes.
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0: Clara Luciani, elle est sur RTBF Vivacité dans les ambassadeurs avec cette vie. Tito Maréchal est avec nous mercredi et ces grands événements sportifs, forcément on est au cœur de la Coupe du Monde et leur impact sur le climat, on va y revenir dans quelques secondes Tito.
1: Ouais.
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0: La Coupe du Monde et puis Titouan, d'autres grands événements aussi qui ont cet impact sur le climat.
1: Oui, exactement. Tous les grands événements internationaux de sport ont un impact sur le climat, émettent du CO2. D'ailleurs, on dit de cette Coupe du Monde 2026, organisée au Mexique, Canada et États-Unis, qu'elle sera la plus polluante de l'histoire.
0: Parce que splittée sur trois lieux ?
1: Notamment. Hein, donc, on estime à une pollution d'environ 9 millions de tonnes de CO2 émis dans l'atmosphère. C'est pratiquement le double comparé aux Coupes du Monde organisées entre 2010 et 2022, qui émettaient en moyenne 4,7 millions de tonnes de CO2. Et voilà pourquoi est-ce que ça a tant augmenté. Il y a une raison principale, vous l'avez donnée, c'est les déplacements. Et c'est principalement des déplacements des spectateurs, car selon les experts, les déplacements représentent 88% du bilan carbone total de l'événement. Donc c'est énorme. Et la raison majeure, c'est effectivement que la FIFA, elle a voulu organiser une Coupe du Monde XXL avec 48 équipes contre 32 auparavant, avec un nombre record du coup de matchs, 104 matchs au total, dans 16 villes différentes et sur 3 pays, Mexique, Canada et États-Unis, et le territoire, il est énorme, donc c'est quasiment impossible de se déplacer en train, et donc beaucoup de personnes vont dépendre de l'avion, beaucoup de spectateurs, les joueurs, évidemment, aussi.
12: La folie des grandeurs, en fait, ce mondial. Hein.
1: Exactement, et la folie des grandeurs résume bien aussi un petit peu la direction que prend la FIFA. Il faut savoir qu'en 2030, ce sera pareil, avec une Coupe du Monde organisée sur 3 continents différents, avec le Maroc, l'Espagne, le Portugal comme pays hôte, et il y aura quelques matchs délocalisés en Amérique du Sud pour célébrer le centenaire de la première édition de 1930. Alors ça peut faire plaisir à certains fans, évidemment, et moi je le comprends, hein, on a envie de pouvoir être présent lors de ces grands événements-là, mais effectivement en termes d'impact climatique, en termes d'impact carbone, c'est pas tout à fait la bonne direction. Il y a une autre source importante de pollution à l'organisation d'un grand événement comme celui-là, mais c'est la construction des nouveaux stades. Alors ici, le bon point pour les États-Unis, c'est qu'il n'y a pas de nouveaux stades qui ont vraiment dû être construits. Par contre, pour la Coupe du Monde 2034, qui aura lieu en Arabie Saoudite, ben là, il faudra construire 11 nouveaux stades. Un stade, c'est énorme. La construction émet une blinde de CO2 à cause des matériaux et de toute l'énergie nécessaire à la construction.
0: Ils ne sont pas toujours utilisés dans l'après.
1: En plus, après, parfois, ça devient des stades un petit peu fantômes. Hein. C'est notamment ce qui a été un petit peu déploré du côté de Pékin après l'organisation des Jeux Olympiques.
0: Aussi à Sochi, en Russie.
1: Exactement. Et donc, pour revenir à la FIFA, sur son site, ben, elle explique qu'il y a une stratégie climat mise en place depuis 2021, qu'elle vise une réduction de 50% des émissions de gaz à effet de serre d'ici 2030, avec une neutralité carbone d'ici 2040. Mais quand on voit les choix posés, on ne prend clairement pas la bonne direction. Alors la question, c'est est-ce qu'il est possible de faire mieux? La réponse est évidemment oui. On peut agir sur plein de leviers différents. D'abord sur les déplacements. Hein, ce qu'on peut faire, c'est rapprocher, par exemple, géographiquement les matchs. Ça, c'est important pour le climat, mais c'est aussi important pour les sportifs, pour les joueurs, car voyager, ça demande aussi de l'énergie aux joueurs, aux footballeurs. D'ailleurs, l'Euro 2021 le prouve, les quatre demi-finalistes, sont les quatre nations qui ont le moins voyagé. C'était un euro organisé à travers 11 pays en Europe. Et les quatre demi-finalistes sont les pays, les nations qui ont le moins voyagé. Donc ça, c'est aussi avantageux pour eux.
12: Oui, il y a la fatigue aussi. Il n'y a pas que le trajet, le jet lag, toutes ces choses-là. Forcément, ça a un impact.
1: Sur les organismes, effectivement. Alors, autre solution, on pourrait privilégier un public un peu plus local, réduire le nombre de spectateurs à l'international. Et comme vous êtes fan des fan zones, organiser de manière systématique des fan zones, des endroits où les gens peuvent se rassembler pour profiter de ce genre d'événements. On pourrait revenir avec une Coupe du Monde avec un petit peu moins d'équipes, arrêter de construire autant de stades forcément, et puis sur place, végétaliser les snacks, les plats qui sont proposés autour du stade, interdire les publicités, par exemple, des secteurs les plus polluants. Enfin, il y a plein de choses sur lesquelles on pourrait agir, plein de leviers pour faire mieux. Et pour conclure, ce que j'ai envie qu'on retienne un petit peu de tout ça, c'est que pour la beauté du sport, les fédérations ont tout intérêt à limiter du coup le réchauffement climatique, on en parlait, puis aussi plus largement pour pouvoir continuer à organiser de telles compétitions durant l'été et pour qu'on puisse nous tous continuer à vibrer à travers ces grands exploits sportifs.
0: Ouais, conclusion, un petit peu de jugeote, un peu de réflexion au-delà de l'organisation XXL.
1: Exactement, faire mieux tout simplement pour pouvoir faire en sorte que ces activités, ces événements-là puissent perdurer à l'avenir dans un climat qui se réchauffe.
0: Merci Titouan, on retrouve tout ça sur RTBF Actu.
1: Oui, exactement, et surtout bonne Coupe du Monde à tous.
0: Oui, j'allais dire, vous me rejoignez quand même à la fan zone de Mons dimanche à 21h. Je vous attends Titouan. Il y a plein de gens de RTBF qui seront là. Bon, à très vite j'espère, dans les ambassadeurs.
12: Merci pour cette saison, j'ai envie de dire.

0: Les Puggy pour pratiquement terminer cette émission. On va faire un petit détour à Rani. On va rejoindre François qui est notre gagnant du jour dans quelques secondes.
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0: Il est avec nous, notre François. Bonjour,
11: bonjour François.
12: Bonjour Sophie, bonjour Philippe.
0: Vous êtes à Rani et on parlait avec Sophie il y a quelques minutes du week-end de ferme ouverte.
11: Exact.
0: Forcément, c'est une thématique qui vous touche. C'est important pour vous ce contact hein, avec celles et ceux qui mangent tout ce qui vient de vos productions.
12: Évidemment, oui, mais ça compte beaucoup. On est également producteur, on est agriculteur et on transforme nos produits. Donc,
0: et mettre votre profession à l'honneur. Et c'est vrai que, mea culpa, on le fait pas assez parce que vous comptez tellement.
12: C'est la base. De l'alimentation, je veux dire, l'agriculture.
0: Voilà. On a un petit cadeau alors pour vous.
11: Ah oui, déjà chapeau pour tout ce que vous faites. Et en plus de ça, félicitations puisque vous remportez le pass famille de 365.be. Et donc vous allez pouvoir aller à Plopsaland d'Ardennes. Félicitations François.
12: Parfait, c'est bien gentil, merci beaucoup.
11: Et vous en profiterez bien en famille comme ça.
0: Ça va faire une petite parenthèse, ça va faire du bien. Hein.
12: Une petite pause, effectivement.
0: Vous en êtes où là dans les travaux des champs là, cette période de l'année?
12: Oh ben tous les semis sont faits, on va bientôt commencer les récoltes.
0: Ça n'arrête jamais.
12: Fin juin, début juillet.
0: Ouais, vous avez de super longues journées, hein. Vous levez à quelle heure?
12: 5h du matin.
0: Oh là là. Et dodo, parfois très tard le soir, on voit les tracteurs.
12: On termine la journée vers 18h30, 19h, et puis le temps de un peu en famille, et puis au dodo, ça recommence le lendemain.
0: Un grand bravo en tout cas.
11: Ouais, franchement bravo.
0: Et un petit peu de vivacité dans les tracteurs, ça c'est important de nous écouter.
12: Effectivement.
0: Il n'y a pas longtemps que je sais qu'il y avait des autoradios, enfin des autotracteurs, je ne sais pas comment on dit. Après, on écoute Vivacité de radio. À bientôt, François.
11: À bientôt, François.
0: À bientôt, Titouan. Bel été à vous.
13: À vous aussi.
11: Nous y sommes. Merci pour la saison, Titouan.
0: Pour de nouvelles aventures. On sera de retour demain à Sophie à partir de 15h avec toute l'équipe des ambassadeurs.
11: Exactement.
0: Tout de suite, Martin Charlier et Tamara Payne. Voici Stoum, Peke et Der Aouet. Bisous tout le monde.
11: Bisous à demain, ciao.
14: Lui, c'est Martin.
15: Et elle, c'est Tamara.
14: Et qu'est-ce qu'on est heureux de vous retrouver toutes les semaines pour notre petite carte blanche à nous, hein, Martin, qu'on est heureux.
15: On est heureux, on a beau être chaud. Bienvenue dans votre douce quotidienne de Wallonie en radio.
14: Martin, qu'est-ce qu'on va faire aujourd'hui?
15: On va aller faire un petit tour au WC.
14: Ah oui.
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15: On attend bien la fin de la chasse. Voilà.
14: Ah, voilà, tout est parti, on peut commencer.
15: Alors Tamara, une catégorie peut-être plus difficile aujourd'hui, mais non moins solide pour nos Wallons connus, nous ici, il s'agit des inventeurs. Ah. On en a inventé des choses dans notre belle Wallonie. Livia avait déjà évoqué Adolf Sax et son célèbre saxophone, mais il n'y a pas que lui. En fait, cette catégorie part dans tous les sens et aujourd'hui, on va apprendre. Prête ?
14: Ah bah évidemment.
15: Allez, premier indice. Ça va te faire plaisir. Il va dit Charlie Rouet. Ah. Il est Carolo Polet en esphire parce qu'il est Knohou, Divel, Maud et même Divel l'univers.
14: Oh, d'accord.
15: Il a œuvré pour l'université dit Harvard. Au Carolo en Amérique, ça n'arrive pas souvent, mais plus souvent quand même qu'un Américain à Marcinelle.
14: Bon, donc il a inventé quelque chose qui se retrouve dans l'univers.
15: Oui, et il a travaillé donc pour l'université d'Harvard, c'est ce que je viens de dire. Carolo en Amérique, imaginez.
14: Monsieur satellite.
15: presque. Alors, ah. Six théories dit l'atome primitif amené à la théorie del Big Bang. AI, l'origine de l'univers, prêt à place à Charlie Rouet. Oh,
14: j'en sais rien du tout.
15: Sa théorie de l'atome primitif a donné naissance à la théorie du Big Bang. L'origine de l'univers viendrait de Charles Roy. Bon, bah allez, on écoute alors ce petit indice.
13: Maths, science et histoire, il nous faut percer le mystère. Tout a commencé avec le Big Bang.
15: C'est le générique de la série Big Bang Theory.
14: Oui, tout à fait.
15: Nous venons d'entendre ce générique. Eh bien, l'homme à la base de cette théorie est bien le Carolo Georges Lemaître.
14: Ah oui.
15: Né en 1894 à Charleroi, décédé à Louvain en 1966. Ses travaux sur la théorie du Big Bang sont assez exceptionnels. En fait, c'est un astrophysicien qui a appelé ses travaux ironiquement le Big Bang. Et le terme est resté depuis. Il a reçu de nombreux prix, mais encore mieux, il donne son nom au prix Georges Lemaître, décerné tous les deux ans depuis 1995 par l'UCL,
14: oui,
15: à un scientifique dont la contribution est remarquable.
14: Oh là là, mais ça fait plaisir évidemment de savoir que ça vient de chez nous.
15: Mais tout à fait, allez, on passe sur le deuxième. Mais ça, c'est plus proche de nous, hein, ça. Enfin, de moi. Il est aussi Knohou pour ses ouvrages qui posent prénom. Comme dit Jus, d'une Kunochnouk qui se nomme comme lui. Donc il est aussi connu pour ses travaux, pour son prénom. En effet, je ne connais personne au monde qui a ce prénom-là.
14: Ah, je crois que je sais.
15: Ah, attends, deuxième. Jiva dit José dit ce prénom, mais ce nom est aussi Knohou. Il a donné ce nom à une école supérieure pour devenir ingénieur industriel à Liège. Donc je dis, son nom est aussi connu puisqu'il a donné son nom à une école pour devenir ingénieur industriel.
14: Qu'on utilise pratiquement tout le temps, en fait.
15: Nom de famille. Oui, on l'utilise très souvent. Ah, tu sais.
14: Je le dis maintenant.
15: Allez, dis-le.
14: Zénobgramme.
15: Ouais. Le troisième indice, il a modiné les premières dynamo au petit bazar qui t'y pou clapé saut de vélo pour savoir de l'électricité.
14: Ouais, c'est incroyable.
15: Oui, vous en connaissez beaucoup des gens qui s'appellent comme ça, Zénob. Bien, notre Zénob, je le dis parce qu'il est né à Huy, donc liégeois, est sans doute le plus connu de tous les inventeurs. Il a des rues à son nom partout. Vous savez, ça, on ne compte plus les rues, avenues, boulevards et autres impasses Zénobgramme à Liège. Arlon, Charleroi, Herstal, oui, La Louvière et même Paris ou encore Boston.
14: Ouais, c'est quelqu'un.
15: Et alors, on le connaît pour une citation qui disait tout le temps à sa femme qui lui reprochait sa distraction. Elle lui disait « Mais qu'est-ce que tu fous ?» Et il disait en wallon « J'y tues, Hortense. Je pense, Hortense. »
14: Ah, bah oui, mais c'est vrai qu'il devait penser énormément.
15: Il devait penser beaucoup, Zénobgramme. Allez, on passe sur le troisième. Alors là, si tu le trouves, félicitations. Echo qui est né à oui, mais il se nomme plus comme un magicien. Il a plus un nom de magicien.
14: Comme Oz.
15: Tu vas voir. Il est moins à Londres et il a quand j'ai pris le nom de Jean-Joseph en John Joseph, pour avoir l'air plus anglais.
14: Ah oui.
15: Donc il a changé son nom de Jean-Joseph à John Joseph. Là, t'as déjà le prénom, hein. Alors, bon, Ponfeille, si t'es au pot sous ti, Tamara, t'as les prénoms et les noms. S'il y a les noms de magicien, Onetchette.
14: Mais John Joseph.
15: Onetchette.
14: Chanteur.
15: Etchetteur, magicien, etchetteur, enchanteur.
14: Magicien.
15: Je n'en connais qu'un, moi, d'enchanteur.
14: Ah, Merlin.
15: Mais oui.
14: Ah, donc ce serait Jean-Joseph Merlin.
15: Eh ben oui, c'est Jean-Joseph Merlin.
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15: Et donc, c'est en effet le hutois Jean-Joseph Merlin qui, au XVIIIe siècle, a inventé les premiers patins à roulettes. Ça valait la peine d'être souligné. Décidément, les Wallons ne cessent de surprendre et c'est en musique sur ce tube de 91, le prince du roller de Mélodie, une autre chanteuse belge également, que je vais clôturer nos WC du jour. Et n'oubliez pas que dit Toledja del Ghoul, c'est les ceux de chez nous qui sont les plus fouets.
14: Eh, merci Martin.
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19: Bonjour à tous, après plusieurs jours à surveiller les averses, c'est désormais le thermomètre qu'il faut commencer à surveiller. La journée se termine sous de belles éclaircies, de plus en plus larges. Ce soir, les derniers nuages se dissipent rapidement, avant une nuit calme, douce et souvent étoilée. Demain matin, le soleil sera déjà bien installé. Demain après-midi, il dominera largement sous une chaleur déjà forte. On attend demain après-midi 32 degrés à Bruxelles, 31 à Namur, 32 degrés à Virton et 23 du côté d'Ostende qui profite d'une petite brise de mer. Et la suite s'annonce toujours au-dessus des 30 degrés. D'ailleurs, l'IRM émet un avertissement chaleur. Chaleur lourde vendredi, avec un risque d'orage parfois fort, puis un week-end largement ensoleillé et très chaud. Lundi pourrait même devenir la journée la plus chaude, avec jusqu'à 35 voire 37 degrés dans plusieurs régions.
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29: Le point final d'un procès long et éprouvant. Paolo Falzone est condamné à 27 ans de prison. Ils ne voient pas et entendent mal, mais ils découvrent le théâtre de Namur. Ce groupe franco-belge est en voyage, un voyage sensoriel. Les grandes lignes étaient connues, les petites pas encore. Le protocole d'accord entre l'Iran et les États-Unis semble se préciser, mais Donald Trump dément avoir prévu 300 milliards de dollars pour reconstruire l'Iran. Bonjour, Paolo Falzone est condamné à 27 ans de prison et retourne immédiatement en prison. Son passager, au moment où il a foncé sur la foule au carnaval de Srebrenica, Paolo Antonino Falzone, lui, est condamné à 2 ans de prison avec sursis. La demande de bracelet électronique, même temporaire, a été rejetée. Pour le conducteur Paolo Falzone, cette décision a suscité des réactions de joie dans la salle d'audience et à la sortie des familles. Florence Dussard a assisté à cette ultime journée du procès.
30: De la joie, du soulagement, cette impression d'avoir mené à bout de bras 4 années de combat, les 200 parties civiles du procès du drame de Strepy laissent éclater leur enthousiasme. Paolo Falzone a écopé de 27 ans de prison. Lorena a perdu ses parents et son parrain dans le drame de Strepy.
31: 27 ans, oui, c'est...
0: 27 ans, c'est mon âge, donc c'est un peu symbolique aussi. Et que ça se termine comme on l'aurait souhaité dans les grandes lignes, mais forcément, c'est un gros relâchement, un gros soulagement pour tout le monde.
1: Après 6 semaines et demie où toutes leurs souffrances ont été détaillées et exposées, les victimes estiment que la justice a fait son travail. Elles espèrent retrouver un peu de sérénité. Nicolas D'Andrea, le frère du Gilles, Frédéric D'Andrea.
2: Je pense que le mot sérénité est bien choisi. Ça va nous permettre en tout cas d'avancer avec une page qui vient de se tourner, avec des réponses qui sont quand même très satisfaisantes. Et donc je pense qu'aujourd'hui, on peut dire que les 7 personnes décédées peuvent enfin reposer en paix.
1: Certaines victimes espèrent tourner la page. Pour d'autres, ce sera plus compliqué. Lorena.
0: Je pourrais jamais tourner la page sur ce qui s'est passé parce que j'ai perdu mes piliers. Jamais, je pourrais passer à autre chose, ça c'est sûr. Mais espérons que la fin de ce procès pourra m'aider à avancer peut-être.
1: Paolo Falzone ne pourra pas envisager de libération conditionnelle avant 2031.
29: Une ultime journée racontée par Florence Dussard. Alors que les examens se terminent dans l'enseignement supérieur et que les vacances se profilent pour beaucoup, une nouvelle étude montre le mal-être des étudiants. Une étude menée par le CEGEC, le Secrétariat Général de l'Enseignement Catholique. 7400 étudiants ont été interrogés. Marine Brillot, 1 sur 2 déclare avoir besoin d'un soutien psychologique.
3: Oui, et les étudiants osent en parler aujourd'hui parce que la santé mentale n'est plus forcément un sujet tabou. Près de 4 étudiants sur 10 font ainsi état de symptômes dépressifs modérés ou sévères, selon cette enquête qui a été réalisée dans 6 hautes écoles du réseau libre en Wallonie à Bruxelles. Alors on observe un lien très clair entre les problèmes financiers et le besoin de soutien. 1 étudiant sur 5 peine à boucler ses fins de mois avec des problèmes de santé à la clé. Les jeunes femmes se disent aussi plus fragiles, tout comme les étudiants qui sont originaires de pays hors Union européenne. Alors des services sociaux existent dans la plupart des établissements, mais les étudiants ne poussent pas forcément leurs portes. Paul Lodewijk l'a constaté dans son enquête.
4: Beaucoup d'étudiants disent qu'ils préfèrent aller consulter ailleurs, même si effectivement l'anonymat est garanti toujours dans ce genre de situation et qu'on prend bien soin de respecter des règles déontologiques. Il y a toujours la peur du regard, que ce soit de la part des collègues, des autres étudiants ou la part éventuellement des professeurs, de savoir qu'effectivement on a fréquenté ces services.
3: Le CEGEC souhaite que son étude interpelle les politiques et que l'on repense les dispositifs d'aide, et cela même si la Fédération Wallonie-Bruxelles, on le sait, serre la vis côté finance.
29: Merci Marianne Brillot. Ce projet européen a été baptisé « Voyage en surdit cécité ». Il rassemble des personnes malvoyantes et malentendantes, belges et françaises, pour leur montrer qu'elles peuvent, malgré ce double handicap, découvrir de nouvelles contrées. Le groupe et les accompagnants s'arrêtent à Namur cette semaine. Une halte au théâtre, une rencontre sensorielle que nous propose Grégory Faube.
5: Les formes sont arrondies, les couleurs dominantes sont essentiellement le bleu.
6: Olivier Stoffel s'est chargé des visites guidées au théâtre de Namur. Aujourd'hui, face à un public souffrant à la fois d'une déficience auditive et visuelle, il propose une découverte des lieux sensoriels et tactiles, aidés par des interprètes en langue des signes.
7: C'est vraiment un changement de paradigme total pour quand on est habitué à faire visiter ce théâtre, c'est de voir ce théâtre autrement.
6: Les visiteurs sont notamment invités à toucher une maquette en bois du théâtre afin d'en cerner la structure.
8: Étage.
6: La visite tactile se poursuit. Suis sur la scène, l'une des accompagnatrices, Brigitte, fait découvrir à André une série d'objets utilisés lors des représentations.
8: La perruque, le chapeau, dès qu'il a ça sur la tête, bah lui ça, il peut jouer le rôle.
6: Au programme également une prestation d'un chanteur lyrique qui interprète du Mozart. Les membres du groupe peuvent le toucher pour ressentir les vibrations vocales. Une immersion artistique qui touche particulièrement Christian, originaire de La Réunion.
9: Ça nous aide à ressentir ce qu'on a dans le cœur.
6: Pour la responsable du projet, Emmanuel Fiono, cette découverte démontre que le handicap n'est pas et ne doit pas être un frein pour accéder à la culture.
12: Cette expérience et la rencontre qui permettent l'ouverture des lieux et du coup une vie plus douce pour tous et une vraie inclusion.
6: Le voyage en surdit cécité n'est pas encore prêt de se terminer. Après l'escale namuroise, l'aventure artistique et humaine qui a débuté en avril à La Réunion se poursuivra la semaine prochaine à Poitiers.
29: Et restons à Namur où un vote est attendu ce soir au Parlement wallon. Le vote pour ratifier le CETA, le traité de libre-échange entre l'Union européenne et le Canada. Il y a 10 ans, la Wallonie s'y était opposée et fermement. 10 ans plus tard, elle le valide. Rudi Hermans nous dit ce qui a changé depuis 2016.
10: Suite à la fronde wallonne, des éléments du CETA ont été clarifiés, d'autres remaniés et l'accord est d'ailleurs entré en vigueur dès 2017 sur le principal volet, les échanges commerciaux, avec notamment la suppression des barrières douanières. Mais il reste une pierre d'achoppement, le règlement d'éventuels litiges entre multinationales et États. La crainte de l'opposition est que des pays soient condamnés lourdement pour des législations qui ne conviendraient pas aux investisseurs. Anne Lamblin, députée PS.
11: Le gouvernement wallon aurait dû demander une garantie sur ce tribunal multilatéral d'investissement qui empêcherait ce type de scénario, sans quoi c'est risqué de perdre des milliards.
10: Dans la majorité, on estime que le mécanisme de règlement des litiges a été amélioré et on rappelle qu'il a été validé par la Cour de justice de l'Union européenne. Les engagés, jadis contre, sont désormais pour. Loris Resinelli.
13: Aujourd'hui, on est sur un autre mécanisme, pas parfait, on l'entend, mais qui est beaucoup plus équitable entre les États et les entreprises.
10: La Wallonie va donc voter définitivement en faveur du CETA, mais qu'est-ce que ça changera demain ? Rien, puisqu'une dizaine d'États européens ne l'ont pas encore ratifié. Et en attendant un déblocage sur ces aspects juridiques, le volet qui facilite les échanges commerciaux Europe-Canada restera en vigueur, comme aujourd'hui.
29: Le vote est attendu en début de soirée. Vous avez rangé les pulls, sortez à présent la crème solaire. Les températures grimpent pour atteindre déjà 32 degrés localement demain, de 33 à 35 vendredi. En France, la suffocante barre des 40 degrés sera sans doute dépassée. Paris, le département de la Seine et 25 autres départements vont passer en alerte canicule orange dès demain. Vendredi doit être signé en Suisse le protocole d'accord entre les États-Unis et l'Iran. Les grands contours du texte ont déjà été dévoilés, mais quelques informations fuites, Pascal Bustamante.
14: Plusieurs organes de presse américains, CNN et Bloomberg, ont pu mettre la main sur un document préparatoire au mémorandum d'accord. S'il prévoit bien la réouverture du détroit d'Ormuz et la promesse de l'Iran de ne pas se doter d'armement nucléaire, il prévoit aussi un plan de reconstruction et de développement de l'Iran à hauteur de 300 milliards de dollars. Quand on l'évoque devant Donald Trump, la réaction est immédiate.
15: C'est faux, vous pouvez investir si vous le souhaitez. Que vais-je faire ? Interdire formellement tout investissement ? Non, nous n'investissons pas. Nous ne mettons pas 10 centimes. Nous n'investissons pas. Et nous n'avons pas de fonds.
14: La rumeur a déjà provoqué une levée de boucliers dans les rangs républicains du Congrès, avec le reproche de trop donner aux Iraniens. Du côté de la Maison-Blanche, on conditionne tout avantage financier pour les Iraniens à leur comportement futur. L'accord final reste quant à lui à négocier.
29: Une quinzaine de pétroliers ont d'ailleurs franchi le détroit d'Ormuz cette semaine. Ils n'ont plus disputé de Coupe du Monde de football depuis 52 ans. Leur pays s'appelait d'ailleurs encore le Zaïre. Les footballeurs congolais font leur entrée à la Coupe du Monde ce soir face au Portugal de Ronaldo. Le capitaine chancelle Mbemba est un ancien joueur d'Anderlecht. Voici ses mots pour parler de l'état d'esprit de son équipe nationale, les Léopards.
16: Il n'y a pas de pression chez nous. L'esprit d'équipe, on est là. Mais on sait très bien, hein. Les top joueurs, les grandes nations, ben, on respecte, mais avec beaucoup d'humilité. On est fiers de nous. On a passé dans les tempêtes pour être qualifiés en Coupe du Monde. On attend les Georgiens.
29: Le Portugal contre la République démocratique du Congo. C'est ce soir à 19h et à 22h, il y aura Angleterre contre la Croatie. Et voilà qui referme ce journal. Bel après-midi.
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28: Et après l'info, il y a encore de l'info, mais de façon différente, une question QR.
29: Et cet auditeur qui nous a posé une question, c'est Daniel Daube. Il nous écoute à Ligny, près de Sombref, en province de Namur, et il se demande ceci.
18: Les sommes perçues via les transactions pénales bénéficient-elles à la justice belge ? Si oui, de quelle façon et à quelle proportion ?
29: Pour vous répondre, Paul Loncin de la rédaction belge nous rejoint. Bonjour.
19: Bonjour.
29: Paul, vous allez nous dire où va cet argent, mais d'abord, il faut peut-être rappeler ce que sont les transactions pénales.
19: Alors, une transaction pénale, c'est un accord entre la justice et l'auteur présumé d'une infraction. Les poursuites judiciaires se terminent contre le paiement d'une somme d'argent. Il n'y a pas de reconnaissance de culpabilité. Mais donc, ces sommes sont versées dans le budget commun de la Belgique. Cela regroupe l'ensemble des recettes de l'État, comme les taxes, les accises ou les prêts. Et ce pot commun est ensuite utilisé pour l'ensemble des politiques publiques, de la défense aux soins de santé, en passant aussi par la justice. Mais donc cet argent ne la finance pas directement.
29: Est-ce qu'on parle alors de montants importants ?
19: Oui, mais ça dépend des dossiers. Certains ne représentent que quelques centaines d'euros. À l'inverse, il y a quelques jours, une banque marocaine a versé 175 millions à l'État. Et au total, depuis 2021, cela représente plus de 620 millions d'euros. Alors, certains aimeraient que cet argent bénéficie directement à la justice, à l'image des amendes de roulage qui alimentent le fonds de la sécurité routière, qui finance, par exemple, les zones de police. Mais pour le moment, un fonds justice alimenté par les transactions pénales, ce n'est pas à l'ordre du jour.
29: Merci Paul pour cette réponse et on vous retrouve dans le journal télévisé tout à l'heure. Si vous avez une question à nous envoyer, rendez-vous sur le site rtbf.be/QR.
28: Nous n'y manquerons pas. Merci Delphine. Prochain rendez-vous avec l'actu. 18h, vous le savez, je sais que c'est noté précisément dans vos agendas et ce sera sur Viva. Ce rendez-vous aussi, il est noté avec le mobile info et c'est avec vous, Denis Lagasse, qu'on va voir comment ça se passe sur les routes.
0: Bonjour Patrick. Eh bien, des ralentissements hein, cette heure-ci sur le 40 à l'approche de Bruxelles depuis Ternate. Eh bien, ça freine pas mal. Hein. Rajouter 20 minutes supplémentaires sur le ring de Bruxelles. Ralentissement aussi constaté depuis Forêt jusqu'à Zélic. Là, c'est 30 minutes supplémentaires, ceci en raison d'un véhicule en panne. Et puis aussi, dans le sens inverse, ça freine entre Strombeek et Wemel. C'est 10 minutes de file vers Zélic.
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1: Quel plaisir de vous retrouver. Vous le savez, on est ensemble jusqu'à 19h tous les jours pour débriefer l'actu dans cette émission 100% belge qui n'a pas sa langue en poche. Et on va être envahi aujourd'hui, j'aime autant vous le dire. Et je vais vous expliquer pourquoi d'ici quelques secondes. On va revenir sur le verdict qui a été prononcé, les condamnations prononcées dans le procès Falzone. Et puis parler aussi de sécurité routière. On n'ira pas chercher Marianne. Où ça, Marianne, aujourd'hui?
2: Bonjour, bonsoir, du côté d'Aiguezé pour une fraude avec une banque.
1: On signale un luxo-barbu à Bruxelles qui vient d'arriver et du coup, je veux dire, ça ressemble tout doucement à une invasion parce que je crois que le Luxembourg va être bien, bien. Alors, pas une invasion de barbu, une invasion de luxo parce que Marianne va faire entendre sa voix luxembourgeoise qui n'est jamais très lointaine et je vous dis tout pourquoi d'ici quelques secondes. Comme ça, vous restez avec nous. Il y aura deux impactus, ça ne change pas et on va revenir sur un sujet qui vous a fait énormément réagir. Les malades de longue durée, est-ce la bonne méthode ou pas? On en sait un peu plus sur les visites annuelles, notamment chez le médecin. On va en parler avec un journaliste, non deux journalistes aujourd'hui d'ailleurs, Demetrios Gagliola, ça va bien. Il me fait deux avec les doigts. Oui, je sais.
3: Au moins deux.
1: Oui, bon,
2: merci,
1: ça va. Et moi,
2: toi.
1: Je suis quoi alors?
2: Et moi, je suis quoi?
3: C'est moi qui n'a fait pas.
1: Mais c'est très rare parce que dans cette émission.
2: Nous sommes quatre journalistes autour de la table.
1: Majorité.
2: Non, il m'oublie souvent. Tout à l'heure, il m'a dit oh, une équipe masculine aujourd'hui. Merci.
1: Bah, je suis désolé, hier, elle était, à part moi, totalement féminine.
4: Ah ouais.
2: Pardon?
1: Hier. Vous avez déjà oublié ce qu'on a fait hier, on a fait l'émission.
2: Mais non, moi je vous parle d'aujourd'hui quand il est arrivé.
3: Alors tout d'abord, ce n'est pas moi qui ai parlé d'équipe masculine.
2: Je m'en fiche, un qui dit c'est pareil.
1: Bon, moi je vous prie.
3: D'ailleurs, j'ai dit au moins deux.
1: Demetrios Gagliola est là, Xavier Lambert, notre voix RTBF de la cellule Décrypte, est là. Merci Xavier d'être avec nous. Notre invité Jacques Schneider, que je vous présente d'ici quelques secondes. Merci Jacques d'avoir accepté l'invitation. On est content parce que Jordan est là, figurez-vous. Jordan est là. Voilà, voilà, il vous attend. Vous pouvez intervenir aujourd'hui sur
4: Jordan Le Bard.
1: Voilà, Jordan l'indispensable, c'est comme ça qu'on l'appelle.
4: Ah, c'est pas le Bard qui...
2: C'est vrai que c'est le prénom à la mode maintenant, Jordan.
1: Non, c'est Jordan le nôtre, c'est tout. Enfin,
2: le nôtre.
1: Façon de parler. Allez, 63, 50 centimes le message et 04 70 07 20 23, c'est pour WhatsApp. C'est Quentin qui est aux manettes de l'émission, mais je me suis laissé dire qu'il y avait un Robin qui était pas loin, donc on est nombreux aujourd'hui pour passer ce moment avec vous. On y va tout de suite pour le bonjour, bonsoir à notre invité.
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1: Un petit mot, Xavier, parce que c'est vrai que vous avez pas mal bossé. Vous bossez toujours pas mal. Attention, ne me comprenez pas mal.
2: Pour une fois.
1: Oui, mais lui, il est moins susceptible que vous, donc je peux y aller un peu plus facilement. On va revenir sur des sujets décryptes aussi. On aura besoin de vous. Et je me suis aussi plongé, d'ailleurs, sur un de ces instruments. Ça se fait de plus en plus, là. Vous m'en parliez il y a encore quelques minutes, justement, pour calculer ce qu'on allait payer en plus l'année prochaine. On va en parler demain, suite aux augmentations ou aux baisses d'accises. Donc ça veut dire que notre portefeuille va s'en ressentir, c'est ça?
4: Oui, mais ça dépend pour qui.
1: Ah.
4: Et donc, voilà, là je vous conseillerais d'aller voir parce qu'on a fait un outil personnalisé.
1: Oui.
4: Parce qu'effectivement, vous vous souvenez, il y a quelques semaines, il y a cette loi programme qui est passée dans la plus grande indifférence parce que ça faisait des mois que tout le monde discutait.
1: Clairement, oui.
4: Tout le monde en avait marre. Et puis, il y a plein de mesures qui sont passées comme ça, et on n'a pas vu finalement quels sont les effets concrets.
1: Sur notre portefeuille.
4: Exactement. Donc on a calculé ça. Alors, à nouveau, on a une stagiaire d'exceptionnelle qualité qui nous a préparé un calculateur où vraiment vous pouvez faire pas à pas la démarche pour dire, tiens, moi, je me chauffe au mazout, je consomme ceci, je consomme cela. Qu'est-ce que je vais gagner, qu'est-ce que je vais perdre dans l'aventure?
1: Moi, j'adore. Hein. Vous savez que ma plus grande fierté de toute ma vie, ça a été de réussir votre test pour savoir si
4: oui,
1: on pouvait détecter l'IA. Donc voilà, maintenant que je sais que... au moins, je sais ça. C'est pas mal. Et puis, notre deuxième invité, c'est Jacques Schneider qui est avec nous. Je vous montre ce livre. Alors, quand je vous disais qu'on allait être envahi un petit peu, c'est parce que d'habitude, quand on parle du Luxembourg, eh bien, il n'y a que Marianne qui réagit. Eh bien, là, vous allez
3: être deux. On sera deux.
1: Donc, je vous décris comment, Jacques. C'est vrai qu'on se connaît un peu, on va pas se mentir, mais vous êtes un artiste, vous êtes surtout un fier patriote luxembourgeois. Outre le fait que vous avez une barre plus longue que moi, mais ça c'est un autre problème, donc on en parlera plus tard, mais donc Luxo est fier de l'être.
5: Oui, en fait, européen est fier de l'être, on va dire ça comme ça.
1: Oui, parce que vous débarquez à Bruxelles maintenant.
5: J'envahis Bruxelles.
1: Oui, ça nous inquiète beaucoup, et Marianne
2: ne sera plus
1: la seule caution luxembourgeoise dans cette émission. On en parlera tout à l'heure, surtout vous restez avec nous, parce qu'on a plein de sujets à débattre ensemble, et puis voilà, à partir d'aujourd'hui, vous pouvez revenir, il y avait une petite interruption, une petite parenthèse, on embrasse d'ailleurs notre amie Agnès qui qui sera très bientôt dans l'émission. Vous pouvez intervenir sur antenne, donc n'hésitez pas, vous êtes chez vous.
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0: Falzone est lui condamné à 2 ans de prison, mais avec sursis. Il y a déjà d'ailleurs des auditeurs qui répondent à ce propos. Démétrio, on vient d'en parler dans le journal de 17h. Il y avait quand même beaucoup de gens soulagés, je dirais, en disant forcément ça ne rattrape rien, ça ne guérit rien, mais c'est le verdict qui était en grande partie attendu. On peut dire ça ?
1: Attendu et demandé d'ailleurs.
0: Oui.
1: Donc c'est logique, c'est un verdict quand même qui a... Les gens se demandaient pourquoi finalement on ergote, hein, on va le dire de manière un peu triviale, sur une année en plus ou une année en moins. En fait, c'était très important de dépasser ou pas la barre des 25 ans, je ne sais pas si vous l'avez déjà expliqué, parce qu'au niveau de la libération, ça change beaucoup de choses.
0: En fait, c'est important de le dire et de le répéter aux auditeurs qui ne le savent pas
1: nécessairement. Une fois que vous dépassez les 25 ans, la libération au tiers de la peine n'est pas ouverte. Hein, pour le dire de manière simple.
2: La fameuse loi Lejeune.
1: Voilà. Donc c'est au-delà, donc c'est 2/3.
0: Donc, est-ce que ça vous a surpris ? Est-ce que c'est vraiment plutôt même en tant que citoyen que je pose la question là ?
1: Ça ne m'a pas surpris, mais j'écoutais quand même depuis quelques jours les différents forums, débats et on va dire libre antenne sur les différents médias, y compris de la RTBF, par rapport à quand les gens s'exprimaient. Mmh. Et alors évidemment, ce n'est jamais qu'une prise de son de quelques personnes.
0: Sûr.
1: La majorité était quand même pour la fermeté, pour la peine la plus importante. Donc je ne suis pas surpris. Je pense que, outre le drame en tant que tel, je pense que le déroulement du procès, la manière, les images qui ont été vues, certaines vidéos, je pense, ont forgé la conviction du jury. Et donc, surpris, je ne le suis pas, non.
0: Et Antonino Falzone, et 2 ans de prison avec sursis. Xavier, il y a toi qui as un auditeur qui dit « je ne comprends pas », il était à côté. C'est de la non-assistance à personne en danger.
3: Effectivement, mais en termes de gravité d'actes commis, en termes de danger pour la société, on peut comprendre qu'effectivement, c'est quelqu'un qui peut être réinséré dans la société avec une épée de Damoclès sur la tête, effectivement, s'il commet le moindre délit autre, le sursis peut sauter. Mais on peut se dire c'est quelqu'un qui, dans d'autres circonstances, ne commettrait pas quelque chose directement de grave envers la société.
0: Brandon dit, on peut se dire qu'il y a une justice, mais je ne comprendrai jamais les remises de peine. Va-t-il vraiment rester 27 ans derrière les barreaux,
1: Alors, Démétrio ? Ce qui est important, peut-être.
3: Il y a peu de chance.
1: Oui, il y a peu de chance, mais je pense que c'est très important de dire aux gens que quand on donne une peine, c'est pas une peine avec des soldes. Hein,
3: Tout à fait.
1: Il est théoriquement...
3: C'est vrai.
1: Il va devoir purger. On est condamné à 27 ans.
0: Oui,
1: et pas
0: voilà.
1: À 27 ans, voilà. Moins un, deux, à deux
0: c'est
1: tiers.
0: Ça, c'est
1: non,
0: ça.
1: Il est condamné à 27 ans. Et donc, quand son cas sera passible d'être discuté devant le tribunal d'application des peines, eh bien, il y aura, quand les délais seront respectés, sauf si on change la loi d'ici là, quand les délais seront respectés, il y aura, comme pour d'autres, on ouvrira, on discutera. Alors, vous savez qu'il y a des cas... On peut trouver ça dommage ou pas, mais les cas les plus médiatisés ne sont pas forcément ceux qui arrivent le plus vite devant le tribunal d'application des peines, parce qu'on sait que ça peut, même si ça ne devrait pas entrer en ligne de compte, l'émotion populaire est là, et donc les gens sont beaucoup plus attentifs à cela. Et donc, il faut rappeler, et j'en termine par là, qu'il est condamné à 27 ans.
2: En revanche, il y a une chose que je ne comprends pas, pourquoi a-t-il gardé son permis de conduire ? Pourquoi ne lui a-t-on pas retiré son permis de conduire ?
1: Eh bien, sans doute parce qu'il n'y a pas un juge au tribunal de police qui a ordonné...
3: C'est simplement des procédures, voilà. La cour d'assises n'est pas compétente.
2: Le jour où il sort, il peut conduire.
0: En tout cas, Jordan précisait aussi, c'est vrai qu'il y a un article sur rtbf.be qui explique justement avec beaucoup de précision ces histoires de remise de peine qu'on ne comprend pas toujours. Encore un petit mot simplement, parce qu'on avait Freddy Tougaud comme grand témoin, dont on n'a pas fini d'en parler vendredi, et il a été touché lui-même au niveau familial, et il a insisté, et je trouve qu'il avait vraiment raison de le faire, sur la dignité, en fait, sur les 2 degrés de dignité. Ça a une grande dignité côté victime, et très peu de dignité en face, et aussi sur le fait justement qu'on a eu un véritable exercice de justice. Je pense que ça peut aussi, parfois, c'est horrible, c'est une tragédie, mais un peu réconcilier nos citoyens avec la justice.
3: C'est très paradoxal parce que la plupart du temps, dans un accident mortel, l'auteur, on va dire l'auteur, parce que c'est le terme d'un accident mortel, a une peine très très basse parce que c'est considéré comme un accident.
0: Oui.
3: Ici, tout l'enjeu du procès, ça a été de démontrer qu'on a parlé d'homicide.

0: C'est très différent.
1: C'est-à-dire que, et un homicide, il faut démontrer que c'est volontaire. Ouais. C'est un accident, par définition, ça n'est pas volontaire. Et donc, ça a été tout l'enjeu. Et le fait que ça ait été un jury populaire a joué beaucoup, je pense, dans cette décision. Je pense que Dimitri...
2: Oui, je pense que... Il y a eu déjà à l'époque, il y a eu une forte émotion parce que très vite, moi j'avais, comme beaucoup de journalistes, hein, on a beaucoup suivi cette affaire. Il y avait pas mal de vidéos qui circulaient et dès le lendemain, il y avait déjà des vidéos qui effectivement étaient assez accablantes, justement dans le sens de dire que
1: c'est
2: ce n'était
1: pas un simple accident. Voilà, c'est ça.
2: Qu'il y avait ces arrêts puis se redémarrer et puis les vidéos aussi qui ont été montrées pendant la cour d'assises. La cour d'assises a démontré, parce qu'il y a quand même pas mal de gens qui s'opposent à la cour d'assises, elle a montré qu'elle avait une utilité. Je pense que ce qu'on a vu, les débats, les gens qui sont venus, l'attitude de la partie civile, l'attitude de Falzone et de ses proches, tout ça a construit quelque chose qui a, je le dis, forgé. Et Xavier avait raison de dire que la décision qu'on a eue ici est la décision d'un jury populaire, qu'on n'aurait sans doute pas eu la même chose avec un jury professionnel.
3: Renaud nous dit, depuis le début du procès Falzone, et j'ai compté combien de fois un véhicule m'a dépassé à plus de 20 km à l'heure au-dessus de la limitation, 31 fois, soit plus d'un par jour. Ce procès et sa médiatisation n'ont rien changé selon lui. Et c'est pour ça qu'on va sortir de ce procès, parce que moi je comptais en parler, et je trouvais ça intéressant de quelque part lier les deux. Mes nouvelles règles au volant, à partir de juillet, les conducteurs pris en flagrant délit de conduite en état d'ivresse se verront systématiquement infliger une interdiction temporaire de conduire. Mais ce qui compte, c'est la durée, en fait. Parce que là, on parle de 12 heures. Alors, vous allez me dire, voilà, à un moment, il faut mettre un terminus. Est-ce qu'on dit 12 heures, 2 heures, 3 heures, 6 heures, que sais-je? Mais est-ce que vraiment, c'est une mesure qui était nécessaire? Marianne, je vous vois opiner.
4: On retire 12 heures au-delà d'un certain taux d'alcoolémie. Hein. C'est avec de l'alcool dans le
1: sang. Dès qu'on dépasse. Ça, c'est la nouvelle règle.
3: Dès qu'on dépasse,
1: on est 24 heures même, je pense, la nouvelle
4: 12
1: règle.
4: Heures. 12 heures. J'ai lu 12 heures.
1: Ok, c'est possible, ça 12. Mais en tout cas, c'est la durée la plus haute.
4: Alors qu'avant, c'était 2, 3.
1: Voilà, c'est ça.
3: Donc en fait, les interdictions temporaires de conduire, désormais prolongées à 12 heures dans tous les cas, dès qu'un taux d'alcool supérieur à la limite autorisée.
4: Voilà, je dis bien, dès que ça dépasse la limite autorisée. Donc si vous avez bu un verre, il
3: n'y
4: a rien du tout. Ce n'est pas en fonction du nombre de verres que vous avez bu.
2: 0,8.
4: Voilà, peu importe. Vous dépassez la norme, on vous retire le permis. C'est une bonne chose. C'est très bien.
3: Bonne chose aussi, vous êtes d'accord?
2: Oui, je pense, parce que c'est vrai, là je suis d'accord avec l'auditeur, je pense que malheureusement, le procès Falzone, malgré toute la médiatisation qu'il a eue, ne va pas changer le comportement des gens en volant. Moi, j'en vois tous les jours, en ville, à la campagne, des gens qui, dans des routes secondaires, des routes avec toute une série de limitations, il y a malheureusement des gens qui n'en tiennent pas compte et qui foncent. Alors, ici, c'est sans doute très très faible comme mesure, en tout cas c'est marginal par rapport à l'ampleur du problème, mais je pense que tout ce qui va dans le fait de punir un peu plus les excès de vitesse, les chauffards, l'alcool au volant, tout ce qui dissuade un peu est bon à prendre.
3: Cédric nous dit, la justice a été logique avec elle-même. Moi, je pense que ça aurait été assez gênant pour notre justice de l'autoriser à avoir un bracelet électronique comme son avocat le souhaitait en ce qui concerne le passager de la voiture. Alors certes, il n'a aidé personne, mais il a une responsabilité directe. Quand même, imaginons maintenant le problème dans l'autre sens. Le message est long, comme toujours avec les messages de Cédric, qui nous contacte comme ça. Mais c'est vrai que vous êtes plusieurs, je tiens à le dire simplement, à réagir justement sur le passager, j'allais dire. C'est pas lui qui conduit la voiture, on est bien d'accord.
1: Mais il y a une différence entre une responsabilité morale et une faute pénale.
3: C'est pas la même chose.
1: On peut trouver que des gens sont des salauds, qu'ils ont mal agi, que c'est pas bien. C'est pas la justice, elle est là pour punir certains délits où là, on considère que c'est suffisamment grave que pour priver de liberté. Et c'est pas parce que quelqu'un est un salaud qu'on le met en prison directement.
3: On rappelle que 7 personnes ont perdu la vie lors de ce carnaval de Strépy. Plusieurs dizaines ont été blessées. Et est-ce que ça a changé les mentalités? C'est une autre question intéressante qu'on peut ouvrir. Mais apparemment, vous en doutez.
2: Oui, moi j'ai de gros doutes là-dessus. En tout cas, c'est ce que je constate.
1: Tous les jours aussi. En plus, moi j'habite dans le quartier de Palo Falzone.
3: C'est
1: à 500 mètres de chez moi. Et le nombre de chauffards qui continuent à rouler dans ce quartier, c'est effrayant. Enfin, on se dit, mais qu'est-ce qu'il faut, quoi? Moi, je trouve ça vraiment effrayant.
3: Merci pour vos réactions. On va parler de plein d'autres sujets dans cette émission. On ira vous chercher du côté des Gosés. Tiens, aujourd'hui, Marianne, on va d'abord aller faire un petit tour sur la route et puis continuer à réagir. Vous êtes là et c'est une bonne nouvelle. On partage tout ça ensemble sur Viva tous les jours, vous le savez.
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3: Et c'est un grand classique à cette heure-ci, Denis Lagasse. On vous retrouve du côté du ring de Bruxelles.
12: Et oui, exactement. Et ça va mieux, figurez-vous, Patrick. En tout cas, un petit peu mieux. Il y avait de forts ralentissements depuis Forêt jusqu'à Zélic. Comptez là maintenant 5 à 10 minutes. Ça va mieux aussi sur le 40, à l'approche de Bruxelles depuis Ternat. On passe de 20 minutes à 10 minutes, grosso modo. Et puis sur le 40, des ralentissements constatés entre Charette et Votem. C'est 10 minutes de plus vers Liège.
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3: Marianne, qu'est-ce qui n'est pas fini?
4: Belle émission.
3: Ah ouf. Déjà une bonne nouvelle. Alors vous êtes du côté des Gosés pour une fois et de nouveau pour un truc qui dérape pour une... je dirais, c'est plus qu'une mésaventure là pour le coup. Hein.
4: Une grande mésaventure. Alors c'est Luc, il a ainsi perdu près de 5 000 € avec des retraits frauduleux sur son compte. Mm-hmm. Donc il est retraité et en quelques jours il a vu disparaître une somme assez importante alors que c'est une économie qu'il a fait pour sa fille handicapée en disant comme ça elle aura un petit bas de laine. Et c'est l'argent a disparu. Et pourtant, il le précise, aucune donnée n'a été communiquée au but de compte, et bien pas de remboursement de la banque. Qu'est-ce qui s'est passé? Tout a commencé le 5 mars, ce matin-là. Il y a 4 opérations qui sont réalisées sur son compte en banque en quelques heures avec 2 virements de 1 500 €, 2 autres de 1 000 €, total 5 000 €. Et il y a quelques jours, il a eu une réponse de sa banque, pas d'indemnisation, pas de geste commercial, rien du tout. Pourtant, il le dit, il n'a pas donné le moindre code, il n'a jamais cliqué sur un lien douteux, jamais décroché son téléphone non plus pour donner des informations à un inconnu, mais l'argent a bel et bien disparu. Et donc, lui, s'est retourné sur sa banque. En tout cas, ce qui l'a intrigué surtout, c'est la limite de plafond, la transaction, ce qu'on peut enlever quotidiennement de son compte. Vous savez, on a un plafond.
3: Oui, on peut le fixer soi-même, d'ailleurs.
4: On le fixe soi-même. Et ce plafond a été relevé à son insu, sans qu'il n'ait jamais donné le moindre accord. Il ne sait pas comment ça s'est passé. Il n'en sait rien du tout. Après, il a prévenu la banque.
3: Il ne s'est pas trompé avec l'application.
4: D'une fraude. Et la banque a bien dit qu'une fraude avait eu lieu sur son compte. Et il a porté plainte à la police. Il y a un dossier qui a été constitué. Toujours est-il que l'agent de police lui a dit ce type de fraude arrive tous les jours et le remboursement par la banque, ben, en général, c'est très très rare. Donc lui, ben voilà, il a perdu l'argent, mais veut témoigner en disant, pour moi, si on les a perdus, mais je veux prévenir les autres et sensibiliser les institutions bancaires. Et il fait bien, parce que suite à cette publication d'articles, il y a Aurore qui habite à Stières, qui s'est aussi manifestée et elle a dit, ben, je crois que j'ai vécu la même situation.
11: Et quand elle a lu l'histoire, elle dit « Je me suis reconnue, ce monsieur n'est pas un cas isolé, on m'a volé 3000 euros, personne n'a rien fait. » Et donc, pareil, elle a été victime de retrait frauduleux sur son compte. Elle dit « On lui a prélevé 3000 euros. » En 3 transactions différentes, venant de comptes différents. Tout s'est passé la même nuit, avec à peine 1 à 2 heures d'écart. Elle a vu la fraude, et tout à fait par hasard, elle a consulté son compte, et elle a vu qu'il manquait des sous. Et donc, elle s'est dit, tiens, c'est bizarre.
3: C'est
11: elle a
3: directement, truc, hein.
11: Elle a porté plainte, elle a bloqué avec Cardstop, elle a porté plainte auprès de la police. Et ici, ouais. Près d'un an plus tard, elle n'a eu aucune nouvelle, et elle dit bien, elle n'a jamais communiqué ses codes bancaires à qui que ce soit. Et la banque lui a tout simplement répondu, vous avez des enfants, probablement qu'un enfant retiré de l'argent votre insu. Il a dit, mais non, mes enfants n'ont jamais fait ça, j'ai jamais donné mes codes à qui que ce soit. Et donc elle dit, on me prend pour une folle, je ne suis pas folle, c'est honteux, et en plus la banque n'indemnise pas, et tout, il n'y a rien qui bouge. Et donc ça ne va pas. Donc ce n'est pas un cas isolé, il faut être vraiment très très prudent.
3: Je signale que Philippe, notre auditeur, veut les mêmes lunettes que vous. Donc ça, vous vous arrangerez avec les auditeurs plus tard. Jacques, vous disiez que ça vous est aussi arrivé?
13: Ça m'est arrivé l'année dernière, et j'en ai eu la chair de poule. Je devais partir pour un voyage, et juste avant mon départ, j'ai voulu payer mes différents virements, ce que j'avais à faire. Et d'un seul coup, je vois une somme un peu plus importante que les sommes énoncées, qui a disparu du compte. Il était 5h moins 5, et à 5h les banques ferment, c'était un vendredi, et impossible d'avoir personne à la banque. Et là, j'ai commencé à devenir fou, parce que je voyais que l'argent avait disparu, et au moment où je vois l'argent qui disparaît, je vois un second virement avec à nouveau de l'argent qui disparaît.
3: Ah oui, carrément, en temps réel. Quoi.
13: En temps réel, je l'ai vu en fait directement, ouais. J'avais non plus rien communiqué.
3: Mais il y a Cardstop
13: En fait, quand c'est sur un compte bancaire, vous ne pouvez pas bloquer une carte. C'est un compte bancaire, donc là on ne peut rien faire.
3: Oui, on prélève directement sur le compte.
13: Et j'ai eu beaucoup de chance, parce que c'était un vendredi, j'ai appelé tous mes amis, et un ami a eu une pensée tout à fait saine, il m'a dit, va dans tes références bancaires et bloque en fait, mets à 1 euro ou à 10 euros le retrait maximal autorisé. Et comme c'était pendant le week-end, donc l'argent a été l'argent a été notifié sur le compte comme enlevé, mais le lundi matin, il n'y a que 10 euros qui sont partis.
3: Ah, jusque-là, ça va.
13: Mais c'était vraiment une frayeur énorme pendant tout ce week-end. Et depuis, en fait, j'en ai discuté avec ma banque parce que c'était pas une chose... Il y a eu, pendant l'été dernier à Luxembourg, plein de gens ont eu le même problème. Et donc, c'était de réduire la somme qu'on avait sur son compte courant. Parce que c'est le compte courant qui est souvent
3: donné. Oui, c'est un conseil qui est souvent donné. Dites-y, je peux faire un petit clin d'œil. Et au Luxembourg, les banques ferment aussi à 17h.
13: Oui, je pense que je peux faire
3: 24h sur 24. Quel étonnement. Ah. On va découvrir plein de choses sur le Luxembourg, les amis. Restez avec nous. Et Marianne sort ses griffes. Parce que si je vous attaque, Jacques, vous avez à côté de vous votre meilleur avocat.
13: On est du côté des lions.
3: Oui, on est du côté des lions.
11: Et c'est aussi mon signe astrologique. Donc, vous voyez, Mathieu.
3: Oh là là là là, je sens que les minutes qui suivent vont être compliquées pour moi. Restez avec nous.
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3: Nous y sommes, les amis. Après ce petit détour du côté des Gueuzés, on va un peu plus loin et on pousse jusqu'au Luxembourg. Un luxo à l'assaut de Bruxelles, c'est notre invité aujourd'hui, Jacques Schneider. Il est luxembourgeois, il le dit, il le clame. Il débarque à Bruxelles avec une galerie boutique hein, consacrée à son art, à sa passion aussi pour les têtes couronnées. Alors, barbu spécialiste des têtes, des familles royales et des têtes couronnées, ça,
4: vous étiez fait
3: ça
4: pour vous
3: dit
4: rencontrer.
3: Quelque chose quand même. Voilà. Et alors, pour ceux qui nous suivent, soit que ce soit en télé ou sur Ovio, vous vous attaquez à notre famille royale aussi, entre guillemets, parce que jusqu'à présent, vous vous contentiez de votre grand-duché.
13: Oui.
3: Qu'est-ce qui se passe ?
13: Pendant 15 ans, j'ai peint le grand-duc et la grande-duchesse, et on a créé tous les ans ensemble une série d'œuvres, de vêtements et de sculptures. C'était vraiment magique. Et mon rêve était d'avoir une galerie à Bruxelles. Donc ça fait presque 10 ans que j'arpente le sablon pour trouver un espace dans lequel je pourrais créer et je pourrais montrer mes œuvres. Et depuis maintenant 4 ans, tous les ans à la fête nationale, je suis invité au Tédéum et au défilé. Et à chaque fois, je vois le roi et la reine sortir, notamment du Tédéum. Et ils vont vers la foule, ils saluent chacun. Et à chaque fois, je fais des photos. Et j'ai vraiment eu, il y a 2 ans, en fait, un coup de cœur et une immense émotion. Et je me suis dit, mais pourquoi pas ? Et donc, les portraits étaient faits depuis 2 ans.
3: Donc, vous ne leur avez pas demandé leur avis hein,
13: non.
3: D'accord.
13: En fait, comme on l'a fait à Luxembourg, c'était vraiment un coup de cœur. Ils ont reçu des portraits. J'imagine qu'ils les ont vus en long, en large, en travers depuis 2 ans. Mais j'avais vraiment envie de le présenter et surtout d'avoir cette vision intime. J'ai l'habitude de peindre ce qui m'entoure et de peindre, en fait, ce que j'aime et ce en quoi je crois. Donc, voilà, je le fais... À ma manière.
3: Alors, on a une image du Luxembourg, alors Marianne vous dira non, mais un peu classique comme ça, un peu carré, un peu conventionnel. Mais les regards qu'elle me lance, c'est dingue, quoi. Si c'était
4: non, il va encore dire une bêtise.
3: Il y aurait une offre d'emploi.
22: Tout de suite. Vous voulez dire.
3: Ah oui, oui. Je ne sais pas dire.
4: Non, voilà. C'est plutôt un regard
3: merci
4: inquiétant.
3: Démétrio.
4: Non, c'est un regard inquiétant. Mais que va-t-il encore lâcher
3: Et en fait, vous présentez une image, j'ai envie de dire très pop, parce qu'il y a un côté warholien derrière tout ça, avec des. C'est mon côté historien de l'art, je suis désolé, mais quand je vois des couleurs comme ça, avec des photos, c'est une référence, mais il y a un côté très pop qui est loin de Luxembourg traditionnel.
13: Mais peut-être que justement, à travers ce que je fais, je montre qu'il y a un Luxembourg institutionnel, Luxembourg avec les institutions
3: Andre
13: européennes.
3: Bouquin aussi, d'ailleurs.
13: Un Luxembourg, bon. En fait, qui est très classique. Et après, il y a un Luxembourg dans lequel moi je vis, dans lequel on peut s'amuser. Et dans lequel un artiste peut créer.
22: C'est bien qu'ils le disent.
4: Mais pourquoi il rigole ? Il a ricané.
22: Alors moi, j'avoue que mon seul séjour à Luxembourg, qu'est-ce qu'on s'est emmerdé, effectivement,
13: Mais
22: je ne connaissais pas, évidemment. Je ne connaissais pas les bons endroits.
4: Vous étiez avec qui ? C'est n'importe quoi, dire ça.
13: Avec qui est-ce que vous étiez ?
22: Avec mon épouse.
4: Ah ben voilà.
3: Ah. Bah quoi, je c'est dirais... sympa pour son épouse. Je dirais pas avec ton épouse, vous s'emmerdez. Mais bon, d'accord, c'est ça.
4: Non, c'est pas ça.
22: Qui est enceinte.
4: Non, c'est pas ça qui est révélateur.
23: La prochaine fois, on enverra un petit message à Jacques.
3: Voilà.
23: Il nous donnera quelques adresses de la Luxembourg.
4: Mais c'est pas ça qui est révélateur.
3: Jacques, quand on arrive au Grand-Duché, c'est pas toujours l'accueil n'est pas des plus chaleureux.
4: Enfin.
13: Mais peut-être parce que vous n'allez pas dans les bonnes rues.
3: Hein ? Il y a plusieurs rues.
23: Il y a des rues plus
22: chaleureuses.
4: Oh,
22: elle est
4: belle, j'en peux plus. Je fais ça tous les jours, c'est pas possible.
13: Mais peut-être, en fait.
4: Regardez.
13: Ils se concentrent juste dans les pompes à essence.
4: Voilà.
13: Forcément, s'ils ne font que les pompes à essence.
3: Voilà.
13: C'est non, presque le plus glamour.
22: Non,
3: j'ai été très bien reçu par la Grande Duchesse et ça s'est très bien passé. Et elle m'a dit d'ailleurs, je me rappelle lors de l'interview, qu'il y avait beaucoup de bruit au centre de Luxembourg et quand elle logeait.
22: Et encore, nous étions allés au moment de Luxembourg, capitale culturelle, je me souviens.
4: Oh, c'était il y a des années.
22: C'était capitale culturelle.
4: C'était en 97.
22: Quand mon épouse était enceinte, donc ça devait être 2000. Oui, c'est ça.
4: Ah, c'est 2000 ?
22: 2009.
13: J'étais déjà né alors.
22: 2009 ou 2010, ouais.
3: On nous dit qu'il y a ce lion sur le drapeau luxembourgeois. Oui, certes, mais c'est vrai que on a plein de
4: lions en commun avec la Belgique.
13: En fait, oui, il y a plein de lions partout dans mon travail, et on retrouve en fait également en Belgique plein de lions. Donc c'est pas non plus dépaysant.
3: Non, le Lyon, en fait, il est sur tous les blasons des provinces. Je pense il y a Liège et Anvers qui n'en ont pas.
23: Liège et Anvers.
3: Et sinon, tous les blasons de Provence.
11: De Provence aussi.
3: Et alors, vous avez donc un t-shirt qui est garçon grand ducal. Voilà. Oui. Donc, vous hissez les couleurs. Vous allez quoi sortir des garçons
13: On va pas faire de garçons.
3: Belgicains.
13: Non, on va rester sur le garçon grand ducal.
3: Ouais.
13: On s'amuse et surtout, j'essaye en fait de faire découvrir, comme ce qu'on fait maintenant cet après-midi, à nos amis belges le Luxembourg et à nos amis luxembourgeois la Belgique. Et c'est un peu ça, cette idée de cette galerie à Bruxelles et la galerie à Luxembourg, c'est vraiment de faire un pont entre les deux. Parce que je pense que les deux ont beaucoup d'a priori l'un sur l'autre.
3: C'est vrai.
13: Ils ne se connaissent pas forcément. Et c'est peut-être chouette justement de les...
3: Jacques, est-ce que la Belgique, qui n'est pas un grand pays, aurait un peu le complexe du plus grand pays à côté du petit, comme la France, là, par exemple, par rapport à la Belgique ? Vous voyez ce que je veux dire ? On est toujours le petit de quelqu'un et le grand de...
13: Peut-être.
3: C'est possible, hein ?
13: Peut-être. Mais justement, les familles royales sont là pour nous lier.
3: Mmh. Ah !
13: Et c'est ça qui est chouette. Notre nouvelle grande-duchesse.
3: Au contraire, bien sûr. Mais est-ce qu'on n'est pas un peu jaloux du fait qu'au Luxembourg, il y ait plein de sous et qu'on roule avec des grosses voitures
23: Que le tram soit gratuit.
3: Le tram est gratuit. Marianne nous le dit en moyenne 10 fois par émission. Donc
13: je suis depuis maintenant quelques jours dans la galerie au Sablon à Bruxelles et je dois dire que je vois autant de belles voitures qu'à Luxembourg. Vous n'avez rien à nous envier.
3: Oui, mais enfin, le Sablon n'est pas la Belgique non plus.
23: Et c'est pas le quartier où on roule quand même le plus facilement.
3: Non.
23: Hein.
13: Mais j'en vois beaucoup qui tournent, donc finalement, moi je ne suis pas dépaysé.
3: Donc voilà. Et donc qu'est-ce que vous allez donc dans cette boutique, on découvre notamment, montrerai votre livre pour ceux qui nous suivent en image avec votre travail qui est hyper coloré. Alors, mais on a l'impression que vous
23: C'est très pop art.
22: C'est très. Oui, je disais la même chose en voyant les portraits de.
3: Voilà, je montre par exemple
13: une série sur la police. Comme je peins et je dessine tout ce qui m'entoure et ce qui fait la société, en fait, j'ai commencé également, il y a quelques années autour de la Belgique, à peindre en fait, à la fois des paysages, mais également ce qui fait la société. Donc à Luxembourg, tout à l'heure, vous parliez de cet événement tragique et du procès. On a fait une collection d'œuvres autour de la justice, avec un juge d'instruction, et, autour de la section homicide de la police. Et c'était quelque chose de très, très particulier. Donc, je suis un peu comme une éponge. Et l'actualité me donne de l'énergie pour pouvoir créer, en plus de tous les projets sur lesquels en fait on me lance. Donc c'est un mélange entre les commentaires que je reçois et ce que je vois dans l'actualité, ce que je vois dans la presse.
3: Karine nous dit Luxembourg, c'est pas seulement pop, c'est top. Hein. Comme partout, il faut avoir envie de découvrir. On nous dit, c'est comme si je disais Bruxelles est sale. Ben oui, il y a des endroits qui sont sales et d'autres pas. Dimitri nous dit, c'est n'importe quoi. C'est vraiment bon vivre au Luxembourg. Les gens sont parfois, il dit parfois, bien plus sympathiques que dans certaines villes belges. Et Alexandre,
13: alors, je précise que je n'ai pas payé
3: Luxembourg.
13: Je précise que je n'ai pas payé les gens qui écrivent.
3: Oui, c'est bizarre parce que tous ces messages sont signés Jacques Schneider. Et Alexandre, vous voyez dans quel état se met Marianne. Allez, Marianne, expliquez-nous un petit peu pourquoi. Allez, trois bonnes raisons d'aimer le Luxembourg.
11: Parce que vous avez une image négative du Grand-Duché de Luxembourg.
3: Non, ce n'est pas une raison.
11: Vous avez des a priori parce que directement ça rigole quand on dit qu'il fait bon vivre.
22: Une fois.
23: Eh bien, contre-argument.
11: Et vous étiez dans à quel endroit ?
22: À Luxembourg-Ville.
11: Luxembourg-Ville, une fois.
22: C'était 2007, j'ai vérifié.
13: Il y a 20 ans.
11: Ouais, donc ça.
23: Mais moi,
11: ça
23: si vous voulez, je vais.
22: C'était comme capitale culturelle.
23: Moi, je vais en donner.
22: Il n'y avait rien.
23: Il y a le côté cosmopolite dans Luxembourg-Ville.
3: Oui.
23: C'est vrai.
3: Oui.
23: Il y a effectivement la gratuité des transports en commun.
11: Oui, c'est plus ou moins récent aussi, ça.
23: Oui, ben bon, ça existe.
11: Oui, ça existe.
23: Et puis,
11: cherchez bien.
23: Et puis, je ne sais plus. Ça s'arrête là.
3: La nature aussi.
11: Et la nature, parce qu'ils sont parvenus à quelque chose qu'on a un peu loupé chez nous. Chez nous, parfois, on a l'impression que l'habitat, c'est un peu disparate. Il y a un endroit vert et vous allez trouver une maison au milieu. Là, ils ont vraiment regroupé les habitats ou les villages pour pouvoir laisser de grands espaces verts. Et c'est bien régularisé et vous avez comme ça de super promenades un petit peu partout. Quand on dit, on va s'ennuyer, pas du tout. Il suffit d'avoir la bonne personne ou connaître des Luxembourgeois, pour vous emmener dans les bons endroits. Vous allez aller en ville. Il y a quelques quartiers qui sont magnifiques. Quand vous descendez le long de la Pétrus, que vous arrivez dans le fond, dans le Grund, vous allez dans le Grund, c'est magnifique. Vous allez dans les bars, là, vous me reprochez que je n'y vais pas.
3: Dans les bars, dans le Grund,
11: c'est magnifique. Alors, quand il y a le festival de jazz, dans tous les bistrots là-bas, c'est magnifique. Ça vaut vraiment la peine d'y aller.
13: C'est un pays, je me permets de vous couper, c'est vraiment un pays où il faut être curieux.
11: Bien sûr.
13: Il faut être curieux et il ne faut pas avoir peur. Ce qui peut des fois peut-être faire peur à certaines personnes, c'est qu'en fait, comme le pays n'est pas très grand,
23: régulièrement, on passe des paysages à l'autre, et d'un point de vue architectural, dans la ville du Luxembourg, chaque maison reprend un autre style architectural. Donc c'est un espèce de condensé qui est assez extrême, et dans une journée, quand je me promène pour peindre, eh ben, on peut aller sur, dans le nord du pays, vous avez les grands lacs, au milieu la petite Suisse, le bas c'est plutôt des terres rouges, vous avez quasiment un grand canyon, donc on n'est pas à Las Vegas. Mais
1: vous avez beaucoup d'imagination encore.
23: Il faut juste se promener.
11: Quand vous vous promenez, il faut sortir
23: de l'autoroute, une âme d'enfant. Prendre la voiture et se promener et découvrir, et surtout se laisser surprendre.
11: Et quand vous promenez, c'est vrai que dans la petite Suisse c'est magnifique, la première fois que j'y suis allée, c'est vrai que je m'attendais à quelque chose de beaucoup plus grand, mais c'est vrai que quand on s'y promène, on est vraiment dépaysé. Et il y a des endroits qui valent vraiment la peine. Et on vous arrivez directement à la Moselle quand vous arrivez, même pas si Mondorf et d'autres. Donc, vous avez dans le nord, nord du pays, c'est encore totalement différent. Le sud, ben ça, on est plus côté français. Et il y a une chose qui m'avait étonnée, moi, quand je suis arrivée là-bas, donc il y a beaucoup d'années, c'était de dire, tiens, la maison, elle est comment chez vous? On va vous demander, elle est comment votre maison à la campagne, dans un village? Là, c'était, elle est de quelle couleur, ta maison? Parce que toutes les maisons sont un petit peu architecture, un peu le nord de la France. Donc du crépi et des maisons crépi, de couleurs différentes.
1: Crépi domine.
11: Avec des couleurs différentes. Et donc dans la rue, vous allez dans une grande rue, par exemple, à Sandweiler, et vous allez avoir une maison verte qui va côtoyer une maison orange, une maison blanche que vous n'aurez pas du tout chez nous. Donc point de vue architectural, c'est totalement différent.
23: On retrouve un peu dans mes tableaux. Ah. Il y a ce melting pot de couleurs. Après, il y a aussi, de par la taille du pays, énormément de petits châteaux, énormément de gentilshommes.
11: Il y en a un magnifique qui est à vendre.
3: Voilà.
11: Il y en a vraiment beaux. Il y en a qui sont vraiment très très beaux et qui valent vraiment la peine.
23: Mais cette ponctuation architecturale qui est vraiment intéressante.
3: Je me moque, mais vous savez que j'ai des ancêtres luxembourgeois du côté de mon papa aussi, en fait. Mais bon, ils sont venus en Belgique. Mais voilà, nul n'est parfait.
11: Qu'est-ce que je dis ?
3: Jacques aussi, il est en Belgique partiellement maintenant. Comment vous allez vous partager ? Vous faites des infidélités au Grand-Duché ?
23: Non, moi je vais avoir des moments tout à fait charmants. Ma dream team va s'agrandir.
3: Ah, mais Marianne par exemple. Vous pouvez engager Marianne.
11: Oui.
23: On était en cours de négociation.
3: Ah, mais ça, je devine. Bon, elle est très chère. Hein, elle pratique des tarifs luxembourgeois au Luxembourg. En Belgique, heureusement.
11: Parce que vous parliez des projets de notre invité. Et il y a un des projets sur lequel il faut absolument revenir. C'est le projet avec une voiture de luxe qui était entièrement décoré par notre invité, y compris
23: une Porsche.
3: Pardon, je me trompe.
11: Vous avez la carrosserie, mais vous avez également tout ce qui est à l'intérieur, les cuirs, etc. Ce qui en fait une pièce de luxe, totalement, elle est magnifique. Je ne sais pas si vous avez pu regarder.
23: Elle n'est pas à vendre.
3: Même
11: si certains.
3: Ça fait un point commun avec Marianne.
11: Même si certains ont fait des offres. Hein.
23: Oui, on a Jeff Bezos et différentes personnes qui ont fait des offres pour avoir la voiture. Et elle n'est pas à vendre, donc ils ne peuvent pas la voir. Mais on peut la retrouver, elle était à l'IA, à Munich, pour le salon automobile. Elle sera à Silverstone et elle voyage en fait comme une ambassadrice Porsche. Et donc c'est vraiment...
11: Elle voyage dans un camion, parce qu'elle ne roule pas.
3: Le Mullertal, le Afreimic, les rives de Klausen, nos distributeurs. Et Titi, il a travaillé un an au Luxembourg, mais il trouve que les relations sont très commerciales, alors qu'en Belgique, après avoir parlé boulot, on parle de la famille, des centres d'intérêt.
11: Là aussi, hein.
22: Et alors moi, je m'en veux un peu d'avoir dit du... pas du mal, mais de ne pas...
3: Vous avez beaucoup ri.
11: Vous avez ricané.
22: Parce que quand même, non, le Luxembourg, il y a un lien très fort avec les Louviérois, c'est Bock Keramis. Les Bock, sans les Luxembourgeois, la Louvière n'existerait pas.
11: Alors quand on parle ici, par exemple, vous avez cité Klausen.
3: Non,
11: vous avez cité.
3: Je fais une petite pause.
11: C'est pas grave. Vous avez cité Klausen, par exemple.
3: Oui, Klausen.
11: Franchement, il faut vraiment.
22: On n'en tient plus.
3: Mais emmenez-nous.
23: Il faut aller boire à Klausen.
3: Que ça.
22: Emmenez-nous.
3: Courte pause et c'est le sapin que tu viens.
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3: 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Alors Jacques découvre notre émission chaque jour, on met en jeu cette superbe couronne pour couronner le roi ou la reine de l'info. Et après ça on me la rend parce que c'est la mienne. Mais donc est-elle luxembourgeoise, est-elle belge, ça nous allons le découvrir. Qu'est-ce qui coûtera la somme royale de 72 000 euros par an? Comme d'habitude, chaque mot a son importance. Comme d'habitude, certains suivent plus l'info. Ouais. Comme d'habitude, Démétrio fait oui, parce qu'il a déjà trouvé la bonne solution, la bonne réponse, à mon avis.
22: Est-ce qu'il y a quelque chose à voir avec la dotation?
3: Non. Enfin, directement, oui.
22: Des études?
3: Oui.
22: Des études?
3: Oui. De? Oui, mais de
22: qui?
3: Oui. De qui?
22: De...
3: Les études. 72 800, si on fait la conversion.
22: C'est Éléonore, là où elle va s'inscrire?
3: Qui vous dit qu'on est en Belgique?
22: Ah oui, c'est vrai ça.
3: Je suis trop...
27: En Angleterre.
3: Oui, on est en Angleterre.
27: Georges.
3: Vous le saviez, Démétrio. Vous n'avez rien dit. Vous êtes tu, Jordan. Est-ce qu'un auditeur a trouvé?
28: Ben, en tout cas, j'ai peut-être un bug au niveau de la plateforme SMS, mais...
3: Ah non, c'est du côté WhatsApp qui joue plus les auditeurs.
28: Oui, tout à fait.
27: On ne parle que de Luxembourg, c'est par WhatsApp. Deux.
28: Oui, c'est oui, c'est ça.
3: Oui, il n'y a que Luxembourg. C'est bon, ça. Allez, Jacques, couronnez votre copine. Donc, la couronne est luxembourgeoise. Voilà. 63 000 livres, hein, environ, donc près de 73 000 euros par an. Donc, voilà, bon, parce qu'Iva, elle est étudiée à Eton. Là aussi, vous avez fait Eton. Vous avez fait, pardon, vos études là-bas. Pourquoi je dis Eton maintenant? Il y a 20, c'est dingue, anciens premiers ministres britanniques, David Cameron, Boris Johnson, c'est tout dire, qui ont étudié là. Ian Fleming aussi, c'est l'auteur de James Bond, George Orwell aussi, enfin, que des grands noms. Et je sais pas, ça change pas vraiment les traditions, ça c'est le moins qu'on puisse dire. Hein.
27: Non, mais pourtant, les parents ont mis beaucoup de temps à trouver le bon endroit pour leur fils. Ils ont quand même cherché. Ils ont cherché
3: à aller à Eton.
27: Ils se sont renseignés quand même, ils ne sont pas allés directement là.
29: C'est quand même moins cher chez nous.
3: Voilà, oui.
27: C'était pas
22: pour le moment, ça augmente vite.
3: Oui, il y a un problème de Minerval, si j'ai bien compris. Mais est-ce qu'ils ont raison de continuer à envoyer, je ne donnerai pas mon avis, c'est le vôtre.
27: La tradition, la
3: progéniture royale dans des établissements aussi prestigieux.
27: Si le fils qui est justement amené à être sur le trône, si lui ne suit pas la tradition, qui va la suivre? C'est normal qu'il puisse, au moins lui, les autres, ce sera peut-être plus un autre endroit. C'est vrai qu'il a le poids des traditions.
3: C'est un collège qui a été fondé en 1440 par Henri VI, hein, donc ils ont eu le temps de voir venir et de voir passer, je dirais. 1350 élèves tous les ans. Et puis alors se pose bien sûr la question de savoir internat ou pas. On sait que pour William et Harry, ça a aussi laissé quelques mauvais souvenirs.
22: Vous me donnez envie de revoir The Crown.
3: Ah, c'est pas mal.
22: La série est quand même bien faite.
3: À découvrir et redécouvrir sur OVIO sans le moindre problème. Est-ce que c'est bien de laisser toutes les élites comme ça ensemble? Je pense aussi à tous ces premiers ministres. Hein. Nous, on n'a pas trop ça en Belgique. On a des premiers ministres qui viennent de partout, mais en France aussi. Ils ont tous fait l'ENA.
29: Alors moi, je préfère le modèle belge, parce que c'est moins formaté. Cela étant, ça me rappelle lors d'un voyage...
3: Au Luxembourg?
29: Aux États-Unis, où j'accompagnais notre souverain. On avait fait un crochet par l'université de Stanford, qu'il a fréquenté.
3: Ouais.
29: Il savait que lors des discussions, là, on se rendait compte que une année à Stanford, c'était aussi réservé,
3: une
29: élite. À une élite, et donc le roi nous expliquait qui étaient ses condisciples. Ouais. Bon, voilà, il y avait assez peu de boursiers, quoi.
3: Bravo Amika, bravo Alexandre, Fabienne qui se promène régulièrement avec son chien au Luxembourg, si j'ai bien compris. Donc,
27: dans les forêts polies, on peut les lâcher.
3: Est-ce que vous n'avez pas envie d'habiller le mannequin Peace, nous demande un auditeur.
29: Je rêverais de faire ça. J'ai fait une demande.
3: Ah.
29: C'est faisable.
3: Bah, vous rêvez, mais vous demandez.
29: J'ai fait une demande, donc maintenant j'attends d'avoir la réponse de la demande.
22: Il a bien été habillé en Gilles de Binche.
29: Ça serait vraiment
3: chouette. Vous croyez que ça va marcher?
29: Ben, j'espère.
3: Vous arrêtez de médire. Vous aviez depuis le début de l'émission, ricane.
27: Oui, oui, je vous
3: avais vu comme ça.
29: Ça met un peu d'abord.
27: Ce n'est pas rire, c'est ricaner depuis le début.
28: Je reconnais.
27: Je crois qu'en fin d'émission, je vais lui donner une fameuse ramassette.
3: Dites, et alors, moi, je suis passé dans la galerie boutique de Jacques. Il a les fameux oiseaux dont il faut souffler dans le derrière pour qu'ils chantent. Vous voyez le cadeau que j'ai reçu d'un auditeur?
29: Les Peckfilchen.
3: Luc Schmickchen.
29: Un Peckfilchen.
3: J'arrive pas à retenir. Et voilà. Mais il a dit que dans les siens, on pouvait pas souffler. Parce que moi, personnellement.
27: Parce que lui, il souffle dans le derrière tous les jours.
3: Oui, je souffle dans le derrière de mon Peckfilchen tous les jours.
29: Je souffle dans les miens.
3: Je vis ma vie, les amis. Restez avec nous. Le journal arrive. Oui, hors contexte, ça fait bizarre.
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3: 18h, RTBF Vivacité, merci pour votre fidélité. C'est pas fini, reviens après votre journal avec Marie-Laure de Kercourt.
8: 27 ans de prison et une arrestation immédiate. Paolo Falzone, le chauffeur qui a renversé un groupe de Gilles au carnaval de Strépy en 2022, dormira ce soir en prison. Antonino Falzone a écopé de 2 ans avec sursis. L'arrivée prochaine d'une délégation talibane à Bruxelles pour organiser le retour de migrants afghans dans leur pays suscite toujours la colère des défenseurs des droits humains. Ils manifestaient ce midi aux côtés de la diaspora afghane. Dans les ors de Louis XIV et auréolé d'un projet d'accord de paix entre Téhéran et Washington, Donald Trump dîne à Versailles ce soir avec Emmanuel Macron. Bonsoir à toutes et tous. 27 ans de prison infligés à Paolo Falzone pour son rôle dans le drame de Strépy-Brakni en mars 2022. L'arrêt est tombé ce matin devant les assises du Hainaut. Au terme d'un procès long et difficile à vivre pour les proches des victimes, 27 ans, c'est ce qu'avait requis l'avocat général alors que la défense de Paolo Falzone demandait que la peine n'excède pas 25 ans. 27 ans, une peine lourde pour des actes graves. Écoutez la réaction de maître Dimitri Debeco, avocat de plusieurs proches de victimes.
14: Oui, c'est une peine lourde, hein, soyons clairs. Elle ne ramènera pas les morts, elle ne pansera pas toutes les plaies, mais c'est quand même une satisfaction pour les clients qui ont l'impression que ce procès termine par une peine à la mesure de la gravité de ce qui leur a été fait. Alors, il va y avoir un débat maintenant sur les dommages et intérêts. Ces personnes doivent être compensées financièrement, celles qui sont blessées, celles qui ont perdu des proches. Il est évident que les assurances devront intervenir. Et puis, au-delà de ça, j'espère que ce procès va resserrer des liens, qu'il y a aussi des liens qui sont créés, qui resteront. J'ai assez peur pour un grand vide pour mes clients. Après un procès où, pendant des semaines, on a été une grande famille de parties civiles, même d'avocats, de journalistes, de services d'aide aux victimes. J'espère que les uns et les autres sauront gérer aussi l'après. Je m'inquiète un peu pour ça, je dois dire, mais j'espère en même temps que ce procès sera une étape salutaire dans leur processus de deuil.
8: Une interview de Florence Dussart qui a suivi ce procès intense pendant plus de 6 semaines. Pour Antonino Falzone, la peine est de 2 ans de prison avec un sursis total de 3 ans. À Bruxelles, cette manifestation devant la maison communale de Molenbeek, les travailleurs de l'administration communale et du CPAS se sont mobilisés juste avant la tenue du conseil communal pour dénoncer les coupes budgétaires à venir. Le collège a annoncé la semaine dernière le licenciement à venir de 40 personnes. Pierre Vandenbulk, vous êtes sur place, les travailleurs sont remontés.
16: Oui, remontés et sous le choc, hein, ils sont environ 300 ici juste devant l'entrée de la maison communale. Ils sont d'ailleurs en train de rentrer dans la salle du conseil. Tout le monde est concerné par les licenciements selon les syndicats, des ouvriers jusqu'aux fonctionnaires dirigeants. 20 personnes au sein de l'administration communale, 20 autres au CPS, 40 emplois en tout sont menacés. En cause, hein, les très grandes difficultés budgétaires que traverse la commune. Alors évidemment, du côté des travailleurs, c'est l'inquiétude.
17: Bah, on a peur tous pour notre place. Bah oui, hein. Qui sont les personnes qui vont être licenciées? Peut-être que mon service aussi va être fusionné et qu'en fin de compte on va se retrouver à être trop de personnel dans le service et qu'en fait on va peut-être être mis dehors. Personne n'est à l'abri.
16: Et aux mesures prises par la commune, la prime de fin d'année, elle devrait être rabotée de moitié. Le collège a validé le budget ce matin, mais aucune précision et aucune communication pour l'instant. La bourgmestre Catherine Moureau ne veut pas faire de commentaires. Elle nous renvoie à une conférence de presse prévue vendredi matin.
8: Merci Pierre Vandenbulck. Un conseil communal extraordinaire est prévu la semaine prochaine pour voter ce budget qui prévoit donc d'importantes économies. Plusieurs organisations de défense des droits humains craignent l'arrivée prochaine d'une délégation talibane à Bruxelles. Les dates précises ne sont pas encore connues, mais selon la Commission européenne, des discussions pourraient être organisées avant la fin du mois de juin avec des représentants talibans sur la question des retours de migrants afghans, une perspective qui inquiète les associations ainsi que la diaspora afghane présente en Belgique. Elles l'ont exprimé ce mercredi matin à Bruxelles. Fiona Collien.
2: On ignore encore quand et où se dérouleront les discussions. Mais la venue prochaine de représentants talibans à Bruxelles scandalise plusieurs organisations de défense des droits humains. Karine Thibault pour Amnesty International.
4: Ce qu'on craint, c'est surtout que des Afghans soient renvoyés vers l'Afghanistan et que en fait, des hommes risquent très concrètement leur vie, leur intégrité physique en étant renvoyés en Afghanistan.
2: Parmi les manifestants, il y a Suzanne. Cette Afghane, installée en Belgique depuis 20 ans, décrit une situation dramatique dans son pays d'origine.
5: La situation des femmes devient de plus en plus pire. Ça devient vraiment une prison pour toutes les femmes.
2: Pour tenter de faire obstacle à cette visite, la Fédération internationale pour les droits humains a déposé une plainte auprès du parquet fédéral visant des responsables talibans pour crimes contre l'humanité. Son président, Alexis de Soif.
6: Je le dis aux représentants des talibans, peut-être que c'est mieux pour vous d'annuler votre venue en Europe parce que ça pourrait très mal finir pour vous.
2: Pour les associations, parler avec les talibans risque aussi de contribuer à légitimer un régime accusé de graves violations des droits humains.
8: Un argument que réfute Maxime Prévost, le ministre des Affaires étrangères. Pour lui, cette rencontre ne se tiendrait donc pas dans un cadre belge mais européen, car organisée par une institution européenne, la Commission en l'occurrence. Et cela alors que le Parlement européen a définitivement approuvé aujourd'hui le règlement sur les retours des personnes en séjour irrégulier dans l'Union européenne. Cette réforme va permettre aux États de conclure des accords pour installer des centres de rétention en dehors des frontières de l'Union, comme le Maroc, l'Algérie, voire l'Afghanistan. Justement, le vote de Strasbourg s'est fait sous les clameurs de l'extrême droite. De nombreuses associations qui se sont battues contre cette réforme estiment qu'elle ouvre la porte aux violations des droits humains. Cécile Van der Stappen s'occupe de la justice migratoire au CNCD 11-11-11.
11: Le but là, c'est de la dissuasion, c'est de faire peur. Ne venez pas en Europe, car voilà ce qui vous attend. Si vous n'avez pas un permis de séjour, vous serez retourné dans des pays où votre sécurité n'est pas garantie. Mais le problème, c'est que toutes les campagnes de dissuasion ont montré qu'elles n'avaient aucun impact sur la motivation des personnes à partir en migration. Donc tout ce qui est le droit international vole en éclats. Parce que pour le moment, on a des principes tels que le principe de non-refoulement qui était garanti par la Convention de Genève qui ne va pas être respecté, ou l'article 3 contre la torture et les mauvais traitements qui lui aussi vole en éclats. Et je pourrais en citer beaucoup d'autres, notamment la détention aussi qui doit avoir lieu seulement en dernier recours et notamment pour les enfants. Et là, on voit que ça va être une détention quasi systématique au niveau de nos frontières extérieures.
8: Propos recueillis par Marianne Brillo. Les eurodéputés belges ont voté contre cette réforme à l'exception du MR qui s'est abstenu. Au nord du pays, le CD&V et Anders ont voté pour, tout comme la NVA et le Vlaams Belang. Les détails concernant le projet d'accord de paix provisoire entre l'Iran et les États-Unis ont fuité. L'agence Bloomberg affirme disposer de ce plan en 14 points qui doit être formellement signé vendredi en Suisse. Il préciserait notamment que le détroit d'Ormuz, d'une importance capitale, serait rouvert immédiatement après la signature et que les États-Unis participeraient à un plan de reconstruction et de développement économique de l'Iran. Au moins 300 milliards de dollars seraient débloqués pour ce faire, ce que les États-Unis ne confirme pas à ce stade. De son côté, l'Iran s'engagerait à ne pas produire d'armes nucléaires. Un projet d'accord indépendant des négociations entre Israël et le Liban a tenu à souligner le président libanais. Ce projet d'accord, dont s'enorgueillit Donald Trump, a occupé une grande partie des débats au G7 d'Évian, dont les participants doivent se séparer ce soir. Donald Trump, lui, est en route pour Versailles pour un dîner de travail, invité par Emmanuel Macron. Aline Percept, vous êtes sur place, le président américain n'a pas caché qu'il appréciait les dorures.
1: Versailles, c'est pas du plaqué or, c'est du lourd. Voilà comment Donald Trump a remercié Emmanuel Macron de l'invitation ce soir. Sous les ordres du château de Louis XIV, le président des États-Unis est convié à 19h15 pour une déambulation dans la Galerie des Glaces, la visite de l'exposition Versailles et les États-Unis et un dîner qui se veut studieux, sans spectacle ni grandes eaux dans le jardin, histoire juste de marquer le 250e anniversaire de l'indépendance des États-Unis, indique l'Élysée. En insistant sur une relative sobriété. Car les sceptiques de gauche, de droite et du centre l'ont dit tout fort aujourd'hui, les ors de Versailles, la flagornerie, ça ne fonctionne pas avec Donald Trump. Emmanuel Macron souhaite rallier à ses causes le président des États-Unis sur des dossiers brûlants, la paix au Liban bien sûr, mais aussi les taxes touchant les géants du numérique.
8: Adeline Persep, notre correspondante à Paris. Wout Van Aert ne prendra pas le départ du Tour de France à cause d'une blessure au cou. C'est son équipe, Visma Liesebike, qui l'a annoncé ce matin. Wout Van Aert s'est fait cette blessure à l'entraînement avant le départ du Tour Auvergne-Rhône-Alpes, anciennement le Critérium du Dauphiné. C'était la semaine dernière. Entre-temps, la blessure s'est infectée. Le Tour de France sans Van Aert, donc, s'élancera de Barcelone le 4 juillet. Et puis en football, les derniers matchs de la première journée de la Coupe du Monde ce mercredi. À 22h, l'Angleterre affronte la Croatie. Avant cela, à 19h, le Portugal, champion d'Europe en 2016, affronte la République démocratique du Congo, qui n'a plus disputé le mondial depuis 52 ans. Et dans la nuit, le Ghana affronte le Panama et l'Ouzbékistan sera opposé à la Colombie. Voilà pour le journal. Merci d'être avec nous.
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3: Merci pour ces infos. Prochain rendez-vous avec l'actu à 19h, bien sûr, sur votre radio. On vous retrouve, Denis Lagasse, pour apparemment de bonnes nouvelles. Vous êtes de bonne humeur aujourd'hui, mais, Denis.
22: Exactement. Non, mais écoutez, du côté des ralentissements, ça va nettement mieux. Il y en a encore, hein, je vous rassure. Du côté du ring de Bruxelles, s'il a 5 à 10 minutes, mais donc rien de conséquent. Du côté des grands axes, sur le 429 vers Bruxelles depuis Tubize, vous perdez encore 10 minutes. Et puis, toujours d'actualité, cet accident sur la Nationale 80, hauteur de Saint-Tron. On vous le rappelle, la chaussée est fermée dans les deux sens. Et puis, du côté des rappels et des événements, il y a demain et après-demain, eh bien, le sommet européen. Il sera donc compliqué de rouler à Bruxelles.
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3: Vous l'attendez, ce moment météo avec vous, Pascal Laroche, cet après-midi. Des éclaircies qui ont gagné du terrain partout, amélioration qui marque le début d'un changement beaucoup plus important.
18: Oui, changement de ciel et mercure en hausse. On va passer demain la barre des 30 degrés et ne plus redescendre avant mercredi prochain. La vague de chaleur se précise donc, avec des records peut-être pour la journée de lundi, jusqu'à 37 degrés. Ce soir, le ciel continuera de se dégager, la nuit sera calme, douce et souvent étoilée. Demain matin, le soleil brillera généreusement dès les premières heures. Demain après-midi, il s'imposera largement avec une chaleur qui commencera déjà à se faire remarquer. 32 degrés à Bruxelles, 31 à Namur, 32 degrés à Virton. Vendredi, l'air deviendra parfois lourd avant l'arrivée possible d'orages marqués. Samedi et dimanche s'annoncent très agréables sous le soleil, mais très chaud. Et lundi, certains thermomètres pourraient donc afficher jusqu'à 37 degrés à l'ombre. Une chaleur qui pourrait marquer ce début d'été.
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1: On est de retour et ça n'est pas un décrochage luxembourgeois aujourd'hui les amis, même si nous avons comme invité Jacques Schneider qui porte haut les couleurs de son Luxembourg chéri et Marianne Virlet. J'ai l'impression que quelque chose est en train de naître entre vous deux, visiblement. Non,
2: collaboration.
1: Pendant tout le journal, vous avez papoté, disant voilà, Luxembourg par-ci, Luxembourg par-là, tandis que Fabienne nous envoie une photo du canyon dans le sud Luxembourg, nous disant que c'est une merveille. Donc continuez à réagir. Que va-t-on dire? De quoi va-t-on parler dans la deuxième partie de cette émission? On va revenir sur ce sujet déjà abordé, mais maintenant on a des mesures précises. Malade de longue durée, est-ce la bonne méthode? David Barbet va revenir sur la guerre des hymnes au mondial. J'en profiterai pour demander un petit peu à nos amis ici ce qu'ils pensent de ce début de compétition. Il y aura encore un Zapactu. Marianne va-t-elle garder sa couronne? Tout est possible.
2: Je la donne plus, je la garde.
1: Gardez de notre aux petits oignons avec Demetrios Cagliola, avec Xavier Lambert. L'un est journaliste et l'autre aussi. Mais il y en a un qui bosse à la RTBF, mais vous êtes souvent à la RTBF.
3: Ça m'arrive.
1: Les choses. Et Jacques Schneider, je vous l'ai dit, notre invité. Marianne, j'ai cité votre nom, ça va? Je ne vais pas être poursuivi en justice, vous êtes contente?
2: Pour aujourd'hui,
1: d'accord.
2: Ça va.
1: Jordan nous accompagne au 30 63 50 centimes, le message, vous êtes trop bonne. 04 70 07 20 23,
2: oui, non,
1: ça c'est pour bonne. WhatsApp. Quentin et Robin,
4: oui, attention,
1: ça rime.
4: Attention, on dit trop bonne comme ça. Il y a des chroniques.
1: Non, elle a beaucoup de bonté. Son cœur déborde de bonté.
2: Non, c'est pas ça que vous avez dit.
1: J'ai dit trop bonne.
2: Mais on ne peut pas ça.
1: On peut. Oh, je suis désolé. Alors
3: ça
1: là,
3: dépend,
1: vous avez
3: un
1: esprit particulièrement mal. En plus,
2: bah,
1: c'est
2: vous.
1: Un langage de Jones, donc c'est pas pour. Donc tout va bien, ma chère amie. On y va et on aborde le premier sujet. Courage. Oh là là là là, bon, on y va, on redevient sérieux parce que le sujet l'est. Malade de longue durée, est-ce la bonne méthode? On a des chiffres, hein. Les mutualités vont à réexaminer 218 000 dossiers de malades de longue durée. Désormais, les personnes absentes de leur travail depuis longtemps pour des problèmes de santé, eh bien, elles auront un entretien annuel avec leur médecin et puis elles renouvelleront chaque année leur demande de reconnaissance d'incapacité de travail. On cite pas non plus les pathologies les plus graves. Alors, vous savez qu'on a suivi ce dossier de près dans cette émission et chaque fois vous nous avez demandé des précisions. Je vais tout simplement vous demander ce que vous en pensez. Est-ce que c'est une bonne idée, justement, cet entretien annuel avec le médecin? Vous avez été 68% à répondre oui, 12% à répondre non. Et alors, plus d'une fois par an, obligatoirement, 20% qui estiment que ça n'est même pas suffisant. Jean-François nous dit, je suis en incapacité depuis 18 mois et je suis convoqué carrément tous les 3 mois. Je suis en invalidité depuis 2024, nous dit Jean-Claude. Il est convoqué une fois par an quand on est vraiment malade, nous dit Véronique. On va son médecin bien plus qu'une fois par an et des spécialistes aussi. C'est juste une paperasse en plus à remplir lors d'un des rendez-vous. Donc ça ne changera rien pour les maladies chroniques, mais nos pauvres médecins, eux, sont déjà débordés. Et c'est là aussi, il faut voir le problème côté médecin. Sylvana nous dit, moi je croyais que c'était tous les mois. Non, Sylvana, c'est pas du tout le cas. Ce fut mon cas pendant 3 ans, nous dit Tine. Malgré une maladie grave irréversible, le médecin conseille me poussait même à reprendre 50% sans lire le protocole. Elle l'a vu, elle a pratiqué justement ça de près. Est-ce que Demetrios, c'est le bon rythme? C'est difficile de parler comme ça, hein. On en parlera d'ailleurs, je vous le dis d'ores et déjà, Xavier Brunez qui est avec nous, il est directeur général des mutualités libres Partenamut en Wallonie et Bruxelles, et il nous donnera aussi son avis et il vous écoute.
3: Alors moi je pense que je partage l'étonnement, même si moi je connaissais la situation, je partage l'étonnement des auditeurs qui disent... Ah bon, seulement une fois par an. Alors moi, je trouve que c'est un premier pas, parce que je vais peut-être vous étonner, Patrick, mais je trouve que des gens qui sont des malades de longue durée, je pense que ce qu'il faut faire, c'est être très proactif et les entourer au début. Et je pense que ce qu'il faut éviter, c'est d'entrer dans la spirale où, à un moment donné, votre employabilité, pour employer un mot RH, elle est foutu. Et donc, je pense que si vous n'intervenez pas régulièrement, non pas avec la casquette du médecin, contrôle, ce genre, où on sait que ça marche pas, où dans la plupart des cas, ce sont pas forcément... c'est des gens qui font ça un peu, voilà, un peu comme ça, sans réelle motivation, parce qu'on est quand même dans... Allez, c'est pas la pratique de la médecine la plus exaltante, on va
2: vous
3: dire...
2: Vous parlez médecin contrôle, là? Ah non, non, du tout, c'est une formation, qui le font très, très sérieusement. Ils ne font pas ça au-dessus
3: mais
2: de la chambre.
3: Voilà, c'est pas forcément. Et donc, je pense que ce qu'il faut.
4: C'est parce qu'il est plus valorisant.
3: Il faut les encadrer très vite, c'est-à-dire. Faut pas laisser des mois, des années. Moi, je connais effectivement des gens.
1: Oui, d'autant plus que quand on sort du schéma du travail, c'est vrai
3: ça
1: c'est
3: fini
1: pas
3: d'y rentrer.
1: D'y retourner.
3: Il y a plein d'effets pervers, Patrick, donc exact. Je vais vous expliquer. Le problème, c'est que Et je pense que la mesure qui implique les employeurs voilà. est très intéressante.
4: Voilà. Moi, je redis ça aussi.
3: Parce qu'il y a beaucoup d'employeurs, finalement, qui sont très contents Exactement. De ne plus jamais revoir des gens qu'ils considèrent voilà. comme des boulets, qu'ils ne pourront plus jamais, parce qu'ils ne payent plus rien après un mois. On connaît les règles, même si la, même si la mesure ici a évolué. Mais bon, ça ne change pas fondamentalement la donne. La période prise en charge par l'employeur a été augmentée. Mais je pense que l'employeur doit être partie prenante. Ça doit être une relation à trois. Ça doit être le travailleur, l'employeur et on va dire en gros l'État et la mutuelle. Donc je pense qu'il y a vraiment besoin d'encadrement pour éviter que ces gens tombent dans cette spirale où à un moment donné c'est compliqué de revenir au travail.
1: Fred nous dit j'ai été malade de longue durée sur la mutuelle après un burn-out, j'ai été vu tous les trois mois par mon médecin, donc contrôle de la mutuelle et après deux ans out, gamin nous dit ma femme a la sclérose en plaques, le médecin conseille lui demande d'aller retravailler. Après certaines recherches, sa femme, elle, sera à la mutuelle pour diverses raisons, mais elle travaillerait en blague. Bon, on peut pas vérifier ce que vous dites, hein, Gabin, mais c'est vrai que le soupçon de travailler au black alors qu'on est chez soi revient très souvent dans vos réactions.
4: Ça
1: dépend
4: de
1: l'incapacité et le médecin traitant et le médecin conseille, ils sont les seuls à le savoir. Xavier.
4: Bah, ce que dit Dimitri est vraiment important. On avait fait le fact-checking justement avec l'équipe Decrypt il y a un moment parce que on aime bien comparer à l'Allemagne qui a des résultats bien meilleurs. Et on avait dit il y a autant de malades de longue durée en Allemagne qu'en Belgique.
3: Avec une population.
4: C'était pas tout à fait vrai avec une population qui est
3: une fois plus importante.
4: Voilà.
1: Bon, c'est des chiffres qu'on a beaucoup cités. Hein,
4: voilà.
1: Des chiffres qui frappaient en tout cas.
4: On ne comparait pas les mêmes choses. Non. Mais surtout, on ne comparait pas les mêmes choses. Pourquoi? Parce que, justement, comme disait Demetrio, en Allemagne, la grosse différence, c'est qu'un travailleur malade, il reste à charge de l'entreprise.
1: Ah.
4: Et donc, si l'entreprise a à charge un travailleur malade, elle fait tout pour qu'il soit apte au travail. Et tandis que chez nous, effectivement, quelque part, après X mois, il tombe sur la mutuelle, et quelque part, l'entreprise s'en fout.
1: C'est un peu dur aussi, hein, votre système à l'allemande.
4: Ah, mais oui, mais ça implique vraiment les entreprises, et les entreprises peuvent même faire des plans pour que le travailleur aille ailleurs. Parce qu'effectivement, parfois, la difficulté de quelqu'un qui est malade de longue durée, c'est qu'il a une difficulté par rapport à son boulot. Il a un burn-out, il a un stress par rapport à
3: ses collègues.
4: Et donc, le faire revenir dans son environnement de travail initial, c'est compliqué. Mais donc, là, les entreprises,

0: pathologie grave.
1: Des pathologies graves.
0: On l'a précisé
1: ou des burn-out. Sujet, hein, ouais. Mais en fait, ça ne se règle pas en quelques semaines. Et donc, c'est très difficile de programmer un retour. Mais du coup, ça met une pression sur l'employé. Et, mais l'employeur, du coup, moi, j'ai eu des témoignages où la personne qui est malade dit, ben, en fait, je sais que je ne pourrais pas revenir dans un mois, je m'en rends bien compte, mais je ne peux pas le dire à mon employeur parce que c'est interdit dans la nouvelle loi.
0: Je vous redonne la parole à Demetrio, mais on va accueillir Xavier Brunet, qui est directeur général des mutualités libres par Ténamute en Wallonie et à Bruxelles. Bonsoir Xavier.
2: Bonsoir. Merci.
0: Préférez que je dise Brunet ou Brunaise, Xavier ?
2: Brunet.
0: Ben là, je me suis un peu trompé, mais pas totalement. D'abord, chaque fois qu'on aborde ce sujet, les réactions sont forcément nombreuses. Mais on a quand même beaucoup d'auditeurs, c'est même carrément la grosse majorité qui disent oui, mais enfin bon, il y a des contrôles plus fréquents que ça, ça ne change pas radicalement les choses. Est-ce qu'ils ont raison ?
2: Non, j'ai entendu plusieurs choses dans ce qui vient d'être dit. D'abord, il y a deux éléments qui sont importants, et ça s'est vu dans d'autres pays, pour vraiment avoir un impact sur le nombre de malades de longue durée. La première chose, c'est qu'il faut d'abord effectivement mettre un maximum d'efforts sur la première année d'incapacité de travail, voire la deuxième. Il faut vraiment limiter le nombre de personnes qui viennent grossir les rangs des malades de longue durée. Ça, c'était la réforme qu'on a fait jusqu'à présent. On a augmenté le nombre de contacts entre nos médecins conseils et les personnes en incapacité de travail. Il y a 3 contacts obligatoires la première année.
0: Ouais.
2: Et on voit que ça a déjà des impacts. Donc on voit qu'effectivement, les chiffres ont une tendance à la baisse. Alors c'est léger maintenant, mais donc on pense effectivement que c'est un effet positif. Le deuxième point que j'entendais et qui est très important, c'est le rôle de l'employeur et de la médecine du travail. Et voilà, aujourd'hui, c'est probablement le parent pauvre de la réforme. Parce qu'on augmente effectivement le nombre de mois de responsabilité, je ne vais pas rentrer dans trop de détails, mais on va responsabiliser maintenant les employeurs sur les 3 premiers mois, mais ce n'est pas là que ça se joue. Ce qu'il faut, c'est que les employeurs soient sensibilisés pour réintégrer les personnes qui ont des capacités restantes et une possibilité peut-être de travailler à temps partiel ou de faire un autre job. Et aujourd'hui, effectivement, avec le mécanisme de responsabilisation qu'on a mis en place, il y a peu d'incitants pour les employeurs. Il y en a qui le font, bien entendu, mais il y a peu d'incitants pour le faire. Donc il faudrait absolument modifier en tout cas cette partie de la réforme.
0: Xavier Brunet, je vous interromps, mais ça veut dire que c'est un autre Xavier ici, Xavier Lambert, qui disait en Allemagne, ça fonctionne comme ça, et du coup, les employeurs ont tout intérêt à réintégrer le plus vite possible ces malades, mais c'est un peu un système extrême dans l'autre sens, non ?
2: Bah, je ne dis pas que c'est un système extrême, je veux dire, tout dépend comment il est configuré. Et c'est comme nos médecins conseils ont une indépendance, donc ça veut dire que c'est eux qui décident effectivement si la personne est capable de travailler ou pas, complètement ou partiellement. Il faut effectivement que ce soit quand même une décision qui soit prise de manière indépendante, mais c'est vrai, on voit ça en Allemagne, on a vu ça en Hollande, l'employeur est responsable pour les 2 premières années, ça donne effectivement une autre perspective pour l'employeur. Alors moi, je ne dis pas qu'il faut aller dans ces extrêmes-là, pas du tout, mais je pense qu'on devrait effectivement pénaliser les employeurs, comme c'était fait dans la législation précédente, qui s'écartent des moyennes de leur secteur. Puisqu'on voit qu'il y a des employeurs qui ont des bons chiffres, d'autres qui ont des mauvais chiffres dans un même secteur d'activité. Donc il y a vraiment un impact très important que les employeurs peuvent avoir sur la capacité de réintégrer, mais aussi sur la prévention. N'oublions pas que le burn-out et les maladies musculo-squelettiques, ce sont 2/3 des causes d'incapacité de travail. Et la prévention sur le lieu de travail ou bien dans le cadre de la formation, c'est essentiel. Quand vous voyez qu'effectivement des maçons à 35 ans ont le dos cassé, même chose pour des jardiniers, tout ça parce qu'on leur a jamais expliqué comment ils devaient effectivement faire de la prévention, c'est important. Et ça, c'est aussi un élément qui manque aussi complètement.
0: Je vous interromps. Petite seconde, Xavier, parce que Demetrio voulait intervenir.
3: Oui, je voulais un peu compléter ce que dit Monsieur Brunet. C'est Brunet. Hein.
0: Oui, c'est Monsieur Brunet.
3: Effectivement, aujourd'hui, dans la communication globale, je veux dire, le fautif, c'est le malade, en fait. Et je ne dis pas qu'il n'y a pas des abus, il y en a, tout le monde le sait. Mais je pense que le rôle, je l'ai déjà dit, des employeurs est très très important, et je vais être très très bref. Il faudrait une prime, pour éviter que les gens envoient, se soucient peu de leur malade, et parce qu'il y a des cas extrêmes de société, où grosso modo, on pousse les gens vers le burn-out, en se disant...
0: À ce point-là.
3: Bien sûr, il y en a,

0: je ne vais pas citer de nom, mais il y en a, c'est connu. On pousse les gens vers le burn-out en disant on se débarrasse d'un élément qu'on n'a pas envie de voir, on ne le paye pas et il ne reviendra jamais. C'est devenu une arme de restructuration silencieuse et pernicieuse.
1: J'ai fait l'étonné, mais je vous avoue que dans ma carrière, j'ai rencontré ce cas de figure à plusieurs reprises. Voilà. Donc, c'est vrai que c'est quand même un cas de figure qui existe.
2: Moi, j'avais une question pour Xavier Brenet. Quand on dit qu'il y a beaucoup de personnes en incapacité de longue durée, avec la réforme du chômage et ces personnes qu'on envoyait vers le CPAS, la plupart, en tout cas, ils ne sont pas tous au CPAS. Il y en a qui se sont tournés vers les mutuelles, justement, et qui sont venus un peu grossir les rangs, alors qu'ils n'auraient peut-être pas dû être là. Xavier, qu'en pensez-vous ?
3: Je n'ai pas. Alors, il y a beaucoup de personnes aussi qui étaient couvertes par une allocation chômage, donc ils avaient effectivement un revenu de remplacement, et qui étaient malades, et qui ne se sont jamais déclarés en incapacité. Donc ça, on reconnaît ces cas maintenant, et c'est vrai que ce sont des cas qui viennent grossir. Il y a toujours dans toute réforme, il y a aussi ces trous. Donc il y a aussi des gens qui sont, avant d'être exclus du chômage, qui tombent malades. Mais bon, ça c'est le rôle de nos médecins conseils, de veiller effectivement à ce que la maladie soit justifiée. Mais ce qui est important à comprendre, c'est que de toute façon, toutes les mesures qu'on prend en matière de pension, fin de carrière ou chômage, ont un effet de bord sur l'incapacité de travail. Puisqu'en fait, c'est quoi le principe ? C'est qu'on augmente la population active, et l'âge moyen de la population active augmente aussi. Donc c'est un effet mécanique, en fait. Donc moi, des fois, je m'étonne que certains s'étonnent que ces chiffres augmentent. C'est cohérent par rapport aux politiques qui sont prises. Moi, je ne les critique pas. Mais donc, oui, à politique constante, ça augmente. Et c'est pour ça qu'effectivement, il faut changer le système pour essayer de faire en sorte d'infléchir ces courbes.
1: Mais Xavier Brenet, ça va vous faire quand même un sérieux boulot. Donc, mutualité qui vont réexaminer 218 000 dossiers de malades de longue durée. Est-ce que vous avez le personnel pour affronter une telle masse de travail ?
3: C'est une très bonne question, parce qu'effectivement, la réforme, et c'est pas uniquement valable pour les mutualités, c'est valable pour la médecine du travail, c'est valable, comme on l'a dit, sur la médecine curative, et même pour les organismes régionaux de l'emploi qui ont un surcharge de travail, et de savoir dans quelle mesure on aura les capacités humaines et financières pour pouvoir le faire, dans un monde en pénurie. Donc c'est un équilibre fragile. Moi je pense qu'à un certain moment, on aura effectivement quelque part un blocage, et qu'on va devoir revoir les choses. C'est ma conviction sur toute la réforme. Je pense qu'il faut essayer les différentes mesures, mais ça m'étonnerait qu'on soit juste au premier coup.
4: C'est pour ça quand même que la responsabilisation de l'employeur, vous disiez c'est un peu extrême ce qui se passe en Allemagne et aux Pays-Bas, mais il n'y a rien à faire. Ce serait le plus efficace parce que l'employeur, c'est quand même lui qui est directement en lien avec la... Quand c'est des malades de longue durée, très, très, très, très souvent, c'est un lien direct avec l'entreprise. Donc, responsabiliser les employeurs, c'est quelque part la mesure la moins coûteuse
1: mais là,
4: et la plus efficace.
1: Ça, ce serait une véritable révolution.
3: Il ne faut pas tout mettre sur le dos des employeurs non plus.
4: Non.
3: Tout le monde a son rôle dans la chaîne.
1: Ouais.
3: Mais il ne faut pas oublier que si on responsabilise plus les employeurs doivent aussi se retourner vers la médecine du travail.
4: Ouais.
3: Il y a aussi des gens qui devront accompagner les malades. Et donc, voilà, ça ne résoudra pas, en tout cas, le problème de capacité d'accompagnement pour toutes ces personnes qui sont en incapacité.
1: Alors forcément, il y a des auditeurs. C'est chaque fois la question. Je vais quand même vous la poser, Xavier, parce que je ne serais pas dans mon rôle si je ne la répercutais pas, qui font des grandes différences entre les fonctionnaires d'un côté, les salariés de l'autre et les indépendants d'un troisième, en disant, tiens, peu d'indépendants sont repris dans ces chiffres, beaucoup plus de fonctionnaires et tout. Est-ce que ça, est-ce que c'est vraiment une image comme ça, un cliché ? Ou c'est vrai ?
3: C'est-à-dire, les 575 000 malades de longue durée, ils comprennent aussi bien les salariés que les indépendants. Les deux sont combinés ici.
1: Ouais. Bon, c'est clair qu'on ne connaît pas les proportions.
3: Si, on a les proportions, j'ai des plus de tête, mais on a les proportions, les chiffres existent. Mmh. C'est clair qu'il y a beaucoup moins d'indépendants. L'indépendant, il a un incitant naturel à effectivement rester le plus longtemps au travail. Ce qui pose problème, parce que en général, quand un indépendant rentre en incapacité, il rentre en incapacité dans une situation de santé qui est assez avancée et problématique. Effectivement, les fonctionnaires, c'est un autre régime. Donc en fait, il faut additionner à ces 575 000, 85 000 personnes de la fonction publique qui ne sont pas gérées par les mutualités. Et d'ailleurs, je pense qu'il faut être aussi critique sur cette population-là, parce que moi j'entends beaucoup de...
1: Ça donne un chiffre gigantesque.
3: ...sur la gestion des 575 000 personnes, mais il faut aussi que le gouvernement et les autorités gèrent avec la même rigueur, c'est que c'est 85 000 personnes qui sont pas comptées dans les chiffres et qui sont dans la fonction publique.
1: Donc globalement, même si on a compris voilà que vous mettez beaucoup de nuances dans vos réponses, hein, et c'est très bien, mais cette réforme pour vous était souhaitable?
3: Oui, elle était nécessaire, et je dois dire que voilà, au niveau mutualiste, ça fait 10 ans qu'on tire la sonnette d'alarme. Je veux dire, tout ça était prévisible. Hein, comme j'ai dit, il y a un effet mécanique par rapport aux mesures qu'on prend sur les pensions et les fins de carrière. Et donc, on savait que ce tsunami allait arriver et qu'il fallait prendre des mesures. Maintenant, on se rend compte de l'ampleur de la problématique. On se rend compte aussi que c'est tous les acteurs qui doivent avoir un rôle important à jouer et que ce n'est que si l'ensemble des acteurs jouent ce rôle qu'on pourra avoir un impact.
1: Merci Xavier Brenet, vous êtes directeur général des Mutualités Libres, un partenaire mutant en Wallonie et Bruxelles. Merci d'avoir pris le temps de répondre à nos questions. C'est Joachim qui nous posait aussi la question là concernant les indépendants. Vous avez aussi fait le débat avec nous. Il est déjà 18h32 pour nous et pour ceux qui nous suivent en direct, parce que c'est la même heure pour tout le monde. Mais certains ne nous suivent pas en direct. Certains vont sur Ovio, certains nous retrouvent en télé plus tard. C'est pour ça que je me permets.
4: Ma maman, elle regarde le soir très tard à la télé.
1: C'est quoi son petit nom?
4: C'est quoi Liliane.
1: Eh bien, Liliane, on vous
4: embrasse. Liliane.
1: Ah, Liliane, pardon. Liliane, on vous embrasse. Et le rejeton, il est parfait dans l'émission, on est d'accord. Quand même.
4: J'espère.
1: Oui, voilà, c'est ça. J'ai touché votre modestie, je suis content. Allez, on va aller voir comment ça se passe sur les routes. Et puis, on va retrouver David Barbet, qui est forcément tout le temps devant sa télé, parce que c'est le mondial, vous le savez. Et puis, on va demander aussi à notre invité, Jacques, s'il ne voudrait pas relooker nos diables rouges aussi, puisque rien ne l'arrête. Merci d'être avec nous.
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1: Bon, allez, pour ce point mobilité, Denis Laga, je me pose une question. Il serait pas temps de rentrer chez vous, prendre l'apéro, ça a l'air d'aller sur les routes aujourd'hui.
24: Moi, je veux bien.
1: Oui.
24: Mais oui, on ne va pas s'en plaindre, en tout cas. C'est vrai qu'il n'y a aucun incident majeur à cette heure-ci à signaler. Il y a encore des ralentissements sur le ring de Bruxelles, de 5 à 10 minutes, mais donc rien de conséquent, vous l'avez compris. Hein. Le principal des ralentissements, d'ailleurs, se concentre entre Wezembeek et Tervuren, ceci vers Waterloo, et puis également entre Zaventem et Mechelen, vers Wemel.
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0: Eh bien, c'est énervant, vraiment.
1: Patrick qui nous dit qu'il a été en maladie pendant longtemps sans être convoqué par la mutuelle. Et Martine, elle dit qu'il y avait des collègues qu'elle n'avait carrément jamais vus au boulot. Et voilà, le débat se poursuit, mais on va avancer avec vous, mon cher David. D'abord, première chose, est-ce que vous êtes là?
2: Alors je suis là, je vous écoute.
1: C'est une bonne nouvelle. Eh bien, est-ce que je ne vais pas vous donner la parole tout de suite? J'ai demandé une première réaction d'Emetrio, monsieur Foot aussi, quand même, sur...
2: Un peu moins, c'est...
3: Sur les performances de l'Italie. Emetrio, qu'est-ce que tu penses des performances de l'Italie?
1: Mais il est mauvais aujourd'hui, Xavier, quoi, c'est dingue. Qu'est-ce que vous avez mangé?
2: Alors, je tiens à préciser que je suis belge.
1: Performance des diables, et puis performance des Français.
2: Alors, performance des diables, c'était assez mauvais. Il faut quand même bien l'avouer. Et
1: Xavier n'est pas d'accord.
2: Voilà, la performance des Français, qui est un des rares matchs que j'ai vu dans son intégralité.
1: Ouais.
2: L'équipe de France était très mauvaise en première mi-temps.
4: Ah oui.
2: Pour faire bref, ils auraient dû rentrer au vestiaire avec un ou deux buts contre eux. Et puis, ils ont accéléré, ils ont mis plus de pression, ils ont pressé beaucoup plus haut. Michael Olise s'est réveillé et voilà, une victoire logique.
1: Xavier, d'accord ?
3: Que la France était assez mauvaise en première mi-temps, c'était effroyable. Avec autant de talent, être aussi mauvais, produire aussi peu de spectacles, c'est scandaleux.
2: Quasiment pas de tir cadré.
3: Voilà, c'est ça. La Belgique, très mauvais, je n'irai pas jusque-là. Effectivement, c'était une entrée pas facile.
16: Le début était un peu décevant.
3: Laborieux.
1: Et le Luxembourg, où en est-il pour la Coupe du Monde?
16: Il n'y est pas.
25: Le Luxembourg, il est dans les tribunes.
3: Ça améliore d'année en année.
1: Ah, d'accord, ça va. J'étais quand même curieux de poser la question. Mon cher David, vous vous en prenez aux hymnes, quoi, les hymnes nationaux, donc, quand même.
2: Non, pas du tout, pas les hymnes nationaux, mais plutôt les hymnes autour de la Coupe du Monde, parce que qui dit Coupe du Monde dit chanson pour fêter les victoires dans cette compétition. Alors bien sûr, il y a l'hymne officiel FIFA pour toute la compétition, et ça c'est Shakira.
1: C'est toujours elle,
25: c'est un abonnement.
1: Honnêtement, c'est pas hyper bien non plus, sinon.
16: Bon, c'est entre nous.
1: Bah, oui, ça, en tout cas, Marianne, elle est lancée. Le côté latino-luxo, luxo-latino, celui que je connais le moins.
2: Waka Waka 2000.
16: Quand vous voilà. Voyez quelqu'un d'autre, j'achète.
1: C'est son côté sud-Luxembourg. Voilà,
16: ouais, voilà.
1: Tout de suite.
16: J'achète.
1: Voilà.
2: Bien sûr.
1: Mais vous aimez, David, vous achetez?
2: Oui, je trouve que Shakira, ça fonctionne toujours pour une Coupe du Monde. Mais alors, quelle chanson va représenter les couleurs de la Belgique? Que va-t-on entendre sur la grande place après la victoire des Diables pour cette Coupe du Monde? La Belgique est quand même l'un des pays qui propose le plus de chansons pour ce mondial, à commencer par Roméo Elvis, chanson officielle de la Coupe du Monde choisie par la Belgique.
1: Eh bien, moi, j'aime bien pour finir.
2: Ça me rappelle un vieux groupe de notre époque qui s'appelait Allez, Allez.
1: Allez, Allez, oui, tout à fait. Mais ils ont fait exprès, parce que son papa a été justement.
2: Dans Allez, Allez.
1: Ouais, ouais. Mais moi, on en a dit un peu de mal dans cette émission, David, pour être sûr, pour être tout à fait honnête.
16: Beaucoup de mal.
1: Oui, mais voilà, moi j'ai un peu revu mon jugement.
16: C'est moi, j'aime toujours ça.
2: C'est quand même pas foulé.
1: Il y a que les imbéciles qui ne changent pas d'avis.
16: Allez-y. Enfin, là, vous n'êtes contente pas grand-chose.
2: Est-ce que je peux poser une colle à David?
1: Oui, allez-y, avec plaisir.
2: David, vous souvenez-vous de la chanson de la France en 2010? Qui n'est pas la plus grande Coupe du Monde de la France. Donc c'était le bus de la révolte contre...
26: C'était pas Jesse Matador?
2: Non, c'était Johnny Hallyday.
3: Ah oui, on l'a revu. Moi, je l'ai revu hier sur France 4.
2: Et c'est passé totalement inaperçu parce que la Coupe du Monde française a été un fiasco.
1: Ah oui, oui, bien sûr.
3: Mais la chanson était mauvaise aussi.
1: Et vous en avez d'autres, David?
26: Je parle bien des sûr, parce que là, on a écouté la chanson officielle qui est donc choisie par la Fédération belge, mais il y a d'autres personnes qui, de leur côté, proposent de s'attribuer un peu le soutien populaire. Vous avez, par exemple, Stéphane Bowels.
1: Oh non.
3: Non. Non, on arrête.
2: On dirait une kermesse.
1: Roulez jeunesse. Oui, elle est bon.
26: Vous avez aussi Binibi qui propose son son.
27: Le blason, le peuple tout représenté.
16: Il a déjà fait mieux que ça, hein. Franchement.
1: Ouais.
16: Non, c'est moche.
1: Vous êtes fous.
16: Suivant.
26: Pour l'instant, effectivement, pour moi, tout est complètement raté, même Roméo Elvis. Mais là, je vais vous proposer la chanson qui, pour moi, est vraiment l'hymne que la Belgique aurait dû choisir, que la fédération aurait dû choisir. Et c'est le milieu de terrain.
1: C'est vous qui l'avez proposé.
26: Amadou Onana. Non, c'est Amadou Onana, le milieu de terrain, qui a proposé une chanson. Il l'a créée dans un appartement en quelques heures avec un ingé son. Il y a même les coulisses qui sont disponibles sur Instagram.
1: Ouais.
26: Et je trouve ça formidable. Pour moi, c'est la chanson que la Belgique aurait dû choisir. Je vous propose de l'écouter.

0: ça ne vaut pas le grand Jojo.
1: Eh ben, j'osais pas le dire, on va de nouveau dire. Moi, j'ai dit le grand drame.
2: Vous voyez, c'est toujours c'est mieux avant.
1: Le grand drame, c'est qu'il nous a quittés.
0: C'était pas officiel à ce moment-là, mais voilà, tout le monde.
1: Mais ça emballait tout le monde. Les gens le chantaient dans la rue, dans les cafés. C'est vrai, David, il y a quand même un petit côté. Je comprends qu'on veuille un peu rajeunir les cadres, mais honnêtement, c'est quand même une.
0: Il y avait rien de plus efficace.
1: Le côté grande kermesse qui plaît quand même, non?
3: Oui, c'est vrai que ça plaît. Et comme je vous connais tellement bien autour de la table, je voulais quand même préparer le grand Jojo.
1: Ah oui,
3: je
1: savais qu'on allait finir là-dessus. Allez-y.
0: Mais voilà.
4: En plus, on joue encore au Mexique, donc on aurait pu recycler et vivre à Mexico.
0: On peut pas faire mieux.
1: On n'a pas fait mieux. Clairement.
4: On peut faire mieux.
1: Non, on peut pas faire mieux.
4: On peut faire mieux.
1: Non, et là où il est, au-dessus sur son nuage, il nous regarde. Moi, je suis un fan du grand Jojo. J'ai toujours beaucoup aimé ce personnage. Et honnêtement, tout le monde s'était approprié. Ouais. C'est ça, c'est un vrai hymne, non?
0: Il y a juste ma femme qui n'est pas d'accord. Elle me passe We Never Walk Alone pour qu'on aille à Liverpool.
4: Ça c'est autre chose. Ça c'est grand.
1: Déjà, elle vous a obligé à aller au Luxembourg. Voilà. Après ça, elle n'est pas d'accord sur les hymnes nationaux. Tout ça fait quand même un sérieux dossier. Hein. Il y a du dos dans le couple. Merci, David. Et alors, la France, un petit jugement d'un homme absolument pas objectif.
3: Non, mais je suis assez d'accord avec tout ce qui a été dit autour de la table. Le premier temps était compliqué. Je pense que Didier Deschamps est un peu perdu avec autant de talents offensifs. Il ne sait pas comment les faire jouer. Et en deuxième mi-temps, si vous avez remarqué l'esprit tactique quand même, c'est que Michael Olise, qui est un joueur du Bayern Munich, qui est l'un des meilleurs joueurs du monde actuellement, jouait sur le couloir droit en première mi-temps. Et en deuxième mi-temps, il est passé derrière Kylian Mbappé. Et on a vu la réussite du duo Olise-Mbappé en deuxième mi-temps.
1: Mais c'est un peu comme moi. J'ai trop de talents réunis dans cette émission. C'est difficile à gérer, en fait. Je me fais la réflexion tous les jours. Alors, il y a Simon qui dit j'étais pas loin du pronostic, et puis il y a Karine qui nous dit le son d'Amadou Onana est super, visiblement elle l'achète. Merci David, on se retrouve demain dans l'émission, et puis j'ai un deuxième Zap Actu très différent du premier, donc allez-vous garder votre couronne.
2: Mais je ne la lâche pas.
1: Mais ça je sais, mais va falloir la céder, ça s'appelle la démocratie.
0: Onana, il était meilleur derrière le micro que derrière le ballon.
1: Ah bon, vous ne pouvez pas m'empêcher de dire du mal aujourd'hui de tout le monde. Hein. Tout le monde y passe.
0: On est
1: en fin de saison. Il se lâche, notre ami
2: Xavier.
1: Parce qu'il
2: a
1: merci. Je sais pas ce qu'il a. On se pose tous la question. Merci d'être avec nous sur Viva.
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1: Et justement, Karine précise, elle dit cliché, cliché, mes amis, comme pour le rien à faire à Luxembourg, ce n'est pas vrai. Elle dit le grand Jojo est désormais une Madeleine de Proust bien festive. Elle a pas de tort.
4: Mettre Proust et grand Jojo dans la même phrase, il faut quand même y aller.
1: Il y a un truc, non, c'est de la grande littérature, le grand Jojo, si vous ne l'avez pas compris, on va relire ce soir tous les textes, on va dire notamment.
0: On est un peu plus dans le surréalisme.
1: Jules César, celui qui ne mettait pas de.
0: Falfana. Merci. Il faut lire le tango du Congo.
1: Le tango du Congo, c'est autre chose. Ça passe un peu moins bien aujourd'hui. Que pourra-t-on faire désormais jusqu'à 21h? Et attention, on va rester poli, on va rester convenable, parce que je sens que certains pourraient déraper. Que pourra-t-on faire jusqu'à 21h désormais?
4: Est-ce que ça a à voir avec le jardin?
1: Non.
4: Est-ce que ça a à voir avec un restaurant ou la boisson?
1: Non.
0: C'est pas les heures d'ouverture?
1: Oui.
0: Mais de...
4: Les heures d'ouverture des supermarchés?
15: Les magasins en ville?
1: Oui, en fait, on va partager une couronne en trois. Non, alors, c'est pas spécialement pas. En ville.
3: En quatre. Il y a Régine qui a...
1: Et Régine aussi a trouvé, Jordan.
3: Régine a trouvé, oui.
1: Bon, c'était facile, c'était trop simple. Je me suis dit, voilà, il fallait quand même un petit peu... J'essayais de me mettre un peu au niveau aussi de mes invités, mais... c'est ça. Je me dis, mais non, sinon on cherche. Lâchez cette couronne, Marianne, vous n'avez pas
2: non,
1: répondu.
2: Non, je la garde.
1: Non, vous pouvez la partager avec vos trois amis.
2: Pour une fois, vous me l'avez donnée, parce que depuis le début de la semaine, vous n'avez jamais voulu.
1: Et ça fait beaucoup réagir, hein, jusqu'à 21h, mais sans obligation, dont le texte porté par la ministre des classes moyennes, Éléonore Simonet, donc vise à supprimer le jour de fermeture hebdo, donc obligatoire, et à permettre aussi l'ouverture systématique jusqu'à 21h au lieu de 20h. C'est ça la différence. Il s'agit d'une possibilité, et pas d'une obligation, on est bien d'accord, mais beaucoup de réactions disant ça va être la mort des petits indépendants qui vont se trouver à côté des grandes enseignes qui vont pouvoir...
0: C'est plutôt l'inverse qui se passe, c'est les franchisés qui arrivent à le faire et pas les grandes enseignes, justement. Dans les grandes enseignes,
1: la NVA,
0: il y a des syndicats...
4: De plus en plus, dans les grandes enseignes, ce sont des franchisés, de plus en plus.
0: Oui, c'est ça. C'est pour ça.
4: Mais
0: c'est
4: le
0: pour ça,
4: modèle de l'aise va s'étendre.
1: On va citer aussi Carrefour et Intermarché, comme ça tout le monde sera content. Mais c'est vrai que moi, je me suis fait la réflexion récemment, j'en parlais avec une caissière de la marque au Lyon, justement, qui me disait, mais c'est fou, on a de plus en plus de monde le dimanche, en fait. C'est vraiment devenu une habitude qui... Au Luxembourg, les magasins peuvent-ils ouvrir le dimanche?
15: Je pense que c'est une loi européenne. Parce que j'ai lu dans la presse luxembourgeoise quelque chose aussi sur les 21h. Et le dimanche à Luxembourg, il y a certains dimanches qui sont ouverts, mais c'est une dérogation du ministère de l'économie qui bloque, en fait. Donc il y a des grandes surfaces qui sont ouvertes, non pas parce qu'elles ont envie, mais parce que l'État leur dit qu'elles doivent le faire.
1: Ah d'accord.
15: Je crois qu'il y a 7 dimanches par an.
1: Et Jacques, pour avoir été au restaurant au Luxembourg le soir, commence plutôt au Luxembourg. On va manger vers 17h et on ferme à 20h.
0: Pas encore dire du mal.
15: Je ne sais pas dans quel restaurant vous allez. Mais moi, je rentre rarement avant minuit chez moi.
1: Oh, mais voilà.
2: On peut manger tard et on peut manger très bien dans de très bons restaurants.
15: Mais ça pose vraiment question sur l'ouverture des magasins et également sur les zones touristiques. Parce que comme à Luxembourg, on a beaucoup de touristes. On a dépassé l'année dernière, je ne sais plus combien,
1: 12 millions. Hein. C'était 13, oui.
15: Millions de touristes. Ça pose vraiment une question pour le centre-ville de savoir, en effet, quand il y a tellement de touristes, est-ce qu'il faut que les magasins soient ouverts ou pas?
1: Vous fermez à quelle heure, vous, par exemple, votre magasin à Luxembourg?
15: Moi, je ferme à 18h.
1: Ouais.
15: Mais ça dépend. Après, quand on a des événements ou quand on a des choses un peu plus particulières, on peut aller jusqu'à 20h.
1: Mais est-ce que d'une façon globale, c'est un progrès? Je sais qu'on a eu souvent ce débat, mais là, c'est symptomatique. On a toujours l'impression qu'on va un peu plus loin, Démétrio. On a dit 20h, 21h, la NVA veut 22.
15: Mais peut-être que justement, tout à l'heure, vous discutiez des arrêts maladie longue durée. Ouais. Je mettrais ça dans le même panier. Peut-être qu'il faut vraiment faire du cas par cas.
0: Ouais.
15: J'ai eu une galerie il y a très longtemps maintenant, au quartier Gare à Luxembourg, et j'ouvrais vraiment tard le soir. J'aimais bien peindre.
1: Parce que le quartier, justement...
15: Et il y avait une ambiance qui était vraiment festive. Et je ne sais pas si c'était légal ou pas légal, mais j'étais ouvert jusqu'à minuit, 1h.
1: Ah oui, carrément.
15: Et c'était super chouette. Mais je pense que ça dépend vraiment. Il faut peut-être, à un moment donné, imaginer une plus grande ouverture et se dire que, suivant les clients qu'on a, on ouvre... Et voilà, on s'adapte.
0: Avec ces problèmes légaux, on a un vrai problème pour le troisième match de la Belgique, qui est à 5h du matin. Et il y a plein de communes qui interdisent l'ouverture des commerces entre minuit et 6h.
1: Ah oui, on en a parlé avec Marianne Papoutard hier, justement, pas de celle-là, mais les problèmes dans le quartier nord, justement, avec les fermetures entre 1 et 6h, en fait.
0: Mais c'est à plein d'endroits.
1: Vous serez debout, vous?
0: Oh, pour le... Oui.
4: Si vous ne savez pas quoi faire, je vous invite dans mon village où il y a une grande manifestation fricassée, petit déjeuner à l'intérieur d'une structure que je ne citerai pas, mais où tout le monde se rassemblera pour
1: chez vous, quoi, dans votre jardin,
4: si je comprends pas chez bien.
1: C'est une fan zone dans le jardin d'Escagliola. On se donne tous rendez-vous là-bas. Allez, courte pause et c'est le quart d'une note.
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1: Un peu moins de 5 minutes pour ce carnet de notes. C'est toujours un peu le marathon, le sprint plutôt, hein. En fin d'émission. Jacques Schneider, vous étiez notre invité aujourd'hui. Je rappelle donc cette galerie, elle s'appelle comment la galerie ?
15: La galerie Le Beau, rue Le Beau.
1: Facile. Le Beau, donc c'est la rue qui descend au Sablon.
15: En fait, du Sablon à la Grand Place.
1: Voilà, donc au cœur de Bruxelles.
15: Au cœur de Bruxelles.
1: Et si Marianne arrive, vous lui faites des prix en tant que luxophile ? Elle est luxophile, hein.
15: Elle aura de belles surprises.
1: Ouh, mon Dieu. Alors là, ça veut beaucoup dire, ou rien d'ailleurs,
15: mais, oui,
1: je suis curieux de découvrir. En tout cas, c'était un plaisir de vous avoir et on est curieux de savoir aussi si Philippe et Mathilde, alors là, je les montre aussi, je les montre un peu les portraits là, que hop, papa, voilà, et donc pour ceux qui nous suivent en image, si justement ils apprécient ou pas, vous nous direz, hein, quand vous serez conviés au palais, fait baron et compagnie, on ne sait jamais.
15: J'imagine, en fait, ils sont naturels, c'est comme ça que je les vois, et oui, j'imagine, en fait, qu'ils auront une vision d'eux-mêmes, ce qui n'est pas toujours facile non plus.
1: Eh bien, on va suivre, vous nous tenez au courant, c'est promis, hein. Et on en parlera dans Gotha, on vous propose d'ailleurs, et on prépare des surprises pour notre fête nationale. Jacques, comme vous avez la parole, gardez-la, un bon
25: point. Et la fête nationale luxembourgeoise, c'est bientôt, hein.
15: Oui.
1: Mais oui, mais il paraît que ça dure très longtemps parce qu'ils font deux pas en avant,
25: juin.
1: Un pas en arrière. Vous savez, à chaque fois, et alors non, du coup, c'est la plus longue fête nationale.
25: C'est aussi une idée. 23 juin, faut retenir.
1: 23 juin.
15: On commence la fête le 22 vers midi.
1: Et puis vous avez une grande duchesse belge, enfin devenue luxembourgeoise, mais donc voilà.
15: Donc on fait la fête pendant presque 48 heures.
1: Oula.
26: Oui. Ils font le tour du pays à pied, ça dure...
15: Non, je pense que là, c'est plus court.
1: Il est stoïque, notre Jacques.
15: Oui, parce qu'en fait, Jacques... ça ne m'atteint pas.
1: Ah, oui, ça, je vois. Ça glisse, vraiment, ça glisse sans aucun problème. Gommette ou ramassette ?
15: Bon, ben, je ferai les deux.
1: Ah, allez-y.
15: Alors, la ramassette, ça serait Ariane. Parce qu'elle a coupé le fil de quelqu'un qui m'était très proche.
1: Oui, ok.
15: Et la gommette, c'est ma dream team, en fait. J'ai vraiment une chance incroyable d'avoir une équipe qui m'écrit tous les jours, qui travaille avec moi et qui m'envoie une énergie extraordinaire. Donc, une belle gommette pour ma dream team.
25: Oh, c'est un peu comme moi avec Patrick.
1: De l'énergie, il en a, ça, c'est clair. Hein, et les initiatives aussi.
25: Hein.
1: C'est sûr. Xavier. Sauf si pour dire une méchanceté, je suppose, puisque depuis le début.
27: Eh bien, non, pas du tout.
1: On est servi.
27: En
1: donc
27: fait, je crois que depuis que je viens,
1: la suivante.
27: Je n'ai jamais mis que des gommettes.
1: Ah.
27: Et donc, en fait, mon élan aurait été de donner une gommette
0: à Romelu Lukaku, parce que ce type nous fait tellement rêver, et à chaque fois qu'on pense que ça ne va pas, etc., il arrive et il fait rêver tout un pays. Mais en fait, je vous l'avais déjà donné une fois. Alors, pour rester dans le thème, ouais, et pour quand même rester positif, je vais mettre une gommette à ma collègue Anne-Sophie Lepau,
1: ouais,
0: qui anime plusieurs émissions le soir pour accompagner ce mondial. Et donc, je trouve ça très chouette. Enfin, c'est elle et ses collègues, mais je trouve ça très chouette que ça s'est vachement féminisé, toute l'ambiance autour de la présentation, de
1: il y a encore du boulot, mais de... ça avance. Voilà.
0: Mais ça avance, voilà, c'est quand même un peu moins et voilà, elle fait ça avec avec sourire et compétence.
1: En plus, c'est elle qui le dit, oui, quoi. Voilà, alors c'est dingue. Alors bravo.
0: Voilà, et elle fait ça avec sourire et compétence, et donc voilà, une gommette pour elle.
1: Démétrios, à vous, avez 1 minute et 4 secondes.
4: Allez, on va y aller. Ben, c'est une ramassette pour l'Europe Carpet.
1: Ouais. Et en plus, ça rime. Ce côté poète qui se réveille comme ça en fin d'émission est impressionnant.
4: Alors, de quoi je parle? J'aime plutôt bien l'Europe, moi. Je pense que. Non, c'est pas le CETA, c'est le fait que le Parlement européen, c'est comme l'Union européenne, s'est complètement couché devant Trump. Vous savez, il y a quelques mois, quand Trump avait imaginé ses tarifs douaniers, il avait imposé 15% à l'Union européenne. Ouais. Ursula von der Leyen était allée le voir et elle s'était couchée. Ouais. Et le Parlement européen, hier, a voté à une très large majorité l'adoption de cet accord, qui, il faut quand même le préciser, l'Europe, les produits européens sont taxés à 15% et c'est zéro pour les produits américains qui arrivent en Europe.
1: Et comme il est invité à Versailles, vous pensez qu'il va porter la perruque maintenant en rentrant?
25: Il va demander des travaux à Washington, il va faire un Versailles.
1: Oui, il a dit que c'était beau Versailles.
0: Je suis d'accord avec Demetrio.
1: Un jugement très, très
0: sûr. Mais il faut rappeler que ça pénalise surtout les Américains.
1: Merci les amis, c'est Place au Journal. David Rifon vient de rentrer en studio. Et soyez-nous fidèles, on revient demain.
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0: Il est 19h. David Riffon, bonsoir à tous. Paolo Falzone, condamné à 27 ans de prison. L'arrêt sur les peines est tombé en fin de matinée devant la cour d'assises du Hainaut. Paolo Falzone, reconnu coupable vendredi dernier de 7 meurtres et 81 tentatives de meurtre pour avoir foncé avec sa voiture sur des Gilles et leurs proches. C'était lors du carnaval de Strépy-Bracny en mars 2022. Le passager du véhicule Antonino Falzone, lui, écope de 2 ans avec sursis. Du côté des proches des victimes, c'est aujourd'hui le soulagement. Nicolas D'Andrea est le frère d'une des victimes.
1: Là, dès ce soir, il dormira en prison, donc ça, c'est une grande satisfaction. Et je pense que rendre la justice, c'est aussi agir en conséquence. Et aujourd'hui, c'était le cas.
2: Le procès est fini, c'est une page qui se tourne. Comment est-ce que vous envisagez les choses maintenant?
1: Ça va retomber, il y aura la fatigue à gérer, puisque l'accumulation, on a été un peu dans nos réserves, j'ai envie de dire. Et donc là, il va falloir prendre le temps de se reposer, de reprendre d'autres habitudes, des rituels différents. Donc ça va passer par une étape qui sera, à mon avis, compliquée les premiers jours, avec peut-être un sentiment de vide, je pense. En discutant avec deux avocats, eux-mêmes le vivent lors d'un procès d'assises, donc je pense qu'on ne va pas y échapper. Mais projeter aussi de belles choses, on a l'approche des vacances avec du soleil, donc je pense qu'il y a l'occasion aussi de profiter de temps avec les nôtres et de prendre soin de nous.
0: Interview Florence Dussart. L'actualité, c'est également le mouvement de grogne des enseignants qui se poursuit alors que les épreuves externes approchent à grands pas. CEB, CE1D, CESS sont censés commencer demain. Les directeurs et directrices doivent récupérer les copies dans ce qu'on appelle les écoles coffre-fort, là où les examens sont centralisés pour être ensuite répartis dans les différents établissements. Mais en province de Liège, des profs bloquent des écoles coffre-fort. Leur objectif, vous l'aurez compris, empêcher les copies de sortir. Nous avons recueilli les réactions de plusieurs d'entre eux devant l'école Bressoux-Piron, où est centralisée une partie des copies pour les écoles de la région de Liège.
3: Ici se trouvent stockées des évaluations externes, donc CE1D, CESS, et avec les camarades, on est venu bloquer simplement les directions du secondaire qui venaient chercher les évals.
4: Concrètement, comment ça se passe? Est-ce qu'il y a des directions qui se présentent ici devant vous pour récupérer ces évaluations?
3: Les directions du secondaire ont été prévenues que ça ne servait à rien de venir puisqu'il y avait piquet. Et pour le primaire, alors on laisse passer pour le CEB.
5: On fait ça aussi parce qu'on s'est rendu compte que les élèves n'avaient pas eu l'occasion de faire des révisions correctes. Il y en a qui n'ont même pas eu de révision non plus à cause des grèves. Vu que le gouvernement n'annule pas les preuves, nous on se met devant pour ne pas que les élèves passent l'épreuve et que ce soit à leur détriment en fait.
0: Des témoignages recueillis par Julien Covolo du côté du cabinet de la ministre. On rappelle que ces épreuves externes sont une obligation décrétale. Les détails sur le projet d'accord de paix entre l'Iran et les États-Unis ont fuité. Plusieurs médias américains, dont l'agence Bloomberg, affirment disposer de ce plan en 14 points qui doit être formellement signé en Suisse vendredi. Le plan précise notamment que le détroit d'Ormuz sera rouvert immédiatement après la signature, que les États-Unis participeront à un plan de reconstruction et de développement économique de l'Iran. Les États-Unis débloqueraient également certains des avoirs iraniens gelés. En échange, l'Iran promet de ne jamais produire d'armes nucléaires. Wout Van Aert, forfait pour le Tour de France. Le Belge a chuté avec son vélo de contre-la-montre à l'entraînement il y a maintenant 2 semaines. Wout Van Aert est blessé au coude et son infection ne diminue pas. Ce forfait est un coup dur pour le coureur et pour son équipe Visma Lisebike. Van Aert devait une fois encore être l'un des lieutenants de luxe de Jonas Vingegaard dans sa quête d'un 3e Tour de France. Notre consultant Gérard Bullens ne s'inquiète pas. Mais une fois de plus, Wout Van Aert va devoir se remobiliser et adapter ses objectifs.
6: Il a cette capacité de revenir, d'être revancheur et de trouver les solutions. On l'a vu en début de saison, encore une fois, avec cette blessure en cyclocross, quand il commence à neiger en plein milieu du cross à Moll. Il revient, son objectif c'est Paris-Roubaix, il gagne Paris-Roubaix. Je pense qu'ici, on ne veut pas courir de risque non plus avec un des porte-drapeaux de l'équipe. S'il y a vraiment une infection, si on ne peut pas être à 100% d'ici 2 semaines, il est logique qu'on le laisse sur le côté et qu'on le remplace.
0: Interview Kevin Papen. Le Tour de France commence le 4 juillet à Barcelone. Lui, il est prêt pour le Tour. Tadej Pogacar a surclassé ses adversaires dans la première étape du Tour de Suisse. Le Slovène s'est imposé au terme d'un solo de 70 km, plus de 2 minutes d'avance sur son plus proche poursuivant. Première étape du Tour de Belgique, le Baloise Belgium Tour, remporté par l'Érythréen Binyam Girmay au sprint devant le Belge Tim Merlier. La pression est sur Cristiano Ronaldo à la Coupe du Monde. Ses principaux concurrents pour le titre de meilleur buteur ont dégainé hier 2 buts pour Kylian Mbappé, 2 pour le Norvégien Erling Haaland et surtout les 3 de Lionel Messi avec l'Argentine. Le Portugal de Ronaldo affronte la République démocratique du Congo. Le coup d'envoi vient d'être donné, à suivre sur Tipeee et sur Ovio. Passez une excellente soirée à notre écoute.
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0: RTBF Mobile Info, Denis Lagasse, un accident, c'est sur la Nationale 81.
7: Oui David, et c'est pour être précis, à hauteur de Haute-Branche, en direction de la France, la situation y est dangereuse. Soyez évidemment prudents si vous passez par là. Et puis autre embarras, autre nationale, un accident pour le coup sur la Nationale 81, à hauteur de Saint-Trons, ce qui provoque d'ailleurs la fermeture de la chaussée, et ceci dans les deux sens.
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9: Bonsoir à toutes, bonsoir à tous, bon mercredi à tout le monde. J'espère que ça s'est bien passé aujourd'hui, il commence à refaire beau de nouveau. On ressent un peu la douceur, ça fait du bien, on sent que l'été arrive à grands pas et on espère que ça va durer sur la longueur et qu'on va pouvoir prendre du bon temps pendant ces vacances d'été. Bon, ben j'espère que ça n'a pas été trop compliqué cet après-midi, les navettes avec les enfants, les devoirs, les préparations d'examen. Ah, le mois de juin, c'est toujours un mois bien chargé, grosse charge mentale et puis après, ben, on va pouvoir voir tout doucement le bout du tunnel et pouvoir profiter, j'espère, des vacances de juillet et d'août. Bon, ben, j'espère que vous allez bien. Vous êtes peut-être encore au boulot. Je vous souhaite bon courage si c'est le cas. Bon courage si vous êtes coincé dans les embouteillages. Je vous ai préparé une chouette émission avec de jolies choses aujourd'hui pour vous faire rire et puis pour vous faire chanter. Bien sûr, on reviendra sur ce qui s'est passé dans le 8-9 ce matin sur Vivacité. Le mercredi, c'est James Dino qui nous donne sa version décalée de l'actualité. Michael Dufour fera partie aussi de la bande dont on en rit encore aujourd'hui. Il était l'invité de l'émission des Enfants de cœur et il nous avait préparé un petit sketch qui s'appelle SOS Connard. Et puis Zidani sera avec nous aussi. Elle interprétera un extrait de son spectacle et elle nous proposera même une petite chanson qui est en lien avec la santé mentale. Ça, c'est donc pour le programme de cette émission aujourd'hui. Je suis vraiment ravi de vous accompagner jusqu'à 20h. On va bien s'amuser, on va rire, on va écouter de la bonne musique aussi. Ça libère plein de choses dans notre cerveau et ça nous fait du bien. Voici Essila qui nous a représenté à l'Eurovision cette année avec son titre Dancing on the Ice. Il y aura aussi Calvin Harris sur Vivacité.
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0: quand j'ai fait le sketch sur mon grand-père décédé, ma grand-mère, par exemple, elle est très déçue, mais bon, vu son âge, elle va pas être déçue encore très longtemps, quoi, donc ça...
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0: C'était Calvin Harris sur Vivacité. Restez bien avec nous dans quelques instants, dans quelques secondes même, le cactus du jour, il est signé James Dino.
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0: Il fait partie de la bande du Grand Cactus, le Grand Cactus qui est en tournée pour le moment. Dernière date, ce sera donc samedi à l'ING Arena à Bruxelles. Il reste quelques places que vous allez pouvoir vous procurer sur le site rtbf.be/legrandcactus. Bref, je vous parlais donc de James Dino. Vous le connaissez, c'est celui qui fait les duplex dans l'émission qui est diffusée le jeudi soir sur Tipeee. James Dino qui a aussi une carrière de rappeur, de chanteur hein, d'ailleurs, avec une chanson qui refait surface chaque année quand les beaux jours reviennent, qui s'appelle « On va squatter les terrasses » que vous allez pouvoir retrouver sur Spotify. Bref, James Dino fait aussi partie de la bande du 8-9, l'émission présentée par Cyril avec Livia Dushkov. Et chaque mercredi, il nous donne sa version décalée de l'actualité. Il lit les journaux, il écoute les bulletins radio et il a envie bien de nous parler d'un fait qui l'a marqué, toujours avec humour, toujours avec beaucoup de piquant. Voici ce que ça donne.
8: Alors James, c'est déjà la dernière fois que vous venez nous voir cette année. Pour vous, les vacances vont commencer un peu plus tôt que prévu.
9: Eh ben oui Cyril, bon c'est pas encore tout à fait les vacances, il y a encore les examens pour les enfants, mais c'est vrai qu'on est à deux doigts des vacances d'été, l'occasion de faire des activités qui nous font plaisir, des activités qui nous détendent, comme le saut à l'élastique par exemple.
10: Ah oui,
11: oh non.
9: Ça peut détendre le slip si on est mal attaché. J'imagine que vous avez tous vu la vidéo du bruit, oui. C'est pas très beau à voir, évidemment. Ceci étant dit, j'imagine, c'est incompréhensible cette histoire. Tu es moniteur de saut à l'élastique, tu n'as qu'une seule chose à penser, c'est de mettre l'élastique. À quel moment, soudainement, tu prends la dame en soulevé de terre façon Dirty Dancing, tu la mets en mode planeur vers le gouffre et tu la jettes sans l'élastique? Et à quel
11: moment?
9: C'est
11: une boulette, oui.
9: C'est une énorme boulette, on est d'accord. Il me semble que vérifier une fois ou deux avant, c'est le minimum. C'est comme le mec chez nous qui a détruit la mauvaise maison, là, qui s'est posé la question de savoir si c'était la bonne maison ou pas après. C'est quand même spécial. Bon, ben là, c'est la même chose. Peut-être que le moniteur aussi, il a appelé son chef. Dis donc, chef, j'ai un doute. Je viens de jeter une femme du pont. Je ne sais plus si j'ai mis l'élastique ou pas. Est-ce que la dame est remontée? Non? Alors, peut-être que c'est un oubli de votre part. Et ce qui est encore plus étonnant dans cette histoire, c'est le laisser-aller de cette dame. Hein. Tu grimpes des centaines de mètres pour accéder à un pont gigantesque, ce qui s'appelle le pont Esqueletos. C'est le pont squelette en français. Déjà, il y a quand même un indice dans le nom. Tout ça dans un seul objectif, sauter à l'élastique. Normalement, quand t'arrives en haut, la première question que tu poses, c'est « Il est où, l'élastique ?» Ça me semble logique. Puis normalement, avant de sauter, tu vérifies. Bon, ben là, visiblement, c'est une femme qui n'avait pas de toc. Elle n'a rien vérifié du tout.
11: Bah oui.
9: Ni une fois, ni deux fois, ni trois fois. Voilà, c'est comme si un chirurgien vous faisait une opération à cœur ouvert et au moment de vous scier les côtes, vous lui dites « Docteur, vous n'avez pas le sentiment d'avoir oublié quelque chose ?» Oui, peut-être l'anesthésiste, effectivement. Alors en fait, philosophiquement parlant, je ne comprendrai jamais pourquoi on s'inflige ce genre d'activité. Le pire, c'est qu'il y a des gens qui payent pour se foutre dans un bourbier pareil. Et d'ailleurs, souvent, quand tu es en haut du pont et que tu regardes vers le bas, il y a une voix dans ton cerveau qui te dit « Attention, tu es en train de faire une énorme bêtise. » Puis là, tu as une autre voix qui te dit « T'as tapé 850 €, tu sautes. Hein. Et des fois, tu payes, mais des fois, on t'offre le saut. Par exemple, pour un enterrement de vie de garçon, par exemple. Bon, ben là, dans le cas de cette pauvre dame, si c'était un enterrement de vie de jeune fille, c'est réussi. Il n'y a même plus d'enterrement organisé, le cratère est creusé, il n'y a plus qu'à se réunir et faire une prière. Soulignons que la jeune... Là, le rire pincé, celui-là.
0: Continuez.
9: Il boit d'air, c'est bien. Vous êtes là pour ça. Soulignons que la jeune femme ne pratiquait pas le saut à l'élastique classique, mais une variante connue sous le nom de saut pendulaire. C'est à peu près la même chose, sauf que la corde est plus rigide et fixée sur le dos. Donc ça donne une sensation de chute libre plus longue. Je ne vous cache pas que la réception est un peu plus brutale, puisque les pratiquants ne rebondissent pas après avoir atteint le point le plus bas. D'ailleurs, souvent, les vertèbres jouent du xylophone. Oh là là. C'est très, très beau à entendre. Mais la sensation est plus intense. D'ailleurs, entre parenthèses, l'Américain qui a inventé ce type de saut est mort en le faisant.
7: Non.
9: Donc là aussi, ça aurait dû mettre la puce à l'oreille en tout le monde. En tout cas, moi, personnellement, je ne ferai jamais ce genre de truc, surtout maintenant que j'ai arrêté de fumer. Vous le savez, j'ai pris 10 kilos. Même en saut à l'élastique classique, que ça va s'étirer beaucoup trop. Si c'est au-dessus d'une rivière, vous saluez les poissons directement. Et puis, 110 kilos, c'est trop lourd pour un élastique. C'est déjà trop lourd pour une trottinette. Je vais conclure en vous racontant cette histoire tout à fait véridique. La semaine dernière, j'ai pris une trottinette partagée. J'ai fait mon trajet. Quand je l'ai déposée, j'ai reçu un message d'avertissement qui disait « Nous avons détecté que vous étiez deux sur la trottinette. »
7: Non,
9: c'est
7: non.
9: C'est vrai, alors que j'étais tout seul là. Ça m'a vexé. Allez, bon,

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0: C'était Teddy Swims avec Lose Control sur Vivacité. Restez bien avec nous. Dans quelques instants, Michael Dufour débarque dans On en rit encore.
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1: On est ensemble pendant 60 minutes. J'espère que vous avez passé une belle journée, une belle après-midi. Moi, mon principe, eh bien, c'est de partager avec vous tout ce que j'aime lié à l'humour, toute la musique que j'aime aussi, bien sûr, parce que ben voilà, je trouve que c'est important et je trouve que c'est chouette de pouvoir partager des bons moments en radio avec tout ce qui a marqué un petit peu l'histoire de la radio grâce aux humoristes qu'on aime tellement en Belgique francophone. Et on va maintenant vous partager un chouette moment, celui de Michaël Dufour. On en parle beaucoup dans la actualité pour le moment. Michaël Dufour qui nous a proposé un sketch dans l'émission des Enfants de cœur. Ça s'appelle SOS Connard et voici ce que ça donne.
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3: Alors comme je fais du théâtre, comme au théâtre, j'installe le décor. Nous sommes dans un call center. Ce sont mes collègues et vous aussi. La maison des connards, bonjour. Oui, monsieur, nous aidons les cons 24 heures sur 24. Vous en êtes un? Allô? Oui, je vous entends très très mal. Oui? Non, ok. Retournez votre téléphone dans l'autre sens. Oui? Ok, non, ça arrive tout le temps. Comme dit Brassens, quand on est con...
4: On est con.
3: Oui, Brassens, oui, le peintre. Qu'est-ce que je peux faire pour vous? Vous avez gagné au loto et vous avez perdu votre bulletin, d'accord? Et vous aviez gagné combien? 130 millions d'euros et votre femme dit que vous êtes un connard. Ok, alors deux choses. Tout d'abord, elle a raison. Et deuxièmement, on va vous aider. Hein, on va vous sortir de là. Non, restez chez vous, c'est une expression. Voilà, c'est la première fois que vous appelez chez nous? Oui? Ok, non, vous avez déjà appelé parce que vous avez confondu une aspirine avec un suppositoire. Oui, ok, alors ça je note quand même. En plus d'être un con, vous êtes aussi un trou du cul. Ok, alors je vais devoir faire votre inscription. Si, je suis obligé, hein, depuis le Covid-19, je suis obligé d'inscrire tous les cons. Je sais, oui, il y a du boulot. Hein. La semaine dernière encore, j'en ai eu un qui avait confondu sa grand-mère avec son chien. Et un autre qui avait confondu la panade de son bébé et qui l'a donné pendant 6 mois de la panade, du pâté pour chat. Oui.
4: Ah oui.
3: Oui. Non, rassurez-vous, on est intervenu en urgence parce que le bébé commençait à attraper des souris. Mmh. Non, pour la grand-mère, on n'a rien fait, elle rapporte toujours les balles. Alors, pour ma petite fiche d'information, vous pratiquez la connerie dans quel domaine? La politique, le foot, la religion, l'amour, l'humour, dans tous les secteurs. Ok, donc je marque que vous êtes dans le groupe fort et j'active votre compte. Je vais prendre votre prénom. Votre prénom. Normalement, c'est une question facile. Oui. Écoutez, je vais vous aider. Prenez votre carte d'identité. Ouais, voilà. Alors, il y a marqué prénom. Prénom, il y a un petit truc à côté. Prénom, Charleroi. Non, perdu. Ça c'est une ville. Michel. Ah, Michel. Je pense que Michel, ça doit être ça. Oui, je sais pas. C'est vous qui. Quand je dis Michel, qu'est-ce que vous dites? C'est moi. Ben oui, c'est moi. C'est Michel. Ouais. Alors. Votre nom, la mère, ok, vous appelez la mère Michel, ok, non, je crois que moi aussi j'ai coché le bon numéro, hein. Alors, question importante maintenant pour confirmer votre inscription, êtes-vous réellement un connard? Oui, je sais, c'est pas une question qu'on se pose tous les jours, une question que personne ne se pose et pourtant que tout le monde devrait se poser. Oui, je sais, c'est compliqué, écoutez, c'est pas grave, on va vous aider, j'ai justement à côté de moi et en face de moi des experts de la connerie. Oui, alors on va faire un bias test, et les experts vont trancher et écriront connard ou pas connard juste après votre réponse. Attention, c'est parti, première question, est-ce que lorsque vous roulez sur autoroute, vous roulez toujours sur la bande centrale? Oui?
5: Connard!
3: Oui, est-ce que vous jetez souvent vos papiers par terre? Oui?
6: Connard!
3: Oui, c'est bien pour l'instant, c'est 2 points, bravo. Troisième question, dans les supermarchés, est-ce qu'il vous arrive de ne pas peser vos fruits et légumes et d'embêter tout le monde? Non, jamais, ah, c'est dommage. Demain, on a perdu 1 point. C'est pas grave, c'est donc pas...
5: Connard.
3: Voilà, tout le monde a compris. Rassurez-vous, il me reste d'autres questions. Est-ce que vous vous garez sur les places pour handicapés? Oui?
6: Connard.
3: Ok, dernière question, question joker, j'ai envie de dire. Est-ce qu'il vous arrive d'écouter l'émission radio Les Enfants de Cœur? Ouais, c'est une question, ouais, une réponse qu'on a envie de garder pour soi. Ouais, ouais, ouais. Oui?
6: Connard.
3: Ah, là, j'ai entendu connard, pas connard. Derrière moi, j'ai entendu ta gueule.
7: Je sais pas de qui c'est.
3: Écoutez, quoi qu'il en soit, monsieur Patissoui, vous avez votre carte de membres, c'est réussi. Vous pourrez donc aller à la Loterie Nationale. Ils vous croiront sur parole grâce à votre carte. Et on va donc vous verser vos 130 millions d'euros. Oui, oui. Mais non, monsieur, c'est une blague, hein. Évidemment, monsieur. Non, non, non. Oui, je sais, c'est pas gentil. Je n'ai jamais dit que c'est gentil, hein. Oui, oui, oui, oui, c'est que ça. Mais pourquoi je fais ça? Pourquoi je fais ça? Parce que moi aussi, monsieur, je suis un...
6: connard.
8: Bravo. Bravo.

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0: Ah, non, pardon, non, je voulais dire soumise d'office, voilà.
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0: Earth Song de Michael Jackson sur Vivacité. Michael Jackson qui, pour le moment, a un biopic, hein, à son image qui est pour le moment diffusée au cinéma. Je ne sais pas si vous avez eu l'occasion de le voir. Moi, j'ai été le voir et j'étais un peu surpris. J'étais un peu déçu de ce film. Mais voilà, si vous avez l'occasion de le voir et de découvrir un peu l'univers de Michael Jackson durant son enfance, son adolescence, le début de sa vie adulte aussi, eh bien, c'est pour le moment dans les salles. Restez bien avec nous. Dans quelques instants, je vous donne quelques bons plans à noter dans vos agendas pour que vous puissiez vous placer déjà une petite soirée, une petite sortie sous le signe de l'humour au début de l'année académique prochaine. A tout de suite.
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0: Merci d'être fidèle à On en rit encore. C'est un plaisir de vous accompagner. On est ensemble, bien sûr, jusqu'à 20h comme chaque jour. J'espère que vous êtes installés confortablement. Je vais vous donner des dates à noter maintenant dans vos agendas. Le spectacle de Jérôme de Warzé, un spectacle qui s'appelle Va au diable. Un spectacle qui sera évidemment un grand retour de Jérôme de Warzé sur scène en solo, hein, puisqu'il a créé et il a été aussi l'auteur du spectacle du Grand Cactus, hein, qui était donc à Lille le 11 juin dernier, qui sera à Bruxelles samedi. Et donc ce nouveau seul en scène de Jérôme de Warzé se veut féroce et satirique, avec Jérôme qui retrace l'incroyable destinée de Satan, de la Genèse aux réseaux sociaux, de l'enfer de Dante à l'invention démoniaque de la chaussette sandale. Vous l'avez compris, on va balayer toute une série de stéréotypes sociétaux dans ce spectacle le samedi 19 septembre au Centre culturel de Serein, le 1er octobre au Centre culturel d'Auderghem, le 2 octobre à Auderghem, et puis le 8 décembre ce sera au Forum de Liège. Bah, toutes les infos, vous allez pouvoir les retrouver sur les plateformes et les réseaux sociaux de Jérôme de Warzé. N'hésitez pas. Zidani, on en a parlé dans l'émission hier. Eh bien, elle sera en spectacle le 24 septembre au Centre culturel de Perouet, le 9 avril à la Ferme Bonner à Braine-l'Alleud et puis le 10 avril à la Ferme Bonner à Braine-l'Alleud aussi. Il reste quelques places pour le spectacle du Grand Cactus à l'ING Arena ce samedi. rtbf.be/legrandcactus pour trouver toutes les informations concernant ce spectacle, bien sûr. On va continuer cette émission en musique avec Les Chaussures Roses de Teddy Bear, un véritable carton de ce chanteur belge pour le moment. Et puis on aura aussi Coldplay avec My Universe.

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0: c'était Coldplay sur Vivacité. Dans quelques instants, Zidani interprète un extrait de son spectacle dans N'en rit encore. À tout de suite.
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0: Elle s'appelle Zidani, vous la connaissez bien sûr, puisqu'elle a régulièrement été sur les ondes de la RTBF. Zidani qui sera en spectacle avec son spectacle I Will Survive le 24 septembre au Centre Culturel de Perouet, le 9 avril à la Ferme Bonheur et le 10 avril à la Ferme Bonheur. Eh bien Zidani, nous allons maintenant lui donner la parole dans l'émission On en rit encore, puisqu'elle interprète un extrait de son spectacle. Elle offre même une petite chanson au public sur la santé mentale. Voici ce que ça donne.
10: Je me présente, Clarence Mitchell, et je suis très heureuse d'être avec vous ce soir pour mon tout premier passage aux Enfants de cœur de Derby.
11: Ouais, ouais, ouais, ouais.
10: Alors voilà, je voudrais vous présenter une chanson qui a été écrite pour un garçon avec qui j'étais il y a 30 ans. Enfin, c'est pas tellement qu'elle a été écrite, mais qu'elle a été sur laquelle j'ai rencontré un garçon avec qui j'étais il y a 30 ans et que je suis plus avec depuis 30. Si certains d'entre vous se disent, tiens, c'était il y a 30 ans, elle n'est plus avec, est-ce qu'elle est toujours seule? Oui. Je suis toujours seule et j'attends toujours un petit peu au bar après les spectacles. Comme ça, vous avez l'info. Alors, c'est bizarre de venir chanter une chanson alors que plutôt on avait invité une humoriste, mais il se trouve que je suis secrétaire médicale d'une psychothérapeute de renom à Bruxelles. Et dans la salle d'attente, je rencontre des gens, parce que c'est un lieu de recueillement, de rencontre et de méditation, quand madame, la psychothérapeute prend un peu plus de temps. Et je me suis déjà rendu compte qu'en fait, les gens venaient souvent fréquenter un psy parce qu'ils n'avaient pas réalisé un rêve à la base. Et une fois que madame avait pris plus de temps, j'ai eu l'occasion de discuter avec monsieur Michael Pachen, qui est en fait un patient de madame. Il m'a dit d'ailleurs que je pouvais le dire. Il m'a dit que ça allait rassurer sa direction et aussi les gens qui viennent me voir. Et il m'a dit, mais en fait, Clarence, c'est quoi votre rêve? Je lui ai dit chanter. Et alors, bon, il a eu un désistement. Il m'a dit, est-ce que ça vous plairait de venir chanter? J'ai dit, oh ben oui. Et c'est comme ça que je suis ici, devant vous, ce soir.
12: Bravo!
13: Magnifique! Hey,
12: magnifique!
13: Magnifique!
10: Enfin, ce midi, quoi. Et, enfin, ce matin, quoi. Et donc, voilà. Donc, c'est vrai que quand je suis rentrée, j'ai entendu quelqu'un qui a dit « Ouyoui, ses cheveux ». C'est vrai que ça peut paraître bizarre, mais dernièrement, chez ma coiffeuse, elle m'a dit « On fait comme d'habitude ». J'ai dit « Non, orange fluo ». Et elle a fait orange fluo. J'ai laissé comme ça parce que depuis, ça a un impact complètement incroyable sur ma vie sociale. Et dans la rue, maintenant, je cartonne. Ça siffle dans tous les sens. Et même en arrivant, d'ailleurs, dans la gare de Palois, enfin, de Derby, il y a des gens qui m'ont vu et il y en a un qui a fait « Hey, on va boire un verre !» Là, j'ai gueulé « Je vais !» Ça m'a fait plaisir, mais je trouve que pour une question de sororité, il faut quand même se poser des questions. D'ailleurs, on doit se demander pourquoi certains hommes dans la rue pensent que la rue, c'est poufiasselante. Et en fait, j'ai pu déterminer trois raisons possibles. La première, c'est qu'un excès de testostérone pour la femme peut être vraiment dangereux. En Afghanistan, ils l'ont très bien compris. C'est pourquoi ils mettent la femme sous une burqa. Et dans le Zap en Algérie, c'est une burqa avec un seul œil et on conseille aux femmes d'ouvrir l'œil et le bon. Deuxième chose, c'est que les hommes sont très attachés à leur mère. Et c'est vrai, t'entends toujours dire « toutes des putes sauf ma mère ». La troisième raison, c'est que, ben, en fait, les hommes détestent rester seuls, comme en témoigne cette très belle chanson de Shake. Vous vous souvenez de Shake?
12: Oui. Oui.
10: Hein? Ouais. Ah bon. Tu viens faire moi quand tout va mal, je suis toujours là. Tu sais, je t'aime.
12: You know I love you.
10: You know I love you. Mm. Eh bien, il a chanté une face B de la face A. Et dans cette chanson, il dit, quand tu es parti, j'ai eu beaucoup de peine. Maintenant, tu vois, ça va. Je vis à présent avec Marie-Hélène. Elle a été bonne pour moi. Quand on peut pas avoir la fille qu'on aime, faut aimer la fille qu'on a.
12: Wow.
10: Ce qui, quelque part, n'est pas con. Alors, très rapidement, quelques petits conseils, messieurs, avant de chanter ma chanson. Tout d'abord, dites-vous bien, messieurs, que nous, les dames, nous sommes romantiques. N'est-ce pas, mesdames?
13: Oui.
10: C'est la raison pour laquelle vous baladez avec vos mains dans les poches et vous les grattez ou vous secouez pour vérifier si elles sont toujours là. Ça vous rassure peut-être, mais pas nous. En fait, nous, on se dit, il n'a pas toutes ses frites dans le même paquet. Et comme dit Jean-Claude Van Damme, si pendant un tremblement de terre, tu traques un marteau piqueur, désynchronise-toi, sinon tu travailles pour rien. Deuxième conseil, enrichir son vocabulaire. Passer de 200 à 500 mots peut ne pas être un luxe. Donc, par exemple, un garçon qui vient m'aborder dans le métro et qui me dit « Excusez-moi, tout à l'heure à la gare, excusez-moi, mademoiselle, mais j'adore votre couleur de cheveux et je vous vois de temps à autre. » Et je me suis dit, évidemment, je ne veux pas vous importuner, loin de loin, cette idée. Mais je me suis dit, pourquoi ne peut-être pas inviter cette personne à boire un thé, un café ou autre chose? Pourquoi ne pas discuter d'un lit? Je vois que vous aimez la lecture. Voici ma carte avec mon QR code et je vous laisse m'appeler quand vous en avez envie, plutôt que père, tu suces. Évidemment, la deuxième solution est plus rapide que la première. C'est quand même sauter beaucoup d'étapes. Hein. En fait, messieurs, nous, les dames, ce que nous attendons, c'est que vous nous offriez des pralines, mon chéri. Envoyez-nous des poèmes par pigeon voyageur et écrivez-nous des vrais textos avec des vrais mots. Oubliez ces abréviations ridicules, lol, brol, schmol, MDR et autres trucs relous. Messieurs, soyez comme des soleils rouges dans la nuit noire de notre solitude.
12: Oh, c'est beau.
14: Ah, bravo.
12: Oh, c'est beau.
10: Et enfin, avant de passer à la chanson, parce qu'on est quand même dans un contexte MeToo, je me suis posé la question, je me suis dit, Clarence, à ton âge, si on te propose quelque chose, qu'est-ce que tu fais? Puisque vous l'avez entendu, il y a beaucoup de jeunes et des acteurs et des actrices qui ont dû coucher pour pouvoir jouer dans un film, des trucs comme ça. Donc j'étais prête, je suis allée voir Michael Pachen, j'ai dit, qu'est-ce que je dois faire? Il m'a dit, vous montez, j'ai dit, où ça? Il m'a dit, sur scène. Voilà, je crois que c'était important de le dire, je n'ai pas été maltraitée. Voilà, donc nous allons chanter une chanson donc, sur laquelle j'ai rencontré ce garçon en institut. C'est une chanson qui s'appelle Capsule et on va danser ensemble. 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

0: restez fidèles à On en rit encore. Ça a été un plaisir pour moi de vous accompagner durant ces 60 minutes d'émission. J'espère que ça vous a plu, j'espère que ça vous a fait du bien, que vous avez retenu l'une ou l'autre blague que vous avez entendue dans les sketchs qu'on vous a diffusés, que vous allez pouvoir bien les réutiliser à des barbecues, pourquoi pas, lorsque vous allez rencontrer vos amis pour soutenir les Diables Rouges. Et je rappelle d'ailleurs que la Coupe du Monde bat son plein et que vous allez pouvoir trouver toutes les informations sur Ovio, sur RTBF Actu, sur Tipeee, sur La Une et sur Vivacité. Vous allez pouvoir suivre les matchs dans leur intégralité aussi. 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Je vous souhaite à toutes et à tous une excellente soirée. On va se retrouver demain, bien sûr, pour une nouvelle émission d'On en rit encore. Belle soirée.
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2: Bonsoir à tous. Si vous ouvrez les fenêtres ce soir, profitez-en. L'air reste agréable avant l'arrivée des fortes chaleurs des prochains jours. La soirée devient de plus en plus calme avec un ciel qui retrouve progressivement de larges éclaircies nocturnes. La nuit prochaine sera douce d'ailleurs, peu venteuse et souvent étoilée. Demain matin, le soleil dominera largement avec quelques cirrus décoratifs. Demain après-midi, il régnera presque sans partage encore une fois avec des températures en nette hausse. On atteindra 32 degrés à Bruxelles, 31 à Charleroi, 31 du côté de Gand également, 23 à Ostende qui profite d'une petite brise de mer. Pensez déjà à anticiper les prochains jours. Hydratez-vous régulièrement. Évitez les efforts prolongés aux heures les plus chaudes car il va faire très chaud effectivement. La chaleur va monter en puissance jusqu'au début de semaine prochaine avec des valeurs qui pourraient atteindre 37 degrés lundi. La vague de chaleur se confirme, se précise. L'IRM émet un avertissement jaune pour tout le pays.
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6: Il est 20h. David Rifon, bonsoir. Emmanuel Macron ressort satisfait du sommet du G7 à Évian. Selon le président français, le groupe des 7 pays parmi les plus industrialisés de la planète s'est remobilisé pour accroître la pression sur la Russie, pour mettre fin à la guerre en Ukraine. Emmanuel Macron se félicite notamment du renforcement annoncé des sanctions envers Moscou. Le sommet de 3 jours est désormais terminé. Enfin, pas tout à fait pour Emmanuel Macron et Donald Trump. Donald Trump reçu à Versailles ce soir par le couple Macron pour un dîner de travail. Les détails de l'accord de paix entre l'Iran et les États-Unis ont par ailleurs fuité aujourd'hui et sont d'ailleurs révélés ce soir par des responsables américains. Cet accord comprend la réouverture totale du détroit d'Ormuz dès vendredi et lors de la signature officielle. Et à ce propos, le chef de la diplomatie chinoise a déclaré aujourd'hui à son homologue iranien qu'il était essentiel que toutes les parties mettent réellement en œuvre leurs engagements couchés pour l'instant sur papier. Pékin précise que la Chine a toujours soutenu les revendications raisonnables et légitimes ainsi que les efforts de l'Iran pour préserver sa souveraineté et sa sécurité. Le ministre chinois des Affaires étrangères a demandé que la navigation dans le détroit soit correctement gérée. La Chine est un importateur net de pétrole et l'une des grandes économies asiatiques pour lesquelles cette voie maritime est essentielle à leur approvisionnement énergétique. Même tonalité du côté du Premier ministre indien, Narendra Modi a exhorté le président américain à garantir la sécurité des marins indiens dans le cadre de l'accord de paix. 3 Indiens sont morts il y a quelques jours dans une frappe américaine visant un navire commercial au large d'Oman. Narendra Modi a lui aussi déclaré que garder ouvert le détroit d'Ormuz était vital pour l'économie mondiale et que la liberté de navigation doit être protégée. Il atteindra 550 euros le mégawattheure demain à 20h45. Le prix de l'électricité sur le marché de gros atteindra son plus haut niveau depuis le début de l'année. Il fera en effet chaud et les climatiseurs seront principalement à l'origine de la hausse de la demande demain soir, alors qu'au même moment, la production des panneaux solaires sera en baisse et que le vent est faible. Faute de soleil et de vent, ce sont alors surtout les centrales au gaz qui nous fournissent de l'électricité. Or, le gaz naturel est cher en ce moment en raison de la guerre au Moyen-Orient. Un mot de la rencontre en cours à la Coupe du Monde. C'est la mi-temps entre le Portugal et la République démocratique du Congo. Le score, un but partout. Les deux communautés présentes en Belgique suivent cette rencontre avec attention. Et vous pouvez d'ailleurs la suivre en notre compagnie en télé sur Tipeee ainsi que sur notre plateforme RTBF Ovio. Merci de nous écouter. Passez une excellente soirée.
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8: On fait maintenant un point sur le trafic avec Denis Lagasse. Bonsoir Denis.
9: Bonsoir Quentin.
8: Comment ça roule ce soir ?
9: Eh ben, il y a différentes petites choses, mais pas d'incident majeur, en tout cas à signaler à cette heure-ci. Un accident toutefois, qui vient de survenir sur la Nationale 4 à hauteur de Mont-Saint-Guibert en direction de Bruxelles. L'accès est fermé, des files se forment. Un véhicule en panne également est constaté sur l'E40, et ça c'est à hauteur de Sterrebeek en direction de Bruxelles. La voie de droite est neutralisée. Et puis on le rappelle, Quentin, il y a un sommet européen ce jeudi et vendredi. Il sera donc compliqué de rouler dans Bruxelles.
8: Et donc, il faut prévoir à l'avance. Merci
9: Exactement.
8: Beaucoup, Denis.
9: Bonne soirée,
8: évidemment. Merci à vous. Et si vous êtes sur la route en ce moment, prudence également et rentrez bien à la maison.
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0: 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Bruno Mars avec I Just Might sur Vivacité.
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0: Bonsoir les amis, ravi de vous retrouver en ce lundi soir. On est parti pour Vive la musique jusqu'à 23h au rythme de vos demandes, de vos messages, de vos titres. Bref, vous l'aurez compris, c'est vous qui faites cette belle émission, c'est vous qui faites la programmation. Je salue ceux qui sont déjà arrivés par le biais de WhatsApp 0470 07 20 23 avec notamment Manu de Bruxelles, Frédéric également, Fred de Philippeville. On a aussi Béatrice de Mézières ou encore Victoria de Hanout. Merci beaucoup pour les messages. En tout cas, ça fait plaisir de vous savoir parmi nous ce soir. On va dans quelques instants commencer avec l'une de vos demandes. Avant ça, j'ai du Justin Timberlake.

0: avec son titre Can't Stop the Feeling. Il arrive dans un instant. Et puis je vous propose aussi La Chasse aux Garçons de Louise Barrault, très vite sur Vivacité.
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0: Louise Barreau avec La chasse aux garçons sur Vivacité. C'est Viva Musique jusqu'à 23h avec vos demandes, vos messages, SMS, WhatsApp. WhatsApp, c'est gratuit, hein, 0470 07 20 23, n'hésitez pas. Pascal de Bazebout de Trois-Ponts ou encore Chantal de Ville-sur-Aisne nous ont rejoint du côté des SMS. 30 63 50 centimes le message. Béatrice de Mézières nous dit: coucou Quentin, as-tu entendu l'interview de Teddy Bear dans l'émission Les Ambassadeurs d'aujourd'hui? Jules est vraiment humble et parle comme il compose. Je lui souhaite une longue et belle carrière. Et serait-il possible de passer Purple Rain de Prince? Merci beaucoup et bisous à tout le monde. Merci Béatrice pour le message. J'ai pas encore eu le temps d'écouter. Il faut que j'écoute le replay. Et je vais aller écouter ça là d'ici quelques minutes. Merci en tout cas pour le message. Mais ça se voit que c'est une belle personne. Ça se sentait au travers de ce texte. Donc pas déçu que tu aies ressenti la même chose au travers de l'interview. Allez, Prince, Purple Rain arrive dans un instant sur Vivacité.
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0: Lost Frequencies avec Reality. Voilà ce qui arrive dans un instant. J'ai aussi du Elena avec Capuche. Et puis juste après, un titre que vous avez choisi sur Vivacité.
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Elena avec le titre Capuche sur Vivacité. Bonsoir à tous ceux qui nous rejoignent ici dans ce Viva Musique. Je vois un petit message de la part de Majdi, en tout cas c'est le petit prénom que je vois affiché en haut. Merci à cette personne de nous avoir rejoint ce soir. Chantal de Ville-sur-Aisne aussi nous a envoyé un petit message et nous a dit vouloir écouter ce soir du Clara Luciani avec tout le monde sauf toi. Bonsoir à tous, bonsoir Quentin, comment allez-vous? J'espère que je serai heureuse de réentendre ce titre de Clara Luciani. Merci d'avance. Ben merci beaucoup à toi, Chantal. Alors, je pense que j'ai mal lu le message. Comment allez-vous? Bien, j'espère. Voilà, ça semble plus logique comme message lu maintenant. Merci beaucoup, en tout cas, Chantal, pour le message et merci de ta présence ce soir. Avec grand plaisir, évidemment, pour ce Clara Luciani qu'on adore ici sur Vivacité.

0: Bonsoir à Simon, bonsoir à Sébastien, bonsoir à Daniel qui nous a rejoint. Merci pour les petits messages WhatsApp 0470 07 20 23. Nous allons poursuivre dans quelques instants évidemment avec encore un titre que vous avez choisi, mais pour le moment, il y a Vita qui arrive avec Viens, on essaye, aux côtés de Julien Doré sur Vivacité.
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0: Olivia Dean avec le titre So Easy to Fall in Love sur Vivacité. C'est Viva Musique, c'est jusqu'à 23h. Je vois que vous commencez à arriver par message WhatsApp notamment. 0470 07 20 23. Bonsoir les amis. Ça fait plaisir en tout cas de vous savoir parmi nous dans ce Viva Musique jusqu'à 23h.
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0: Jusqu'à 23h, c'est au rythme de vos demandes. Jusqu'à 23h, c'est vous qui faites la programmation musicale, tout simplement. 0470 07 20 23. Qu'est-ce qui vous ferait plaisir à écouter ce soir? Pour Sébastien, lui, c'est un en catimini. Jean-Luc Fonck et MC Solar, voilà ce qu'il a envie d'écouter. Eh ben, c'est avec grand plaisir, bien évidemment. Il me dit ça vous fait penser à Viva for Life. Évidemment que ça fait penser à Viva for Life. Merci Sébastien, merci de votre présence à tous.
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0: Joe avec End of Beginning sur Vivacité dans ce Viva Musique.
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0: Et je dis bonsoir à ceux qui nous rejoignent par WhatsApp 0470 07 20 23. Et là je pense notamment à Arthur qui nous dit être le voisin de Stéphane d'Andenne. Bah, le monde est petit. Merci beaucoup Arthur pour le message, ça fait le plaisir de te savoir parmi nous. Je vois Dany de Montigny-le-Tilleul également qui nous envoie un petit message. Sébastien qui me dit content du score de la France. Bah oui, je suis pas particulièrement. C'est vrai qu'hier soir on m'a demandé, donc maintenant que je sais le score, je suis content. C'est vrai, ça fait toujours plaisir de gagner, surtout avec un 3-1. Même si j'ai cru comprendre que la France avait a priori un, on va dire une poule plutôt facile entre guillemets. Attention, hein. On s'entend sur le mot facile. Merci en tout cas des petits messages que je reçois. Je vois aussi des petits messages du côté des SMS. Merci pour tout ça. Je vous propose de poursuivre évidemment en musique avec jusqu'à 23h vos titres. Mais pour le moment, c'est un titre qu'on a prévu pour vous. Et c'est du Love is All Around du groupe Wet Wet Wet. Et c'est sur Vivacité, bien évidemment. Viva Musique, c'est jusqu'à 23h pour vous accompagner en ce mercredi soir. J'espère que vous allez bien et que vous profitez pleinement de votre soirée pour vous détendre et décompresser de la journée.

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1: David Riffon, bonsoir. C'était il y a 10 ans, en 2016, la Wallonie partait en croisade contre le CETA aux yeux du monde entier. La région wallonne faisait alors de la résistance, une des seules pour dénoncer cet accord de libre-échange signé entre l'Union européenne et le Canada. Les visites canadiennes en Belgique n'avaient rien changé. 10 ans plus tard, c'est-à-dire aujourd'hui, eh bien le Parlement wallon a donné son feu vert à cet accord qui prévoit des droits de douane supprimés pour toute une série de produits. 10 ans plus tard, il faut dire que le monde a changé entre les velléités impérialiste de Donald Trump et l'importance pour l'Europe de se fournir en produits pétroliers et en terres rares. Le continent européen assouplit, et en tout cas la Wallonie assouplit, son point de vue par rapport aux Canadiens. Le traité de libre-échange a été voté majorité, MR engagé contre opposition, PS, PTB, écolo. Vladimir Poutine a reçu ce mercredi à Kazan plusieurs dirigeants asiatiques pour un sommet parallèle à celui du G7, au cours duquel son homologue américain Donald Trump a affirmé vouloir intensifier ses efforts pour mettre fin à la guerre en Ukraine. Le président russe, 73 ans, a reçu les premiers ministres thaïlandais, vietnamiens, cambodgiens, malaisiens, singapouriens, ainsi que le chef de l'État des Philippines, Ferdinand Marcos Jr. Un sommet de 2 jours à l'occasion des 35 ans de collaboration entre la Russie et l'Association des Nations de l'Asie du Sud-Est, l'ASEAN. 11 pays membres de cette organisation sont présents au total et la principale journée de travail est prévue demain selon le Kremlin. L'Iran dit examiner la possibilité que son protocole d'accord avec les États-Unis soit signé par les présidents des deux pays eux-mêmes lors d'une rencontre prévue en fin de semaine en Suisse. C'est ce qu'a affirmé le porte-parole du ministère iranien des Affaires étrangères. L'Iran avait jusque-là affirmé que le texte serait signé par son principal négociateur, Mohammad Bagher Ghalibaf, président du Parlement iranien, et par le vice-président américain J.D. Vance. En marge de la clôture du sommet du G7 à Évian, Donald Trump a lui-même déclaré que cette signature pourrait intervenir demain déjà. Comme la Belgique, un but partout. Le Portugal de Cristiano Ronaldo n'a pas pu faire mieux que ce score de 1 partout contre la République démocratique du Congo. La rencontre vient d'ailleurs de se terminer. Dans une heure, l'entrée en lice cette fois de l'Angleterre d'Harry Kane face à la Croatie de Luka Modric. Merci de nous suivre, passez une belle soirée.
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0: Tame Impala avec le titre Dracula sur Vivacité. On est parti pour une nouvelle heure ensemble dans ce Viva Musique.
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0: Jusqu'à 23h, c'est Viva Musique et jusqu'à 23h, c'est évidemment au rythme de vos demandes, notamment du WhatsApp 0470 07 20 23. Le WhatsApp, c'est entièrement gratuit. Alors évidemment, je vous invite à foncer. Bonsoir à Marc de Namur qui nous a rejoint. Nous allons continuer à écouter vos titres. Marc, il me demande si j'ai passé le Queen hier avec We Are The Champions. Il me dit s'être endormi. Non, j'ai pas eu l'occasion de le passer, tout simplement parce qu'on avait déjà écouté du Queen un petit peu plus tôt. Et je vais d'ailleurs vérifier si aujourd'hui on a encore du Queen. Non, on n'en a pas. Donc on pourra l'écouter avec grand plaisir avant 23h. Merci en tout cas de vous joindre à nous. Et si vous êtes en train d'écouter, mais sans envoyer de message, on vous embrasse aussi avec le titre de Pascal de Basse-Baux de Trois-Ponts qui a envie d'écouter ce soir du Kélis, le titre a cappella qu'il dédie à toutes les radios et auditeurs de Belgique. Merci Pascal.

Tracy Chapman avec Talking About a Revolution sur Vivacité. Je dis bonsoir à Annie de Montréal-May qui vient de nous rejoindre après son après-midi avec ses petits-enfants. Bonsoir Annie, merci pour le message. Christophe également de Herve nous a envoyé un petit message. Il dit je ne sais pas si Étienne Dao, heure hindoue, est passé hier. Si, on l'a passé alors plutôt vers la fin de l'émission, c'est vrai, si je me souviens bien. Mais on l'a passé. Bonne soirée Christophe, merci beaucoup pour le message. Dans un instant, Hanson avec Mbop. Et juste avant ça, eh bien, je vous propose Pia avec le titre Dans ma tête sur Vivacité.

0: Ray avec le titre Where is my husband arrive dans un instant. Et juste après Ray, je cale un titre que vous avez choisi. Et juste avant aussi, tiens, j'en profite pour saluer Martine qui nous a rejoint. Bonsoir Quentin et tous les auditeurs. Excellente soirée à vous tous. Excellente soirée également Martine. Merci du message.
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Ebony and Ivory sur Vivacité. Merci à la personne qui nous a choisi ce titre. Alors attendez, je remonte un petit peu les messages. C'est arrivé un petit peu plus tôt cette demande. C'est Manu de Bruxelles. Merci beaucoup Manu pour la demande. Je salue aussi Didier de Genappe qui nous a rejoint. Bonsoir Quentin, belle soirée à toutes et tous les auditeurs de Viva Musique ainsi qu'à toi bien sûr. Juste petit message, chaleur étouffante dans les chambres, sale temps, nous dit-il actuellement. Merci beaucoup Didier pour le message. On t'embrasse, bon courage et bon courage également à tous ceux qui souffrent de la chaleur. Les prochains jours vont être difficiles, ça c'est vrai, il faut se préparer. Donc n'hésitez pas, hein, si vous avez la possibilité d'aller peut-être quelque part où il fera un peu plus frais, dans des endroits par exemple avec beaucoup de verdure, etc. Ou alors tout du moins vous équiper pour vous protéger durant les prochains jours. En tout cas, on vous embrasse tous. Nous allons poursuivre en musique avec Alex Warren, le titre Fever Dream. Et puis on aura aussi du Bill Medley juste après.

0: Quelques pas de danse sur ce Bill Medley, Jennifer Warnes avec The Time of My Life sur Vivacité.
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0: Bon, tentez pas le porter hein, si vous êtes pas sûr de le réussir. On veut pas d'accident ce soir, bien évidemment. Et que dans Dirty Dancing qu'on peut le voir bien réalisé à chaque fois, sinon on se casse la binette. Mylène Farmer arrive dans un instant avec son C'est à qui le tour. On a aussi du Kin de prévu. J'embrasse Marilyn qui nous a envoyé un petit message aussi ce soir. Titi aussi qui nous dit si trop chaud, allez acheter des fruits et légumes dans les magasins. Fraîcheur garantie. Bonne émission. Merci beaucoup Titi pour le message, effectivement. Ou alors aller au cinéma aussi. Climatisation fonctionne très bien. 2 heures de tranquillité avec ça. Manu de Bruxelles nous dit merci à toi Quentin. Bah, grand plaisir Manu. C'est lui qui nous a choisi le titre qu'on a écouté il y a quelques minutes. Allez, Mylène Farmer arrive avec son C'est à qui le tour sur Vivacité.
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Queen. Avec le titre Somewhere Only We Know sur Vivacité, c'est Viva Musique jusqu'à 23h avec vous par message, avec notamment Simon de Souane qui m'a dit un peu plus tôt « Bonsoir Quentin, si tu l'as, serait-il possible d'écouter The Script avec Super Heroes ?» Merci beaucoup et bonne soirée. Merci Simon et avec plaisir pour le titre.

Pierre Demar avec le titre Je pense à vous sur Vivacité. Je pense à Sébastien également qui a dit selon moi, la France pourrait avoir peur de la Norvège. Bonne soirée, bonne nuit à tous. Il nous dit, en tout cas, tu es mon animateur préféré de Viva Musique. Merci beaucoup Sébastien, ça me touche énormément. On t'embrasse évidemment et merci d'être avec nous chaque soir pour écouter les titres que tu aimes et puis pour nous proposer aussi ta sélection. Simon également nous a proposé sa sélection ce soir, c'était The Script qu'on a écouté il y a quelques instants. Il nous dit merci beaucoup Quentin, ça fait plaisir de réentendre ce titre. Je suis bien d'accord avec toi Simon, merci pour ça. Bonne fin de soirée nous dit-il. Shaggy, It Wasn't Me, juste avant d'écouter un nouveau titre que vous avez choisi.

0: Stéphane Echer avec Tu ne me dois rien sur Vivacité dans ce Viva Musique. Demande d'Arthur d'Andenne qui nous a dit bonsoir Quentin, pour moi et tous les auditeurs, un petit Stéphane Echer. Merci beaucoup pour ce message. En fait, il y avait Stéphane d'Andenne et Arthur d'Andenne qui m'ont envoyé tous les deux un message dans le même message. Donc ça, c'était le choix de Stéphane. Merci Stéphane.
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4: Il est 22h. David Riffon, bonsoir à tous. L'actualité ce soir, c'est tout d'abord ce score. Un but partout entre le Portugal et la République démocratique du Congo à la Coupe du Monde. Le Portugal a très bien démarré la rencontre et ouvert le score dès la 5e minute. Mais par la suite, le niveau des Portugais a baissé et les Congolais sont revenus dans la partie. Ils ont inscrit leur premier but en Coupe du Monde en égalisant en toute fin de mi-temps. Et puis le score n'a pas bougé par la suite. Un partout donc, la RDC prend son premier point en Coupe du Monde. À l'instar de la Belgique, le Portugal de Cristiano Ronaldo a donc, lui, calé au démarrage. Autre rencontre, elle débute en ce moment, c'est entre l'Angleterre et la Croatie. Deux grandes stars également, Harry Kane et Luka Modric, les Croates, troisième du mondial au Qatar il y a 4 ans. Comme prévu, la réserve fédérale américaine a laissé ses taux directeurs inchangés aujourd'hui. Ils restent dans leur fourchette actuelle, comprise entre 3,5% et 3,75%. Cette réunion de la Fed était la première, présidée par le nouveau président Kevin Warsh. Les pressions inflationnistes déclenchées par la guerre au Moyen-Orient ont radicalement modifié les perspectives de la politique monétaire aux États-Unis. Alors qu'on anticipait des baisses de taux ces dernières semaines, sous pression parfois de Donald Trump, eh bien l'inflation provoque au contraire un cycle de maintien ou de remonter des taux. Une première hausse pourrait d'ailleurs avoir lieu d'ici la fin de cette année. C'est la réponse européenne au X Twitter américain d'Elon Musk. Le réseau social W a été lancé aujourd'hui. Une première version publique, en tout cas à disposition des internautes, annoncée en janvier au forum de Davos. W, qui a choisi son nom en clin d'œil à X, la lettre suivante dans l'alphabet, espère rivaliser avec le réseau américain en capitalisant essentiellement sur l'Europe et sur la confiance. Il a d'ailleurs reçu le soutien de plusieurs personnalités européennes, dont le président du Conseil européen Antonio Costa. Le nouveau réseau, basé en Suède, impose à ses membres de prouver leur identité lors de leur inscription, ce qui garantit plus de sécurité. X Twitter est d'ailleurs souvent critiqué pour ce côté anonyme. Merci de nous écouter, passez une très belle soirée.
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0: Robin Linnae avec Love Me Not sur Vivacité.
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0: Concernant les chaleurs qui arrivent dans les prochains jours, il y a Marc qui nous parle de son expérience personnelle et qui nous dit que pour avoir bien frais, le mieux c'est d'aller en forêt et pour avoir bien chaud, le pire c'est évidemment d'être sur l'eau. Et puis avec les reflets en plus de ça, ça doit vraiment être désagréable. Quoique sur l'eau, en général, il fait meilleur quand même quand on est proche de l'eau que lorsqu'on est n'importe où il y a du soleil, comme dans la ville par exemple. Même si je veux bien croire que ramasser les déchets sur l'eau quand il fait chaud, ça par contre, ça donne très chaud. Je vous propose de poursuivre cette belle soirée ensemble au rythme évidemment de vos titres, vos choix toujours hein, par WhatsApp 0470 07 20 23. Vous êtes très nombreux et nombreuses et ça me fait plaisir de vous savoir parmi nous. Je vous propose que nous commencions cette nouvelle heure ensemble avec une demande, c'est celle de Didier, si je ne dis pas de bêtises. Laissez-moi remonter parce que j'étais en train de lire un petit peu tous les messages que j'ai pu avoir ce soir. Alors, je te prie de m'excuser, Daniel, qui nous dit qu'il est du côté d'Avignon en ce moment, où aujourd'hui on a cuit à petit feu, plus de 35 degrés à l'ombre déjà du côté d'Avignon. Bah, bon courage, hein. Machiavel avec le titre Fly, sorti en janvier 80. Ouf, tout juste pour être demandé. Groupe belge en plus avec un de vos anciens ou peut-être encore collègue Marc Moulin. Bonne émission, Daniel. Merci beaucoup, Daniel, pour le message. Bon courage pour la chaleur du côté d'Avignon et avec grand plaisir pour ce Machiavel en espérant que ce petit vol Fly nous rafraîchisse un coup.

0: Céline Dion avec le titre Dansons. Voilà qui arrive dans quelques minutes, évidemment, suivi d'un petit Soap Dragons avec I'm Free et de l'un de vos titres, l'une de vos demandes aussi, qui est déjà calée et qui arrive dans quelques instants sur Vivacité. C'est Viva Musique jusqu'à 23h.
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Sub Dragons avec le titre I'm Free sur Vivacité. Et on est en plein dans le football en ce moment. Et surtout, on a ici sur Vivacité à vous passer le titre qui fait l'hymne de la Coupe du Monde de cette année. C'est Shakira aux côtés de Burna Boy. Le titre Die Die sur Viva.

Pink Martini avec Sympathique sur Vivacité. C'est Viva Musique, c'est jusqu'à 23h. C'est au rythme de vos demandes avec le WhatsApp 0470 70 07 20 23, mais aussi les SMS 30 63 50 centimes. Le message comme a pu le faire Thierry, par exemple, qui nous salue ce soir. Merci beaucoup pour le message, Thierry. Je vous propose dans un instant la demande de Dany de Montigny-le-Tilleul. C'est juste après Gorillaz et Orange County sur Vivacité. 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

0: Anne Clark avec Oh Darkness sur Vivacité dans ce Viva Musique.
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0: Et donc ça c'est pour Dany de Montigny-le-Tilleul qui nous a choisi ce titre et qui nous dit un grand merci à vous et bonne soirée à l'équipe. Bonne soirée également Dany, merci beaucoup pour ce choix ce soir. Dans quelques instants encore un titre que vous avez choisi et que vous avez ajouté à notre programmation en ce mercredi. Oui, on est mercredi, je me perds dans les jours. Et avant ça, il y a du Mickaël Stilto.

0: Adèle avec Rolling in the Deep sur Vivacité, c'est Viva Musique, c'est jusqu'à 23h et je dis bonsoir à Caroline qui vient de nous rejoindre par message. Caroline qui nous dit « Hello Quentin, comment ça va ?» Dis donc, il me semble qu'il y a longtemps qu'on n'a pas entendu un petit Goldman, si je ne me trompe pas. Merci et bonne fin d'émission et bonne nuit. Merci beaucoup Caroline pour le message. C'est toujours trop long entre deux Goldman. Là-dessus, on est bien d'accord. Bon, est-ce que je vais avoir le temps de le passer ce soir? Pas sûr. Par contre, je veux bien qu'on se rattrape dès demain, avec grand plaisir, évidemment. Je dis ça parce que ce soir, il y a déjà beaucoup de demandes et que j'ai calé la suivante, d'ailleurs. C'est celle de Marilyn, qui n'a pas trop le moral ce soir et qui avait besoin qu'on lui passe un titre qui, justement, lui fait du bien. Et ce titre, c'est Renaud, avec Mistral gagnant. Elle me dit merci d'être là pour me redonner le sourire et m'accompagner avec ta belle musique. Je te souhaite une excellente soirée. Excellente soirée également, Marilyn. On t'embrasse, bien évidemment. C'est Vivacité que vous écoutez.
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Madonna, Bring Your Love, aux côtés de Sabrina Carpenter sur Vivacité, dans ce Viva Musique, avec dans un instant, eh bien, un titre que vous avez choisi, bien évidemment, mais juste avant ça, il y a The Roxette qui nous accompagne avec le titre The Look sur Vivacité. C'est Viva Musique et c'est jusqu'à 23h.

0: Ken avec The Show Must Go On sur Vivacité. Merci les amis d'avoir été aussi nombreux et nombreuses à nous suivre ce soir en ce mercredi pour ce Viva Musique avec Marc et Françoise qui nous disent un grand merci pour Queen de la part de Marc et Françoise. Merci beaucoup à vous toutes et tous d'avoir été aussi nombreux et nombreux ce soir. Beaucoup de monde. Alors forcément, j'ai pas pu honorer toutes les demandes, mais demain, ceux que je n'ai pas pu passer ce soir auront la priorité, bien évidemment. Dans quelques instants, le point complet sur l'actualité avec David Riffon. Et pour le moment, eh bien, je vous propose de faire un petit point sur la météo. À demain.
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2: Bonsoir à toutes, bonsoir à tous. Le ciel a retrouvé son calme ce soir et c'est probablement le début d'une séquence météo dont on parlera beaucoup ces prochains jours. La nuit s'annonce calme, douce, largement étoilée. Le vent est presque absent. Demain matin, le soleil démarre, la journée sans pratiquement aucun obstacle. Demain après-midi, il domine toujours très largement avec une ambiance bien estivale, bien chaude aussi. Voici les températures attendues demain après-midi. 32 degrés à Bruxelles, 31 à Charleroi, à Couvins également, 29 sur les hauteurs de l'Ardenne, 23 degrés du côté d'Ostende. Vendredi, la chaleur devient plus intense encore et parfois lourde. Avec un pic à 34 degrés, l'énergie accumulée dans l'atmosphère pourrait alors déclencher des orages. Orages parfois vigoureux en fin de journée à surveiller. Puis le week-end retrouvera rapidement le soleil avec des températures très élevées pour la saison et lundi pourrait constituer le pic de chaleur de cet épisode. Entre 35 et 37 degrés sont envisagés à Uccle. À ce niveau-là, l'ombre, l'eau et les endroits frais deviendront de précieux alliés.
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0: Il est 23h. 27 ans de prison pour Paolo Falzone, 2 ans avec sursis pour le passager du véhicule Antonino Falzone. Les peines sont tombées ce matin aux assises du Hainaut dans le procès du drame de Strepy-Bracny. Dans ce journal, le soulagement des familles des victimes, le sentiment qui domine est que justice a été rendue. Le texte d'accord de paix entre l'Iran et les États-Unis a fuité. Des responsables américains ont également dévoilé des éléments ce soir. Le détroit d'Ormuz doit être complètement rouvert vendredi. De son côté, Téhéran doit renoncer à l'arme nucléaire. Le forfait de Wout van Aert pour le Tour de France, un coup dur pour son équipe Visma-Lease-Bike de Jonas Vingegaard. Le Belge s'est montré un pion fidèle dans l'équipe du Danois ces dernières années. David Riffon avec vous. Bonsoir à tous. L'arrêt sur les peines est donc tombé peu avant midi à la cour d'assises du Hainaut. Paolo Falzone est condamné à 27 ans de prison. Il passe d'ailleurs sa première nuit derrière les barreaux. Ce soir, il a été directement arrêté. Paolo Falzone reconnu coupable vendredi dernier de 7 meurtres et 79 tentatives de meurtre pour avoir foncé sur la foule des Gilles et leurs proches lors du ramassage des Gilles au carnaval de Strepy-Bracny en mars 2022. Son passager ce matin, funeste, Antonino Falzone, est condamné lui à 2 ans de prison avec sursis. Cette décision a suscité des réactions de joie dans la salle d'audience et du côté des familles des victimes après plus de 6 semaines d'un procès très difficile. Florence Dussart revient pour nous sur cette dernière journée et le prononcé des peines.
1: De la joie, du soulagement, cette impression d'avoir mené à bout de bras 4 années de combat, les 200 parties civiles du procès du drame de Strepy laissent éclater leur enthousiasme. Paolo Falzone a écopé de 27 ans de prison. Lorena a perdu ses parents et son parrain dans le drame de Strepy.
2: 27 ans, oui, c'est 27 ans, c'est mon âge, donc c'est un peu symbolique aussi. Et que ça se termine comme on l'aurait souhaité dans les grandes lignes, mais forcément, c'est un gros relâchement, un gros soulagement pour tout le monde.
1: Après 6 semaines et demie où toutes leurs souffrances ont été détaillées et exposées, les victimes estiment que la justice a fait son travail. Elles espèrent retrouver un peu de sérénité. Nicolas D'Andrea, le frère du Gilles, Frédéric D'Andrea.
3: Je pense que le mot sérénité est bien choisi. Ça va nous permettre en tout cas d'avancer avec une page qui vient de se tourner, avec des réponses qui sont quand même très satisfaisantes. Et donc je pense qu'aujourd'hui, on peut dire que les 7 personnes décédées peuvent enfin reposer en paix.
1: Certaines victimes espèrent tourner la page. Pour d'autres, ce sera plus compliqué. Lorena.
2: Je pourrais jamais tourner la page sur ce qui s'est passé parce que j'ai perdu mes piliers. Jamais, je pourrais passer à autre chose, ça c'est sûr. Mais espérons que la fin de ce procès pourra m'aider à avancer peut-être.
1: Paolo Falzone ne pourra pas envisager de libération conditionnelle avant 2031.
0: Procès suivi pour nous par Florence Dussart. L'actualité, ce sont aussi les détails sur le projet d'accord de paix entre l'Iran et les États-Unis. Ils ont fuité plusieurs médias américains, dont l'agence Bloomberg affirme disposer de ce plan 14 points qui doit être formellement signé en Suisse vendredi. Des responsables américains ont également dévoilé des points de l'accord ce soir. Pascal Bustamante, que peut-on lire dans ce document ?
4: Plusieurs organes de presse américains, CNN et Bloomberg, ont pu mettre la main sur un document préparatoire au mémorandum d'accord. S'il prévoit bien la réouverture du détroit d'Ormuz et la promesse de l'Iran de ne pas se doter d'armement nucléaire, il prévoit aussi un plan de reconstruction et de développement de l'Iran à hauteur de 300 milliards de dollars. Quand on l'évoque devant Donald Trump, la réaction est immédiate.
5: C'est faux, vous pouvez investir si vous le souhaitez. Que vais-je faire ? Interdire formellement tout investissement ? Non, nous n'investissons pas. Nous ne mettons pas 10 centimes. Nous n'investissons pas. Et nous n'avons pas de fonds.
4: La rumeur a déjà provoqué une levée de boucliers dans les rangs républicains du Congrès, avec le reproche de trop donner aux Iraniens. Du côté de la Maison-Blanche, on conditionne tout avantage financier pour les Iraniens à leur comportement futur. L'accord final reste quant à lui à négocier.
0: Les signatures prévues vendredi à Genève, peut-être même déjà demain, a fait savoir Donald Trump ce soir en marge de la fin du sommet du G7, un sommet duquel Emmanuel Macron ressort satisfait. C'était à Évian pendant 3 jours, selon le président français. On a parlé Iran, évidemment, mais également le groupe des 7 pays parmi les plus industrialisés. Le groupe s'est remobilisé pour accroître la pression sur la Russie pour mettre fin à la guerre en Ukraine. Emmanuel Macron se félicite notamment du renforcement des sanctions annoncées envers Moscou. Autre texte, souvenez-vous, il avait fait polémique et même fameusement, il y a 10 ans, le CETA, le traité de libre-échange entre l'Union européenne et le Canada. En 2016, la région wallonne avait dit tout le mal qu'elle pensait de ce texte par crainte de voir son marché envahi par des produits canadiens. 10 ans plus tard, les cartes sont redistribuées. Qu'est-ce qui a changé, Rudi Hermans ?
6: Suite à la fronde wallonne, des éléments du CETA ont été clarifiés, d'autres remaniés et l'accord est d'ailleurs entré en vigueur dès 2017 sur le principal volet, les échanges commerciaux, avec notamment la suppression des barrières douanières. Mais il reste une pierre d'achoppement, le règlement d'éventuels litiges entre multinationales et États. La crainte de l'opposition est que des pays soient condamnés lourdement pour des législations qui ne conviendraient pas aux investisseurs. Anne Lamblin, députée PS.
7: Le gouvernement wallon aurait dû demander une garantie sur ce tribunal multilatéral d'investissement qui empêcherait ce type de scénario, sans quoi c'est risqué de perdre des milliards.
6: Dans la majorité, on estime que le mécanisme de règlement des litiges a été amélioré et on rappelle qu'il a été validé par la Cour de justice de l'Union européenne. Les engagés, jadis contre, sont désormais pour. Loris Resinelli.
8: Aujourd'hui, on essaie un autre mécanisme, pas parfait, on l'entend, mais qui est beaucoup plus équitable entre les États et les entreprises.
6: La Wallonie va donc voter définitivement en faveur du CETA, mais qu'est-ce que ça changera demain ? Rien, puisqu'une dizaine d'États européens ne l'ont pas encore ratifié. Et en attendant un déblocage sur ces aspects juridiques, le volet qui facilite les échanges commerciaux Europe-Canada restera en vigueur, comme aujourd'hui.
0: Et le vote majorité contre opposition a eu lieu en début de soirée au Parlement wallon. Plusieurs organisations de défense des droits humains craignent l'arrivée prévue prochainement d'une délégation talibane à Bruxelles. Les dates ne sont pas encore connues précisément, mais selon la Commission européenne, des discussions pourraient être organisées avant la fin de ce mois de juin avec des représentants talibans sur la question des retours de migrants afghans. Une perspective qui inquiète certaines associations ainsi que la diaspora afghane présente chez nous. Plusieurs organisations se sont rassemblées à Bruxelles. La Fédération internationale pour les droits humains a saisi le parquet fédéral. Alexis de Soif en est le président.
9: On a déposé cette plainte au parquet fédéral contre donc cette délégation talibane terroriste, autrice de crimes contre l'humanité et notamment la politique d'apartheid de genre, pour que la justice fasse son travail là où le politique se compromet. Et je le dis aux représentants des talibans, peut-être que c'est mieux pour vous d'annuler votre venue en Europe parce que ça pourrait très mal finir pour vous.
0: Une interview de Fiona Collienne. C'est l'info cyclisme du jour. Elle est tombée en fin de matinée. Wout Van Aert ne pourra pas prendre le départ du Tour de France le 4 juillet à Barcelone, en Espagne. Le Belge souffre toujours de sa blessure au coude suite à une chute sur son vélo de contre-la-montre à l'entraînement il y a maintenant 2 semaines. L'inflammation ne diminue pas. Son équipe Visma Lease Bike n'avait pas le choix, même si, avec le forfait de Van Aert, c'est un pion très important en soutien du Danois Jonas Vingegaard qui va faire défaut. Notre consultant Gérard Bullens.
10: C'est pour ça qu'on a dans un noyau d'équipe comme celle-là 30 coureurs au niveau de l'équipe World Tour. C'est une équipe qui est composée peut-être plus pour gagner des grands tours que véritablement de courses d'un jour. Donc je pense qu'on va analyser le tout maintenant. On va poser sans doute la question au leader Vingegaard qui doit avoir son poids dans la décision véritablement. C'est très difficile de remplacer Wout Van Aert. Mais on va trouver quelqu'un qui va être à 95% de Wout Van Aert. Mais dans la réalité, je pense que l'équipe Visma sera quand même presque aussi forte sans Wout.
0: Une interview de Kevin Papen. Il y en a en tout cas qui est prêt pour le Tour de France lors de la première étape du Tour de Suisse aujourd'hui, qui marquait son retour à la compétition. Tadej Pogacar a remporté l'étape au terme d'un solo de 70 km qui a complètement écœuré ses adversaires. Le deuxième est arrivé à plus de 2 minutes. Au Baloise, Belgium Tour, le Tour de Belgique, première étape aujourd'hui remportée au sprint par l'Érythréen Binyam Girmay. Comme l'Espagne, comme la Belgique, le Portugal de Cristiano Ronaldo a loupé son départ en Coupe du Monde. Ce soir, un but partout entre les Portugais et la République démocratique du Congo. Le Portugal a ouvert le score dès la 5e minute, mais par la suite, le niveau a diminué. Les Congolais ont inscrit leur premier but en Coupe du Monde. C'était en fin de première mi-temps. Le score n'a plus bougé et la RDC prend son tout premier point en phase finale. Un autre match est en cours entre l'Angleterre et la Croatie. La deuxième mi-temps va reprendre ses 2 buts partout à la pause. Un doublé d'Harry Kane pour les Anglais. Et cette rencontre, si vous voulez la suivre, je vous donne rendez-vous sur Tipeee en télé et sur Ovio. Je vous souhaite une excellente fin de soirée.
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0: Princesse Delphine de Saxe-Cobourg, bonjour.
1: Bonjour.
0: Merci d'être là, ça nous fait vraiment très plaisir de pouvoir vous rencontrer et peut-être d'apprendre à mieux vous connaître. Mm-hmm. J'ai une première question et c'est parce que c'est la première qui me vient à l'esprit, j'ai simplement envie de vous demander comment vous allez.
1: Oh, moi je vais bien, je suis en bonne santé, moi c'est quelque chose que je prends en compte toujours, hein, parce que c'est pas pour tout le monde. Donc voilà, non, moi je suis bien.
0: Vous donnez peu d'interviews, pourquoi ?
1: Je pense que je donne peu d'interviews parce que ma relation avec la presse depuis 1999 m'a rendue très sur ma défensive.
0: Vous en voulez justement à cette presse-là, 1999, c'est la date à laquelle on évoque dans ce pays l'existence d'une fille d'Albert II, d'un enfant d'Albert II. Vous trouvez que la presse a été dure, qu'elle a mal fait son travail, qu'elle a été trop indiscrète vous concernant ?
1: Oui, j'avoue que ça a été... Alors il y a des journalistes qui sont très très très bien, très corrects, mais il y a aussi beaucoup de journaux et de journalistes qui sont très forts sur le scandale. C'est comme si du jour au lendemain j'étais un scandale, et c'est quelque chose qui malheureusement a beaucoup d'influence sur les gens. Moi je suis pas scandaleuse, je suis juste née qui je suis, comme tout le monde, et de rendre mon existence comme un scandale est quelque chose qui me colle à la peau, et c'est quelque chose qui est très dur à vivre.
0: Oui, parce qu'évidemment, ça, on ne peut pas s'en rendre compte. Il y a une relation adultérine, et on le découvre, on le dit comme ça. Vous n'avez, vous, jamais pris connaissance de l'ampleur que ça avait dans ce pays, ou tout de suite, vous comprenez que ça va être quelque chose qui va vous dépasser?
1: Mais en fait, moi, quand j'étais très petite, enfin, moi, je pense, quand je dis 17, 18 ans, je trouve que c'est très petit, c'est très jeune. On m'a bien, enfin, ma mère m'a bien expliqué de jamais rien dire, parce que ça pourrait faire beaucoup de tort à la Belgique, ça pouvait faire du tort à mon père, ça pouvait faire tort à elle. Donc, j'étais un vrai petit soldat très jeune. C'était un gros poids.
0: Pourtant, vous ne viviez pas en Belgique, vous avez beaucoup vécu en Grande-Bretagne, à Londres en particulier. Oui. Ça vous a un tout petit peu préservé de ça, ou pas du tout?
1: Ah non, les Anglais, c'était terrible. Hein. J'étais sur la première page des journaux, de Times, de Daily Mail, et ça, si je peux dire, ça a été mondialement. Oui. Et j'ai toujours dit, en fait, à mon avis, cette nouvelle a été mondiale parce qu'il n'y avait rien d'autre qui se passait. Donc ça a été, boum, partout, parce que voilà, c'était quelque chose de croustillant.
0: Croustillant, et en Angleterre, on sait ce que ça veut dire. Oui. Alors du coup, ça a peut-être été plus difficile que si vous aviez vécu en Belgique, non ?
1: Ben, la presse, c'est beaucoup plus... Ben, elle me suivait, des choses comme ça, mais il y avait aussi des journalistes belges là-dedans. Mais c'est sûr que c'est beaucoup plus agressif. En général, le paparazzi, les trucs comme ça en Belgique sont beaucoup, beaucoup plus doux.
0: Vous avez justement obéi, vous l'avez dit, je retiens cette phrase, obéi comme un bon petit soldat, 16, 17, 18 ans. Il y a un moment où il y a eu cette cassure et cette envie de ne plus vouloir être un bon petit soldat. À quel moment ça s'est passé, ça ?
1: Non, moi j'ai pas arrêté d'être un petit soldat. J'avais plein de problèmes avec mon travail parce que j'ai fait un documentaire, donc j'en ai beaucoup parlé et j'ai bien expliqué, mais ça, étant dans ma situation, ça me faisait beaucoup de problèmes, même point de vue travail, dans ma famille, dans tous. Donc, j'ai dû aller à l'action qui est en justice. Et pour moi, ça, c'est, c'est comme être encore un petit soldat, c'est de demander la loi à décider qu'est-ce qui est mieux. Voilà.
0: Il y a un jour en particulier où vous vous êtes dit, là, il faut que ça se sache, il faut que ce que je ressens, qui doit être dur, cesse, et que je fasse donc appel à la loi, comme vous venez de le dire. Vous avez le souvenir d'un jour où ça a été décisif?
1: J'ai une augmentation de problèmes, de rejets de projets que j'aimais bien, parce que, soi-disant, ça allait peut-être être embêté la famille royale. Donc, il y avait tout le temps cette espèce de malentendu. Mais non, ça venait peut-être pas du palais. Hein. Mais c'est toujours ces gens, comme j'étais la scandaleuse, ils voulaient jamais m'avoir dans quoi que ce soit qui pourrait avoir la famille royale près de ce projet. Et comme je suis une artiste et je fais ça depuis très très très longtemps, forcément mes projets parfois étaient assez gros et allaient peut-être avoir qu'une personne de la famille royale serait présente. Donc ça, c'est très embêtant parce que moi je prends mon métier extrêmement au sérieux et d'avoir des problèmes et des rejets quand j'ai rien fait, juste parce que où je suis née, comment je suis née, ça c'était une injustice terrible.
0: Ouais.
1: Et donc voilà, c'est à ce moment-là que j'ai dû vraiment dire maintenant, c'est fini.
0: Et pour qu'on comprenne bien dans cette carrière d'artiste, et on va parler de cette carrière d'artiste, moi j'ai un peu checké vos œuvres et vous allez devoir m'expliquer plein de choses, hein, parce que je suis un peu un novice. Mais vous avez l'impression que le palais donnait alors des instructions en parlant de la scandaleuse, vous n'avez jamais ressenti ça? C'est plutôt correct alors de leur part.
1: Je ne sais pas, ça je pourrais pas savoir d'où ça venait. Je le saurais jamais. Moi je crois que c'est souvent les gens qui croient que c'est comme ça qu'ils veulent et du coup vont faire des choses pour faire plaisir au palais, mais peut-être que c'était pas du tout ce qu'ils voulaient eux-mêmes. Je sais pas.
0: Vous avez finalement, et c'est ce que je comprends, marqué beaucoup de respect par rapport à la distance qui était imposée de par cette affaire. Est-ce que c'était, et la question est peut-être très très naïve, mais est-ce que c'était quelque part déjà un peu par amour pour votre papa? Vous avez dit à une reprise, je voulais pas créer d'ennui.
1: Ah oui, mais toujours. Hein.
0: C'est de l'amour ou c'est de la crainte?
1: Ah non, moi je crois que c'est de l'amour, c'est sûr. Moi j'ai toujours aimé
0: mon père. D'un père que vous ne pouviez pas fréquenter?
1: Ben je le fréquentais à ma manière, à notre manière. Je veux dire, chacun, il y a des papas qui travaillent, je sais pas combien, qui vont au milieu de la mer pour travailler en dessous de la mer pendant des mois et des mois et des mois, et les petits enfants les voient pas. Je veux dire, l'idée, c'est qu'on s'en protégeait de son père. Et moi, je me suis sentie toujours protégée de mon père, jusqu'à quand, bon, il y a eu cette histoire téléphonique.
0: Cette histoire téléphonique, juste parce qu'évidemment, tout le monde ne connaît pas cette histoire-là, ce contact téléphonique qui est quand même un élément important. Ouais. Il se passe quoi à ce moment-là?
1: Il se passe quoi? Ben, j'étais très inquiète de la santé de ma mère à l'époque. Et voilà, je l'appelle parce que je suis toute seule. Hein. J'ai pas de frères et sœurs. Donc je l'appelle en disant que j'étais angoissée de ma mère, etc. C'était juste pour parler. Et puis voilà. Il sort en disant tu n'es pas ma fille. Voilà. Donc ça a été un choc, évidemment.
0: Choc ou de la colère?
1: Ah, c'était un choc. Mais je me suis toujours dit, parce que je savais qu'à l'époque, il avait très mal au dos, et je me suis dit, ben, il prend des mauvais médicaments, là. Ça va pas du tout. Donc, en fait, pendant très très longtemps, c'est comme si je lui ai toujours donné des excuses.
0: Vous lui en avez trouvé beaucoup?
1: Ah oui.
0: Et parfois, malgré vous?
1: Malgré vous, ça veut dire...
0: C'est-à-dire que vous vous forciez à trouver des excuses?
1: Non.
0: Vous en trouviez naturellement?
1: Oui.
0: Et donc, c'était de l'amour?
1: Mais oui. Mais oui.
0: Vous allez en justice pour faire reconnaître qui vous êtes, gommer ce vilain mot, la scandaleuse. Et on découvre finalement, en tout cas dans cette histoire, que...
1: Gommer ce scandaleuse, ça, c'est pas possible, parce que c'est pas du jour au lendemain qu'on peut gommer une scandaleuse. Pas pour le peuple, en tout cas.
0: Oui, vous pensez que ça reste?
1: Ah oui, ça reste. Ah, c'est sûr que ça reste.
0: Ah, c'est amusant, parce que j'ai l'impression qu'il y a beaucoup de bienveillance à votre égard aujourd'hui.
1: Même pendant que j'étais, soi-disant... Le scandale, il y avait quand même beaucoup de gens qui voyaient à travers.
0: Ouais.
1: Les gens sont pas bêtes, mais il y en a quand même beaucoup de bêtes. J'ai toujours eu une partie qui soutenait, qui disait, mais enfin, c'est un enfant, je veux dire qu'on est en train de dire que c'est de sa faute quand c'est pas sa faute. Il y a toujours eu des gens qui ont vu ça aussi. Mais il y a aussi beaucoup, beaucoup qui disent le contraire. Une fois qu'on a mis une réputation de quelqu'un, c'est très difficile de s'en débarrasser.
0: Et vous pensez que vous n'en êtes toujours pas sorti aujourd'hui? Je suis très surpris par ce que vous me dites.
1: Non, il y a des trucs, quand même qui sont arrivés. Par exemple, c'était il n'y a pas si longtemps, je sortais de l'église avec ma famille royale, parce qu'on célébrait dans la crypte la famille royale qui ne sont plus là. Et donc, je sors avec les autres, et il y a une dame qui dit vive la reine Paola, vive la reine Paola. Et puis, elle me voit derrière, elle me fait et elle me crache. Et pour.
0: Mais c'est dur.
1: C'est extrêmement dur. C'est extrêmement dur.
0: Il y a eu des réactions autour de vous, des membres de la famille?
1: Non.
0: Personne n'a vu l'incident.
1: Ah, les gens ont vu, il y avait beaucoup de monde et tout ça. Mais c'est sûr. C'est sûr que c'est dur. Parce qu'on est être humain. Moi, je sais. À mon avis, ça arrive à d'autres gens qui sont publics, qui sont. J'entends souvent ça par des gens célèbres, hein. Mais bon, moi je suis célèbre par un scandale. Mais non, il y a plein de gens qui sont adorables et qui sont vraiment et qui m'admirent et qui sont là pleins d'amour et c'est extrêmement gentil.
0: Votre art aussi.
1: Et pour mon art, oui, il y a beaucoup de gens qui aiment bien mon art, qui le trouvent colorié, qui le trouvent joyeux, etc., etc. Mais j'ai aussi d'autres. Par exemple aussi, de m'appeler bâtard et des trucs comme ça. Il y a toujours des gens comme ça. Et ça fait mal. Du coup, c'est vrai que aujourd'hui, je suis beaucoup plus sur ma défensive. Je suis beaucoup plus à... Je suis pas comme j'étais avant, j'avoue.
0: Et par exemple, est-ce que ça a changé, et on en parlera vraiment plus longuement tout à l'heure parce que ça m'intéresse, moi j'ai pris connaissance de votre travail, et encore une fois, vous avez face à vous quelqu'un qui n'est pas très très doué dans tout ça, mais est-ce que tout ce que vous avez vécu, ces moments durs, alors que vous avez justement un art très coloré, très pétillant, est-ce que ça a joué sur votre travail à un moment donné? Est-ce que ça l'a rendu plus sombre ou est-ce que vous avez réussi à vous écarter un peu de ces mouvements de haine, comme celui que vous venez de décrire?
1: C'est pas dans la haine, ça j'ai pas envie d'aller dans la haine. C'est plus triste, hein. Triste ou fâché évidemment, ouais. Parce que pourquoi être jugé comme ça quand la personne et j'ai rien demandé. Alors justement, plus que il y a des choses qui sont dures, plus que mes œuvres vont être coloriées parce que j'ai envie de m'entourer de choses gaies. Je transforme les choses qui sont difficiles en des choses gaies ou des choses drôles. Je fais des œuvres drôles, il y a de l'humour. Ouais. Et donc, du coup, ça, c'est ça qui me sauve. C'est en fait que les choses qui me font souffrir, eh bien, tout à coup, la chose qui m'a fait souffrir, je le regarde devant moi et ça me fait rire, ça me fait sourire et je sens qu'il y a comme un soleil au lieu de l'orage.
0: Vous y arrivez toujours, ça?
1: J'ai ça depuis toujours.
0: C'est vraiment la positive attitude.
1: Depuis toute petite. Je faisais ça depuis toute petite.
0: Et j'imagine que dans cet état d'esprit-là, vous vous préservez des réseaux sociaux, qui eux sont vraiment en train de devenir vraiment un gros problème de société.
1: Oui,
0: vous en préservez ou vous allez dessus quand même?
1: Facebook, j'ai arrêté, parce que là, c'était de l'harcèlement. Facebook, c'est vraiment rempli d'harceleurs. Mais par contre, Instagram, je l'utilise parce que je suis une artiste.
0: Ouais.
1: Donc la majorité, les 99,9% de trucs, c'est mes œuvres, mes habits, des événements artistiques, ou même parfois quand je soutiens un artiste, etc., ou un styliste. Mais parfois, il y a eu des trucs, et oui, ça fait très très très mal.
0: On revient à ce moment où vous partez vers la justice pour justement faire reconnaître la loi, en tant alors que bon petit soldat. C'est un parcours difficile, notre système judiciaire est trop complexe. Qu'on soit fille de roi ou pas, c'est trop lourd, c'est trop compliqué, c'est trop fatigant. On dit souvent que la justice est très lente.
1: Alors, moi j'ai eu un soutien extraordinaire par mes avocats. Mmh. Ça a été commencé par Alain de Jong, qui est un néerlandophone, et puis c'était un truc gros, et on avait besoin de quelqu'un de plus établi, si je peux dire. Donc, j'ai été chez Marc Heutendahl, et qui a pris le dossier et qui a franchement mené ça vraiment très, très bien, avec Yves-Henri Leleu, et alors, évidemment, aussi, le cabinet de Marc Heutendahl. Et lui aussi, je lui ai demandé, donc, de prendre ma voix. Parce que, en fait, c'était pas juste quelque chose de judiciaire, etc., mais c'était aussi très médiatisé. Mmh. Donc ça, c'est ce qui rendait la chose beaucoup plus lourde, parce que tout le monde avait son point de vue. Et donc ça, j'ai eu beaucoup de chance qu'il était très bon avec la presse. Il a jamais rien dit ce que moi je voulais qu'il ne me dise pas. Perfection. Et ça m'a énormément aidée. Et je me suis sentie vraiment comme waouh, on m'écoute, parce que ça c'est vraiment important, je pense, pour tout le monde quand on se sent écouté. Ça m'a beaucoup soulagée. Et de régler un problème avec une équipe qui était vraiment...
0: Parce que c'est une vraie équipe, vous avez cité les noms. Est-ce que cette équipe, ou vous, avez dit à un moment, stop, c'est trop dur, on arrête, on n'y arrivera pas? Est-ce qu'il y a eu des moments de découragement?
1: Je l'ai eu, parce que je trouvais trop dur. J'ai toujours deux enfants.

0: de côté, mettons l'administratif de côté, on revient sur l'humain et sur la famille. Comment s'organise le fait de pouvoir reprendre ce contact que vous n'aviez plus? C'est un coup de téléphone qu'on vous a passé et qui est venu de qui?
1: C'est venu d'eux.
0: C'est venu d'eux? Oui. De votre papa, directement?
1: Ouais. D'abord Philippe et puis mon père.
0: D'abord Philippe?
1: Oui, oui.
0: Et qui vous dit quoi, alors, à ce moment-là?
1: Ça, je ne vais pas aller dans les conversations, mais c'était, voilà. Il a pris contact, on a déjeuné ensemble, Philippe et moi, à deux.
0: Ouais.
1: Et puis c'est mon père. Et voilà, petit à petit. Hein.
0: Parce que ça, évidemment, pour les gens qui ne connaissent pas ce genre de situation, on se demande évidemment comment ça se passe, qu'on soit fille de roi ou pas. Le premier contact, est-ce que c'est un contact affectif ou est-ce que ça, c'est pas encore possible à ce moment-là?
1: Ça dépend les familles, s'ils sont comme ça ou des gens qui sont plus rigides. Je ne vais pas commencer à dire comment ils sont.
0: Oui, non, évidemment.
1: Je trouve que c'est injuste. Mais voilà, chacun essaye. Voilà.
0: Oui. Vous êtes quelqu'un de très positif, vous l'avez dit. Est-ce que vous, aujourd'hui, vous avez mis ça de côté? Et donc, ce côté positif a justement favorisé un contact positif. Vous êtes quelqu'un de très souriant, toujours très coloré. Et donc, c'est l'image que j'ai de vous. Et donc, je me dis, ce côté très peps, très pétillant, et je vous le dis franchement, doit peut-être être un peu paradoxal par rapport à un côté très rigide, protocolaire sans doute, et je ne critique absolument pas. Et on dirait, ben, vous êtes un peu arrivé peut-être comme un éléphant dans un salon de porcelaine, cassant certains codes. Et donc, en ce compris au niveau des relations émotionnelles, etc. Vous avez réussi à imposer un peu cet esprit-là, ou vous avez senti que ça pouvait pas passer?
1: Que ça passe ou passe pas,
0: oui.
1: Moi je reste moi-même.
0: Oui.
1: Ça c'est mes règles.
0: Oui. Et vous pensez avoir réussi à changer un tout petit peu l'état d'esprit qui était celui de la famille royale vis-à-vis de vous ou pas?
1: Oh, je crois qu'ils se rendent compte que je suis quelqu'un de très bien.
0: Ils vous l'ont dit?
1: Ça je vais pas vous dire. Et puis mais je le sens.
0: Très oui.
1: Fort. Oui. Oui, oui.
0: Aujourd'hui, les relations, et pareil, hein, vous me dites, Sacha, vous allez trop loin, hein, mais aujourd'hui, les relations sont comment? On a vu cette photo qui a beaucoup fait le tour de la presse quand vous êtes allé rencontrer Albert et Paola. Et on a eu ce petit cliché, nous, dans les médias, et qu'on a évidemment beaucoup diffusé. C'était un cliché unique? Ou est-ce qu'il y a d'autres clichés de ce genre dont la presse n'a pas connaissance? En l'occurrence, est-ce que vous prenez parfois des photos et les contacts sont maintenus et on fait comme toutes les familles, on se prend en photo à l'occasion des grands événements, ou pas?
1: Ça, je ne peux pas dire.
0: D'accord. Vous vous revoyez quand même?
1: Oui.
0: Est-ce qu'il reste un petit manque, alors, selon vous, aujourd'hui, à la fin de cette histoire, quelque chose qui vous a manqué, qui vous manque encore aujourd'hui?
1: C'est vrai que ça me revient des moments. Il y a des moments, c'est à ce moment-là que je crée énormément, et tout de suite. C'est que j'aurais préféré de ne pas avoir ce chemin, quoi.
0: Oui.
1: Que les choses auraient été plus simples.
0: Vous êtes maman aussi,
1: oui.
0: Évidemment. Vous avez l'impression que vos enfants ont maintenant bien traversé ce parcours, que vous avez fait ce qu'il fallait pour les préserver. Vous l'avez un tout petit peu évoqué. Vous dites mission accomplie à ce niveau-là.
1: Est-ce que je les ai bien protégés? Oui. Je dois encore les protéger. J'ai été la fille qui était adultrine, bon, etc. Et donc, il y a toujours les enfants de... Alors, je ne dis pas, il y a énormément de gens qui ont énormément de respect pour moi, qui m'admirent aussi, parce que je ne me laisse pas faire. Mais pas se laisser faire est très fatigant, mais ça vaut la peine. Donc, c'est des enfants aussi d'une maman qui a un peu bousculé les choses. Et donc, parfois, eux aussi, ils ont des commentaires. Et puis aussi, ils sont des enfants d'une artiste. Ils ne vivent pas du tout dans un palais. Ils vivent comme beaucoup d'autres jeunes, très simplement... Là, ils travaillent au Deleuze pour l'été. Je veux dire, on est des gens extrêmement normaux. Et donc, avec maintenant leur nom et tout ça, parfois, ça leur cause des problèmes. C'est pas leur histoire, c'est mon histoire. Mais à cause de ça, ça devient un peu leur histoire. Maintenant, je dis pas, chaque jeune doit avoir quelque chose de sa famille. Par exemple, je sais pas moi, le papa qui est alcoolique ou bien ou quelqu'un qui a été en prison, des choses... qui sont peut-être pas faciles à gérer. Je dis pas que j'ai une très mauvaise réputation, mais j'ai une réputation. Et oui, c'est pas facile pour eux.
0: Et pour finir avec ça, est-ce qu'il y a un membre de la famille royale dont vous vous sentez particulièrement proche aujourd'hui avec

0: Quelqu'un à qui, comme on dit ça, match bien.
1: Oh, je dirais mon père.
0: Oui.
1: Mais j'aime bien Philippe aussi. Les deux autres, je connais un peu moins, mais je connais un peu plus Philippe.
0: Le 21 juillet, c'est important, évidemment, fête nationale. Vous étiez à cette fête nationale. Est-ce qu'on peut un tout petit peu parler de votre tenue de ce jour-là?
1: Ah oui. Alors cette année, c'était un très jeune homme, liégeois.
0: Oui.
1: C'est un nom un peu spécial. Son brand, sa marque, c'est Judasim. Alors, quand on voit son Instagram, c'est très artistique.
0: Oui.
1: Moi, j'aime beaucoup. Ça me rappelle beaucoup de McQueen. Moi, j'aime bien aussi Vivienne Westwood. Il y a un peu de Vivienne Westwood, plus que lui se retrouve plus dans McQueen, et je suis d'accord avec lui. Je trouve que c'est très féminin. Il y a un côté très classique, mais mélangé avec quelque chose de très... artistique. Mmh. Et j'avoue que ça m'a vraiment fait plaisir. C'est tout à fait par hasard, mais quand on s'est mis ensemble, etc., il y a quelque chose qui m'a beaucoup choquée parce que j'étais à la graduation de ma fille.
0: Mise de diplôme.
1: Voilà. Mmh. Et d'ailleurs, elle a fait International Justice et maintenant elle fait un master's dans le droit. Ça ne m'étonne pas, hein.
0: On y revient.
1: Et en fait, à son graduation, c'est aux Pays-Bas, à La Haye, qui a plutôt une réputation de non-danger, de calme. Ils avaient une fête d'étudiants dans un club. Alors, pour expliquer, c'est Leiden College University. C'est une école, une université qui est vraiment remplie d'enfants, de jeunes, qui sont vraiment plein d'idéal pour le monde. C'est des jeunes extraordinaires, vraiment, et d'une gentillesse et tout ça. Et en fait, ce qui s'est passé, c'est que dans leur fête, il y a eu des Hollandais qui sont rentrés dans ce club, très bien habillés, très bonne famille, probablement qui viennent des papas qui ont du gros boulot, et ils ont pris un ou deux homosexuels, ils l'ont mis dans les toilettes, et ils l'ont presque tué, quoi. Parce qu'il était homosexuel. Et ça, ma fille était complètement scandaleuse. Alors, heureusement que les autres jeunes de l'université sont venus à leur secours, mais les jeunes garçons qui n'étaient pas homosexuels de l'université, qui essayaient de protéger leurs amis homosexuels, bon, ils ont été aussi complètement massacrés. Ils se retrouvaient avec des côtes cassées, enfin, une horreur. Une horreur. Forcément, ma fille a été extrêmement
0: choquée. Ils ont été arrêtés, j'imagine. Enfin...
1: À peine. À peine. Est-ce que c'est parce qu'ils sont étrangers? Je ne sais pas. Mais il paraît que... Ça... En tout cas, l'université est en train de s'en occuper.
0: C'est arrivé très récemment.
1: Oui, c'est vraiment très récemment. Et je me suis dit, mais ce n'est pas possible. Ce n'est pas possible. Aujourd'hui. Mais j'avais entendu que ça empirait.
0: Oui.
1: Mais je ne me suis pas rendu compte à ce point. Et en fait, le groupe de ce styliste, Judasim, sont tous, je ne sais pas comment on dit ça en français, mais queer. En fait, ils appartiennent de ce groupe, comme on dit, LGBT, QTAI,
0: plus.
1: Voilà.
0: Oublie le plus.
1: J'ai un peu dyslexique, donc pour mettre toutes ces lettres ensemble. Et ça m'a fort touchée. Et du coup, de pouvoir mettre ces vêtements... J'étais tellement heureuse.
0: D'un représentant de cette communauté, de quelqu'un qui l'affiche clairement.
1: Oui, absolument. Oui. Et en même temps, à ce moment-là aussi, on a décidé de créer un t-shirt. Alors moi, j'ai écrit le texte où il est marqué « Don't repeat history ». Et eux, ils ont fait le t-shirt. On a fait ça plusieurs mois ensemble. Enfin, l'idée, c'est que je l'écris, et ils impriment et ils font le t-shirt.
0: Mais c'est un message fort, don't repeat history, ne pas revivre l'histoire.
1: Don't repeat history.
0: Ça veut dire que vous pensez que les agressions qu'on est en train de commettre à l'égard de certaines communautés,
1: oui.
0: Qu'elles soient sexuelles ou qu'elles soient simplement des communautés d'origine étrangère,
1: absolument,
0: vous pensez qu'on est en train de revivre la montée de la violence et de la haine dans notre société aujourd'hui?
1: Oui. Et je trouve qu'il faut quand même se rappeler de ne pas avoir cette violence contre les gens qui sont différents. Pourquoi pas vivre la différence, quoi? Franchement, c'est pour ça que souvent je soutiens les gens qu'on traite différemment parce qu'ils sont une couleur, voilà, etc. Le racisme, c'est quelque chose qui me met hors de moi.
0: Et pourtant, ça c'est bien en hausse aussi, hein.
1: Oui.
0: Bon, en tout cas, on a l'impression que ça l'est, mais quand on voit les messages de haine,
1: oui,
0: c'est peut-être une minorité, mais il y a quand même un gros problème.
1: Oui, oui, oui. Et on se dit, mais aujourd'hui, comment est-ce possible? Comment est-ce possible? Donc, il y avait beaucoup d'émotions à porter ces habits à lui.
0: La question me paraît évidente, il n'y a aucune consigne alors, à ce moment-là, parce qu'il y a un message derrière ce que vous dites, message positif, on est bien d'accord, mais on ne vous donne pas de consigne en disant, attention là, ça va être un message, ça peut être mal interprété, ça va être mal pris. Vous restez totalement libre de ça.
1: Comme je dis, je reste moi-même.
0: Oui. Et c'était une vraie fierté alors de porter ce message, parce que pour le 21 juillet, c'est une chose, mais j'entends que c'est un message que vous allez maintenant porter sur le très long terme. Je vous sens très marqué par ce qui s'est passé à la remise des diplômes de votre fille.
1: Mais oui, parce que c'est un jeune homme qui est un étudiant, qui a fait des très belles études pour justement faire du bien au monde. Et c'est juste parce que sa sexualité ne plaît pas à tout le monde. Franchement, je veux dire, moi je trouve ça débile. Mmh. Moi, je me rappelle, le frère de mon mari, Jim, il a toujours dit que l'homosexualité doit exister. Ça a toujours existé parce que, en fait, c'était souvent... On pouvait pas avoir que des hétérosexuels parce que souvent ces hommes allaient en mer pendant très longtemps, n'avaient pas de femme, etc. Qui devaient pas avoir cette envie de femme, qui ne pouvaient pas parce qu'ils allaient en mer, etc. C'est quelque chose de tout à fait naturel. Enfin pour moi c'est juste parce que c'est différent, ça veut pas dire que c'est voilà.
0: Mais c'est de l'amour.
1: C'est de l'amour, exactement. Vous l'avez exactement, mais c'est de l'amour.
0: Vous pourriez. Même si c'est pas un élément réjouissant, mais vous pourriez, parce que vous avez porté les vêtements donc de ce styliste concerné par cette communauté, par ce problème, est-ce que vous pourriez aller plus loin qu'un t-shirt avec un slogan? Est-ce que vous pourriez créer une œuvre d'art pour soutenir cette communauté, par exemple?
1: Ça, je sais pas. Mes œuvres sont très autobiographiques. Alors, j'ai juste envie de dire aussi que j'ai choisi ce styliste parce que je trouve qu'il a du talent. J'ai pas choisi parce que c'est ceci, cela.
0: D'accord.
1: C'est tout à coup venu par hasard. Et c'est ça que j'adore avec les projets, c'est que les choses tout à coup arrivent et on fait encore quelque chose de mieux. Donc c'est juste pour dire, j'ai choisi à cause du talent. Et donc, est-ce que je ferai une œuvre? Peut-être, mais ça, je ne peux pas vous garantir, parce que mes œuvres, c'est presque quelque chose que je ne contrôle pas, je peux pas contrôler. Je suis pas devenue tout à coup de faire un portrait ou de je sais pas, c'est quelque chose.
0: Et ça c'est assez génial. Donc vous vous levez le matin, vous avez pas pensé à une œuvre depuis très longtemps, vous levez le matin, vous savez pas nécessairement ce que vous allez faire quoi en gros.
1: Souvent pas, non, mais ça vient.
0: C'est de la vraie création.
1: Oui.
0: Improvisée.
1: C'est tout le temps improvisé, oui.
0: Ça c'est fou parce qu'on sait qu'il y a des artistes qui ont besoin parfois de réfléchir très longtemps à ce qu'ils font, à ce qu'ils créent.
1: Ah non, je deviens.
0: Vous, ça vient, claque.
1: Ah, ça... Et tout le temps. Et, mais trop que j'arrive pas à suivre.
0: Parce que ça prend. Et vous n'avez pas un petit carnet pour dire ah là j'ai pensé à ça.
1: Ça dépend, c'est dans ma tête parce que quand je fais une toile, je suis déjà à l'autre. Presque. Non, j'ai beaucoup de chance. Est-ce que c'est parce que je l'ai un peu appris aussi à l'école d'art en Angleterre, où on me disait, Delphine, enfin, à tous les étudiants, il faut, pour être une artiste et en faire vraiment une carrière, c'est pas aller dans le désert, regarder les étoiles en attendant que le truc va tomber, c'est en travaillant non-stop. Il faut travailler non-stop.
0: Mais alors, elle vient d'où l'inspiration? Ou, plus précisément, qu'est-ce qui vous inspire le plus?
1: Ma vie.
0: Oui, vous avez dit que c'était autobiographique, vos œuvres, c'est vrai.
1: Oui, ma vie.
0: Et alors, vous mettez le lien comment? Moi, j'y connais rien, encore une fois. Mais donc, votre vie inspire des œuvres. C'est-à-dire que vous pensez à des épisodes et vous créez des sculptures, des vêtements, ce que vous portez d'ailleurs. Ben, voilà, on peut en parler un tout petit peu.
1: Oui, alors, mes œuvres, c'est fait de mots.
0: Oui.
1: Pourtant, je suis hyper dyslexique. donc, si on voyait quelque chose qui a une faute d'orthographe, vous savez que c'est mon œuvre. J'adore les mots, parce que quand on dit, vous dit quelque chose de très agréable, ça va vraiment vous donner chaud, ça va faire du bien. Par contre, si on vous dit quelque chose de désagréable, ça peut vous rester dans le reste de votre vie dans la tête. Donc le mot a un impact énorme, les phrases ont un impact énorme. Donc ça, c'est une chose que je trouve très intéressant. Alors comme, de nouveau, je suis dyslexique, quand je vois les phrases, les mots, je vois d'abord des genres paysages. Donc en fait, je vois des dessins, je ne vois pas le mot, je ne vais pas tout de suite le lire. J'ai plutôt difficile, Donc, d'abord, je vois un dessin, et j'aime bien le dessin. Par exemple, le mot « love », je trouve que c'est joli. Juste de le voir, le mot.
0: Puis c'est très doux à la prononciation, hein.
1: Et en plus ça, et alors donc par exemple ici c'est à voir avec love, sur l'amour. Ici c'est un poème, c'est tout à fait abstrait évidemment. C'est un poème que j'ai fait sur ne pas abandonner, never give up. Ici c'est un poème sur la vie. Et derrière c'est sur le rire, comme quoi le rire est le meilleur médicament. Et donc voilà, j'ai écrit des poèmes sur des toiles. Et comme je trouvais que c'était tellement dommage d'avoir que une toile qui allait chez quelqu'un et que c'était des messages, je trouvais, qui pouvaient vraiment aider les gens, que ça pouvait les rassurer. Je me suis dit, justement, pourquoi pas imprimer ces œuvres sur soi et en faire surtout des foulards, parce qu'on s'enveloppe dans une foulard. Et quand j'ai commencé, j'ai eu des retours par mon website, on peut m'écrire, etc. Par exemple, une femme qui souffrait du cancer et qui elle a acheté mon poème sur la vie et elle disait combien ça lui faisait du bien, etc. Et plein de choses comme ça, et ça c'est pour moi, ça c'est le plus beau cadeau qu'on peut me donner. Et alors donc à ce moment-là, j'ai commencé à faire après les foulards, j'ai commencé à faire des chemises, des robes et tout ça.
0: Qu'est-ce que vous préférez faire ? Les robes, les foulards, les chemises, les sculptures ?
1: Ah non, mes toiles. Pour l'instant,
0: les toiles,
1: toiles.
0: Ouais.
1: Oui.
0: Mais ça change. Donc, c'est un coup d'étoile.
1: Ah oui, ça change. Avant, c'était au tout début, je faisais des sculptures en papier mâché, il y a très très longtemps.
0: Vous n'en faites plus ?
1: Non.
0: C'est très marquant quand même.
1: Quoi, les
0: sculptures.
1: Les sculptures, oui.
0: Ah oui, moi, ça m'a fort marqué dans votre œuvre. Ça m'a vraiment marqué.
1: Ah oui. Ouais. Oui, en fait, c'est quand j'ai eu mes enfants que j'ai plus été vers les toiles. Est-ce que c'est aussi parce que c'est plus physique, que j'ai été plus fatiguée ?
0: Qu'est-ce qui est le plus dur ?
1: La sculpture.
0: C'est vrai ? Ouais.
1: Oui, c'est plus physique, même que mes peintures sont très physiques.
0: Parce qu'on doit, oui, façonner, on met plus les muscles en action. Mais vous parlez de peinture physique, ça veut dire qu'on peut... Et pardon si je pose une question vraiment de débutant en matière d'art.
1: Non, mais c'est tout à fait normal.
0: On peut être fatigué en peignant.
1: C'est épuisant. Ah, c'est épuisant. Ça a besoin d'une concentration qui est fantastique parce que ça me sort de c'est ça qui me sauve, en fait. Justement, c'est pour ça qu'il y a beaucoup de gens qui se font soigner par l'art quand ils ont des problèmes, par exemple, des gros traumas, qu'ils ont été à la guerre et qu'ils ont vu des choses ignobles. On soigne aussi avec l'art. Je dis pas que ça fait tout, mais ça aide énormément. Et je crois que quand on est dans la création, c'est vraiment quelque chose qui nous sort complètement de nous. Et ça peut être vraiment physique, parce que d'abord, j'arrête de respirer, parce que quand je fais des choses très, très, avec du détail, je peux pas respirer, parce que si je bouge, donc parfois je ne respire pas pendant 3 heures, du coup, j'ai envie de m'évanouir.
0: c'est dangereux.
1: C'est aussi des positions extrêmement dures, j'ai très, très mal au dos. Et comme je veux finir mon truc, je vais avoir mal au dos, et je m'en fous, jusque quand je sais plus bouger, et je me roule par terre après, ça fait mal.
0: Ça, j'ignorais, mais totalement, qu'on pouvait être à ce point... Oui, c'est plus physique ou c'est plus intellectuel ? Parce que vous dites là...
1: Les deux.
0: C'est les deux.
1: Les deux.
0: Vous trouvez que votre travail est récompensé à sa juste valeur ? Pardon de parler un tout petit peu d'argent, mais le marché de l'art, il est ce qu'il est. Vous estimez que vous êtes bien coté aujourd'hui sur le marché de l'art ?
1: J'ai une galerie qui s'occupe de ça, c'est pas moi qui m'ai mépris.
0: Ah, mais ça, je savais pas non plus.
1: Je fais ça depuis très longtemps. J'ai commencé l'art à 17 ans et demi, puis j'ai pas arrêté. Donc, c'est un long chemin, et encore, ça continue à parfois être très dur.
0: Ouais.
1: Le marché de l'art, c'est une angoisse permanente.
0: Vous avez peur de ne plus plaire ? Que vos œuvres ne plaisent plus ?
1: Si on fait ça, on arrête d'être vrai. Moi, je vois les œuvres des artistes qui veulent juste plaire, ça devient ennuyeux.
0: Par exemple, par rapport à une œuvre, est-ce que... Là encore, la question est peut-être naïve, mais est-ce qu'une œuvre vaut plus parce qu'elle a été réalisée par une princesse ?
1: Ah non.
0: En l'occurrence, pour un même tableau, est-ce que d'un seul coup, il a pris de la valeur ?
1: Non.
0: Non ?
1: Pas du tout. Ah non, pas du tout. La princesse et le monde de l'art, ça ne va pas du tout ensemble.
0: C'est vrai ?
1: Non. C'est mieux, si je peux dire, d'être quelqu'un qui vit dans la rue. Quand on a le nom princesse, les gens tout de suite croient que tout tombe du ciel. C'est pas du tout le cas.
0: J'aurais pas présumé ça. J'aurais présumé, mais là peut-être encore une fois, vous pouvez me dire que je dis n'importe quoi, j'aurais présumé que vos œuvres sont présentes au palais.
1: Mais non, pourquoi ? Pourquoi ?
0: Parce que
1: ma mère n'a pas d'œuvre à moi. Hein.
0: Oui.
1: Non, je dois lui donner.
0: Ah oui, vous faites des cadeaux.
1: Donc si c'était au palais, c'est que je dois les donner, je ne vais pas les donner.
0: Et vous avez quoi comme prochain grand projet artistique?
1: Alors pour l'instant, là, je viens de finir plusieurs expositions. D'ailleurs, je n'ai pas arrêté. Donc maintenant, je suis sur un thème spécial, mais je ne peux pas le dire.
0: D'accord.
1: Parce que même, j'espère le montrer, mais bon, ça va être quelque chose. Donc là, je suis en train de reproduire une collection, hein, parce qu'on doit continuellement refaire des œuvres. Mmh. Mes projets aussi sont surtout à l'étranger. Je fais des bijoux aussi pour une marque belge, mais je ne peux pas encore tout à fait en parler. Et je fais aussi un projet avec Meyerline, qui est une marque belge très ancienne. C'est des vêtements faits surtout pour les femmes de 40 ans plus.
0: Ouais.
1: Et c'est quelque chose qui m'amuse très fort parce que c'est leurs vêtements, c'est assez bon chic, bon genre. Et j'ai pu mettre ma touche sur des tailleurs, que moi je ne mets jamais en général des tailleurs, mais là je vais les mettre parce qu'il y a justement un petit clin d'œil qui les rend un peu moins sérieux. Et ça m'amuse énormément.
0: On dit que votre marque de fabrique, Delphine de Saxe-Cobourg, c'est d'être une artiste non conformiste.
1: Ah oui.
0: Et ça, j'avoue que je ne sais pas du tout ce que ça veut dire.
1: Ça a été probablement écrit par un critique d'art, je ne sais pas. Mais non conformiste, c'est à mon avis... par exemple, il y a des artistes, on dit que c'est un artiste qui fait de l'abstraction, c'est de l'artiste qui fait de la figuration, c'est de l'artiste qui fait que machin truc. Moi, je rentre peut-être pas
0: dans un moule, et tant mieux peut-être.
1: Oui, mais c'est pas facile, hein. Parfois c'est plus facile de rentrer dans un...
0: parce qu'on doit faire tout le temps la même chose, mais c'est lassant, non?
1: Je pense.
0: On doit être encore plus vite fatigué parce que plus vite lassé, non?
1: Oui. Oui, mais bon, ça dépend les caractères, je pense. Puis, parfois, j'adorais d'appartenir à un bureau. On m'attend à 9h et je peux partir à 6h. Et j'ai quelqu'un qui me dit ce que je dois faire. Et puis, je suis payée à la fin du mois. Parfois, je vous assure que c'est quelque chose que je rêve. Hein, parce que c'est dur, c'est pas facile. Hein. J'ai de la chance, mais c'est quand même pas facile. Hein.
0: Parce que justement, aucun lendemain n'est certain.
1: Aucun lendemain, oui, absolument. Ah. Donc, c'est un peu une bataille tout le temps, quoi.
0: Vous aviez dit au tout début de cet entretien que vos œuvres étaient très régulièrement autobiographiques et inspirées de ce que vous viviez. Alors, c'est peut-être très prétentieux, mais j'avoue que je suis un peu curieux. Est-ce que, à l'issue de cet entretien, vous pourriez avoir comme ça une idée créatrice, là, sortant de ce studio, vous dire tiens, il y a un truc qui me vient à l'esprit là et j'ai envie de créer. C'est possible ça?
1: Ah oui.
0: Oui.
1: Ah oui, oui, oui. Mais souvent les conversations me viennent après. Ça, par exemple, je vais... Oh mon Dieu, c'est intéressant ça. Moi, j'ai fait une œuvre en achetant une glace pour mes enfants. Il y a le glacier qui a dit quelque chose et j'étais là... Ah, wow.
0: Tout de suite ou un peu plus tard? Ça a été un déclic?
1: Là, c'était... Non, ça m'est revenu, mais très vite.
0: Oui. Donc là, ça veut dire que peut-être certains propos que vous avez tenus là aujourd'hui vont vous revenir pour peut-être inspirer quelque chose plus tard, une œuvre.
1: Oui, comme l'injustice avec ce qu'on parlait de ce qui s'est passé dans ce club. Quelque chose peut-être, oui.
0: Mais si vous créez quelque chose après cette interview ou en lien avec cette interview, on veut le savoir.
1: D'accord, je vous promets que je vous le dirai si jamais j'ai quelque chose. Mais ça ne va pas sortir tout de suite parce que je suis sur mon autre thème, mais on ne sait jamais.
0: Eh bien, on va attendre de vos nouvelles avec impatience et on va même un peu croiser les doigts. Merci à vous d'avoir été avec nous.
1: Merci.
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0: Il est minuit.
1: David Riffon avec vous pour ces informations. Tout d'abord, cet appel à la prudence pour les prochains jours. Une vague de chaleur est attendue chez nous. Pensez à rester à l'ombre et bien vous hydrater. L'Institut Royal Météorologique a placé tout le territoire en avertissement jaune pour forte chaleur jusque dimanche matin au moins. Dès ce jeudi, le thermomètre va dépasser les 32 degrés dans le centre et l'est du pays, peut-être jusqu'à 35 degrés en de nombreux endroits ces prochains jours. Le Service public fédéral Santé publique maintient l'activation de la phase d'avertissement du plan forte chaleur et pic d'ozone. La FGTB et la CSC ont déposé un préavis d'action pour les entreprises sidérurgiques situées dans le Hainaut. L'initiative trouve son origine dans le conflit social toujours en cours chez Thy-Marcinelle à Charleroi. Le préavis, qui vaut pour l'ensemble des entreprises dépendant de la commission paritaire 104, arrivera à échéance dans une semaine et donc à partir de jeudi prochain, des actions de différentes formes pourraient avoir lieu. Le conflit social en cours chez Thy-Marcinelle en sera à son 27e jour ce jeudi. La grève entamée par les ouvriers de l'usine sidérurgique s'inscrit dans la restructuration de la phase à chaud. Et pour l'instant, les syndicats estiment très insuffisantes les propositions de la direction dans le cadre de la négociation du plan social. Les représentants des travailleurs réclament une meilleure prise en compte de l'ancienneté et de la pénibilité au travail. Les détails sur le projet d'accord de paix entre l'Iran et les États-Unis ont fuité ce mercredi soir. Plusieurs médias américains, dont l'agence Bloomberg, ont publié ce plan en 14 points qui doit être formellement signé en Suisse vendredi. Peut-être même dès ce jeudi, a fait savoir Donald Trump. Des responsables américains ont publié les contours de l'accord également. Le plan précise notamment que le détroit d'Ormuz sera rouvert immédiatement et complètement après la signature, que les États-Unis participeront à un plan de reconstruction et de développement économique de l'Iran. Les États-Unis débloqueraient également les avoirs iraniens gelés. En échange, Téhéran promet de ne jamais produire d'armes nucléaires. Le Portugal de Cristiano Ronaldo a calé pour son entrée en lice à la Coupe du Monde. Un but partout entre le Portugal et la République démocratique du Congo. Les Congolais, courageux, ont tenu le point du partage. C'est d'ailleurs leur premier point en phase finale de Coupe du Monde. Ils ont aussi par ailleurs inscrit leur premier but en phase finale via Johan Huissa. Merci de nous écouter, où que vous soyez, passez une belle et douce nuit.
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0: Il est 1h.
1: David Riffon avec vous pour ces informations. Tout d'abord, cet appel à la prudence pour les prochains jours. Une vague de chaleur est attendue chez nous. Pensez à rester à l'ombre et bien vous hydrater. L'Institut Royal Météorologique a placé tout le territoire en avertissement jaune pour forte chaleur jusque dimanche matin au moins. Dès ce jeudi, le thermomètre va dépasser les 32 degrés dans le centre et l'est du pays, peut-être jusqu'à 35 degrés en de nombreux endroits ces prochains jours. Le Service public fédéral Santé publique maintient l'activation de la phase d'avertissement du plan forte chaleur et pic d'ozone. La FGTB et la CSC ont déposé un préavis d'action pour les entreprises sidérurgiques situées dans le Hainaut. L'initiative trouve son origine dans le conflit social toujours en cours chez Thy-Marcinelle à Charleroi. Le préavis, qui vaut pour l'ensemble des entreprises dépendant de la commission paritaire 104, arrivera à échéance dans une semaine et donc à partir de jeudi prochain, des actions de différentes formes pourraient avoir lieu. Le conflit social en cours chez Thy-Marcinelle en sera à son 27e jour ce jeudi. La grève entamée par les ouvriers de l'usine sidérurgique s'inscrit dans la restructuration de la phase à chaud. Et pour l'instant, les syndicats estiment très insuffisantes les propositions de la direction dans le cadre de la négociation du plan social. Les représentants des travailleurs réclament une meilleure prise en compte de l'ancienneté et de la pénibilité au travail. Les détails sur le projet d'accord de paix entre l'Iran et les États-Unis ont fuité ce mercredi soir. Plusieurs médias américains, dont l'agence Bloomberg, ont publié ce plan en 14 points qui doit être formellement signé en Suisse vendredi. Peut-être même dès ce jeudi, a fait savoir Donald Trump. Des responsables américains ont publié les contours de l'accord également. Le plan précise notamment que le détroit d'Ormuz sera rouvert immédiatement et complètement après la signature, que les États-Unis participeront à un plan de reconstruction et de développement économique de l'Iran. Les États-Unis débloqueraient également les avoirs iraniens gelés. En échange, Téhéran promet de ne jamais produire d'armes nucléaires. Le Portugal de Cristiano Ronaldo a calé pour son entrée en lice à la Coupe du Monde. Un but partout entre le Portugal et la République démocratique du Congo. Les Congolais, courageux, ont tenu le point du partage. C'est d'ailleurs leur premier point en phase finale de Coupe du Monde. Ils ont aussi par ailleurs inscrit leur premier but en phase finale via Johan Huissa. Merci de nous écouter, vous que vous soyez passé une belle et douce nuit.
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0: Les deux heures.
1: David Riffon avec vous pour ces informations. Tout d'abord, cet appel à la prudence pour les prochains jours. Une vague de chaleur est attendue chez nous. Pensez à rester à l'ombre et bien vous hydrater. L'Institut Royal Météorologique a placé tout le territoire en avertissement jaune pour forte chaleur jusque dimanche matin au moins. Dès ce jeudi, le thermomètre va dépasser les 32 degrés dans le centre et l'est du pays, peut-être jusqu'à 35 degrés en de nombreux endroits ces prochains jours. Le Service public fédéral Santé publique maintient l'activation de la phase d'avertissement du plan forte chaleur et pic d'ozone. La FGTB et la CSC ont déposé un préavis d'action pour les entreprises sidérurgiques situées dans le Hainaut. L'initiative trouve son origine dans le conflit social toujours en cours chez Thy-Marcinelle à Charleroi. Le préavis, qui vaut pour l'ensemble des entreprises dépendant de la commission paritaire 104, arrivera à échéance dans une semaine et donc à partir de jeudi prochain, des actions de différentes formes pourraient avoir lieu. Le conflit social en cours chez Thy-Marcinelle en sera à son 27e jour ce jeudi. La grève entamée par les ouvriers de l'usine sidérurgique s'inscrit dans la restructuration de la phase à chaud. Et pour l'instant, les syndicats estiment très insuffisantes les propositions de la direction dans le cadre de la négociation du plan social. Les représentants des travailleurs réclament une meilleure prise en compte de l'ancienneté et de la pénibilité au travail. Les détails sur le projet d'accord de paix entre l'Iran et les États-Unis ont fuité ce mercredi soir. Plusieurs médias américains, dont l'agence Bloomberg, ont publié ce plan en 14 points qui doit être formellement signé en Suisse vendredi. Peut-être même dès ce jeudi, a fait savoir Donald Trump. Des responsables américains ont publié les contours de l'accord également. Le plan précise notamment que le détroit d'Ormuz sera rouvert immédiatement et complètement après la signature, que les États-Unis participeront à un plan de reconstruction et de développement économique de l'Iran. Les États-Unis débloqueraient également les avoirs iraniens gelés. En échange, Téhéran promet de ne jamais produire d'armes nucléaires. Le Portugal de Cristiano Ronaldo a calé pour son entrée en lice à la Coupe du Monde. Un but partout entre le Portugal et la République démocratique du Congo. Les Congolais, courageux, ont tenu le point du partage. C'est d'ailleurs leur premier point en phase finale de Coupe du Monde. Ils ont aussi par ailleurs inscrit leur premier but en phase finale via Johan Huissa. Merci de nous écouter, vous que vous soyez passé une belle et douce nuit.
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